0: environnement qui lui donnera envie d'observer ce qui nous entoure. Nous irons faire un tour à Nice pour vous donner la parole en relançant aussi le débat sur la gratuité des transports. Bienvenue jusqu'à 21h. Je reçois ce soir un jeune entrepreneur connecté, créateur de paillotes, un homme passionné qui a su se mettre au service du savoir-faire français et tout ça grâce à un faux départ. Vous allez le découvrir. Comment a-t-il réussi? Qu'est-ce qu'il a inventé? Par où il est passé? Dans quel lieu pour en arriver là? Dans Il n'y a pas que Paris dans la vie, je reçois Olivier Gély. Bonsoir Olivier.
1: Et bonsoir.
0: Je crois que c'est clair, vous venez pas du nord de la France.
1: Ah non, l'accent, j'ai le package.
0: Ça fait plaisir, ça fait du bien, c'est chantant ça.
1: Ouais.
0: Mais alors du coup, c'est marrant parce que vous venez de Perpignan. Quand vous vous baladez un peu partout en France, vous êtes choqué par les accents que vous pouvez découvrir des uns ou des autres?
1: Mais c'est surtout l'inverse. Chaque fois que je viens, ouais, ou que je parle, ou que je pars en visite dans un village qui est, ou une ville qui est au-dessus de Narbonne,
0: ouais,
1: ben déjà on me dit, ah, toi...
0: Ah ouais,
1: toi t'es du sud.
0: D'aussi près que ça, entre Narbonne et Perpignan, ah déjà ouais, on repère la différence.
1: Narbonne c'est le nord. Hein,
0: ouais. Non. Orange c'est le pôle nord. Pour vous Lyon c'est...
1: Ah ben c'est notre pays déjà.
0: Ouais. Oh là là. Bon, je suis heureux en tous les cas de vous accueillir sur toutes les locales du réseau ici. On va en parler hein, d'ici 21h, mais on va juste se dire un mot sur le fait que vous êtes le créateur de paillotes. Je l'ai dit, c'est une jeune marque d'espadrilles que vous portez au pied.
1: Ouais c'est ça exactement, toujours, je ne les lâche jamais.
0: Alors des espadrilles, où on le découvrira tout à l'heure, mais vous avez su réinventer finalement quelque chose d'assez ancestral, hein, un produit qui date pas d'aujourd'hui, avec une espèce de modernité aujourd'hui. Vous avez 1500 modèles différents.
1: C'est ça, j'ai plus de 1500 produits d'espadrilles différents sur notre site internet, avec des matières totalement différentes qui vont du 28, de la pointure 28 jusqu'au 50. Donc voilà, c'était un faux départ qui m'a donné cette chouette idée et du coup, je suis parti un matin avec...
0: Alors attendez, vous allez trop loin, parce que on va rembobiner finalement votre vie et ça commence maintenant. Et découvrir ensemble qui vous êtes et faire ce voyage. Vous allez trop vite en besogne.
1: Allez, allez.
0: Premier lieu, c'est donc Perpignan, vous êtes né là-bas, vous avez
1: exactement
0: grandi là-bas.
1: Je suis né là-bas, je suis né à Perpignan en 1985, le 7 janvier.
0: Ouais.
1: Et je suis originaire d'un petit village qui est à 40 km de Perpignan, Saint-Paul-de-Fenouillé. De 1300 habitants.
0: Ouais, alors c'est un tout petit village, ouais. Perpignan, vous irez un petit peu plus tard parce que c'est un peu la grande ville pour vous, mais Saint-Paul-de-Fenouillé, c'est comme ça que vous le prononcez.
1: Ouais, c'est ça.
0: Région Occitanie, Pyrénées-Orientales. Vous grandissez là-bas, c'est toute votre enfance?
1: Exactement. J'ai fait la maternelle, le primaire, le collège. Donc moi j'ai grandi là-bas, entre la vigne et la garrigue. Donc entre les. C'est vraiment une vallée, on appelle la vallée des Fenouillèdes.
0: Ouais.
1: Donc mes parents sont vignerons. Donc
0: vous avez vécu dans les vignes quoi.
1: Exactement, moi les vendanges, je les connais. Écraser le raisin avec les pieds, je l'ai déjà fait.
0: Ouais.
1: Voilà, donc je suis le seul de la famille qui n'ait pas pris cette voie. Mais
0: alors tous les autres font exactement, ont suivi les traces de votre papa.
1: Ouais, c'est ça.
0: Les vignes.
1: Exactement.
0: Et vous, ça, vous aviez pas envie?
1: Alors moi, j'adorais ce savoir-faire, mais c'était pas ce que je préférais. C'est vrai que quand même, c'était un métier où je les voyais, c'était assez seul. Donc partir en plein hiver, aller faire la taille pour 45 hectares de vignes, c'était pas mon kiff préféré.
0: Bon, ouais, vous aviez un autre destin.
1: C'est ça, exactement.
0: Vous grandissez avec quel décor au-delà des vignes? Vous viviez dans une grande maison? Ça ressemble
1: alors,
0: à quoi?
1: Alors, on avait une maison classique, on avait vécu dans un lotissement, mais moi, juste à côté de chez moi, j'avais vraiment la rivière, j'avais cette odeur des herbes du matin, j'avais vraiment le chant des oiseaux. Et nous, on était, voilà, quand j'ai commencé à avoir à partir de 10 ans, on commençait à partir faire des cabanes. On vivait vraiment dans la nature, hein, on se faisait des super goûters avec les copains. Et moi, j'ai grandi vraiment dans la nature, quoi. La forêt, aller chercher les champignons avec mes grands-parents, voilà, me balader au bord de la rivière, aller pêcher. Donc vraiment, voilà, ça c'était vraiment mon quotidien jusqu'à que je parte du collège et que j'aille directement vers Perpignan.
0: Je fais un silence volontairement parce que je crois que vous aimez le silence, Olivier Gély.
1: J'adore.
0: Si vous voulez, on ne parle plus jusqu'à 21h.
1: Oui, mais il faudrait se sentir derrière.
0: Oui, mais alors c'est vrai que c'est quelque chose. Si vous demandez le lieu où vous aimez vous ressourcer, peu importe le lieu, du moment qu'il y a le silence, quoi.
1: Ah ouais, c'est ça. Mais surtout Saint-Paul. À Saint-Paul, il y a cette odeur qui me rappelle mon enfance, où je me ressource quand j'y vais. Et ouais, franchement, je me régale. Il y a encore ma famille et du coup, quand je vais les voir, c'est vraiment un moment de de communion avec moi-même et mon enfance.
0: Vous parliez de la forêt, vous parliez des odeurs. Il y avait pas un château ou des châteaux un peu cathares
1: Oui, il y a les châteaux cathares là-bas.
0: Et bien sûr.
1: Il y a après ma mère, elle est vraiment originaire de Saint-Paul de Fenouillet. Et mon père, toute sa famille, elle est originaire à 5 km, un petit village qui est juste à côté qui s'appelle Maury.
0: Oui.
1: Donc c'est là où ils ont en fait toutes les vignes. Et là, il y a vraiment aussi encore dans une vallée où il y a tous les châteaux cathares, avec le château de Kérébus qui domine en fait le village de Maury et qui surplombe en fait toute la vallée des Fenouillèdes.
0: Est-ce que vous avez conscience quand même que c'est génial comme enfance? C'est un décor qui est extraordinaire.
1: J'étais content, mais j'en ai pris conscience plus tard.
0: Ah ouais, parce que c'est un théâtre dont on rêve tous, quoi. Voilà, les cabanes, la forêt, on n'a pas tous eu la chance d'avoir
1: mais c'est
0: ça.
1: Ben je sais pas, c'est quand j'ai grandi que je me suis aperçu.
0: Évidemment.
1: Mais moi je me suis aperçu de la chance que j'avais, quoi.
0: L'école, alors avant le collège, il y avait une école primaire, vous vous souvenez de votre école primaire?
1: Ouais, ça a toujours été à Saint-Paul.
0: Toujours à Saint-Paul, toujours à Saint-Paul. Ça s'appelait, non, cette école ou pas?
1: Alors c'était le collège Joseph Calvin.
0: Ah, donc, le collège faisait la maternelle?
1: Exactement, il faisait tout.
0: Ok, jusqu'au lycée?
1: Alors, jusqu'au collège.
0: En tous les cas, jusqu'au collège. Et alors, ce sont de bons souvenirs pour vous, parce que vous dites, voilà, c'est un endroit ensoleillé, c'est un endroit chaleureux. Et c'est vrai qu'on parlait de votre décor, mais suivre les cours et aller à l'école quand il y a tout ça autour, c'est pas mal aussi.
1: Hein. Ah oui, surtout que pour nous, presque la journée a commencé quand l'école était finie. Hein. Donc on se retrouvait directement avec les copains, même quand on était plus jeunes, et on allait, on se disait, ce soir à 17h, on se retrouve, on va aller faire des cabanes, on allait se préparer le petit goûter.
0: Ouais.
1: Voilà, on était vraiment... Et puis en fait, tout le monde se connaît. Donc...
0: Viendra Perpignan un petit peu plus tard. Et là, alors c'est un peu plus dur parce que vous allez devoir sortir de votre village pour. Alors, c'est pas loin.
1: C'est pas loin.
0: Ouais, mais c'est la ville, quoi.
1: Mais c'est ça, on passait de 300 élèves à 2000.
0: Et ça fait mal.
1: Et ça change. C'est un gros changement de vie. Donc, après, c'est vrai que le soir après, quand vous êtes à Perpignan, vous n'allez pas faire des cabanes. Mais ça a été un changement qui fait évoluer et qui fait voir autre chose aussi.
0: Vous dites que c'était comme dans une série télé, là, toute cette période.
1: C'était une série télé parce que nous, on arrivait, nous, on voyait qu'à ça à la télé. On regardait, voilà. On est de l'époque de Beverly Hills et du coup, quand on est arrivé à Perpignan, on a commencé à avoir un peu ce monde-là. Ouais. Et donc, c'était chouette.
0: Vous m'envoyez une carte postale. Quelle photo vous choisissez sur la carte postale de Perpignan?
1: Alors, une carte postale de Perpignan?
0: Ouais.
1: Alors, moi, j'enverrai le Castillet. Le Castillet.
0: Ah ouais?
1: Ouais.
0: C'est quoi?
1: Le Castillet, c'est une forteresse qui est en plein milieu du centre-ville de Perpignan, qui avait des briques rouilles, un peu comme style, un peu la ville de Toulouse, et qui était une forteresse. En fait, c'était un passage à l'époque quand il y avait la muraille qui était tout autour autour du palais des rois de Majorque.
0: On va reparler de Perpignan et de Toulouse parce que c'est aussi une ville dans votre carrière et votre vie, votre évolution professionnelle, Olivier Gély, qui va compter. On va ouvrir tout de suite la Revue des Merveilles, les portes de la Revue des Merveilles chaque jour avec Benoît Prospero qui nous emmène aujourd'hui. Et on va quitter votre région, mais on reste dans le sud, hein. On va rester dans le Gard et pas très loin de la Lozère. On part à la rencontre d'un professeur du monde vivant.
2: Et dites-moi, est-ce que vous connaissez la fourmi qui vit juste à côté de chez vous? Ses habitudes, son mode de vie? Alors que pourtant, elle partage le même monde que vous. Avec ici Gare Lozère, on vous présente Pascal Nardi. Il vit juste à côté d'Alès, à Vézénobre. Et depuis plus de 30 ans, il est éducateur environnement. Et son truc à lui, c'est d'observer et d'étudier les insectes, les reptiles ou encore les amphibiens. Pourquoi? Pour changer notre regard sur cette partie du vivant. Et cet amour pour la nature a commencé très tôt.
3: C'est tellement tôt que j'en ai pas le souvenir. Ma mère me racontait que à l'âge de 4 ans, je pouvais bloquer une heure devant une fourmilière. J'ai toujours été attiré par ce qui vivait, ce qui bougeait autour de moi, quoi.
2: Et comment il a appris la vie des insectes, des amphibiens, des reptiles? En lisant, en marchant dans la garrigue, en rencontrant des passionnés. Et donc l'idée pour Pascal, c'est de rendre accessible ce monde. Parce que quand on ne connaît pas le vivant qui nous entoure, on peut parfois avoir des préjugés. Très bon exemple avec une rencontre qu'il a faite près de la ville d'Anduze.
3: Une dame de Poissy-Cojac qui m'appelle à 9h30 du matin, elle a découvert sur le mur de sa cuisine une araignée énorme, toute noire, et une autre à moitié mourante dans une flaque d'eau devant chez elle. Donc elle me décrit cette araignée, je voyais vraiment pas ce que c'était.
2: Et voilà, fin de l'histoire. Non, pas du tout.
3: J'étais récupéré cette araignée, et à ma grande surprise, j'ai vu que c'était une mygale. C'est une mygale, mais beaucoup trop grosse par rapport à... Parce que des mygales, on en a de présentes dans la région, mais elles sont toutes petites. Elles mesurent, le femelle mesure 2 cm, le mâle 1,5 cm. Celle-ci, elle faisait 3 cm de corps et 7 cm d'envergure.
2: Et là, il se passe quoi dans notre tête à ce moment-là? On a peur parce que Pascal a prononcé les mots araignée et mygale et qu'on a cette image de ce monstre qui va nous dévorer. Pas du tout, en fait. Nous sommes en présence d'une macrotète s'appelle Calpiana, originaire d'où ? Du sud de l'Espagne, d'Andalousie. Comment s'est-elle retrouvée là ? Probablement en voyageant avec des oliviers. Mais revenons à nos moutons, c'est une mygale. Alors du coup, on panique ?
3: Il n'y a vraiment pas de quoi avoir peur, parce que c'est une mygale qui est très discrète et qui n'est pas du tout dangereuse comme sa cousine australienne.
2: Eh ben voilà. Non, l'immense majorité des araignées n'est pas dangereuse. Tout va bien. Et donc,

0: Pour les vignes.
1: Exactement. Il est le créateur de Payotte et on va en savoir davantage sur sa société, son entreprise, son idée finalement. Olivier Gélier, votre invité ce soir jusqu'à 21h dans Il n'y a pas que Paris dans la vie.

0: d'espadrilles, né à Perpignan, comme lui, hein, entre la fraîcheur des Pyrénées et la douceur de la Méditerranée. C'est son parcours que l'on raconte ce soir dans Il n'y a pas que Paris dans la vie. On vous a laissé à Perpignan, au lycée, en train d'attendre le bus, ce que vous faisiez tous les jours, ou en tous les cas souvent, pour rentrer à Saint-Paul.
1: Et c'est ça, tous les jours, ben, je prenais mon bus de Saint-Paul à 6h20 du matin pour arriver à 8h en
0: cours. C'est tôt ça.
1: Ouais, ça pique.
0: Ouais, ça pique.
1: Ça pique, ça pique.
0: Si on va à Place de la République, qu'est-ce qu'on voit?
1: Ben, les cafés. C'était là où on attendait, c'était là où on se réunissait avec tous les copains, c'est là où on a passé des belles après-midi ensoleillées à se demander qu'est-ce qu'on allait faire de notre vie, mais c'était chouette.
0: Ouais. Café de votre adolescence, il avait un nom d'ailleurs, ce café.
1: Le café Rep, on l'appelait.
0: Ah voilà. Il existe toujours?
1: Ouais, il existe toujours. Ouais. Il existe toujours, il est toujours en place.
0: Vous y retournez de temps en temps?
1: Ouais, c'est ça. Voilà, ça s'appelle le petit Moka maintenant. Il y avait, ça a été le petit Moka, mais c'est vrai que ça fait un petit moment que je suis pas allé en ville. Mais c'était quand même, c'était la place Rep, ouais. On disait.
0: La place Rep, ouais, la place de la République.
1: Ouais, c'est ça.
0: Alors, votre papa, il était dans les vignes, hein, vous l'avez évoqué tout à l'heure. Donc, il travaillait beaucoup, partait pas beaucoup en vacances, mais il y avait une maison familiale.
1: Ouais, c'est ça, exactement. On allait quasiment dans toutes les personnes qui habitaient dans la vallée aller directement au Barcarès.
0: Ouais.
1: Donc le Barcarès qui
0: c'est la plage,
1: ouais c'est ça Barcarès. Exactement, c'est un bord de plage, c'est vraiment aller à c'est à 45 minutes de Saint-Paul. Donc on partait avec la remorque remplie de toutes les
0: avec la remorque.
1: On était dans le petit Santana, ouais. Je m'en souviens, et mon frère on était derrière. Bah à cette époque-là, on avait pas, il y avait pas de ceinture, il y avait rien. Donc on montait directement dans le coffre et on regardait si la remorque était là jusqu'à destination. Donc ouais, c'était quand on arrivait là-bas, on passait un mois et demi au bord de la plage.
0: Un mois et demi, ah oui, c'était bonnes vacances.
1: Ouais ouais. Ben nous après, mes parents des fois rentraient parce qu'ils devaient la récolte commençait où les vignes commencent à se réveiller un petit peu.
0: Et
1: pour les vendanges.
0: Qui s'occupait de vous du coup?
1: Ben moi j'étais mon grand frère.
0: Ah oui.
1: Et j'ai un grand frère.
0: D'accord.
1: Ouais, c'est ça.
0: Grand frère.
1: C'est ça exactement.
0: Il y a une plage. On a écouté un peu la mer. Il y a une plage. Marquante,
1: exactement. Mais il y a la mer juste à côté. On l'appelle nous. On allait se baigner à La Bouchure. C'était donc le poste numéro 1. Donc ben on partait à pied. On était pieds nus. Nous on avait la mer même pas à 200 mètres quoi. Donc
0: un peu de pêche parfois. Je sais pas, vous preniez un bateau. Vous avez l'occasion peut-être plus tard.
1: Non. Alors la pêche oui, on y allait. Mais on allait directement à l'embouchure. On préparait les cannes, sachant que j'ai encore ce souvenir quand même ma mère. On était parti au marché pour aller acheter une canne. Je crois qu'on avait acheté une canne pour attraper un thon alors qu'on pêchait la truite.
0: Ah ouais.
1: Donc
0: c'est un petit peu plus lourd.
1: Ouais ouais, donc c'était vraiment, il y a des petits passages comme ça dans notre vie qui est marquant. Ouais. Et ça c'est un beau souvenir, j'ai encore gardé.
0: Le Lydia, c'est un bateau qui
1: ouais, c'est ça. Alors mais moi la maison chez qui on allait, c'était à l'opposé du Lydia parce que le Barcarès c'est vraiment étendu.
0: D'accord.
1: C'est vraiment un village qui est étendu le long du littoral et ce qui est assez vaste. Et le bateau, le Lydia, il est
0: c'est disposé. Un bateau restaurant, c'est
1: alors,
0: ça.
1: Alors le Lydia il est arrivé il y a un petit moment, donc bien avant que je sois là, et il était posé en plein milieu, en bord sur le sable.
0: Ouais,
1: et en fait, ils l'ont gardé, ils en ont fait un casino et un restaurant.
0: C'est ça. Vous avez des souvenirs de pique-nique le soir, très nombreux.
1: Oui, c'est ça.
0: Sur place. Hein,
1: ouais. Non, moi j'ai là-bas. C'est vrai qu'on allait, comme on avait la plage à 200 mètres, c'est vrai que le soir, on se préparait, mes parents ont préparé le petit pique-nique, et on allait avec toute la famille manger directement sur le sable. Mais après, moi, les souvenirs que j'ai là-bas de manger, c'était vraiment la cargolade, quoi.
0: Ouais.
1: Ah ouais.
0: C'est quoi?
1: La cargolade, c'est les petits escargots comme ça à la grille avec avec la petite chauffée avec le lard.
0: Ouais.
1: Moi, c'est le top.
0: C'est bientôt 21h, moi, j'ai pas encore dîné.
1: Bien grillé.
0: C'est important. donc. Et alors, sinon, l'hiver, vous alliez à Font-Romeu.
1: Exactement. Voilà, avec les copains, ben nous on a la chance d'avoir une région où on peut en une heure on peut aller à la plage et de Saint-Paul et autant on peut aller en 45 minutes on peut aller faire du ski. Donc on allait à Font-Romeu. C'était un village qui est basé dans les montagnes où il y a vraiment les pistes et donc du coup on allait faire du ski là-bas.
0: Ouais.
1: Donc on partait une semaine avec les copains. Donc on avait pile poil la maison en face le four solaire et c'est des beaux souvenirs que j' ai là-bas parce que du coup ben nous on est voilà je le dis encore on avait une chance extraordinaire de pouvoir partir une semaine à la montagne et une semaine genre en tout cas après quand j'ai grandi une semaine avec les copains à la mer donc c'est vraiment des beaux souvenirs et la montagne moi j'adore parce que quand c'est l'hiver la fraîcheur on pouvait aller se balader en forêt on allait aux champignons on allait qu'est-ce qu'on allait faire de la luge on faisait de tout quoi.
0: Alors on part beaucoup de plaisir mais à un moment donné il faut penser à travailler.
1: Ouais, c'est ça.
0: Les études bon le bac vous réussissez puis c'est pas trop.
1: Ouais.
0: Mais il y a un BTS qui arrive, un premier boulot en alternance dans une boutique à Perpignan.
1: Ouais, c'est ça.
0: C'est quoi comme boutique?
1: En fait, si vous voulez, moi j'ai raté trois fois mon bac. Donc je sais
0: pas. Je vous ai laissé dire
1: faire.
0: À part
1: ouais, y a pas de souci. souci. Il y a pas de souci. J'ai raté 3 fois mon bac et le truc c'est que je savais plus trop quoi faire. Mes parents me disent mais qu'est-ce que tu vas faire? Tu vas partir à la vigne et tout. Donc c'était pas trop ma destination préférée. Et je me suis retrouvé que ça il faut pas trop le dire, mais j'ai fait un petit faux diplôme pour être accepté en alternance en BTS.
0: C'est moche.
1: Ça a marché. Voilà, un peu à la débrouillard. Et ça a marché. J'ai été pris. Au bout de, j'ai trouvé mon alternance en même pas 2 heures. Mes parents me croyaient pas. Je dis mais si, j'ai trouvé une boutique qui me prend l'alternance. Donc j'ai commencé l'alternance dans cette boutique de vêtements qui était en plein centre-ville de Perpignan et j'y suis resté 10 ans. Au bout de 6 mois déjà, à l'école s'est aperçu que j'avais pas le diplôme, donc du coup ils m'ont dit qu'il fallait que j'arrête ou que je fasse autre chose. Et donc du coup, comme j'avais bien travaillé, ma patronne m'a dit tu sais quoi, je te prends un CDI. Et du coup, à 19 ans, j'ai été pris en CDI dans cette boutique et je suis resté 10 ans là-bas.
0: Et vous y repassez, je sais, souvent devant cette boutique.
1: Ouais, c'est ça, exactement.
0: Sauf que vous allez aller ensuite travailler dans une autre boutique, si j'ai bien compris, dans un centre commercial, et on gardait ça pour quelques minutes. Et c'est là où tout va se déclencher. C'est là où il va se passer quelque chose qui a un faux départ. Je vous l'ai annoncé tout à l'heure et qui fait qu'il a réussi à inventer quelque chose qui fait que c'est cartonne aujourd'hui et que il est devenu chef d'entreprise. Hein, c'est Olivier Gély. Alors ça tombe bien qu'on parle d'entreprise parce que ici, Ça Entreprend nous propose aujourd'hui de découvrir un jeune entrepreneur qui s'est lancé dans une aventure pour sauvegarder une tradition. Olivier, un indice. Cela concerne un fruit d'automne que l'on adore déguster à l'approche de l'automne. Où est-ce que vous nous emmenez alors du coup, Catherine Kikandon?
2: À Dournazac, à une 50 kilomètres de Limoges, on aime les châtaignes.
3: M'a filé une beigne, j'ai filé un marron, m'a filé une châtaigne.
2: Pas celle-là évidemment, mais celle qui se mange. Et pour cela, il y a Nathan Bula qui fait un drôle de métier, il est blanchisseur de châtaignes. Oui, parce qu'on ne mange pas directement une châtaigne tombée de l'arbre. Vous pouvez donc venir le voir avec votre propre récolte de châtaignes qui sont blanchies sous vos yeux.
4: Le blanchiment manuel, c'est un travail assez compliqué et très très long en fait. C'est mécanique, c'est à la flamme. Donc on vient brûler la châtaigne, comme ça, ça fait éclater la première peau. Et après, la deuxième phase, c'est dans une parmentière, on appelle ça. On vient enlever la petite peau marron qui est dessous et amène ce côté amer de la châtaigne. Donc nous, on vient l'enlever. Et à la fin de ces deux étapes, on a la châtaigne blanchie
2: Et tellement propre que vous pourrez la déguster en sortant.
5: Miam, miam.
2: La machine peut travailler plus de 100 kilos par heure. Ça en fait des châtaignes. Une machine que Nathan a fait fabriquer spécialement par un artisan. Nathan a débuté il y a seulement 1 an. Militaire, il se laisse convaincre de reprendre cette activité.
4: En fait, c'est la mairie qui est venue nous voir. Comme nous, on ramassait déjà. On avait déjà la machine pour ramasser. La mairie est venue nous voir pour éviter de perdre cette tradition en fait, qui est là depuis plus de 30 ans dans la ZAC. Du coup, on a accepté. Et on s'est aperçu qu'en fait, il y avait pas mal de personnes du village que ça intéressait de participer à cette aventure avec nous pour justement ne pas perdre cette tradition.
2: Tradition qu'il perpétue avec son papa Marc qui travaille avec lui. Depuis le début, ils ont blanchi plus de 20 tonnes de châtaignes, pas mal. Et il se consacre désormais entièrement à son activité qu'il développe. Depuis peu, il propose de la crème de marron, des châtaignes cuites sous vide, des châtaignes grillées et des châtaignes cuites à l'ancienne, c'est-à-dire au toupie. C'est une marmite en fonte traditionnelle à 3 pieds.
6: Miam miam. J'y goûte très bien.
2: Pour blanchir vos châtaignes, sachez que la période est limitée. Cette année, c'est de fin septembre à début novembre et c'est sur rendez-vous. Plus d'infos sur la page Facebook Le Châtaignier de l'Arbre à l'Assiette. Merci à Nathalie Colle d'ici Limousin pour cette idée gourmande. Ici, ça entreprend en Haute-Vienne avec Le Châtaignier de l'Arbre à l'Assiette pour des châtaignes in the pocket.
0: Bon, Olivier Gély, vous aimez la crème de marron?
1: J'adore.
0: C'est vrai?
1: Non, mais là, j'ai envie de me remettre à table.
0: Oui, déjà que vous avez parlé des spécialités de chez vous, de Perpignan, là, c'est vrai qu'il y a bientôt 21h, c'est pas sympa pour tous ceux et celles qui ont envie de manger. On va se retrouver dans quelques minutes, on va comprendre comment vous avez pris des décisions importantes. Juste raconter, vous arrivez dans un magasin dans lequel vous travaillez avec 2 espadrilles, puisque Payotte aujourd'hui c'est des espadrilles. Mais à l'époque, vous arrivez avec 2 espadrilles, sauf que...
1: Il y en a une en 41 et le pied droit il est en 43.
0: Et à partir de là, il va se passer quelque chose. Restez avec nous, il va nous le dire. Son parcours, ce soir, se raconte dans Il n'y a pas que Paris dans la vie avec notre invité, Olivier Gély, sur ICI.
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14: Chaque jour, un invité raconte son parcours, raconte les lieux, la cartographie personnelle de sa ville. Et le créateur de Payotte, ça c'est une idée venue de Perpignan, presque par hasard pour ce jeune entrepreneur et créateur, Olivier Gény, est avec vous ce soir jusqu'à 21h. Ses premiers pas dans l'art de vivre à la française, c'est maintenant. Alors, je refais le match. Olivier, pour ceux qui nous rejoignent, on est à Perpignan, c'est là où vous vivez aujourd'hui, c'est là où vous êtes né, même si vous avez grandi, une quarantaine de kilomètres à Saint-Paul. Vous partez travailler un jour avec deux espadrilles, qui ne l'a jamais fait, tout le monde, en allant, voilà,
15: ouais.
14: On va travailler en espadrille, 41 et 43, c'est, alors, vous faites combien?
15: Moi, je suis du 41.
14: Alors, c'était avec qui le 43?
15: Il y avait des montagnes d'espadrilles. Donc, des fois, l'été.
14: À la maison.
15: J'avais à la maison, j'avais entre les potes et tout ça, on se retrouvait. J'avais des montagnes d'espadrilles, surtout que.
14: Attends, vous savez pas qui remercier, finalement?
15: Ah non, je suis parti un peu à la va-vite. Je suis un peu à la va-vite, comme ça. En plus, on était plein de potes et tout. J'avais plein d'amis à la maison. Et on s'est retrouvés. Et je suis parti, j'ai dit, bon, je vous laisse, je pars travailler. Et je suis parti un peu à la rapide. Et j'ai pris deux paires. Deux paires d'une espadrille noire. Et donc, du coup, quand je suis arrivé au travail, j'ai dit, oh non, je me suis trompé. Alors, du coup, j'ai dit, ben, ce soir, je vais customiser mes espadrilles.
14: Okay.
15: Je vais les personnaliser pour retrouver mes paires plus facilement.
14: L'idée, donc, elle est là.
15: Elle est là. Donc, le soir, je rentre, je prends de la peinture et je commence à faire des dessins sur mes espadrilles.
14: À peinture.
15: Voilà, c'est ça. Et du coup, je commence à retrouver mes paires plus facilement. Le lendemain, quand je suis arrivé au travail et à la boutique, les clients commençaient à me demander, mais où tu sais que tu as acheté tes paires d'espadrilles? Je leur ai dit, ben, c'est moi qui les ai fait de la peinture. Et ils me disent, ben, si on t'amène les paires d'espadrilles, est-ce que tu peux nous faire la même chose? Mais j'ai dit, il n'y a pas de souci. Donc, j'ai commencé à en faire 10, 20, 30, 40, 60.
14: Au et départ, c'est pour les potes et un peu pour les clients.
15: C'était pour
14: aussi,
15: les clients.
14: Voilà.
15: Donc, je me suis dit, ben, attends, je vais quand même m'intéresser à la fabrication d'espadrilles. Et c'est là que je me renseigne sur Internet et je trouve un atelier qui était basé à Saint-Laurent-de-Cerdan, pas très loin de chez moi.
14: Moléon? C'est ça?
15: Non, alors c'était pas Moléon au départ, c'était juste dans la vallée, près de chez moi, à peu près, c'était à 20 km de chez moi. Et je me retrouve que, ben, en fait, ils ne pouvaient pas fabriquer plus d'espadrilles.
14: Attendez, attendez, je vous arrête. C'est-à-dire que sur un coup de tête, parce que 10-15 personnes vous disent c'est top,
15: ouais.
14: Dans votre tête, vous dites je vais entreprendre.
15: Exactement.
14: Je vais aller
15: alors,
14: plus
15: c'est
14: loin.
15: Pas que je vais entreprendre, parce qu'au départ, on ne sait pas qu'on entreprend. Parce que j'ai été entrepreneur malgré moi, je ne savais pas. Je me suis dit, bah, tiens, j'ai commencé à s'appeler les espadrilles Plaise, ce que je customise.
14: Ouais.
15: Comment fabriquer une paire d'espadrilles? Point. Et ça s'arrêtait là.
14: Okay.
15: Pas d'idée plus. Voilà.
14: D'accord.
15: Et du coup, je trouve un atelier qui était basé à pas très loin de Perpignan, après le boulot, et je me retrouve que, en fait, voilà, le stock limité, ils ne pouvaient pas fabriquer plus, et du coup, je me retourne vers le Pays Basque. Et me voilà contacté, je contacte un atelier qui était basé à Montléon-Lichard dans le 64.
14: Ok.
15: Et qui me disent, il n'y a pas de souci, tu peux nous envoyer tes fichiers, et puis nous, on va.
14: C'est-à-dire qu'ils ont été séduits par l'idée?
15: Ah ben en fait, ils m'ont dit, oh, ils n'avaient pas vu encore. Mais ils m'ont dit, envoie-nous tes fichiers par mail,
14: bah,
15: et puis nous, on va les imprimer. Je dis, ok, mais moi, je ne sais pas dessiner à l'écran, quoi. Je ne sais pas dessiner sur ordinateur, je sais dessiner à la main. Ils me disent, à la main, c'est compliqué parce que nous, on ne pourra pas les reproduire. Ok, j'ai pris Paint. Et j'ai commencé à dessiner dessus. J'ai dessiné 7 modèles que je leur ai envoyés et j'avais un petit peu zappé. Et un mois et demi après, je reçois un colis à la maison. Je dis, mais qu'est-ce que c'est ce colis? Et quand j'ouvre, je vois mes 7 paires d'espadrilles et ce que j'avais à l'écran, c'était exactement la même chose que ce que j'avais sur les espadrilles. Donc à partir de là, je me suis dit, tout ce que je peux imaginer, je peux le mettre sur les espadrilles. Et j'appelle mon travail, je leur dis, je prends un jour sans solde. Pendant la journée, je crois que j'ai dessiné plus de 100 modèles d'espadrilles.
10: Ah ouais.
15: Ah, je me suis, mais j'ai adoré faire ça.
10: En une journée.
15: En une journée, je fais, bon, alors, il y avait de tout.
10: Hein. Prenez une journée de RTT, vous, et vous produisez 100 modèles.
15: 100 modèles d'espadrilles.
10: Comme ça, vous êtes génie.
15: Voilà, je suis comme ça. Mais c'était tellement un régal. Ouais. Satisfaisant. Je me suis dit, ah, génial, je fais ça. Et puis, petit à petit, je me suis dit, bon, il faudrait que je crée une marque d'espadrilles. Ça serait sympa, quand même, de communiquer sur les réseaux sociaux et de les vendre sur Internet. Donc, pas d'argent en poche. Je vais voir la banque et je leur dis, voilà, je veux créer une marque d'espadrilles et vendre mes modèles d'espadrilles sur mon site Internet. La banquière me dit, je suis désolé, monsieur Gély, mais les espadrilles, ça existe déjà et ça se vend encore moins sur Internet. Du coup, je me lève.
10: Faites
15: du bureau.
10: Banques?
15: Comment?
10: Vous faites plusieurs banques?
15: Non, même pas, parce que j'avais pas encore j'avais pas pensé à ça.
10: Bon, en tous les cas, vous essuyez un refus, là.
15: Ouais. Le premier, donc du coup, je me lève et du bureau jusqu'à la voiture, je me dis, mais qu'est-ce que c'est que je pourrais vendre pour acheter mon premier stock d'espadrilles? Et quand j'arrive devant la voiture, je dis, j'ai ma voiture. Donc, je vends ma voiture 5000 euros.
10: Vous êtes fou.
15: Je vends ma voiture.
10: Vous vous rendez compte de la folie quand même à ce moment-là? Vous vendez votre voiture, vous savez pas, vous, c'est clair dans votre tête, mais vous savez pas si ça va marcher.
15: Bah oui, mais
10: vous vendez une voiture.
15: Il y a des choses plus graves. Donc je vends ma voiture.
10: Surtout à pied, quoi, pour faire les 40 km entre Saint-Paul et Perpignan.
15: C'est pas très grave. Donc du coup, je vends ma voiture 5000 euros.
10: D'accord.
15: Et j'achète 4500 euros de stock. Je me garde 500 euros de côté, au cas où. Et,
10: malin.
15: Et je commence à communiquer sur les réseaux. Parce que, de toute façon, quand on regarde, j'ai un parcours de personnes qui n'ont pas d'argent. Donc, du coup, je vends ma voiture, je me dis, je pars avec 5000 euros, 4500 euros de stock, qu'est-ce que je vais en faire? Je vais communiquer sur les réseaux sociaux. C'était le moyen qui était gratuit. Et puis, j'avais un petit peu de dents. Donc, du coup, tous les jours, je mettais la paire du jour. Mais je me suis dit, mais il faudrait une marque. Il me faudrait quelque chose, quand même. Alors, au départ, je voulais l'appeler l'atelier de l'espadrille. Mais c'est vrai que ça faisait un peu trop simpliste pour moi.
10: Trop surligné. Quoi.
15: Ouais, voilà. Et donc du coup, je me suis dit, il faudrait que je trouve quelque chose d'autre. Mais quoi? Donc j'ai passé à peu près 3 semaines avant de trouver ce mot qui s'appelle paillote. Parce que en fait, paillote, ça s'écrit P-E-2-L-O-T-E et ça veut dire peyote. Peyote, ça veut dire chiffon en catalan.
10: C'est chiffon, même peluche, un peu doudou.
15: Exactement.
10: Quoi.
15: Et les enfants dans les écoles catalanes appellent leur doudou un peyote.
10: Peyote.
15: Mais peyote, ça faisait trop catalan. Mais alors du coup, je l'ai écrit P-A-I-2-L-O-T-E. Et ça, c'était trop bien référencé parce que c'était par rapport aux paillotes de plage.
10: Oui, qui s'écrit P-A-I
15: de Z-O-T-E.
10: Ouais.
15: Donc
10: de
15: le
10: T-E,
15: référencement, O-T-E, ouais. Ou de T des fois.
10: Il y a deux T
15: des fois, ouais. Et du coup, c'était vraiment la paillote de plage. Et là, je me suis dit, c'est hyper bien référencé sur Google, donc il faudrait que je trouve autre chose. Donc, du coup, je l'ai écrit P-A-Y-O-T-E.
10: Ouais.
15: Et du coup, au moins, quand on le prononce, on entend vraiment, ça fait penser vraiment aux vacances, l'été, la mer, le sable, le soleil. Et quand on comprend la signification qui vient du mot paillote, le chiffon, et qui vient du petit clin d'œil que j'ai fait à ma région.
10: Alors ça prend deux T. Du coup, la paillote de plage.
15: La paillote de plage, c'est deux T. Allez, ok, mais voilà.
10: On a vérifié.
15: Donc, en tout cas, sur paillote, je trouve pour les espadrilles, c'est qu'un T.
10: C'est quand même fou, hein, votre histoire. Et ça va marcher. Ça va marcher. Alors ça marche. Au début, c'est compliqué. Ça va prendre quand même quelques années avant que ça se développe.
15: Oui, c'est ça. Au début, je commence à communiquer. Entre temps, j'ai l'été. Je vends tout en 10 jours. Donc je me retrouve sans plus d'espadrilles. Parce que dès l'été, en fait, j'avais pas mal communiqué sur les réseaux. Et du coup, il y a eu un gros pic de vente d'un seul coup parce que je les vendais aussi dans la boutique où je travaillais et les gens commençaient à venir dire je viens pas acheter des espadrilles, je vais acheter des paillotes. Et donc là j'étais surpris, j'ai dit mais parce qu'au départ je ne disais pas que c'était moi, je racontais pas ma vie par rapport à d'entrepreneur. Et c'est vrai que j'étais surpris de ça et je me suis retrouvé à passer un an sans rien vendre parce que l'hiver moi je pensais que les espadrilles ça se vendait pas et je me suis lancé l'idée de se dire pourquoi pas je pourrais créer le plus grand sapin du monde à l'espadrille. Donc du coup j'étais le seul à avoir créé ça et j'ai commencé à vendre plus de 1000 paires d'espadrilles à Noël en 3 jours.
10: Alors gardez-en pour dans un instant parce que de cette idée là de ce faux départ, il est chef d'entreprise, il y a 40 personnes qui travaillent pour lui, il y a plusieurs boutiques, vous allez le découvrir dans une poignée de secondes avec Olivier Gély. Est-ce que vous prenez souvent les transports en commun dans la région ou dans votre région de temps en temps?
15: Avant, quand j'étais jeune, oui, parce que du coup, pour aller à l'école.
10: Ouais.
15: Mais aujourd'hui, je ne le prends plus parce que je travaille carrément mon habitation dans mon atelier.
10: Tant mieux, oui, on parle de cet atelier. Voilà. Alors, je vous parle des transports en commun dans les régions, dans vos départements, vous qui nous écoutez. Est-ce que vous savez combien ils vous coûtent chaque année? Bon, il y a une ville en France où depuis la rentrée, pour une partie de la population, le calcul est très simple, ça ne coûte rien. Une mesure qui relance le débat sur la gratuité des transports et sur la possibilité ou non de l'étendre à tous. C'est une belle initiative. Robin Bernot et Sébastien Germain, on est dans le Sud-Est.
11: Dans les Alpes-Maritimes, plus précisément à Nice, les transports en commun sont désormais gratuits pour les plus de 65 ans.
16: D'un côté, c'est bien, mais est-ce que c'est pas discriminatoire pour d'autres personnes ?
11: Depuis le début du mois de septembre, les Niçois de 65 ans et plus n'ont donc plus à payer leur abonnement aux transports en commun. Il leur suffit de demander la carte gratuité, une mesure qui semble déjà rencontrer un certain succès, comme l'explique Bertrand Gassiglia, le président de Ligne d'Azur, joint par Sébastien Germain.
17: On avait la semaine dernière 20 000 personnes de plus de 65 ans qui ont pris la carte gratuité. Je pense que les chiffres qu'on aura dans quelques jours vont commenter une progression très importante. Ce qui est intéressant à souligner, c'est que sur ces 20 000 personnes, 10 000 étaient déjà abonnés à Ligne d'Azur, mais 10 000 n'avaient pas d'abonnement à Ligne d'Azur, donc ce sont des gens nouveaux qui vont utiliser les transports en commun. Et ça, c'est aussi le but qui était recherché.
11: Alors ici, à Nice, la gratuité des transports en commun, ça marche. Mais vous, tiens, qu'en pensez-vous ? J'en ai discuté avec Chloé et Joséphine.
16: Bah, c'est bien dans le sens où, oui, du coup, ça permet d'être gratuit pour des personnes âgées qui n'ont pas forcément les moyens ou même une bonne retraite. Mais un peu discriminatoire pour les jeunes qui n'ont peut-être pas aussi les moyens de payer des transports en commun ou quoi que ce soit. Ça peut vite faire partie du budget financier du mois. Il faut penser aussi au budget. Si tout le monde peut avoir le transport gratuit, ce qui est super bien, c'est... comment on finance ?
11: Ouais, Joséphine a raison, il faut faire attention au terme gratuit. En effet, si on ne paie rien en montant dans le bus ou le tram, il faut tout de même financer ces transports et bien souvent, cela passe par les impôts. La gratuité des transports en commun existe déjà dans plusieurs villes françaises comme Montpellier, Dunkerque, Niort ou encore Libourne. Mais si on élargit un petit peu notre regard, comment ça se passe ailleurs dans le monde ? Pour le savoir, j'ai rencontré Océane, elle est québécoise.
18: Au Québec, il n'y a pas énormément de personnes âgées justement qui prennent les transports en commun, donc possiblement peut-être d'avoir cette option-là, ben ça les enlèverait de la route et donc peut-être un stress de moins.
11: Oui, parce que finalement, enlever une dépense qui peut représenter plusieurs centaines d'euros par an pour nos aînés, c'est aussi leur redonner un peu de pouvoir d'achat, tout en leur permettant de continuer à se déplacer et à garder du lien grâce aux transports en commun.
10: Merci beaucoup Robin Bernot et merci aux équipes de Ici Azur. Olivier Gélier reste votre invité. On parlera peut-être de Lyon, de Biarritz, du Pays Basque. Voilà des villes qu'il a pu découvrir par l'intermédiaire de son entreprise, de sa création, de sa société aujourd'hui, Payotte. Ce sont les espadrilles customisées, on va vous les décrire parce qu'elles sont très très originales. Et Olivier Gélier reste avec vous jusqu'à 21h dans Il n'y a pas que Paris dans la vie.

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2: Olivier Gély, il est né à Perpignan, il vit à Perpignan, il a créé Paillotte, une marque d'espadrilles avec aujourd'hui plusieurs boutiques, une vision de l'art de vivre au quotidien, avec des matières simples et naturelles autour de produits de qualité fabriqués en France, cette France qu'il nous raconte ce soir sur Ici. Je ne sais pas si vous avez revu la banquière qui vous avait pas prêté d'argent et qui vous a obligé à vendre votre voiture, mais elle doit se mordre un peu les doigts aujourd'hui quand même.
3: Non, je l'ai jamais revu.
2: Oui,
3: bah je m'en souviendrai pas la personne en plus.
2: Sur une idée comme ça, et en même temps il fallait l'inventer, vous allez devenir chef d'entreprise. En tous les cas, c'est vrai quand je dis que vous gérez une quarantaine de personnes aujourd'hui.
3: Ouais, c'est ça, exactement. Ben, on a l'atelier, on a tout. Après, nous aussi on vend sur Internet. Donc l'atelier est arrivé à partir de 2024 parce que au départ je travaillais avec mon prestataire qui était à Moléon-Lichard et qui a fermé en 2024 et donc du coup j'avais encore une grosse question à cette période-là, c'était où j'arrêtais, parce que du coup j'avais plus personne qui pouvait fabriquer mes espadrilles, ou c'était ça passe ou ça casse. Donc du coup j'ai pris la deuxième option, hein, comme depuis le début, et je me suis dit bon, tu sais quoi, je vais monter mon atelier, et c'est comme ça qu'aujourd'hui on est encore là.
2: Et il est à Perpignan l'atelier.
3: Et il est à Perpignan.
2: Et je sais que vous adorez être dans votre atelier plutôt que dans les bureaux.
3: Ouais, j'adore être dans mon atelier,
2: moi. C'est quoi, c'est l'odeur, c'est de voir les gens comme ça.
3: Déjà l'odeur de la semelle. Ouais. Là j'adore ça. Et puis c'est un petit laboratoire de prototypage où j'arrive à m'épanouir à tout ce que je peux imaginer, créer. Et ben je suis là avec mes collègues de boulot et en train de toujours d'inventer des nouveaux prototypes d'espadrilles comme la pétanque par exemple.
2: Oui, alors la pétanque, voilà. Pour ceux qui l'ont remarqué ou découvert cet été, vous avez inventé un système d'aimant pour les feignants.
3: Ouais, c'est ça.
2: Qui ne veulent pas se baisser pour abâcher le cochonnet, quoi.
3: Exactement, pour les pétanqueurs du dimanche.
2: Oui, ah bah oui.
3: Ouais, non, mais c'était super. Ouais. Ça, c'était une blague en plus. Au départ, on était avec des amis. Ben, comme moi, je vis espadrilles, je mange, je dors espadrilles.
2: Vous avez vous-même des espadrilles.
3: Ouais, exactement, c'est ça. Et je me retrouve que, en fait, j'étais là, je dis, à force de se baisser, il faudrait que j'aille les mains sur les espadrilles pour les ramasser. Et on commence un peu à déconner sur ça. Et je lui dis, tu sais quoi, à y être, je pourrais carrément mettre les accessoiriser et faire une spéciale pétanque avec la petite poche pour le cochonnet.
2: Ah oui, il y a la poche aussi.
3: Avec le mètre pour mesurer s'il n'y a pas des tricheurs.
2: Et de l'autre côté, je vois, c'est hallucinant ce coup.
3: Et un aimant à l'intérieur. Alors au départ, on l'avait mis sous la semelle, mais sous la semelle, l'aimant. Donc on ramassait tous les boulons qu'il y avait sur la piste pour jouer aux boules. Et donc du coup, on l'a mis sur le côté dans une petite poche et ça permet de ramasser la boule sans se baisser.
2: Alors je le vois, il y en a ambiance équipe de France, avec les numéros de maillot des joueurs. Il y a des espadrilles pour l'apéro, donc en jaune et bleu, aux couleurs d'une célèbre boisson alcoolisée un peu jaune.
3: Il y en a fait aussi, il y a le décapsuleur. Vous avez le décapsuleur et la petite poche pour mettre la capsule aussi.
2: Ah ouais. Il y a super papa, super d'un côté, papa sur l'autre espadrille.
3: On a fait quoi? On a fait aussi en 2018, on a créé la première espadrille qui sent bon, parce qu'on avait beaucoup de remarques en disant, mais moi, une espadrille, je pue des pieds. Ouais. Ok, on a créé l'espadrille qui sent bon.
2: Et comment vous avez fait?
3: Et ben, en fait, on a trouvé un laboratoire qui était basé à Montpellier. Donc du coup, je me suis rendu à Montpellier. En fait, on a travaillé avec eux et on intègre dans la toile des micro-capsules que, au frottement du pied, ça les casse et ça diffuse un parfum.
2: C'est pas vrai.
3: Et ouais, ce parfum, il est antifrongique, antibactérien, hydratant et ça sent le pamplemousse.
2: Magnifique.
3: On a créé aussi l'espadrille anti-moustique parce que bien sûr, toujours pareil. Hein. C'était la même chose, bien sûr. Au mois de juillet, on se fait bouffer par les moustiques.
2: Et alors, donc c'est de la citronnelle.
3: Et exactement. Bah, oui. À base de citronnelle, on a créé ça. Donc du coup, ça repousse un peu plus les moustiques. Fort. On a créé les espadrilles.
2: Elisabeth II
3: aussi.
2: Arrête sur des espadrilles.
3: On a fait ça. Qu'est-ce qu'on a fait?
2: Made in France. Vous avez fait les couleurs Made in France.
3: Ah, oui. Après, de toute façon, elles sont fabriquées à Perpignan, donc on peut pas être. Et qu'est-ce qu'on a fait? Après, nous, on vend aussi l'hiver, donc elles sont fourrées. On a des collaborations. La seule boutique où je vends à Paris, c'est sur la Tour Eiffel. Donc ça, j'ai cette chance-là. Ouais. J'ai eu la Tour Eiffel que pour moi pendant 3 heures pour faire mon shooting.
2: C'est extraordinaire.
3: J'arrive de Saint-Paul, de 1300 habitants, et je me retrouvais sur la Tour Eiffel, bloqué que pour moi pour faire un shooting. C'était dingue.
2: Alors, vous avez justement pas mal voyagé, parce que du coup, votre métier, maintenant, vous l'avez dit, à Paris, ouais. À Montpellier, il y a Lyon aussi.
3: Il y a Lyon. À Lyon, je suis allé faire des salons. Et c'est vrai que j'ai visité Lyon, et c'est vraiment, c'est une belle ville.
2: Les Traboules.
3: Où il faisait super chaud. Mais quelle chaleur. J'en pouvais plus. On était en plein été. Mais jamais aussi chaud là-bas que même à Perpignan, c'est pas possible.
2: Et Biarritz?
3: Et Biarritz, moi j'adore Biarritz.
2: Pourquoi?
3: Biarritz, parce que j'adore, parce que c'est l'océan, c'est cet état d'esprit, le surf, et ça correspond tout à fait à mon style de vie. Et j'adore ça, j'adore les mentalités, je me régale. Il y a aussi la bonne bouffe.
2: Oui.
3: Donc du coup, franchement, c'est une belle région.
2: Pour vous, le Pays Basque, c'est là où on mange le mieux pour vous, Olivier Gély?
3: Moi, j'adore. Ouais. J'adore les tapas.
2: Un plat, un tapas.
3: Ouais, okay. Les tapas.
2: En même temps, on n'est pas loin de Saint-Sébastien. C'est Saint-Sébastien hein, qui est à côté, c'est l'Espagne. Bon, et Toulouse, alors?
3: Mais Toulouse, ça a été j'ai ouvert ma boutique à Perpignan en 2020, au confinement, juste après le confinement. Et en 2021, on s'est lancé le défi d'ouvrir une nouvelle boutique. Et on l'a ouvert à Toulouse.
2: Oui, alors il y a une raison sur le fait que vous ayez choisi Toulouse.
3: Alors, il y a une raison. Parce que, à cette époque-là, en fait, on avait lancé, en fait, un crowdfunding. Donc, c'était en fait.
2: Financement participatif.
3: Voilà, exactement. Qui était en collaboration avec la région. Et donc, du coup, on s'était dit, où c'est qu'on pourrait ouvrir dans la région une boutique Payotte? Et on a choisi Toulouse. Donc, Toulouse, une ville qui me plaisait. Une ville très vivante, un centre-ville très actif, avec énormément de jeunes, énormément de bars, énormément le rugby aussi.
2: Ah oui, parce que, voilà, et c'est oui. Surtout pour ça.
3: Et c'est surtout ça.
2: Que vous avez choisi Toulouse. Parce que vous avez été pendant 15 ans, notamment autour du rugby, à l'Union Sportive Arlequin Perpignanais.
3: Alors, pas pendant 15 ans.
2: Non, vous avez fait 15 ans de rugby et vous avez joué au cinéma.
3: Exactement, c'est ça. Quand j'étais plus jeune, j'ai joué à l'USAP et après j'ai fait du rugby à 13.
2: Ouais, aussi, donc c'est pas anodin que vous ayez choisi Toulouse.
3: Ouais, parce que j'adore Toulouse. Et du coup, on s'est retrouvés à ouvrir notre boutique là-bas et on est en collaboration aussi avec le Stade Toulousain.
2: Ah ouais?
3: Ouais.
2: Alors ils portent tous des.
3: Alors ils portent
2: des,
3: tous.
2: Des espadrilles déjà.
3: Surtout, c'est plutôt. Oui, il y a quelques joueurs qui portent. Et en plus, on a aussi les espadrilles de l'équipe de France de rugby à 15. On fait celle de l'USAP, on fait le Toulon. Donc du coup, prochainement, je m'en vais à Toulon pour aller rencontrer en fait tout le staff du RC de Toulon.
2: Je suis en train de regarder en même temps sur votre site. Il suffit d'aller sur n'importe quel moteur de recherche pour trouver l'espadrille Payotte. On pourra en parler pendant des heures tellement. Vous l'avez dit combien? Rappelez-nous combien de modèles?
3: Plus de 1500 modèles.
2: Ouais, vous imaginez, il faudrait plusieurs émissions là. Il y a même des imitations. Je devrais pas citer la marque, mais des imitations Vans. Les couleurs.
3: C'est ça. Alors,
2: comme si on jouait aux échecs sur les chaussures.
3: On a aussi tout ce qui est la gamme qu'on a signé avec Warner Bros. On a signé pendant 3 ans notre contrat avec Warner Bros. On fait tout ce qui est Harry Potter, Game of Thrones, Seigneur des Anneaux, Tom et Jerry, Friends.
2: Mais moi, j'ai envie de quelque chose de particulier, je peux le commander chez
3: exactement.
2: Vous?
3: Exactement. Vous pouvez le faire aussi. Et là, prochainement, il y a un nouveau site internet qu'on est en train de mettre à jour, qui va sortir avec une partie où vous allez carrément customiser vos espadrilles. Donc, vous allez pouvoir importer les photos que vous voulez, votre chat, votre chien, faire une demande en mariage, ce que vous voulez, et vous pouvez avoir votre espadrille créée par vos souhaits.
2: Et tout ça, vous l'avez fait aussi pour vous, pour les gens qui travaillent pour vous, mais vous avez aussi, et ça vous honore, travaillé avec votre entreprise et organisé des Noëls, je crois, pour des enfants qui étaient placés dans les orphelinats d'Auteuil, qu'on appelle les apprentis d'Auteuil.
3: Aujourd'hui, nous, l'espadrille, c'est vraiment l'essence qui nous fait avancer notre petite marque. Mais à l'intérieur de ça, il y avait vraiment d'autres choses où je me suis aperçu, qui me faisaient vibrer en tout cas et qui me rendaient heureux. C'était vraiment des personnes qui étaient en difficulté. Et du coup, c'est vrai que tous les 24 décembre, on réunit tous les enfants d'apprentis d'Auteuil et on leur offre le Noël que peut-être qui n'ont pas chez eux ou dans des moments difficiles. Donc on fait venir, il y a une trentaine ou une quarantaine d'enfants qui viennent le jour de Noël avec une grosse collecte de jouets qu'on fait pendant un mois. Et on se retrouve à leur offrir avec un super goûter. Et c'est comme ça que j'ai rencontré des employés qui travaillent chez moi maintenant.
2: Et ça, c'est en région parisienne. On rappelle les apprentis d'Auteuil qui accueillent et éduquent des enfants de rue qui sont livrés même, et vous avez fait, et vous continuez de faire des choses avec Payotte pour eux, et ça vous honore, Olivier Gély. Bon, alors on fait ce tour de France, je retourne du côté de Saint-Paul et Maury, ce sont les deux maisons de vos grands-parents qui vous manquent beaucoup.
3: Ouais, c'est ça, exactement.
2: Cette ambiance dans laquelle vous avez grandi, en forêt. Vous avez des petits coins de champignons d'ailleurs à nous donner, parce que on ne les donne jamais. Mais
3: je pense que je vais rien dire. Voilà, ça reste pour moi.
2: Vous avez découvert Rocamadour aussi.
3: Ouais, c'est ça, Rocamadour. Je me suis régalé. Vraiment un beau village médiéval que je ne connaissais pas du tout. Et il était sur ma destination. Et du coup, je me suis arrêté là. Et c'était vraiment une belle révélation parce que je ne m'attendais pas du tout à un si beau village. Et que c'est quelque chose que mon peuple, franchement, je n'avais pas vu ailleurs. Sachant que quand même, je vis dans un endroit où il y a quand même tous les châteaux cathares. Mais c'est vraiment, le Rocamadour est très. Et c'est vraiment un beau village.
2: Dans votre tracklist de coins de France, il y a le gouffre de Palirac.
3: Ouais, c'est ça, c'est juste à côté.
2: Les grottes de Canalette, c'est à côté aussi.
3: C'est juste à côté de chez nous.
2: Il y a aussi l'île de Léron.
3: Exactement aussi, l'île d'Oléron. Ben ça c'est pareil, c'était en fait on s'était dit ben faudrait qu'on aille vers La Rochelle. Et qu'est-ce qu'on pourrait faire aussi par là-bas? Ben déjà j'ai fait une belle rencontre, je dirais en tout cas une belle rencontre. Je connaissais pas tout ce coin, ben La Rochelle ça a été une belle surprise. Et puis on a tiré sur l'île d'Oléron. Et là vraiment c'est quelque chose que je connaissais pas non plus parce que voilà nous là c'est vrai que dans notre région on a pas mal de choses. Mais d'aller voir ailleurs ça a été super et franchement l'île d'Oléron c'était un voyage magnifique. J'ai passé une semaine là-bas et voilà on sent que vraiment il y a l'air marin et ça m'a déconnecté de ce que moi j'avais un peu de mon côté.
2: Et Bormes-les-Mimosa, là c'est la Méditerranée.
3: Et Mimosa, bah, ben, ça ressemble un peu à ce que moi j'ai avec Collioure. Je trouvais que ça ressemblait un peu
2: à oui,
3: c'est Collioure.
2: Collioure, Saint-Cyprien.
3: Surtout Collioure. Et moi, Collioure, c'est vraiment le village que j'adore par excellence.
2: Je sais que vous rêvez du Mont-Saint-Michel. Vous ne connaissez pas beaucoup.
3: Non, je ne connais pas du tout.
2: Bah alors,
3: et ça va être.
2: J'ai jamais fait des espadrilles Mont-Saint-Michel.
3: Et non, pas encore. Mais ben, il faut que j'y aille pour vraiment le sentir.
2: Ben, je vous le souhaite en tous les cas.
3: C'est comme ça que vient l'inspiration. Hein.
2: C'est vrai que vous avez fait des petits porte-clés espadrilles avec nos confrères d'ici Roussillon,
3: ouais,
2: à Perpignan.
3: Ça. Exactement. Donc, et pourquoi pas ici à Paris hein.
2: Ben, écoutez, avec grand plaisir pour toute la France. Merci Olivier Gély d'avoir été avec nous. Si on retenait qu'un seul lieu.
3: Alors,
2: celui qui est central à votre vie finalement.
3: Bah ouais, moi j'adore Saint-Paul. Hein, je peux pas dire.
2: On restera à Saint-Paul.
3: On restera à Saint-Paul.
2: Payotte continue d'exister. Ça fait vraiment plaisir d'avoir pu mettre en avant votre initiative. Partie. D'un hasard, voilà, pour un destin qui finalement fait nourrir une quarantaine de bouches aujourd'hui, ouais, c'est tout à votre honneur, sans oublier tout ce que vous faites au niveau associatif à côté.
3: Tout peut arriver.
2: C'était un plaisir, allez customiser vos espadrilles, faites-vous plaisir, le site
3: payotte.fr.
2: Voilà. Rappelez-nous l'orthographe de Payotte.
3: PAYOTE.
2: C'est bien noté, merci voilà. Olivier Gély. Vous et votre accent, c'était un plaisir ce soir.
3: Merci,
2: à très bientôt.
3: Plaisir.
2: Il n'y a pas que Paris dans la vie, revient demain vendredi avec grand plaisir. Et puis d'ici là, vous pouvez partager l'émission sur ici.fr. Portez-vous bien, belle soirée. Salut.

0: suite.
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0: Pierre Lapointe qui va nous reparler de son album, vous savez, les chansons démodées pour ceux qui ont le cœur abîmé. Et puis, il est en couverture de Têtu avec un autre Pierre francophone, Pierre de Mar. Alors, on a envie de savoir si cette carrière de mannequin va peut-être nous mener quelque part, je ne sais pas. Et puis, les projets à venir aussi de Pierre Lapointe. Tout ça va lui être demandé tout à l'heure dans Décibel. Je souffle parce que je m'en veux un peu, parce qu'en fait la programmation musicale de l'émission, je vous raconte un peu les coulisses, je la prépare 5-6 jours avant et j'avais prévu de passer les Rita Mitsouko, c'est comme ça. Alors pas pour rendre hommage à Catherine Ringer, évidemment puisqu'on a appris sa mort il y a deux jours, non c'était pour faire la fête en fait, pour célébrer les 40 ans de l'album The No Comprendo, sorti le 20 septembre 1986. Ça fera pile 40 ans dimanche. Et je m'étais dit, on va commencer l'émission avec un grand sourire et avec une chanson qui donne de l'élan et plein de joie. Alors voilà, Catherine Ringer nous a quittés. Vous le savez, on lui a rendu hommage sur l'antenne d'ici. Et c'est comme ça. Voilà, elle le disait beaucoup. Elle faisait pas que le chanter. Allez, les Rita Mitsouko, c'est parti.

0: La voix de Catherine Ringer ce soir en ouverture de Décibel. On lui a rendu hommage mardi soir. L'émission est encore en ligne. Et puis elle était venue nous voir aussi plusieurs fois dans Décibel. Elle aimait bien venir dans l'émission. Donc voilà, toutes les réécoutes sont dispo. Il doit me rester aussi des petites vidéos. Je vous les partagerai sur les réseaux sociaux.
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0: Le coup de cœur du jour nous est livré par le label Afterlife Records. Il s'agit d'un artiste qui s'appelle Thanks for Crying. Vous voyez, dans les années 80, quand Indochine parlait du troisième sexe, bah ça y est, on y est, Thanks for Crying. C'est même pas intéressant de dire fille, garçon, c'est l'artiste Thanks for Crying qui a invité Yoa et Safia Nolin. Et ensemble, ils chantent une chanson qui s'appelle Bizarre, et qui n'est pas du tout bizarre d'ailleurs. Je pense qu'elle va vous faire du bien dans le cœur et dans l'âme. Elle est tirée du premier album de Thanks for Crying, Bizarre.

elle est belle, hein, cette chanson. C'est Thanks for Crying, le nom de l'artiste français. La chanson Bizarre et cette version que vous venez d'entendre avec Yoa et Safia Nolin. J'espère que vous avez vos passeports, les enfants, parce qu'on va partir au Canada avec notre invité Pierre Lapointe. À tout de suite.

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1: Je vous ai promis Pierre Lapointe, les amis. Il est avec nous. Bonsoir, Pierre.
2: Bonsoir à tous.
1: À chaque fois, j'oublie à quel point, évidemment, j'adore votre voix, votre musique et tout, mais vous êtes d'une élégance. Pierre Lapointe porte une petite chemise que je soupçonne être Vivienne Westwood.
2: Alors, on ne nommera pas la marque, mais oui.
1: Oh, elle, on peut, c'est une légende
2: oui,
1: quand même.
2: Oui, elle a quand même révolutionné beaucoup de choses et elle a une belle doctrine de vie.
1: Exact, oui, c'est ça. Elle est bien punk, comme on aime. Alors, c'est l'élégance incarnée, Pierre Lapointe. Il y a plein d'actu, la couverture de Têtu, notamment, avec Pierre Demar et tout, on en parlera tout à l'heure. Mais j'avais envie de commencer, Pierre, déjà en écoutant quelques notes de cet album, 10 chansons démodées pour ceux qui ont le cœur abîmé, qui s'est transformé en 13 chansons démodées
2: comme
1: pour
2: par
1: ceux
2: magie.
1: Qui ont le cœur abîmé. C'était en janvier et on adore. Mais

0: 13 chansons donc avec lesquelles vous avez fait une grande tournée chez vous au Québec et puis chez nous en France, l'Hyper Weekend Festival ici à la Maison de Radio France.
1: On a ouvert la tournée et ça a souligné la sortie de l'album le soir même.
0: C'est ça.
1: On était hyper fiers d'être là.
0: Et en fait, vous avez vécu comme ça 2 ans en fait avec
1: cet album. Ça va faire 2 ans en janvier prochain et je n'ai pas arrêté depuis janvier 25. J'arrête mi-décembre 26.
0: C'est ça, vous terminez au Québec la tournée.
1: Oui. C'est ça, exactement. Je suis ici pour un petit aller-retour, comme vous le disiez tout à l'heure, je suis ici pour la release party du Têtu Magazine, dont je fais la couve avec Pierre Demain. Mais sinon, je continue, je suis en spectacle samedi à Toronto,
0: c'est
1: le 19.
0: Et oui, cet homme a un bilan carbone absolument désastreux.
1: Il ne faut pas parler de ça.
0: Voilà, mais il distribue du bonheur des deux côtés de l'Atlantique, et ça, ce n'est pas le cas de tout le monde. Pierre, donc 2 ans avec ces chansons-là sur scène, mais en vrai, il y en a certaines que vous avez écrites pendant la pandémie.
1: Oui.
0: Donc il y a certaines de ces chansons avec lesquelles vous vivez depuis maintenant 6 ans.
1: Oui.
0: Comment ça se passe? Est-ce que ça vous a apporté autant de bonheur qu'à nous?
1: Moi, ça me fait plaisir parce que j'écris des chansons souvent et elles dorment pendant plusieurs années et je les retrouve. Ensuite, sur l'album, elles ont une certaine forme. Comme l'album est très orchestré, il y a beaucoup d'instruments.
0: Ah oui.
1: Et sur scène, j'étais accompagné d'un duo de pianistes qui sont spécialisés dans le piano 4 mains, le duo Fortin-Poirier, deux grandes virtuoses du piano, qui étaient avec moi d'ailleurs à l'Hyper Weekend Festival. Et donc, j'ai redécouvert toutes ces chansons-là alors qu'elles venaient de sortir sous une autre forme.
0: Ouais.
1: Et je suis assez choyé, flatté, ému, touché de voir que depuis mes débuts, j'ai toujours sorti des albums qui n'étaient pas nécessairement en lien avec mes spectacles, dans le sens où c'était souvent le répertoire de l'album qui était mis de l'avant durant la tournée, mais j'ai un grand répertoire, puis j'ai toujours utilisé la scène comme une autre forme de travail, de recherche, et je suis heureux parce que les gens me suivent, ils viennent pas écouter l'album tel quel, ils viennent voir un de mes spectacles, ils sont curieux, et pour moi c'est une grande fierté d'avoir réussi à amadouer le public à ce point-là.
0: Alors mieux que amadouer, parce qu'on va pas se mentir, les Français sont dingues de vous, Pierre Lapointe.
1: Ben...

0: vous adore. Est-ce que vous avez reçu cet amour-là? Est-ce que vous l'avez senti? Parce que vous avez fait de nombreuses dates en France, là, récemment.
1: Oui, bah, je le sens. Oui, je sens une certaine, je dirais, un grand respect de mon travail, de tout le monde dans l'industrie. Puis les gens qui viennent voir mes concerts, j'ai vraiment l'impression que je suis comme un secret bien gardé pour eux. Parce que souvent, ils me connaissent, les gens autour ne me connaissent pas nécessairement.
0: Est-ce que tout le monde connaît Céline Dion?
1: Oui, bah, voilà. Céline, donc, c'est certain.
0: On est obligé de la partager avec le monde entier. Ouais. Pierre, c'est vrai que parfois, on a envie de vous garder juste pour, ou juste pour les gens qui méritent.
1: Oui, bah, peut-être. Mais je sens que les gens qui viennent dans la salle, ce sont de vrais mélomanes et qui me suivent depuis plusieurs années. Ceux qui me découvrent sur scène pour la première fois, souvent, bah, pas mal toujours, reviennent.
0: Ouais.
1: Parce que je sais créer des moments. Donc, ça me touche de voir que, oui, la francophonie s'ouvre. Parce que quand on est en Amérique du Nord, en plus, et qu'on décide de chanter exclusivement en français, parce que je chante pas du tout en anglais, j'ai chanté en créole, en allemand, avant de chanter en anglais.
0: En anglais.
1: Et nous aussi, avant de chanter en anglais. Pour moi, c'est sûr que les portes s'ouvrent pas facilement partout. Dans les algorithmes, on est placé à la fin de tout, comme on est en Amérique du Nord. Les États-Unis, ça ne t'intéresse pas vraiment à nous, mais le Canada anglais non plus, pas tellement. Oui. Donc, le seul marché qui s'ouvre à nous, c'est le marché francophone en Europe. Donc, quand je viens et puis que je vois les gens qui se déplacent et puis que je vois qu'on a un Olympia complet et puis qu'on fait deux soirs au Bouffe du Nord, pour moi, c'est une grande, grande réussite après toutes ces années à faire des allers-retours comme ça.
0: Félicitations à l'homme qui prend l'avion plus vite que son ombre, Pierre Lapointe, sur cet album 10 puis 13 chansons démodées pour ceux qui ont le cœur abîmé. Il y a cette merveille qui s'appelle Le Secret que nous allons écouter maintenant, car je pense que c'est une excellente introduction aussi à la conversation que nous allons avoir ensuite à propos de votre couve du magazine Têtu.

0: d'être un enchantement qui nous ramène dans les grandes heures de la variété française, tout ce qu'on aime des années 60, 70. C'était l'idée, hein, Pierre, évidemment,
1: oui, complètement,
0: cet album.
1: Complètement.
0: Au-delà de ça, il aborde des thèmes et dans cette chanson, Le Secret, on repense à tous ces chanteurs. Ça touchait plus les chanteurs que les chanteuses. Parce que les chanteuses lesbiennes, c'est encore un truc vraiment à part, mais les chanteurs qui étaient homosexuels et qui cachaient et qui ne pouvaient pas dire de qui ils étaient amoureux, c'est à eux que vous pensiez en écrivant ce texte?
2: En fait, cette chanson-là a été écrite pour une chanteuse.
0: C'est pas
2: et on
0: vrai.
2: Sait rien sur sa vie. Donc, je pensais pas du tout à ça, puis je l'ai reprise telle qu'elle. Tout à coup, ça a pris tout un autre sens.
0: Ah oui?
2: Et puis, je trouve ça intéressant, parce qu'en effet, on peut faire des liens avec cette période où il fallait fermer sa gueule, comme on dit en bon français.
0: Rester dans le placard.
2: Et avoir des fois des faux mariages ou des fausses copines, ou des, pour essayer de pas perdre ses contrats, de pas perdre son public. Et donc, aujourd'hui, heureusement, on n'en est plus là. Mais ça reste encore compliqué. D'ailleurs, à une époque, en 2012, moi, j'ai écrit ma première chanson. Pour la première fois sur mon album Punct, je parlais de l'amour entre hommes de façon très ouverte, parce que j'en parlais avant, mais j'avais une poésie, disons plus vaporeuse.
0: Ouais.
2: Ça restait plus abstrait.
0: On prenait qui voulait, quoi.
2: Oui, c'est ça. Puis ça me dérangeait pas. J'étais très bien, j'étais très à l'aise. Mais j'en parlais pas publiquement. Et un jour, le jour où j'ai commencé à chanter l'amour entre hommes dans des chansons, je me rappelle de m'être senti très très seul, parce que je me suis rendu compte qu'il n'y en avait pas en francophonie. Dans la francophonie, il n'y en avait pas. Il n'y avait pas encore Angèle, il n'y avait pas encore Pomme, il n'y avait pas Safia Nolin, il n'y avait pas Edith de Préto. Et je me rappelle avoir vécu un grand grand vertige de solitude et une peur aussi. Puis en même temps, je me suis dit, allez, il est trop tard, les chansons sont bonnes, on ne les change pas, on les sort comme ça.
0: Et quand vous avez débarqué en France aussi, c'était en pleine manif pour tous.
2: C'est ce qui a fait que j'ai décidé d'écrire là-dessus, parce que j'ai vécu un grand choc. Parce que chez nous, oui, il y a de l'homophobie, de la transphobie, il y en a partout. Mais elle est beaucoup plus complexée que chez vous. Chez vous, il y a quelque chose, il y a une agressivité, une violence qu'on n'a pas en Amérique du Nord, en tout cas pas au Canada, surtout pas au Québec, surtout pas à Montréal. Donc je l'ai pris en pleine gueule, je parlais avec mes amis qui étaient complètement consternés, qui me disaient « mon oncle et ma tante sont allés aux manifs pour tous ». On se disait « mais ils sont en train de dire que t'es pas apte à élever un enfant, mais qu'est-ce qui fait qu'un hétéro serait plus qu'un gay ?» C'était d'une violence absolue.
0: Et que ça allait salir le mariage.
2: Oui, toute l'image rose avec pour tous, alors que tous ça exclut des gens.
0: Ouais.
2: Tout ça était très très machiavélique et je l'ai vécu tellement violemment que je me suis dit à partir de maintenant, il faut parler de façon douce, mais il faut parler de notre réalité, il faut parler de qui on est.
0: Alors justement, vous êtes en couverture, Pierre Lapointe, du magazine Gay. Têtu, avec un autre Pierre qu'on aime beaucoup, Pierre Demar, Festival de Pierre. Ah bah, Festival de Pierre, un Belge, un Québécois. La couve est absolument magnifique. Et vous signez aussi un édito, vous êtes Red Chef invité, un édito dans lequel vous appelez justement à la douceur.
2: Bah, c'est qu'il y a tellement de haine en ce moment et on nous demande constamment de prendre un camp. En fait, on est pour, on est contre, on peut être bouleversé, blessé, de voir des humains mourir, de voir des humains, point, qu'importe leur allégeance politique, leur religion, leurs origines. Moi, j'en ai un peu rien à foutre. J'aimerais bien qu'un jour on parle de l'être humain en oubliant cette espèce d'idée de frontière et de territoire qui doit appartenir à quelqu'un, ou parce que tant qu'on sera dans la rancœur, dans la haine et dans la vengeance, on s'en sortira pas, en fait. On est dans un méga cercle vicieux. Donc, ce que je demande dans mon édito, et vous irez le lire, c'est très, très bien écrit.
0: Ça vient de sortir.
2: Ça vient de sortir.
0: Vous pouvez pas rater la couve. Ils sont beaux, Pierre Lapointe et Pierre Demar.
2: Les stylistes ont fait un super travail. Et nous, bon, on est pas mal aussi.
0: Ah oui.
2: Ce que je demande, c'est justement de pas répondre à la haine par la haine, de répondre à la haine seulement en étant qui on est, qu'importe qui on est, puis en prônant des valeurs d'ouverture, de curiosité et puis d'amour. Voilà.
0: L'amour a le dernier mot.
2: C'était mon moment hippie de la soirée.
0: J'adore, Très John Lennon et Yoko Ono. La totale. Pierre Lapointe est notre invité. Restez dans le coin, les amis. Décibel revient.

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2: On se régale ce soir, car Pierre Lapointe est l'invité de Décibel en ce jeudi soir. Ça fait drôlement plaisir. Pierre, je voulais vous remercier, mais aussi un peu quand même vous dire, oh là là, vous m'avez bien fait pleurer avec votre chanson « Je déteste ma vie » dans la bande originale de la série « Empathie ». C'est une série avec un acteur français que nous on adore qui s'appelle Thomas N. Gijol, qui est normalement un type très rigolo, etc. C'est pas une série forcément très marrante, hein, voilà, sur la santé mentale, la psychiatrie, etc. Et il y a un moment dans la série, votre chanson arrive. Et là, ça m'a foutu par terre, j'ai pleuré comme un bébé. Je voulais savoir si, quand on veut mettre une de vos chansons dans une série, dans une pub, dans un film, comment ça fonctionne?
3: En fait, j'ai un éditeur, un représentant qui gère tout ça, qui reçoit l'appel, qui regarde l'offre. Dans le cas d'Empathie, bon, c'est une série québécoise. Ce qui est cool au Québec, c'est qu'il y a, j'ai envie de dire, une certaine forme de protectionnisme. Donc souvent, les scénaristes et les gens à la réalisation vont aller chercher des chansons québécoises pour aider le récit de leur série. Et normalement, je dis toujours oui au Québec, parce que c'est une belle façon, je trouve, de se tenir entre nous. C'est des petits revenus. Dans le cas d'Empathie, c'est un peu plus payant parce que c'était sur une grande plateforme de téléchargement, d'écoute en ligne. Donc, j'accepte toujours, surtout Madame Ropré, qui a écrit la série, qui est
2: oui,
3: une actrice extrêmement drôle, qui joue le rôle principal. Quand j'ai lu le scénario, je dis, bah oui, on va y aller. Maintenant, j'avais lu que c'était la chanson pratiquement au complet, mais oui. j'avais pas compris l'impact que ça allait avoir, parce que j'avais pas lu le scénario de toute la série. Il faut savoir que l'épisode commence et on a la chanson du début à la fin, et qu'elle a, en fait, c'est l'épisode où on comprend tout le passé de l'actrice principale, du personnage principal. Donc oui, ça donne une place extraordinaire à cette chanson, puis j'ai l'impression que ça décrivait exactement ce que le personnage vivait. Ouais. C'est très émouvant de voir comment une chanson voyage. D'ailleurs, quand la série est sortie en France l'automne dernier, ça a eu un grand éclat. Et puis ça m'a vraiment... ça m'a fait plaisir de voir que les gens l'écoutaient, la cherchaient sur Shazam. Et donc, c'est une belle façon de faire revivre une chanson qui, aujourd'hui, a 15 ans. Donc, oui, c'est cool.
2: Si vous m'avez fait pleurer très fort avec cette chanson qui est arrivée dans la série, j'espère que je ne vais pas vous faire pleurer en vous faisant écouter une voix que vous connaissez, une voix que vous appréciez, je sais, puisque il y a deux jours, quand on a appris la disparition de Catherine Ringer, vous avez écrit un petit texte sur elle sur Instagram qui m'a beaucoup touchée.

0: C'est la bande originale du film Tati Daniel. C'est un film culte en France, je sais pas si au Québec.
1: Je ne connais pas.
0: C'est une vieille dame très très méchante. Mais très très méchante, c'est-à-dire que vraiment acariâtre, menteuse, voleuse. Voilà. Et donc la chanson s'appelle La complainte de la vieille salope.
1: Pourquoi pas.
0: Et Catherine s'est fait un plaisir de l'interpréter. Catherine Ringer, elle représentait quoi? Qui pour vous, Pierre Lapointe?
1: Faut savoir que le premier contact que j'ai eu avec Catherine Ringer et Fred Chichel, et Rita Mitsouko, c'était dans le Elle Québec, un petit encadré qui parlait de l'album No Comprendo, qui venait de sortir avec une photo d'eux du clip de C'est comme ça, avec les cheveux collés, puis les bonnes noires et blancs. Et je me rappelle d'avoir été scotché devant la photo. Et ça, c'était en 86, 87.
0: C'était il y a 40 ans.
1: Donc, j'avais 5-6 ans. Ouais. Donc, je me souviens de ça, parce que l'image était très, très belle. Et après ça, c'est les clips de Andy et de Marcia Baila qui m'ont complètement absorbé. Puis quand je suis tombé dans l'adolescence, j'ai acheté le Marc et Robert en vinyle, j'ai acheté nos Comprendo. J'ai réussi à les trouver, parce qu'il faut savoir qu'au Québec, c'était pas aussi facile à trouver qu'ici.
0: Bien sûr.
1: Ça restait des artistes qu'on avait en importation. Puis c'était pas tous les albums qui était distribué. Donc, l'album, c'était quoi déjà avec Les Amants
0: et Variety.
1: Variety je sais plus, mais bref, cet album-là.
0: Les Amants, c'était System D, 93.
1: Donc là, je suis ado, j'ai 12 ans. Le clip Les Amants est arrivé avec Mondino, je crois, qui avait fait la photo, qui était magnifique. Et je me rappelle avoir enregistré sur le VHS le vidéo que je repassais en loupe et je suis devenu fan. Je les ai vus pour la première fois sur scène au Franco de Montréal. Ça devait être en 2000. Ouais. Et puis avec l'album Cool Frénésie à peu près cette époque-là. Et puis je suis resté fan. J'ai croisé Catherine Ringer, je la connais pas, c'était pas une amie, c'est ce qui est toujours délicat quand les gens meurent, on dirait tout le monde, c'était tout le temps
0: leur amie. Oui, c'est les amis de tout le monde.
1: C'était pas une amie, mais elle a été très chouette parce qu'au Francofolie de Montréal de 2008, si ma mémoire est bonne, je faisais un grand, grand spectacle et puis le journal La Presse nous avait jumelés pour faire une interview ensemble et elle avait refusé. Fred Chichin venait juste de décéder.
0: Ouais, c'était l'année puis après.
1: Elle était venue me voir en répétition pour me dire, écoute, on le fait pas ensemble, prends-le pas personnel, je te trouve très cool. Et puis on avait discuté un peu, je l'avais présenté à l'équipe et je l'avais trouvé vraiment chouette d'avoir pris la peine et le temps de faire ça. Et puis après ça, on s'est recroisés ici, d'ailleurs, à la maison de la radio. Et c'est, je trouve que c'est un bel exemple. Et en francophonie, il n'y en a pas tant qui ont réussi à faire le pont entre la culture d'avant-garde et la variété, la grande chanson française. Je pense au duo qu'ils ont fait avec les Spikes dans les années 80, début 90, si ma mémoire est bonne. Il y a vraiment un mariage qui s'est fait. Et puis, elle était. Ça fait du bien. Les artistes, ça fait du bien quand ils sont libres. Quand ils arrivent à dire ce qu'ils pensent et puis qu'ils s'excusent pas et puis qu'ils parlent des trucs qui étaient moins bien, des trucs qui étaient bien avec une façon de l'assumer. Et c'est une grande voix qui nous quitte. J'ai fait une petite vidéo pour lui dire merci et à la fin, j'ai décidé de mettre tout un extrait où elle chante Padam Padam d'Edith Piaf pour la télé. Ça avait été enregistré pour la télé française en 90. L'interprétation est totalement dingue. Elle fait presque rien, c'est accordéon-voix avec une boule à facettes accrochée au plafond. Je vous dis, allez voir la vidéo, tapez sur Google ou allez voir sur mon Instagram ou sur mon Facebook. C'était une interprète, mais hors norme, de très très haut niveau. Donc pour moi, pour qui c'est le métier de chanter, j'ai appris énormément à l'avoir bougé, à l'avoir chanté sur scène. Et cette vidéo-là, pour moi, où elle chante Padam, c'est une classe de maître. Voilà.
0: Pierre Lapointe, merci pour ce bel hommage à Catherine Ringer. On va vous écouter chanter avec un chanteur trompettiste que l'on aime beaucoup.
1: Un petit voyou.
0: Il paraît que faut pas vous inviter tous les deux. Fallait pas nous inviter. Extrait de 13 chansons démodées pour ceux qui ont le cœur abîmé. Pierre Lapointe est notre invité.

0: il faut absolument les inviter tous les deux. Voyou qui rejoint Pierre Lapointe, notre invité de ce soir, pour ce très chouette duo. Fallait pas nous inviter. Il y en a envie de faire la fête, donc un peu partout dans le monde, et notamment entre le Québec et la France. C'était sur la réédition donc, de l'album 10 chansons démodées pour ceux qui ont le cœur abîmé, 10 qui sont devenus 13. Vous avez le goût des duos, Pierre? Vous avez envie, sur le prochain album, d'inviter du
1: monde? Ouais, je réfléchis à des gens. Il faut toujours. C'est délicat parce qu'il ne faut pas faire des duos pour faire des duos.
0: Non, bon. Voyou,
1: c'est un ami. On s'est croisés en tournée souvent. Ouais. Puis à un moment, j'ai dit, on écrit ensemble. Et puis on ne s'en est pas rendu compte. Puis c'est notre amour commun de la musique brésilienne qui est sorti au moment de l'écriture. Puis on trouvait ça très drôle, donc on l'a amplifié. Je pense à Clara Luciani aussi, avec qui j'ai écrit Qu'est-ce qu'on y peut, qui est une chanson magnifique.
0: Mélissa Lavo aussi.
1: Mélissa Lavo aussi, on a fait une chanson de Noël en créole, en haïtien. Ouais. Donc pour moi, c'est des amitiés qui finissent par s'extrapoler en chanson. Mais je ne veux pas pousser les choses. Donc j'ai des idées pour le prochain album, mais il faut que j'ai quelque chose à dire, il faut que ça soit justifié derrière.
0: Et puis vous allez avoir un emploi du temps un petit peu chargé en 2027, puisque vous allez chanter la version symphonique de Notre-Dame de Paris.
1: Eh ouais.
0: Vous serez Gringoire.
1: Eh ben oui.
0: Donc c'est un peu le narrateur de l'histoire.
1: C'est moi qui vais jouer le rôle qui a été créé sur mesure pour Bruno Pelletier. Ce qui fait un peu peur.
0: Oui, parce que du coup,
1: c'est moi qui chante le temps des cathédrales. Ouais. Ça va, je suis capable. Je pense que si j'avais été proche vocalement ou dans mon identité de Bruno, j'aurais été paniqué.
0: Oui.
1: Là, l'avantage, c'est que je suis tellement à l'opposé. J'ai un grand respect pour lui. Et puis, en fait, je serais jamais capable d'accoter sa voix. C'est un grand gymnaste vocal. Donc, moi, je vais jouer plus la théâtralité mais quoi qu'il jouait très bien la théâtralité aussi. Quand même, lui qui a créé le rôle. Mais ça va être un exercice intéressant. Je suis pas certain que j'aurais accepté si ça avait été une version avec les costumes, les maquillages,
0: voilà,
1: les décors.
0: Là, il n'y a
1: tout.
0: Pas le décor.
1: Non,
0: et tout. Par contre, il y a un orchestre.
1: C'est l'orchestre, oui, l'orchestre philharmonique de Montréal. Un orchestre qui s'est spécialisé dans la reprise de grandes musiques de films, de jeux vidéo. C'est deux mecs hyper cool qui ont participé il y a quelques années. Et donc, ils ont décidé de remettre cette œuvre-là. J'ai envie de dire de mettre de l'avant le côté orchestral, le côté musical, ouais. Parolier.
0: Écouter les chansons aussi.
1: Exactement.
0: C'est vrai que quand on regarde.
1: Distrait par une mise en scène, quoique c'est très intéressant dans une comédie musicale d'avoir une mise en scène. Mais j'ai trouvé l'exercice, la proposition de l'exercice assez intéressante, donc j'ai accepté. Donc je vais faire ça. Je crois qu'il y a 6 dates à date qui ont été annoncées.
0: Exactement. Et ça commence au printemps 2027 et c'est jusqu'au mois de juin pour le moment au Québec, évidemment.
1: Mais c'est la première fois que je chanterai Richard Cochiante. Pas la première fois que je vais chanter plein Mondo, parce que le Mondo, je l'ai chanté, mais
0: j'ai jamais chanté un petit « J'ai attrapé un coup de soleil » dans un karaoké.
1: Non, elle n'est pas très connue chez nous, cette chanson-là. Nous, c'est « Question de feeling » qui est très connue chez nous.
0: Oui.
1: Ça, j'ai chanté, mais genre en faisant la vaisselle ou en cuisinant avec mon amoureux, on chante souvent « Question de feeling ». Mais j'ai pas chanté. Bref, ça va être la première fois. Je suis très, très honoré parce que c'est une très, très grande œuvre qui a fait rayonner le français partout sur la planète. Et tout ce que Plamondon a touché, pour moi, reste... très émouvant. C'est un homme qui m'émeut beaucoup. J'ai la chance de le connaître et puis de l'avoir côtoyé souvent. Puis c'est un mec hyper généreux qui a une grande, grande, grande culture. Et je pense que les gens sous-estiment l'impact et l'importance qu'il a eu dans l'histoire de la chanson puis dans l'histoire de la francophonie. Puis ça me touche toujours de chanter les mots de Luc.
0: Et vous les chanterez donc l'année prochaine. Merci infiniment d'être venu nous voir, Pierre Lapointe.
1: Ça m'a fait extrêmement plaisir d'être là.
0: Félicitations pour votre couve de
1: têtu. Allez acheter le têtu.
0: Voilà, lisez Pierre Lapointe, vous qui l'écoutez, lisez-le aussi, vous n'allez pas être déçus. À très bientôt, Pierre.
1: Merci.
0: Merci.

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14: C'est l'heure du Blind Test à gagner ce soir. C'est le nouvel album du groupe Europe. Si, vous connaissez Europe. Après, cette chanson est toujours un tube. Le chanteur Joey Tempest a été notre invité la semaine dernière dans Décibel et il nous a filé des nouveaux albums qui vont sortir que vendredi prochain. Et non seulement il nous les a filés, mais en plus il les a dédicacés. Donc on en a offert aux auditeurs du Blind Test le soir de la venue de Joey Tempest. Mais il nous en reste deux albums dédicacés qui sont donc à gagner ce soir au Blind Test. Viennent jouer avec nous Olivier et Christophe. Bonsoir messieurs.
15: Coucou, bonsoir.
14: Bonsoir. Alors, Olivier, comment ça va?
15: Eh bien, écoutez, ça va pas mal. Je suis très content parce qu'en fait, j'ai écouté un petit peu sur Internet des extraits de cet album de Europe et je suis très content parce qu'en fait, c'est vachement bien.
14: Hein. Ouais. Oui. Alors, pour le coup, il est vraiment hyper réussi.
15: Il est très rock hein, et dans l'esprit de Final Countdown. Hein.
14: Oui, c'est ça. C'est-à-dire que les voix sont mises en avant. On parle de vrais sujets et puis il y a trois ou quatre bonnes idées dans une seule chanson. Donc c'est là où on se dit qu'effectivement ils sont bourrés de talent. Donc Olivier, fan de Europe, Europe, oui. Comme il nous dit.
15: Vous avez vu en concert, ils étaient en première partie du groupe Scorpion.
14: Oh là là, la doublette était pas mal là.
15: Ah
14: franchement,
15: oui,
14: ah oui,
15: mal,
14: ouais. Ah, ça valait le coup de sortir de la maison ce jour-là.
15: Ah bah là.
14: Christophe qui est avec nous, fan aussi je crois de Europe, on est d'accord hein?
16: C'est exactement ça, Émilie, grande oui. Fan depuis 40 ans. Effectivement, je les ai vus 5 fois en concert, je pense.
14: Oh là là.
16: Je les ai vus en première partie de Scorpion également.
14: Ah, très bien.
16: C'était à Toulouse, il y a quelques années. Je les ai vus à Marseille, je les ai vus à Barcelone, à la cité de Carcassonne ouais. Notamment. Bon, bref.
14: Ok, ouais. Donc on a des vrais
16: par cœur.
14: Fans. Et alors, comme je suis un petit peu malicieuse, j'ai décidé de faire un blind test autour du thème disco française.
15: Ah ouais, magnifique.
14: Allez, alors, est-ce d'accord. Que je me suis dit
16: bon, pour les deux candidats.
14: Ils aiment le hard rock suédois. Et ben, on va leur faire deviner des chansons disco françaises. Mais c'est pas grave puisque je le rappelle pour celles et ceux qui se disent mon Dieu, mais quelle cruauté cette animatrice. Pas du tout. En fait, tout le monde gagne au blind test de Décibel. À partir du moment où vous participez, vous gagnez. Donc, je peux d'ores et déjà vous annoncer, Christophe et Olivier, que vous repartez chacun avec un exemplaire dédicacé par le chanteur. Un exemplaire du nouvel album d'Europe, c'est gagné pour vous deux.
15: C'est trop bien, merci.
16: C'est magnifique.
14: Ah.
16: Super.
14: Allez, maintenant, on se met en mode disco et vous allez me retrouver, j'en suis sûre, le nom des interprètes des chansons qui arrivent.
16: Olem.
14: Olivier et Christophe. Eh ben non, même pas. Première chanson, il faut me dire qui la chante et n'oubliez pas de me donner votre prénom avant de me donner la réponse pour que je sache lequel de vous deux est le plus rapide, ok?
15: Oui, ok.
14: Allez, c'est parti. Première chanson disco made in France. Dites-moi, qui chantait ça?
15: Olivier.
14: Olivier.
15: Claude François.
14: Oui, bravo.
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0: Forever, Clo-Clo qui essaie de rattraper la mode du disco. Et pour le coup, il a sorti, c'est vrai, une belle chanson. Un point pour Olivier. On continue.
1: Olivier. Comment elle s'appelle, Dalida.

0: Bravo. Et alors, Olivier, en fait, on peut être fan de hard rock et de disco en même temps. Voilà, c'est ça l'idée.
1: Ah bah oui, moi je suis très pour l'éclectisme, comme ils disaient les inconnus.
0: J'en ai fait quand j'étais jeune, moi aussi, de
1: bon,
0: l'éclectisme.
1: C'est fatigant, l'éclectisme.
0: Pour ceux qui n'ont pas la ref, allez voir les sketchs des inconnus, oui. Les enfants. Voilà. Bon, Olivier a marqué 2 points. Olivier, il va falloir que Christophe marque 1 point, je pense.
1: Oui, donc, ah, il faut se faire sur cet extrait. Je le laisse.
0: Ah bah oui, parce que Christophe, il peut pas garder sa street cred hard rock, alors que nous, on s'est roulé dans le disco.
2: Non, pourtant, je suis éclectique, moi aussi.
0: Ah.
2: Terrain, on va dire.
0: Bon, allez, Christophe, celle-là, allez. On y va.

0: Il porte le même nom que Bruel, mais lui n'a jamais fait de mal à personne.
1: Il est suisse, Patrick Hernandez.
0: Alors non, c'est un autre Patrick.
1: Il est suisse.
0: Ça commence comme jus d'orange. Oui, bravo.
1: Patrick Juvet.
0: Juvet.

0: Jérôme, bravo Christophe et Olivier.
1: On a trouvé l'honneur.
0: Vous avez été parfait et vous avez bien mérité vos cadeaux de rocker dédicacés donc par Joey Tempest, le chanteur de Europe. Alors, on n'a pas le droit de vous envoyer l'album aujourd'hui parce qu'il sort que vendredi prochain, mais on vous l'enverra jeudi prochain. Comme ça, vous le recevrez le jour de sa sortie. OK?
2: Waouh!
1: C'est magnifique.
2: Merci.
0: Merci à tous les deux. Je vous embrasse.
2: Merci.
0: Merci.
2: À bientôt.
0: Merci d'être venu jouer avec nous. Et puisqu'on reste dans le French Disco, on accueille sans doute les meilleurs représentants actuels, le duo Sébastien Tellier et Juliette Armanet. La chanson s'appelle Attraction.

0: the Night, c'est la version anglaise. Attraction, la version française. Sébastien Tellier a eu la bonne idée d'inviter Juliette Armanet pour son retour discographique. Vous connaissez la maison, on a envie de dire, vivons la suite.
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0: C'est l'heure de la chanson anniversaire et aujourd'hui, on envoie 1000 bises, ou au moins 58, à Philippe Fragione. Oui, ça c'est à l'état civil. Akhenaton, son nom de rappeur, né le 17 septembre 1968 à Marseille, AKH du groupe I Am. Il a 58 ans, il a un tube qui a une trentaine d'années et qui n'a pas pris une ride. Alors, je vous propose qu'on le partage ensemble, ce Mia. Un délice.

0: joyeux anniversaire à Akhenaton et merci pour George Benson qui nous a offert, avec en plus Sébastien Tellier et Juliette Armanet, un joli petit quart d'heure disco pour terminer l'émission. Allez, Décibel, c'est fini pour ce soir. Merci à l'équipe. Il y avait Cindy Le Grumelec, Omaïma Abaz, Iris Guitoni, Thierry Boffa et Mélodie Chaïb. Demain, on parlera de Céline Dion avec un journaliste très informé sur son comeback.
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0: pas bien ça.
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2: Bonjour à tous, il est 12h05 sur votre radio ici. Je suis à Montpellier, figurez-vous, depuis le début de la semaine. On est très très bien accueillis par nos copains et nos copines de Ici Héros, que j'embrasse du coup très chaleureusement, ainsi que tout le réseau ici, partout en France. Bienvenue, chères auditrices, chers auditeurs, dans votre nouveau rendez-vous quotidien. Ici, vous le savez peut-être déjà, on parle bon plan, vie quotidienne, arnaque à éviter, santé. Nous sommes là pour vous rendre service parce qu'on vous doit bien ça. Et oui, c'est le titre de ce nouveau rendez-vous quotidien et on est ensemble jusqu'à 13h. Je suis Enora Malagré, voici la bande qui m'accompagne. Audre Azeau, Madame Anti-Arnaque, bonjour ma chère Audre.
3: Bonjour Enora, bonjour à tous.
2: Monsieur Valère Coréard et ses bons plans, bonjour mon
4: Salut
2: cher
4: Enora,
2: Valère.
4: Bonjour à toutes et tous.
2: Comment ça va?
4: Mais ça va super bien.
2: Et ça tombe bien, il y a Gérald Kierzek à côté de vous, je l'aperçois. Parce que il faut que vous, je vous sachiez, je vous mets dans la confidence chères auditrices, que le reste de la bande, ils sont à Paris. Donc je les vois sur un petit écran et volent leur petite bouille. Bonjour Gérald Kierzek,
4: bonjour. Eh oui, on n'a pas la chance d'être à Montpellier.
2: Eh oui. Et Elsa Wolinski, bonjour. Chère Elsa.
5: Me laissez plus jamais seule avec eux.
4: Avec les deux garçons.
2: Aïe, aïe, aïe.
5: Aude alors, et Nora, revenez vite.
3: On revient.
2: Ou pas. Alors, on est quand même mieux en région, les amis. Alors aujourd'hui, on va parler de quelque chose de très sérieux. On va parler de la façon dont on se chauffe. Bois, galets, fioul, quel est le plus économique et le meilleur aussi pour notre planète? Vous avez des questions? Appelez-nous, laissez-nous un message vocal, c'est gratuit sur notre WhatsApp 0810 055 056. On est là pour vous. Et puis laissez-nous des messages vocaux, ça aussi c'est possible, comme l'a fait Michael aujourd'hui. Alors Michael, le message
6: Bonjour.
2: Vocal.
6: Que faire quand un bébé fait un spasme du sanglot?
2: Bonne question, ça c'est pour notre docteur.
4: Je sens que ça va me concerner. C'est très impressionnant le spasme du sanglot, on en parlera tout à l'heure. Pas d'affolement déjà.
2: On en parle effectivement, comme l'a dit Gérald Kierzek, dans une trentaine de minutes, et puis je garde le meilleur pour la fin. 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On est en direct jusqu'à 13h sur ici. On va parler chauffage aujourd'hui avec vous, chère Aude et chère Valère.
3: Oui, comment réduire la facture? C'est ça, Valère Coréard, tout l'enjeu.
4: Oui, c'est vrai qu'on est dans un moment un peu particulier. Alors, ça concerne pas tous les modes de chauffage. On va commencer par les pelés et non pas les galets, chère Enora.
2: Je pensais que personne n'avait entendu ma bafouille. Je sais pas ce que j'ai depuis ce matin. Je bafouille depuis 8h du mat, c'est comme ça.
4: Non, mais qu'on le prenne pas pour un bon plan en disant chouette, il y a des galets. Dans ces modes, voilà.
2: Je me suis cru chez le masseur, pardon.
4: Donc, les pelés, le bois, le fioul, on va déjà commencer par ça et essayer de vous aider pour voir comment économiser. Ouais. Alors, le contexte, le fioul, là, il y a une grosse hausse depuis début septembre. C'est assez, septembre, c'est assez spectaculaire. On est actuellement autour des 1900 euros les 1000 litres. Le problème, c'est qu'il y a des variations d'un jour à l'autre et puis parfois d'une région à l'autre. Les granulés, c'est beaucoup plus stable. On est autour de 5 euros, 56 euros le sac de 15 kilos. La bonne nouvelle, c'est que le prix du bois de chauffage, par contre, est globalement stable en 2026. On va essayer de faire le point sur ces trois modes de chauffage et puis après on parlera gaz et électricité parce qu'on a beaucoup de Françaises et Français qui se chauffent au gaz et à l'électricité.
2: Bien sûr. D'ailleurs, dites-nous comment vous vous chauffez, chers amis, 0810 055 056. Vous avez des questions, Valère a la plupart du temps les réponses.
4: On commence avec les pelés. Là, il y a vraiment un sujet, j'allais dire, de bon sens. D'abord, on compare le prix à la tonne quand on va le commander. C'est ça qui va vraiment... C'est comme le prix au kilo pour les tomates ou les courgettes.
5: Mais moi, excusez-moi, je ne sais pas ce que c'est. Je suis très...
4: Les pelés ?
5: Oui.
4: Alors, en fait, les pelés, c'est des petits mélanges en fait de bois. Ça prend la forme de petits granulés de bois. Et on va les mettre dans un poêle. Et il y a beaucoup de gens qui se chauffent avec ça.
7: Ça ressemble à des croquettes pour chiens. Ou chat.
4: C'est ça. Mais Pierre Fabin nous dirait de ne pas leur donner, par contre, évidemment.
7: Ça, c'est sûr.
4: Bon. Donc, le bon plan ultime, c'est de vous regrouper avec des voisins et d'acheter ensemble le stock de pellets pour l'hiver.
5: D'accord.
4: Parce que vous allez pouvoir demander à votre fournisseur un prix ou accéder à des prix de vrac et donc faire vraiment sensiblement baisser la facture. Et le mauvais plan, c'est d'aller les acheter petit à petit. Je sais que souvent, quand on a des problèmes de trésorerie, on achète petit à petit et je le comprends. Donc là, vérifiez le prix au kilo, essayez de trouver l'endroit le moins cher. Mais si vous en avez la possibilité, vous faites le stock pour l'hiver et vous en parlez avec les voisins parce que ça va vous donner vraiment accès à un meilleur prix. Autre bon plan, c'est d'acheter groupé, mais avec un organisateur derrière. Achetonsgroupé.fr, par exemple, ou l'UFC Que Choisir le fait. Et là, du coup, vous êtes peut-être des milliers à commander, et ça fait sensiblement baisser les prix. Ça, c'est pour les pellets.
2: Okay.
4: Ensuite, il y a le bois.
2: Alors, on n'est pas rendu.
4: Le bois, en général, c'est le bois, c'est-à-dire c'est les bûches, hein, tout simplement. Alors, là, ce qu'il faut faire, c'est...
2: Grosse bûche, petite bûche, là est la question.
4: Exactement, 30, 45 cm, ce genre de choses-là, 60 parfois. Bûche, je parle de bûche, arrêtez Gérald de faire ses gros yeux. Non mais c'est hyper important, parce que le bois, c'est le moyen de se chauffer le moins cher et le plus écologique. C'est très simple. Par contre, il faut trouver un bon fournisseur. Et ce que je vous conseille de faire, c'est de regarder plusieurs fournisseurs autour de chez vous. Et parfois, si vous êtes sur une région limitrophe à une autre, d'appeler un fournisseur un petit peu plus loin, parce que parfois, les prix peuvent vraiment varier. La clé là-dedans, c'est d'acheter du bois sec si vous n'avez pas de stock. C'est très important parce que sinon vous allez avoir un rendement qui est moindre et vous allez endommager. En tout cas, mettre à mal votre conduit de cheminée, ça fait de la fumée, tout ça. Voilà.
2: Ah oui. Il y a des arnaques peut-être un peu dans le bois.
3: Bah d'ailleurs, c'est bien qu'on en parle aujourd'hui parce que c'est à peu près le moment de l'année, là, mi-septembre, où je reçois pas mal d'alertes sur les arnaques au bois de chauffage. J'ai une auditrice, là, Catherine, qui m'avait contactée. Mmh. Elle était tombée sur le site d'une entreprise juste à côté de chez elle qui commande son bois de chauffage 240 €. L'argent est encaissé. En fait, elle reçoit rien du tout. Pas de bûche à l'horizon. C'est un peu dur quand vous faites arnaquer comme ça. C'est vrai que ça peut faire sourire, mais en même temps, pour elle me dit, c'est vrai que elle dit, je me sens mal. J'ai commandé du bois de chauffage, j'ai rien reçu, je me suis fait avoir. En fait, très important à savoir pour compléter ce que dit Valère, c'est que souvent, vous avez des escrocs qui créent des sites internet de toutes pièces. Et ça va loin parce qu'en fait, ils piquent le vrai nom d'une vraie entreprise avec son logo, ses photos de bûches, l'adresse, etc., le numéro. Et vous n'y voyez que du feu, pardon. Petit jeu de mots, excusez-moi.
2: Oh là là, mais c'est les copines, dis donc. Enfin, madame.
3: Conseil, mais très rapidement, si vous ne connaissez pas l'entreprise, ne payez jamais avant la livraison. D'ailleurs, normalement, une entreprise sérieuse, elle vous fait payer au moment de la livraison. Et puis, Valère le disait, comparez les prix. Toujours garder en tête que si c'est un peu trop beau pour être vrai, c'est toujours suspect. Et puis aussi, attention à la qualité du bois qu'on vous livre. Est-ce qu'il n'est pas un peu trop humide? Est-ce que ce n'est pas de mauvaise qualité? On peut utiliser un petit humidimètre à bois. Ça s'achète. Hein, voilà, vous vérifiez comme ça l'humidité du bois, c'est important aussi.
2: Merci Audrazo. Valère Coiré, on va continuer de parler chauffage avec vous dans un instant. Et puis plus tard dans l'émission, sachez-le, on va parler arthrose avec notre médecin Gérald Kirzek et de plein d'autres choses, bien sûr. L'émission est riche, on vous rend service avec sérieux et bonne humeur dans On vous doit bien ça, votre nouveau rendez-vous quotidien jusqu'à 13h. Mais pour l'heure, nous écoutons Véronique Sanson, Comme je l'imagine, sur ICI.

0: Je l'imagine. Véronique Sanson sur votre radio ici dans On vous doit bien ça.
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0: 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C'est votre nouveau rendez-vous quotidien. Tous les midis, on est ensemble jusqu'à 13h avec toute la bande pour vous rendre service parce qu'on vous doit bien ça. Et oui, et là, on parlait chauffage. Tout à l'heure, dans l'émission, on va parler arthrose, hein, chers amis. Donc, si vous avez des questions, n'hésitez pas. Ça se passe au 0810 055 056. C'est un numéro WhatsApp gratuit. Mon cher Valère Coréard.
2: Oui.
0: C'est à vous, hein, on va continuer à parler chauffage, parce que vous êtes quand même très connaisseur.
2: On va parler du fioul, parce que il y a encore beaucoup de maisons qui sont équipées d'une chaudière à fioul. Alors, lui, il a augmenté sensiblement, je vous le disais tout à l'heure, on est autour des 1900, 1950 euros les 1000 litres. Bah oui, dès qu'on prend, il en faut beaucoup du fioul, hein, pour faire l'hiver.

0: bloquer et qui puisse pas partir à la hausse.
1: D'accord.
0: Et effectivement, pourquoi pas demander si le prix baisse, est-ce que vous m'appliquerez la baisse. Et puis un dernier mot sur les achats groupés là aussi. Et je remercie Samy à la radio qui m'a fait penser à cette plateforme qui nous l'a partagé. Il y a une plateforme pour les achats groupés de fuel. Et les achats groupés, d'ailleurs, que ce soit entre voisins ou par une plateforme, c'est vraiment une solution intelligente parce qu'on a des prix de gros. Et ça s'appelle, alors attendez, c'est Poemop, donc P-O-E-M-O-P,
1: poemop.fr. Poemop.fr, très bien. On a une auditrice qui a réagi, chère Aude.
2: Oui, ça fait écho à ce que vous disiez, Valère. C'est Sandrine qui nous a laissé un vocal au 0810 055 056. En fait, elle est propriétaire en Seine-Saint-Denis, c'est ce qu'elle nous écrit. Son immeuble est chauffé au fioul et c'est compliqué. On écoute Sandrine.
3: Je voudrais témoigner parce que là, ça fait depuis cet été qu'on regarde un petit peu la copro pour remplir la cuve de fioul. On est en train de presque boursicoter pour regarder les cours du marché les plus bas. Mais du coup, on a quand même été obligé de commander là un tiers de cuve. Les prix s'enflamment, ça devient vraiment problématique.
1: Merci pour ce message, hein, chère Sandrine. Faites comme elle, on le rappelle, hein, 0810 055 056, c'est votre émission. Valère.
0: Oui. Bah, c'est une bonne stratégie, une mauvaise stratégie. C'est une bonne stratégie parce que ça permet de ne pas payer au prix fort. Mais est-ce que le prix sera pas encore plus fort dans 15 jours ou dans un mois? C'est ça le sujet. Ouais. Néanmoins, je pense que quand ça s'est enflammé comme ça, c'est le moins qu'on puisse dire. C'est une assez bonne stratégie avec un bémol. Il faut pas remplir la cuve trop à ras. Pourquoi? Parce qu'on peut se retrouver à court à un moment donné. Donc il faut, si on est dans l'urgence, c'est là qu'on va payer le plus cher.
1: Mais je peux poser une question bête, ce sera pas la première et la dernière fois. Mais du coup, quel est le meilleur moyen de se chauffer? Qu'est-ce qui est le mieux? Qu'est-ce qui est le plus rentable entre tous les moyens que vous nous avez décrits?
0: Alors, il n'y a pas de moyen idéal parce que le chauffage, c'est une infrastructure de la maison. C'est compliqué d'en changer en vérité. C'est-à-dire qu'on s'adapte aux moyens qu'on a à la maison. L'électricité, quand c'est bien géré, ça peut coûter très cher, mais on peut arriver quand même à maîtriser. Le gaz a pas mal augmenté. En vérité, le moins cher, c'est le chauffage au bois, à condition d'avoir un insert et qu'il y ait un bon rendement.
1: Mais
0: c'est pas possible de partout.
1: Et puis, Aude Razo. Oui, et après Gérald.
2: Mais on pense effectivement aussi à ceux qui se chauffent au gaz ou à l'électricité. Juste une petite précision là-dessus. Si vous chauffez au gaz ou à l'électricité, vous n'avez pas une marge énorme en termes de, pour faire varier finalement votre facture. Parce que une facture d'électricité, c'est quoi? C'est un tiers de taxe, déjà. Donc ça, vous ne pouvez pas influer là-dessus. Il y a l'abonnement, vous payez aussi l'acheminement, hein, donc les lignes à haute tension, etc. Et donc, au bout, sur 100 euros de facture d'électricité, il y a 39 euros pour l'électricité en elle-même. Pour le gaz, c'est la moitié, à peu près. Donc, c'était juste pour dire qu'il y a peut-être moins de marge de manœuvre quand vous payez votre chauffage au gaz ou à l'électricité.
1: Gérald Kierzek, vous vouliez intervenir.
4: Oui, globalement, on chauffe trop quand même. Donc, avoir une température un peu inférieure, quitte évidemment à s'habiller, à mettre un pull, etc., c'est des réflexes qu'il faut qu'on ait. Indépendamment, j'allais dire, de la hausse du prix de l'énergie. Alors évidemment, là, c'est un détonateur, on est contraint de le faire. Mais même pour plein de raisons différentes, c'est pas mal d'avoir une température un peu en dessous. Évidemment, dans les limites du raisonnable, on en parlait hier pour le sommeil, par exemple.
5: Tout à fait, vous l'avez rappelé.
4: Et puis, il faut ouvrir les fenêtres, c'est-à-dire qu'il faut aérer quand même 5 à 10 minutes le matin et le soir. Ça diminue l'humidité, donc ça permet d'avoir un air plus sain. Et donc là aussi, en termes de chauffage, on a l'impression que quand on ouvre les fenêtres, on va perdre en chaleur et faire des dépenses inutiles. Mais en fait, c'est l'inverse, parce qu'on lutte contre l'humidité.
1: Et puis, comptez sur Gérald Kierzek pour vous tricoter des pulls. Ça sera
4: du tout.
1: Notamment l'un des sujets de la chronique d'Elsa Wolinski, qui nous parlera aussi des activités un peu à l'ancienne qui reviennent à la mode, chers amis, dont Gérald qui tricote des pulls. Pour l'heure, on va continuer à nous envoyer, hein. Ça réagit beaucoup au 0810 055 056. On parlera arthrose un peu plus tard dans l'émission, mais pour l'heure, c'est une nouveauté, figurez-vous. Oh, quelle est belle cette nouveauté. C'est une merveilleuse chanson de Benabar. Elle danse. On est ensemble jusqu'à 13h. Dans On vous doit bien ça.

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0: merveilleuse voix de notre chère Benabar. Elle danse sur ici. Jusqu'à 13h.
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0: Effectivement, on est ensemble jusqu'à 13h. C'est votre nouveau rendez-vous quotidien sur ici. Ça s'appelle On vous doit bien ça, avec toute une joyeuse bande. Et puis vous, surtout, chères auditrices, chers auditeurs, qui êtes de plus en plus nombreux à réagir au 0810 055 056. Nous parlions chauffage. Et nous avons une auditrice qui nous a appelé, Ludivine. Bonjour, Ludivine.
2: Bonjour, Enora. Bonjour, toute l'équipe.
0: Bonjour.
3: Bonjour.
0: Comment allez-vous, chère Ludivine ?
2: Très bien, je suis ravie de vous avoir, j'adore votre émission et merci pour ce que vous faites.
0: Oh, merci Ludivine, ça nous fait chaud au cœur. Et en parlant de chaleur, oh là là, la transition des années 80. Comment vous chauffez-vous ? Parce que je crois que c'est une manière assez cocasse de vous chauffer, chère Ludivine.
2: Oui, c'est un peu particulier. Donc nous, on se chauffe aux granules de bois, mais avec une chaudière. On a un silo du coup de stockage et donc j'achète les granulés en vrac. Et donc, on se pose la question, par contre, parce que donc, j'achète 3 tonnes et demie d'un coup, on se fait livrer.
0: Oh là,
2: c'est plus cher que quand on va acheter des sachets. Donc, l'année dernière, on s'est trouvé à acheter tout l'hiver des sacs de granules pour remplir notre silo de 3 tonnes et demie, en fait.
0: Alors, je peux vous demander, Ludivine, combien ça coûte un... Oui, ça, alors, vous, 3 tonnes.
2: Alors là, c'est dans les 400€ la tonne, à 440€ la tonne, il me semble.
0: Ok, d'accord. Vous connaissiez sa valeur, ce moyen de chauffage ?
3: Mais les granulés, c'est les pelés, hein. C'est-à-dire on est dans cet univers-là.
0: C'est dans cet univers.
3: Voilà. Mais manifestement, c'est toujours pas les galets, mais c'est un autre sujet. Non, mais Ludivine, c'est intéressant ce que vous dites, parce que c'est un point qu'on constate, et là que je vérifiais avant que vous interveniez, c'est que parfois, effectivement, quand on achète en vrac et en grande quantité, ça revient plus cher que les sacs. Alors pourquoi ? En fait, quand on achète en vrac, il y a la logistique, il y a le transport, il y a toute une chaîne d'approvisionnement qui se rajoute, en fait, alors que les sacs, on peut trouver des promotions et on peut se retrouver, effectivement, avec des prix qui sont plus intéressants. Mais malgré tout, vérifiez bien la qualité de ce que vous achetez. Il faut bien comparer ce qui est comparable. Si vous achetez des granulés de moins bonne qualité, vous allez vous retrouver avec de l'encrassement, avec peut-être plus de résidus et un moins bon rendement. Donc c'est bien de regarder si les certifications se valent, parce qu'on peut pas comparer des fraises qui viennent d'Espagne ou des garriguettes françaises, par exemple, quand on est en plein été.
0: Merci Valère, merci beaucoup Ludivine, on vous embrasse très très fort. Prenez soin
2: merci.
0: De vous.
2: Passez
0: une belle après-midi. Je suis navrée, ça va très vite. On essaie de prendre le plus de gens possible, parce qu'il y a beaucoup, beaucoup d'appels au 0810 055 056. Du coup, on enchaîne avec Michael. J'ai dit ça sans respirer, dis donc. Michael, bienvenue, cher ami. Bonjour, Michael.
4: Bonjour.
0: Vous nous appelez d'où, cher Michael ?
4: À côté de Périgueux.
0: D'accord. Eh ben, c'est une très jolie région. Vous avez bien de la chance. Michael, vous vouliez intervenir. On vous écoute.
4: Oui, moi, juste pour dire que moi, j'ai la chance de travailler dans le bâtiment et je démonte les vieilles charpentes pour en refaire. Mmh. Et du coup, ben, j'arrive à me chauffer toute l'année sans acheter de bois, quoi. Du coup, c'est un peu plus de boulot.
3: Oui.
4: Bon, il y a quelques vieilles pointes, mais au moins, voilà, je dépense pas l'argent pour me chauffer à la maison.
0: Ah ouais, mais vous êtes un professionnel aussi. C'est ça l'avantage. Tout le monde n'est pas capable.
4: Non, mais je pense qu'il y a plein d'entreprises que je connais aux alentours qui font la même chose et
0: d'accord.
4: Le bois, en fait, je pense qu'ils en font pas grand chose, quoi. Donc du coup,
0: très bon temps, alors.
4: Peut-être s'avancer auprès des entreprises pour
0: bien sûr, pour se renseigner, parce que ça peut être effectivement un très bon plan, cher Michael. Exactement. Aude Razo.
5: Oui, juste une question, Michael, justement. Est-ce que vous en refilez un peu autour de vous ? C'est un peu la question que je me posais.
0: Oui, c'est vrai, Michael.
4: Non, parce que du coup, non, parce que c'est pas que je veux pas, mais moi, du coup, pour ma part, c'est assez juste pour mon hiver. Donc, du coup, c'est vrai que tous les ans, je renouvelle. Suivant les chantiers que j'ai, c'est assez aléatoire. Mais c'est vrai qu'en temps normal, avec mon employeur, on arrive à se partager le bois pour l'année.
0: D'accord. Mais si, ça me paraît quand même pas mal, cette histoire. Hein, Valère ? Alors, ça vous embouche un coin, monsieur Bonplan ?
3: Ah bah, ça m'embouche un coin, mais j'adore. Et puis, par ailleurs, pensez aussi à ce qu'on appelle l'affouage, c'est-à-dire la possibilité de ramasser du bois dans la nature. On peut, hein, c'est gratuit, mais vérifiez auprès de votre commune si c'est autorisé ou pas.
0: Merci, Michael. Merci beaucoup, Valère.

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2: Midi 32, on est en direct jusqu'à 13h. Quel bonheur d'être sur cette radio, ici, dans ce nouveau rendez-vous. Ici, on parle bon plan, vie quotidienne, arnaque à éviter, santé. Nous sommes là pour vous rendre service parce qu'on vous doit bien ça. C'est le titre de ce nouveau rendez-vous quotidien. Je suis Enora Malagré, je suis avec Audrazo, Valère Coréard, Gérald Kerzek, notre médecin qui nous parlera arthrose dans un instant. Et puis Elsa Wolinski qui nous parlera de ces jeux un peu à l'ancienne qui sont de retour apparemment. C'est pour notre plus grand plaisir, ma chère Elsa. Mais pour l'heure, c'est notre docteur Kirzek qui va répondre au vocal d'une auditrice.
3: Bonjour, que faire quand un bébé fait un spasme du sanglot ? Merci d'avance.
2: Très impressionnant ça, Gérald, hein, toujours.
4: Hyper impressionnant, c'est les tout petits, les moins de 2 ans, qui vont, parce qu'il y a une frustration, une colère, bref, ils vont se mettre à crier, à pleurer et à bloquer leur respiration en fait. Et quand je dis ils vont se mettre, c'est pas tout à fait vrai. Leur corps, leur système nerveux va se mettre à bloquer la respiration. Ils vont devenir tout bleu ou tout rouge. Donc c'est hyper impressionnant. C'est pas une crise d'épilepsie, c'est pas une mort subite. C'est même pas le gamin qui décide de, parce qu'après c'est le système neurologique qui décide, système nerveux autonome. Ça bloque la respiration, ça dure, allez, 30 secondes, une minute et demie, d'où la cyanose, hein, parce qu'il manque d'oxygène, donc il devient un peu bleu. Et après, il reprend ses esprits. Qu'est-ce qu'on fait ? On panique pas, on sort éventuellement le chronomètre pour regarder combien de temps ça dure, il faut que ça dure vraiment moins de 2 minutes, et on va protéger l'enfant, on met rien dans sa bouche puisque c'est pas une crise d'épilepsie, on va vraiment laisser se dérouler la crise, on l'engueule pas non plus parce que vraiment c'est pas de sa faute, hein, même si c'est déclenché par une petite colère ou une frustration,
5: mais on le
4: c'est
5: prend
4: vraiment
5: pas dans les
4: autonome,
5: bras.
4: On le prend, on le rassure et on attend que ça passe.
5: D'accord.
4: Mais vraiment, évidemment, on le secoue pas, enfin, oui, on parlera ça. D'ailleurs dans cette émission du bébé secoué, etc.
5: Bien
4: et
5: sûr.
4: Si c'est la première fois, c'est bien de le montrer à un médecin, c'est bien de le montrer au pédiatre pour vérifier qu'il n'y ait pas une cause un peu sous-jacente.
2: Merci docteur Kirzek. Nous allons, faites d'ailleurs comme notre auditrice, hein, ça se passe au 0810 055 056. Nous on est là pour vous rendre service, on vous doit bien ça. 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C'est ce qu'a fait Catherine. Bonjour Catherine.
6: Bonjour.
2: Comment Bonjour. Allez-vous ?
6: Ça va très bien.
2: Super, vous appelez d'où Catherine ?
6: De Vendée, des beaux repères à côté des Herbiers.
2: Ah, que c'est joli par là-bas.
6: Oui, c'est beau.
2: Ah là là, ouais, je suis un peu jalouse, je ne vous cache pas, chère Catherine, c'est vraiment très joli. Vous êtes inscrite sur le site ici.fr. Eh bien, c'est gagné, Catherine !
6: Bravo, merci.
2: Ben voilà, c'est aussi simple que ça. Et on est ravis de vous offrir ça, 200 euros à dépenser dans une grande enseigne. C'est pour vous, en l'honneur de cette rentrée. Et on va faire ça tout au long de l'année. Je vous embrasse très très fort, chère Catherine. Prenez soin de vous. Vous l'avez vu, c'est votre émission. On continue de vous rendre service. On parle arthrose dans un instant, dont on vous doit bien ça. Mais pour l'heure, c'est Paul McCartney et Stevie Wonder. J'adore ce titre. Ebony and Ivory. Sur ICI, on vous doit bien ça. On est ensemble jusqu'à 13h.

0: Ivory. Paul McCartney, Steve Wonder sur votre radio ici dans Vous Doit Bien Ça.
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0: C'est votre nouveau rendez-vous quotidien. On vous doit bien ça, on vous rend service. C'est votre émission 0810 055 056. Et ça réagit très fort parce qu'on a un auditeur, je crois, qui a réagi à notre Michael. Un auditeur qui a expliqué nous ça.
3: Oui, parce qu'on parlait chauffage et Michael nous a dit tout à l'heure en direct à l'antenne que lui, il utilisait du bois de charpente pour se chauffer. Il prenait le bois, il est dans le bâtiment pour le brûler. On a un autre auditeur donc, qui réagit en WhatsApp, Joe, qui nous dit le gros problème du bois de charpente, c'est que c'est un bois traité. Du coup, c'est polluant et c'est toxique de le brûler.
0: Donc petite alerte. Merci les amis de réagir comme ça en direct. On est ensemble jusqu'à 13h, 0810 055 056. C'est la journée mondiale contre l'arthrose, cher Gérald Kirzek.
4: Exactement. 13 septembre, journée mondiale contre l'arthrose, de lutte contre l'arthrose. L'arthrose, c'est la première cause de douleurs chroniques. Vous savez, c'est le matin, on se réveille, on a un peu mal au cervical. Parfois, on a des crises d'arthrose avec les articulations qui font mal, la hanche, le genou, parfois même les mains. Exactement. Il y a 10 millions de Français, quand même, qui sont atteints d'arthrose. J'allais dire qu'il y a le diagnostic qui est posé. Parce qu'en fait, on a tous de l'arthrose. On a l'impression que c'est les plus de 60 ans. Mais en fait, l'arthrose, ça commence à 20, 30 ans. On commence à avoir l'usure.
0: Si jeune.
4: Mais oui. On commence à avoir l'usure de notre cartilage. Une articulation, vous savez, il faut qu'elle soit lubrifiée. Il y a un cartilage, il ne faut pas que ça grince. Et ce cartilage, eh bien, avec l'âge, il va s'abîmer. Alors l'arthrose, ce n'est pas qu'une usure du cartilage, mais c'est une des composantes. Et puis après, il y a l'os qui va s'user aussi. Il y a des poussées un peu de douleur, d'inflammation. Et ça commence très tôt, quand on commence à avoir un peu mal au cervical. Et moi, je vous prédis que les gamins là, qui sont tous sur les téléphones portables, etc., ils seront de l'arthrose plus tôt, plus vite. L'arthrose du poignet, de l'arthrose du pouce, l'arthrose cervicale aussi. Bref, ça fait des douleurs. On n'a pas de traitement à l'arthrose et c'est un peu le sujet, c'est-à-dire qu'il n'y a pas de traitement curatif. C'est une espèce de vieillissement de l'articulation. En revanche, il y a plein de moyens de lutter contre l'arthrose et c'est pour ça que cette journée mondiale, c'est bien qu'on en parle parce qu'il y a plein de moyens, des petits moyens qui sont entre nos mains, notamment bouger. Alors vous allez me dire, oui, mais moi j'ai mal, je ne peux pas bouger. Oui, mais il faut se forcer un peu, il faut faire de l'activité physique adaptée pour pouvoir maintenir.
0: Comme par exemple, Gérald,
4: le mouvement.
0: Comme la marche,
4: tout simplement. La marche nordique, si vous avez un peu plus de mal, vous prenez des bâtons, mais cette activité physique, elle est indispensable pour l'articulation,
0: sinon
4: ça va rouiller.
0: Pardonnez-moi, hein, parce qu'évidemment, je vais en profiter, me faire une petite consulte gratos. Comme on commence à avoir un peu mal aux mains, je ne vous cache pas que moi, la main droite, ça commence à être complicado. Qu'est-ce que je peux faire comme exercice? Une petite balle, par exemple
4: pour essayer ça peut être une petite balle, ça peut être des mouvements de poignet. Alors attention, il ne faut pas confondre arthrose et arthrite. Il y a des gens qui nous écoutent qui ont peut-être de l'arthrite. Ça, c'est de l'inflammation aiguë avec l'articulation qui est rouge, qui est douloureuse.
0: Qui se réveille pendant l'hiver. Là,
4: exactement. Donc, ou la polyarthrite rhumatoïde. Ça, ce n'est pas pareil. L'arthrose, en fait, l'articulation, elle n'est pas rouge, elle fait mal. Le matin, il y a ce qu'on appelle un dérouillage un peu matinal. Faut qu'on bouge un peu les poignets et puis après, ça va un petit peu mieux. Mais en fait, c'est de l'activité qui doit être, je veux du mouvement, mais je veux pas trop de douleur. Donc, il faut que la douleur soit un peu votre guide. Pour faire de la marche et que ça soit efficace sur les articulations, il faut lutter contre le surpoids aussi. C'est vrai, quand on prend un peu de poids, on parlait de charpente là à l'instant, nos os, nos articulations, c'est la charpente. Plus le toit, c'est-à-dire plus notre poids est lourd à porter, plus les articulations vont souffrir. Donc le fait de baisser un peu son poids, de lutter contre le surpoids, donc gérer son alimentation, ça va permettre d'améliorer les douleurs d'arthrose. Et puis quand il y a quand même des douleurs, quand il y a quand même des crises douloureuses, paracétamol, il n'y a pas de médicament miracle.
0: C'est vraiment tout, mais pris à bonne dose
4: pendant 4-5 jours, 1 gramme matin, midi et soir pour les adultes, ça fonctionne vraiment très bien. Et puis j'allais dire, il y a quelque chose qui est très décrié en ce moment, mais toutes les associations, je pense à l'association de française de lutte contre les atteintes rhumatismales, la FLAR, qui défend les cures thermales. Et ils ont raison, parce que les cures thermales, ça fait beaucoup de bien. C'est une prise en charge globale.
0: C'est une prise en charge ?
4: Alors, c'est très cher. Oui, pour les patients, c'est très cher. C'est-à-dire qu'il y a une prise en charge qui est à 65% par l'assurance maladie. On en parle actuellement pour le dérembourser, mais ça va être une catastrophe si c'est déremboursé, parce que les gens, c'est des petits budgets, ils complètent. C'est pas des vacances gratos à l'œil sur le dos de la sécu.
0: C'est pas la thalasso tranquille.
4: Mais non, et c'est surtout que ça évite beaucoup de complications, beaucoup de prises d'anti-inflammatoires. C'est une prise en charge globale. Ça va permettre de lutter contre le surpoids, de montrer quels mouvements justement sont bons ou sont pas bons. Donc c'est vraiment une prise en charge globale qui est intéressante. Il n'y a pas de remède miracle. On espère que dans les années, la recherche avance, il va y avoir peut-être des injections, des médicaments qui vont permettre de ralentir cette usure. Mais pour l'instant, on n'en est pas là. On reste sur des petits moyens quand même.
0: Il y a beaucoup d'appels au 0810 055 056. Du coup, on va continuer de parler d'arthrose dans un instant, juste après Claudio Capeo. Ça va, sur ici. Non, on vous doit bien ça. On est ensemble jusqu'à 13h.

0: Radio KPO, ça va, sur ici. On est ensemble jusqu'à 13h.
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0: On vous doit bien ça. Et Dieu que ça réagit, hein, au 0810 055 056, notamment sur l'arthrose. C'est la journée mondiale de lutte contre l'arthrose. Le docteur Kirzek vient de nous en toucher un mot. Et du coup, nous allons prendre évidemment des auditeurs et des auditrices. Bonjour, c'est une Brigitte. Brigitte, chère Brigitte, bonjour, bienvenue.
2: Bonjour, bonjour, bonjour et merci de me prendre. Et puis encore bravo pour vos émissions parce que c'est génial.
0: Oh, merci Brigitte. On est des petits nouveaux, on débute, donc
2: c'est super parce qu'on apprend plein de choses, c'est très bien.
0: Ah bah c'est super, hein, c'est le but parce qu'on vous doit bien ça, voilà. Alors Brigitte, dites-nous tout, vous souffrez d'arthrose, Brigitte?
2: Alors c'est pas moi, c'est mon mari qui au mois de juin il a fait une petite crise de d'arthrose, une petite crise à sa main qui a enflé et puis qui pouvait pas s'en servir, qu'il avait mal. Ça a passé un petit peu légèrement, et ouais. En fait, il a toujours mal. Et sa main, elle enfle. Il a fait une grosse crise au mois de juillet, parce que sa main a enflé beaucoup, et il pouvait pas du tout s'en servir avec des douleurs atroces. Et en même temps, il a fait aussi une crise d'arthrose au niveau de sa cheville qui est handicapée plus ou moins, où il pouvait plus poser le pied par terre. Ça s'est fait les deux en même temps.
0: Oh,
2: et donc,
0: on lui a
2: fait faire des analyses de sang,
0: ouais,
2: qui montreraient qu'il n'a pas de polyarthrite. On lui dit que c'est de l'arthrose, mais moi je me dis, depuis le mois de juin que ça dure,
0: vous avez un doute.
2: La main, parce que le pied ça a passé, la main, je me suis dit, est-ce que c'est bien de l'arthrose? Quel moyen pour soigner? Mais bon, le docteur a beaucoup parlé tout à l'heure.
0: Vous avez, chère Brigitte, sonné à la bonne porte, Gérald Kirzek.
3: Je ne vais pas me substituer à son médecin, mais ce qui est important, Brigitte, c'est que votre mari déjà ait vu un médecin, qui ait des examens. Avant de dire c'est de l'arthrose, il faut éliminer d'autres choses. Et en particulier, bien sûr, les polyarthrites, les maladies inflammatoires, les infections aussi, parce qu'on peut avoir des arthrites infectieuses. Et puis, je pense à la goutte, notamment chez les hommes, les crises de goutte. Vous savez, on avait oublié cette maladie quand on est un peu, on mange bien, on mange de la viande, etc. Et on a un peu trop d'acide urique dans le sang. Donc c'est toujours bien de doser ça avec une analyse sanguine et vérifier que ça soit pas une crise de goutte, parce que la crise de goutte, c'est autre chose. C'est l'acide urique qui est dans
0: ça
3: le sang.
0: Ça fait tellement mal.
3: C'est des
0: cristaux. Moi, je voyais mon grand-père, le drap du lit, ne serait-ce que le drap lit sur son pied, lui faisait hurler.
3: Qui faisait mal. Et là, le traitement, c'est des médicaments pour faire baisser en fait l'acide urique, mais c'est pas du tout de l'arthrose. Donc une fois qu'on a éliminé ça par une prise de sang, et puis ça vaut peut-être le coup de faire une radio de la main, voir un peu s'il y a quelque chose de normal ou d'anormal, voir une échographie pour voir que c'est pas autour les ligaments, les tendons. Et si jamais c'est de l'arthrose, il y a les kinésithérapeutes, ça fonctionne pas mal, qui peuvent proposer un certain nombre de mouvements. Il peut y avoir des orthèses aussi, vous savez, c'est des espèces d'attelles qu'on met pour pouvoir, quand les mouvements sont douloureux, pour pouvoir tenir l'articulation. Et puis l'alimentation, on n'y pense pas assez, mais en fait l'arthrose, c'est de l'inflammation. Et pour pouvoir diminuer l'inflammation, faut manger mieux, manger des fruits et légumes, moins de sucre, manger moins de féculents probablement. Et à ce titre, je vais faire un coup de pub, un bouquin fait par deux
0: rapidement,
3: copains.
0: Rapidement, Gérald, parce qu'on a beaucoup de questions, j'aimerais qu'on puisse y répondre.
3: Ça s'appelle Arthrose Arthrite, je me soigne en mangeant. C'est deux professeurs de médecine, Sébastien Tchernikov et Jérémy Selem, un prof de nutrition et un prof de rhumatologie, donc c'est quand même les spécialistes. Je me soigne en mangeant, et là, ça permet de revoir ses méthodes alimentaires.
0: Audrazo, on a énormément de questions. On ne va pas pouvoir malheureusement répondre à tout le monde. N'hésitez pas, nous, on vous prend aussi hors antenne. On est là pour vous, les amis.
4: David qui demande dans le WhatsApp de l'émission, Gérald, si pour les problèmes d'arthrose, il est conseillé de boire de l'eau riche en magnésium.
3: C'est une bonne question parce que le magnésium, en fait, il n'y a pas d'études solides qui disent que si je bois ou je prends des compléments alimentaires ou je bois de l'eau riche en magnésium, ça va améliorer l'arthrose. Mais on sait que dans l'arthrose, il y a de l'inflammation. Et pour diminuer cette inflammation, il faudrait augmenter le magnésium. Donc j'allais dire, si ça ne fait pas de bien ou il n'y a pas de risque particulier, eh bien prenez de l'eau en magnésium, ça ne pose aucun problème. Et ça peut même peut-être être quelque chose qui va apporter une amélioration.
0: Merci docteur Kirzek, on le voit et je suis un peu colère parce qu'on n'a pas pu prendre tout le monde. Vous savez quoi, c'est comme pour le sommeil, on refera une émission sur l'arthrose, on refera une émission sur le sommeil. On le voit, hein. Ce sont des sujets qui vous préoccupent et on est là pour vous parce qu'on vous doit bien ça. Dans un instant, Elsa nous parlera des jeux un peu à l'ancienne qui reviennent au goût du jour. Oh, ma passion. À tout de suite sur votre radio ici.
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0: on vous doit bien ça sur ici. Encore quelques minutes à passer en votre merveilleuse compagnie. Vous êtes très très nombreuses à réagir au 0810 055 056. On répond à tout, ou presque en tout cas. On est là pour vous et on vous doit bien ça. Ma chère Elsa,
5: oui.
0: Dis donc, est-ce que vous n'êtes pas en train de nous ressortir des jeux qui datent des années 40 et qui reviendraient à la mode, dis donc.
5: Exactement. Vous faites quoi, vous, pour vous détendre, Enora, l'hiver? Ah non, je ne veux pas savoir en fait. Pardon, voilà. Excusez-moi, je voulais poser une question, mais je ne veux pas
3: Attention.
5: Savoir.
0: Est-ce vous que avez vous... raison, vous me connaissez.
5: Voilà. Est-ce que vous connaissez le scrapbooking?
4: Non.
3: Donc, c'est que ça.
5: Ah, Aude. Alors, le scrapbooking, c'est un cahier dans lequel vous collez des photos, des petits mots, tous les petits souvenirs que vous ramassez un peu partout. Alors, vu votre vie, Nora, à mon avis, vous pouvez nous faire des énormes albums.
4: Oui, c'est
5: alors,
4: vrai.
5: Effectivement, les jeux cartonnent en ce moment, comme le crochet, le tricot, les puzzles, le coloriage, les mots croisés, bref, tout ce qu'on appelait avant les loisirs de vieux est devenu hyper tendance. Ça me rassure, parce qu'évidemment, je suis à la mode, l'air de rien, comme d'habitude, vous pensez bien. Moi, la céramique, les puzzles, tout ça, je fais de tout, hein, parce que je célibataire avec trois chats, hein, on y va avec sur les activités.
0: Mais c'est-à-dire que vous vous faites chier, quoi. Pardon.
5: Non, pas tant que ça. Pas justement, non, bah oui, parce que justement, ces jeux, on se fait pas du tout chier. Et alors, je vais vous dire, pour les fans
4: pardon
5: qui nous écoutent.
4: Pardon pour le gros mot, chers amis.
5: Hein. C'est vrai. Pardon, et pour les fans qui nous écoutent, les fans de mots croisés, alors là, c'est la fête, carrément. Il y a des revues récentes, comme Croisée Galaxy, qui revendiquent des définitions plus joueuses. Mais il y a aussi Grillé, ces deux jeunes filles, Louise et Dior, qui ont complètement dépoussiéré les mots fléchés et les mots croisés, des références pop, de l'humour, des définitions beaucoup plus actuelles, et leur niveau s'appelle doux, mi-cuit et chaud. Alors moi, je vous explique, je suis mi-cuit. Bon, voilà.
0: Et si vous ne savez pas... Excusez-moi, on s'arrête deux secondes sur cette phrase. Moi, je suis,
5: mi-cuit. Oui, d'accord. D'ailleurs, Gérald me regarde.
6: Moi, je suis doux.
5: Non, non, vous êtes chaud, Gérald, vous êtes chaud.
6: Oh là là.
5: Et alors, si vous ne savez ni crocheter, ni tricoter, ni broder, ni faire de céramique... Et si vous n'osez pas vous lancer, d'ailleurs, aucun problème, parce qu'il y a un nouveau phénomène, justement, c'est les cafés créatifs. Ça ouvre partout, alors mais partout. À Paris, vous avez Artichaut, Mazette, la Popoterie, à Nantes, Dadou's Corner, à Marseille, il y a le Café Barbotine. Vous pouvez boire un café ou prendre un goûter tout en peignant votre bol, votre tasse, votre assiette.
6: C'est génial,
5: à Rennes,
6: ça,
5: en Bretagne. Ah ben voilà, Valère, enfin un truc qui vous plaît.
0: Allez-y ensemble, les copains.
5: Mais oui, vous peignez votre céramique en mangeant une pâtisserie. Enfin bref, voilà, c'est des lieux qui sont pensés pour qu'on puisse venir en famille, entre amis ou tout seul. Et surtout, les ateliers sont accessibles aux enfants comme aux personnes plus âgées. Et c'est justement ça qui me plaît, les mélanges des générations. On vient fabriquer des objets et en même temps, on recrée du lien. C'est tellement important. Voilà. Et ce que je voulais vous dire aussi, c'est bye bye, les pensées qui tournent en boucle. Parce qu'en fait, toutes ces activités, ça nous fait du bien. Et c'est ce qu'on appelle le flow. Gérald, vous savez ce que ça veut dire, le flow? Le flow, c'est un concept qui est un peu théorisé comme ça par un psychologue dont le nom est imprononçable. Donc, je ne vais pas du tout vous en parler.
6: Volinsky.
5: Non, pas du tout. Le flow, c'est un état mental de concentration, concentration maximale où on est totalement absorbé par une activité au point d'en oublier l'effort. On est bien et on a besoin de ce flow-là quand il fait froid. C'est pour ça que ça fait du bien. Pour ça, dans une émission sur la chaleur.
6: Comme quand
5: Valère.
6: On vous écoute, on est dans le flow.
5: Oh, vous êtes gentil.
0: Mais,
5: mais voilà, on ne cherche plus le vide se fait tranquillement. Allez, on joue à ces jeux-là, on n'est plus des vieux, pas du tout, on est tendance.
0: Oh là, merci Elsa, voilà ce qui fait que je l'aime. Elle nous décomplexe. C'est notre rayon de soleil, hein, dont on vous doit bien ça. Merci Elsa. Alors, nous allons accueillir, évidemment, un auditeur qui a gagné, pardonnez-moi, j'en perds mon latin, qui a gagné, qui s'est inscrit sur le site ici.fr. Patrick, bonjour Patrick.
7: Bonjour.
0: Oh, quelle belle voix. Oh là là.
7: Ah,
0: oui. Oh, j'aime ça. Oh là, j'aime cet entrain, cher Patrick. D'où nous appelez-vous?
7: À côté d'Auxerre.
0: Oh, très belle
7: dans
0: région
7: Lyon.
0: Également, dans Lyon. Très très bien.
7: Oui.
0: Alors, qu'est-ce que vous faites dans la vie?
7: Je suis retraité.
0: Oh la chance. Eh ben j'espère que votre.
7: Ah, oui.
0: Ben, moi, j'en aurais pas de retraite.
6: Aussi.
0: J'en aurais pas. Allez, je plaisante. Moi aussi, le plus tard possible. Cher Patrick, vous êtes inscrit sur le site ici.fr et c'est gagné.
5: Bravo.
0: C'est formidable, 200 euros dans votre pocket à dépenser dans une grande enseigne. On vous embrasse très très fort, cher Patrick.
7: Eh ben merci beaucoup,
0: bravo.
7: Bonne journée.
0: Mais bonne journée.
7: Plaisir.
0: On espère qu'on vous l'a un tout petit peu ensoleillé. Faites comme Patrick, inscrivez-vous sur ici.fr. Il y a une page dédiée à cet effet. Et deux fois par jour, vous repartez avec 200 euros. Je voudrais remercier Céline à la réalisation pour cette merveilleuse émission qui est passée en un éclair. Notre Thierry qui est à Montpellier à la régie et Antoine à la technique, à Paris, Sadika au standard, Gwenaëlle à la préparation. Et moi, je vous retrouve demain. Bisous.

0: Est-ce que tout le monde va bien ce matin? Je suis ravi de vous retrouver. C'était France Gall sur ICI. Soyez les bienvenus ce jeudi matin. Bon réveil avec nous.
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0: Bonjour tout le monde, bonjour Valentine.
2: Bonjour Louis, bonjour à tous.
0: Nous sommes le jeudi 24 septembre, c'est la journée mondiale de la mer, l'occasion de mettre à l'honneur toutes celles et ceux qui en ont fait leur métier. Alors avec Valentine, ce matin, on recherche un auditeur qui...
2: On recherche un auditeur qui a fait de la mer son métier.
0: Marin, pêcheur, sauveteur, mécanicien, cuisinier aussi, salarié d'un ferry, pourquoi pas. Racontez-nous votre métier, votre quotidien et votre plus grand souvenir en mer en nous appelant maintenant au 0810 055 056.
2: Si vous toussez un peu, que vous avez le nez qui coule et que vous avez peut-être perdu le goût, méfiez-vous, c'est le retour du Covid. Nous sommes en pharmacie où on voit bien les symptômes au comptoir. C'est l'info du jour dans une demi-heure. Alors, les nombres de cas et combien à la hausse depuis une semaine, explication dès 5h.
0: Et pour vous accompagner jusqu'à 6h, Saveria au standard, Christophe à la technique, Charline à la rédaction en chef. Ici, dès 5h, ça commence maintenant. Non.
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0: Jeudi 24 septembre, excellent réveil avec nous, il est 5h. Le tour de l'actualité à vos côtés, Valentine, à la une. La saison du Covid démarre en France.
2: On connaît bien le virus désormais, nez bouché, grosse fatigue, accompagné parfois d'une perte de goût et de l'odorat. Et les chiffres de Santé publique France sont pour le moins significatifs. Anne Le Gall, le nombre de cas repart à la hausse.
3: C'est une augmentation modérée qui concerne également des symptômes grippaux. Mais depuis 3 semaines, le nombre de consultations chez SOS Médecins pour Covid ainsi que le nombre d'hospitalisations dues à ce virus sont en hausse pour toutes les tranches d'âge. Rien que sur la semaine dernière, SOS Médecins a noté une hausse de 76% des consultations pour suspicion de Covid au niveau national. Point rassurant, cette reprise de la circulation du virus reste inférieure à celle des 4 années précédentes à la même époque et les variants actuels n'entraînent pas de symptômes particulièrement sévères. Ces variants restent par ailleurs sensibles aux vaccins. La campagne de vaccination contre le Covid démarrera mi-octobre en même temps que celle de la grippe et elle s'adresse en priorité aux plus de 65 ans.
2: En cas de symptômes, les médecins vous rappellent l'importance de faire un test et de porter un masque pour protéger les plus fragiles.
0: Le champion du judo, Teddy Riner, harcelé en ligne.
2: Le parquet de Paris ouvre une enquête pour injures publiques, racistes et cyberharcèlement au vu du nombre de messages haineux envoyés à Teddy Riner depuis cette déclaration.
4: Ce qui m'angoisse, c'est plus la tournure que prend le pays. Ça m'angoisse, même moi sportif de haut niveau, ça m'angoisse de voir tout ça, la montée des extrêmes, ça me fait flipper, ouais, de l'extrême droite. Il faut appeler un chat un chat.
2: Depuis la diffusion de ce témoignage cette semaine, Xavier Monferrand, le judoka star, est donc véritablement pris pour cible.
5: C'est un entretien à l'émission Stade 2 qui a enflammé les réseaux sociaux quand Teddy Riner, interrogé sur le climat social et politique à l'approche de l'élection présidentielle, a dit que la montée de l'extrême droite le faisait flipper. Pauvre biquet, tout va bien se passer, Teddy, lui avait alors répondu le député RN Julien Audoul. Sur CNews, le présentateur vedette de la chaîne Pascal Pro avait consacré un édito au judoka en lui reprochant de s'acheter un brevet de bonne conscience à peu de frais. Depuis cet entretien donné par Teddy Riner, le parquet de Paris a remonté le fil des réseaux sociaux et selon lui, de nombreux messages haineux ont visé le judoka, y compris des insultes racistes. Le parquet de Paris précise avoir ouvert cette enquête de sa propre initiative. Teddy Riner, lui, a assuré qu'il continuerait à s'exprimer si des lignes rouges étaient franchies.
2: Le quintuple champion olympique en train de préparer ses derniers Jeux en 2028 à Los Angeles, Teddy Riner a plusieurs fois sous-entendu qu'ensuite il envisagerait une carrière politique. Justement, à une semaine de présenter son budget pour la France pour 2027, avec 54 milliards d'euros d'économies à trouver, Sébastien Lecornu propose aux socialistes de bâtir, comme l'an passé, un compromis. L'objectif du Premier ministre, encore une fois, c'est de contrer les menaces de censure déjà brandies par l'opposition. Mais c'est au président de rendre des comptes ce soir. Emmanuel Macron aux 20h, 30 à 40 minutes d'interview où il sera forcément question de l'envolée des prix du carburant.
0: 5h03 sur ICI, nous sommes désormais à 7 mois de l'élection présidentielle.
2: Et depuis le début de l'année, 432 ingérences numériques venues de l'étranger ont déjà été repérées, principalement de fausses informations diffusées sur les candidats. C'est plus que pour toute l'année dernière, confirme le ministre de l'Intérieur. Et de plus en plus facile avec l'intelligence artificielle. L'un de ses plus grands acteurs, Anthropique, le promet cette nuit devant le Conseil de sécurité des Nations Unies. Le développement de son IA sera ralenti autant que nécessaire pour assurer la sécurité du monde. Quand au même moment, le géant américain du secteur OpenAI annonce une attaque menée par son intelligence artificielle contre plusieurs sites du gouvernement australien.
0: J-1 avant l'arrivée du pape en France.
2: 4 jours de visite entre Paris, Lourdes et Metz, chiffrés, accrochez-vous, à 27 millions d'euros. La quasi-totalité financée par les dons de Français, mais pour Béatrice, fidèle de Dijon, inscrite depuis bien longtemps pour la messe sur les Champs-Élysées, la venue de Léon XIV, elle n'a pas de prix.
6: La venue du pape, quand on a su ça il y a plusieurs mois, on se disait on n'y est pas. Puis en fait, il faut s'inscrire et je frétille. Je trouve ça extraordinaire. Il est venu nous rencontrer, nous Français. J'ai un souvenir extraordinaire de la venue du pape Jean-Paul II à Paris quand nous y habitions. 3 jours en présence du pape à Paris. C'est que du bonheur de pouvoir vivre ça, vivre la rencontre avec le pape sans avoir à le toucher. Il sera là et du coup, voilà, maintenant je suis portée par ça. C'est ce que j'aime aussi dans ces quelques jours de présence du pape en France, c'est que Metz, il aurait pu dire autant aller sur les Champs-Élysées, voilà, ça va faire une grosse rencontre. Mais je trouve ça, enfin, c'est comme s'il venait à Dijon en fait. Je trouve ça extraordinaire.
2: Arrivée du pape à Paris demain, puis dans les Hautes-Pyrénées samedi soir, avant la dernière étape à Metz lundi. La météo, Louis.
0: Eh bien, la météo de ce jeudi avec encore quelques brumes matinales, notamment dans le nord, petit matin, avant de retrouver un soleil généreux du nord au sud, de l'est à l'ouest. Tout le monde pourra en profiter cet après-midi. On aura un ciel légèrement plus couvert en début d'après-midi du côté de la région Grand Est. Pour les températures au petit matin, 10 degrés 4 à Mulhouse, nous dit Kevin sur notre page Facebook. 13 dans le Loiret, nous dit Corinne. Et puis en milieu de matinée, les températures, elles, vont grimper naturellement. À Lille et Reims, 14 degrés. Pour Dijon, 15 degrés. À Clermont-Ferrand, on relèvera 16 degrés. Bordeaux, 18 degrés. Cet après-midi, les températures sont en hausse pour les maximales ce jeudi. 27 dans le nord à Tours. Dans le sud, 28 degrés à Montélimar et jusqu'à 31 degrés attendus à Toulouse cet après-midi.
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0: Ce matin, embarquement immédiat, il y a 49 ans, jour pour jour, la croisière s'amuse prenait le large à la télévision. Exciting and 9 saisons avec des vedettes invitées à chaque épisode, de nombreuses rediffusions feront ensuite du fameux Pacific Princess, l'un des bateaux les plus célèbres de la télévision. Montez à bord, Valentine.
2: Oui, bien sûr, je ne suis pas en train de sombrer comme le Titanic.
0: Vous gardez le cap et moi je me charge, tiens, de la musique ce matin pour vous réveiller à 5h07 sur ICI. Avec The QC and the Sunshine Band, That's the Way, bon réveil avec nous, on est ensemble jusqu'à 6h, soyez les bienvenus.

0: Fussy and the Sunshine Band à l'écoute d'ici avec That Way. Bon réveil avec nous. Est-ce que ça vous dirait à la maison d'avoir un escalier où vous ne croisez jamais personne?
1: Ça nous éviterait peut-être de marcher sur les jouets des enfants déjà.
0: Ah, ça pique, ça réveille par contre.
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0: Cet escalier, je pense que vous le connaissez, ou à minima, vous en avez déjà entendu parler, il est au château de Chambord. C'est là où Stéphane Bern nous emmène ce matin, Valentine.
1: Construit à la Renaissance, deux personnes peuvent l'emprunter en même temps, l'une en montée, l'autre en descente, sans jamais se croiser.
0: On vous explique cette prouesse architecturale avec Stéphane Bern à 5h25 sur ICI.
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0: C'est votre rendez-vous quotidien. À 5h10, vous avez rendez-vous avec Catherine Quicondon pour ICI, ça entreprend.
1: Avec une solution ce matin aux millions de parapluies jetés chaque année en France.
0: Si le vôtre a cassé dès la première bourrasque, Catherine Quicondon a trouvé la bonne idée avec ICI Nord.
5: À Roubaix, dans le Nord, la pluie n'est pas un problème.
6: Vous désirez
7: un parapluie?
6: Un parapluie?
5: Oui, mais un parapluie 1705, s'il vous plaît. Et pourquoi celui-ci en particulier, me demanderez-vous? Eh bien, tout simplement car il est particulier, comme nous l'explique Olivier Maigret, son inventeur.
8: Il est entièrement démontable pour être réparable. Nous, ce qui nous intéresse, c'est la réparabilité, la durabilité.
5: Toutes les parties du parapluie sont donc disponibles en pièces détachées, comme la toile, les baleines en fibre de verre, les aiguillettes, la dragonne, les clous, les vis, la sangle, etc. Et Olivier vous propose même une clé plate et un tournevis si besoin. Vous aurez l'air d'un vrai petit bricoleur. L'autre spécificité du parapluie 1705 est qu'il est 100% français.
8: Les pièces viennent des quatre coins de la France et on a un atelier de confection qui est Confectio à l'équin du groupe Vitamine T. Je leur livre le tissu et eux font la coupe et la confection.
5: La toile déperlante est fabriquée en région Auvergne-Rhône-Alpes et ne contient aucun polluant dit éternel. Quant aux manches et la poignée, ils sont en bois, de préférence du hêtre des forêts du Jura. Le tout est assemblé par Olivier lui-même dans une usine à Roubaix. Avec cette innovation brevetée, Olivier Maigret a gagné une médaille d'argent au concours Lépine 2025. Vous pouvez acheter un parapluie 1705 déjà monté, cela coûte 140 euros. Un peu cher, me direz-vous, mais c'est du haut de gamme et surtout, tout est réparable. Donc dans le temps, c'est rentable. Et si vous avez une âme de bricoleur ou que vous aimez bien bidouiller des choses...
8: On a...

0: à Roubaix avec Parapluie 1705 pour un parapluie qui nous réjouit.
1: Merci Catherine. Alors même si le temps ne s'y prête pas encore, ça reste tout de même un bon allié pour les mois à venir.
2: Ou pour se protéger des éclaboussures de l'eau bénite. Nous sommes à Lourdes ce matin où l'arrivée du pape ce week-end ne fait pas que des heureux, surtout chez les restaurateurs.
1: Reportage sur place dans moins d'une minute.
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1: Soyez les bienvenus ce jeudi matin à 5h15. Les commerçants de Lourdes ne s'attendent pas à un miracle pour la venue du pape.
2: Mais plutôt à un supplice. 200 000 visiteurs attendus dans une ville clairement pas dimensionnée pour recevoir autant de monde. Et à deux jours de l'arrivée de Léon XIV dans les Hautes-Pyrénées, les restaurateurs, notamment Sébastien Berriot, se préparent à des tables vides.
5: C'est un comble, nous explique ce restaurateur. Dimanche, ce sont des dizaines de milliers de pèlerins qui vont passer avec le pape juste devant son établissement. Mais il sait déjà que personne ne va s'arrêter.
6: Les gens, quand ils vont passer, c'est pour aller à la grotte. Et une fois arrivés à la grotte, ils auront peur de retourner. Parce que s'ils sortent de la grotte, ils n'auront plus leur place. Donc ils vont être bloqués là-bas toute la journée. Tout le monde se dit, peut-être on ne va pas travailler.
5: De l'autre côté du gave de Pau, même sentiment dans ce bar où le patron Laurent ne s'attend pas à des miracles à cause de la circulation totalement coupée et aussi des mesures de sécurité draconiennes.
7: Moi, personnellement, je pense que je vais moins travailler que d'habitude, ça c'est sûr. Comme la clientèle qui va aller au sanctuaire, il va falloir qu'ils arrivent au moins 3, voire 4 heures à l'avance pour passer les barrages de sécurité. On va voir personne, en fait, dans les commerces.
5: Ceux qui travaillent ce week-end vont avoir des moments difficiles. Des macarons ont été distribués pour permettre aux habitants de circuler. Mais il faudra être très patient. Calvin est serveur dans un restaurant.
8: Ça va être quand même assez compliqué parce qu'on a beaucoup de déviations. C'est-à-dire, par exemple, pour un trajet qui durait à peu près 20 minutes, maintenant on va devoir faire un long trajet qui va peut-être durer une heure de temps de plus.
5: Dans cet hôtel, on a préféré prendre les devants pour le personnel, nous explique Loumi, l'une des employées.
9: C'est les patrons qui les donnent des chambres pour dormir à un hôtel parce qu'ils ne peuvent pas marcher 20 km à pied où ils habitent. Ils dorment ici.
5: Les habitants de Lourdes ont compris que la vie va s'arrêter pendant deux jours. Alors, avant la visite du pape, on s'organise pour faire des provisions, comme dans ce supermarché.
10: Je suis venu aujourd'hui en prévision de la venue du pape parce que les routes seront bloquées après. Voilà, j'ai fait mes provisions pour la semaine.
5: Mais pour Bruno, gérant d'un magasin de souvenirs, tout cela n'est pas vraiment un problème.
11: Moi j'accepte, je suis heureux que le pape y vienne. C'est deux jours dans une année qu'on va bloquer une ville, c'est pas grave.
5: Quelques habitants dénoncent une mauvaise organisation et pointent du doigt un changement de préfet pas très judicieux à un mois de la visite du pape.
2: L'arrivée du pape en France est prévue demain matin à 10h à l'aéroport de Paris-Orly.
1: Merci Valentine. Dans vos coulisses TV, ce matin, TF1 revient sur l'un des drames les plus marquants de la Seconde Guerre mondiale en France. La chaîne diffuse ce soir Oradour, une fiction consacrée au massacre d'Oradour-sur-Glane en juin 1944, avec notamment Matt Pokora qui se livre au micro de Patrice Gascoigne dans 5 minutes sur ICI. 5h16 tout de suite, voici David Hallyday, tu ne m'as pas laissé le temps sur ICI. Excellent réveil à l'écoute de votre radio.

0: Bon réveil sur ici, c'était David Hallyday avec Tu ne m'as pas laissé le temps. 0810 055 056, c'est le numéro de votre radio et les inscriptions sont ouvertes tous les matins à 5h38. C'est le duel des auditeurs, une question autour de l'actu, un chiffre à trouver et le plus proche remporte la radio ici, Valentine.
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0: 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Allez-y, foncez et bonne chance à tous.
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0: On retrouve tout de suite Patrice Gascoigne avec ses coulisses TV. Ce jeudi, Patrice, TF1 a décidé de perpétuer la mémoire d'une tragédie, celle d'Oradour-sur-Glane, survenue en juin 1944. Et pour cela, elle propose une fiction portée par Matt Pokora.
4: Comment raconter l'histoire du plus grand massacre de civils commis en France pendant la Seconde Guerre mondiale, précisément le 10 juin 1944 ? TF1 en fait une fiction d'utilité publique et baptisée sobrement Oradour.
5: Messieurs, le débarquement approche.
6: Ta tête est mise à prix.
5: Notre mission, leur barrer la route.
4: L'action d'Oradour débute le 5 juin 1944. Matt Pokora incarne un officier des forces françaises libres, parachuté près d'Oradour-sur-Glane pour diriger une mission secrète pour la résistance. Il retrouve Marie, jouée par Caroline Anglade, son amour de jeunesse. C'est par cette porte d'entrée, par la petite histoire au cœur de la grande histoire, qu'est abordé ce drame de la Seconde Guerre mondiale, une fiction qui est née d'un constat un peu triste, fait par Matt Pokora. La mémoire du massacre d'Oradour-sur-Glane se perd. D'ailleurs, lorsque son manager lui en parle.
7: Tout de suite, ça n'a pas fait tilt chez moi. J'ai dû quand même aller vérifier sur Internet les faits exacts. Et je me suis dit que c'était pas normal que ça ne résonne pas aussi fort chez moi de l'évocation d'Oradour-sur-Glane. Du coup, j'ai un peu demandé autour de moi pendant les semaines qui suivaient. Je me suis rendu compte que vraiment, il y avait facilement 60-70% des gens à qui je parlais d'Oradour-sur-Glane qui ne savaient pas ou qui n'avaient plus de souvenir de ce que c'était exactement. Et c'est vrai qu'on s'est battu pendant 5 ans pour réussir à monter ce projet.
4: Voilà comment est née cette idée de sensibiliser tous les publics, et notamment les jeunes, à Oradour via une fiction. Matt Pokora, qui reste encore marqué par le jour où il a fallu tourner la scène de cette triste journée du massacre du 10 juin 1944.
7: Oui, c'était difficile à tourner parce que forcément, quand vous vous retrouvez à faire la scène de l'église et que vous voyez des corps de femmes, d'enfants allongés sur le sol, on a beau savoir que c'est du maquillage, etc. Enfin, c'est une vision d'horreur hein, quand on rentre sur le plateau et qu'on voit tout ça, les débris, les corps allongés. Ça a été des scènes très très émouvantes, très dures à tourner. Ça a été assez éprouvant émotionnellement, spécialement cette journée-là.
4: Matt Pokora et Caroline Anglade dans une fiction réussie et utile. Oradour ce soir sur TF1.
0: À 21h10, suivi d'un documentaire en deuxième partie de soirée, Oradour, un village martyr. À 5h24, merci de commencer votre journée sur ICI. Dans 3 minutes, Stéphane Bern vous emmène au château de Chambord et vous expliquera comment ces escaliers mythiques ont été construits. C'est juste après le nouveau single de Pierre Demar. Voici « Je pense à vous ». Bon réveil.

0: Pierre Demar, je pense à vous sur ICI. Nous sommes le jeudi 24 septembre. Avant les infos, un petit peu d'histoire avec Stéphane Bern. Et ce matin, on voyage au temps où un escalier permettait de s'éviter, et ce, en toute élégance, Stéphane.
1: À Chambord, on avait trouvé dès la Renaissance une solution aux rencontres embarrassantes. Deux escaliers qui mènent au même endroit, sans jamais avoir à se croiser. Sa façade, ses dimensions, son parc, le château de Chambord en impose. Mais un détail en particulier attire l'œil, son escalier central. Vu de loin, rien de très exceptionnel, mais à y regarder de plus près, on découvre une véritable prouesse architecturale. Il n'y a pas un, mais deux escaliers qui s'enroulent l'un sur l'autre, formant une double hélice.
2: Je me suis trop penchée pour admirer les hélices, et j'ai dérapé.
1: Une double hélice qui est un peu l'ADN de Chambord. Résultat, deux personnes peuvent s'y engager au même moment, l'une en montée, l'autre en descente, sans jamais se croiser. À Chambord, on ne fuyait pas les problèmes, on les contournait en colimaçon.
3: Moi, je tourne en, je tourne en.
1: Tout le château, voulu par François Ier, s'organise autour de cet escalier monumental. Quant à savoir qui a eu cette idée originale, un nom revient sans cesse. Celui de Léonard de Vinci. C'est là où l'on reconnaît le génie. De Vinci, c'est le seul homme capable de transformer un « j'aimerais que ma femme ne tombe jamais sur ma maîtresse » en un chef-d'œuvre de la Renaissance.
4: Je demandais à Lord Twickenham combien il avait de maîtresses. Et il me répondit « impossible. À partir de combien peut-on dire plusieurs ?»
1: Même s'il est mort quelques mois avant le début de la construction de Chambord, il l'a probablement inspiré. On a retrouvé dans les carnets du génie italien des croquis de ce type d'escalier. Comme tout le monde n'a pas les moyens financiers de François Ier, ni la chance de connaître un Léonard de Vinci, de nos jours, quand on cherche à éviter quelqu'un, on ne construit pas une œuvre architecturale, on change juste de trottoir.
0: Merci Stéphane, on vous retrouve demain. Après les infos, on parlera de Martin Scorsese et Robert De Niro, deux légendes du cinéma qui viennent de recevoir la Légion d'honneur des mains d'Emmanuel Macron, une distinction prestigieuse et beaucoup plus rare qu'on ne l'imagine. Je vous explique tout en détail à 5h40, puisque tout de suite, il est 5h30, voici l'actualité en France et dans le monde en 90 secondes. C'est avec vous, Valentine Letès.
5: Pour le cyberharcèlement de Teddy Riner, le parquet de Paris ouvre une enquête pour injures publiques et racistes. Vu le nombre de messages de haine envoyés à la star mondiale du judo depuis sa déclaration sur son angoisse face à la montée de l'extrême droite en France. Logisticien des attentats du 13 novembre, l'audience sur la possible libération conditionnelle de Mohamed Bakali est reportée. Le temps pour la justice belge d'entendre les victimes des attentats de 2015 à Paris. Malgré sa condamnation à 30 ans de prison en France, il peut déjà, en Belgique où il est incarcéré, prétendre à une libération. Un compromis entre le gouvernement et les socialistes sur le budget 2027. Comme l'année dernière, le Premier ministre Sébastien Lecornu propose au PS une alliance à une semaine de la présentation de son projet d'économie. Plus de 150 postes menacés dans les rédactions de Ouest-France. Touchés par le déclin du journal papier et la baisse des revenus publicitaires, ce plan d'économie a été présenté aux salariés du groupe. Pas de licenciement, uniquement des départs à la retraite et des CDD. Reprise du trafic ce matin en Normandie, journée compliquée hier. Les cheminots ont exercé leur droit de retrait et parlent d'un réseau vétuste et dangereux dans la région. Selon les syndicats, un nouveau déraillement de train a été évité en début de semaine après un premier accident le 11 septembre. C'est le grand jour demain pour des millions de chrétiens. Le pape Léon XIV arrive en France. Messe géante, sécurité hors normes, 14 000 policiers et gendarmes mobilisés et programme marathon entre Paris, Lourdes et Metz.
0: L'info du jour, c'est le retour du Covid.
5: Vous avez peut-être déjà de premiers malades dans votre entourage et toujours les mêmes symptômes constatés au comptoir des pharmacies Farida Noir. Grosse fatigue, mal de ventre et toux.
6: Et ben voilà, ils sont ici.
7: On a deux marques pour les autotests.
5: Rangés tout près dans la réserve, car au comptoir, Servane, la pharmacienne, confirme bien cette petite reprise.
7: Par rapport au début d'été, on va dire, il y a quand même plus de personnes par rapport à d'habitude qui reviennent pour le Covid avec des symptômes où les gens sont très fatigués. Ils ont aussi pas mal de problèmes gastro-intestinaux. Ils transpirent, de la fièvre, etc. On voit quand même des cas revenir et sûrement des gens qui ne se testent pas et qui sont aussi positifs au Covid.
5: Et c'est peut-être ce qui explique pourquoi Frédéric, qui sort de la pharmacie, est si fatigué.
8: Ça fait 4 jours que je dors.
5: Et il y a une petite suspicion de Covid.
8: J'ai eu mon médecin ce matin, il y a un virus, il m'a dit qu'il traîne, ça peut être le Covid.
5: Vous n'êtes pas tenté par un test?
8: Je pense que c'est trop tard déjà.
5: Et les gestes barrières alors, du coup, c'est fini ça?
8: Oui, c'est vrai qu'on y pense pas, vous avez raison.
5: Et dans la famille de Bertrand, retraité?
9: Il y en a un dans mon entourage, c'est la cousine de mon épouse.
5: Est-ce que vous avez repris les gestes barrières qu'on avait en 2020?
9: D'abord, j'ai été vacciné avant de partir en vacances. C'était en mai dernier. Le lavage des mains, je le fais courant. Et puis, s'il le faut, bien, je remettrai le masque et on repartira comme avant.
5: La campagne de vaccination contre le Covid démarrera mi-octobre, en même temps que celle de la grippe. Et elle s'adressera en priorité aux plus de 65 ans.
10: Rien que sur la semaine dernière, SOS Médecins note une hausse de 76% des consultations pour suspicion de Covid. Mais cette reprise de la circulation du virus est inférieure à celle des 4 dernières années. Et les variants actuels n'entraînent pas de symptômes particulièrement sévères.
0: Merci Valentine, à 5h33, tout de suite la météo de ce jeudi 24 septembre avec encore quelques brumes matinales notamment dans le nord, principalement localisé avant de retrouver au lever du jour un soleil généreux, lui qui baillera du nord au sud, de l'est à l'ouest avec juste une part nuageuse du côté de la région Grand Est en début d'après-midi. Pour les températures au petit matin, 14 degrés dans le Périgord, nous dit Patrick sur notre page Facebook, 13 dans le Loiret nous dit Corinne, en milieu de matinée les températures elles grimpent doucement. À Lille et Reims, 14 degrés. Pour Dijon, 15 degrés. À Clermont-Ferrand, 16 degrés. Et puis à Bordeaux, 18 degrés. Cet après-midi, pas de bouleversement dans le ciel. On va conserver ce joli soleil. Des températures, elles, qui sont en hausse pour les maximales. 27 dans le nord à Tours. Dans le sud, 28 degrés attendus à Montélimar. Et jusqu'à 31 degrés attendus cet après-midi à Toulouse.
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0: À 5h38, dans quelques instants, c'est le duel des auditeurs autour de l'actu. Les inscriptions se font tous les jours au 0810 055 056. Une question, votre réponse, et c'est à vous d'être le meilleur pour gagner votre radio ici. Il est 5h34, je souhaite un excellent réveil avec nous, avec cette guitare, la voix de Bono bien sûr. Voici YouTube sur ici, avec Pride, et derrière cette chanson, un hommage à Martin Luther King et à son combat pour les droits civiques. C'était en 84.

0: Soyez les bienvenus, c'est jeudi matin. C'était YouTube sur ICI avec Pride. Et ce jeudi, aussi dans votre rendez-vous anti-arnaque, méfiance, Valentine, si on vous appelle pour vous faire miroiter un héritage.
1: C'est arrivé à l'un de nos auditeurs. Un prétendu avocat l'appelle pour lui parler d'une somme bloquée à la Caisse des dépôts. Il avait même des informations sur sa mère décédée.
0: Ce piège, Aude Razzo vous l'explique et c'est dans 5 minutes sur ICI.
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0: Et ce jeudi, on dit bonjour à Monique qui
1: bonjour
0: est avec nous.
1: Monique.
0: Bonjour Monique.
4: Bonjour Louis et Valentine.
0: Monique qui nous passe un coup de fil de bonheur. Vous nous appelez du côté de la Loire-Atlantique et vous êtes le lever de bonheur très tôt. Je vois 6h45 et habituellement, alors mes yeux ne vont pas si loin. Vous nous écoutez depuis votre lit. C'est très bien ça pour se réveiller. Eh bien écoute, on va voir si ça vous porte chance. Avant, on va dire bonjour à Alain qui est avec nous. Alain du Morbihan. Bonjour,
1: bonjour Alain.
5: Bonjour.
0: Vous nous écoutez où, vous ?
5: Je vous écoute de Vannes, le golfe de Morbihan.
1: Et okay. Est-ce que vous êtes aussi sous la couette, Alain ?
5: Non, je me suis réveillé quand même, je prépare mon café.
1: C'est bien.
0: On va jouer ensemble pour le duel des auditeurs de ce jeudi. C'est dans l'actu. Cette semaine, Emmanuel Macron a remis la Légion d'honneur à deux légendes du cinéma, Martin Scorsese et Robert De Niro, pour leur engagement en faveur du cinéma et de sa préservation. La Légion d'honneur est la plus haute distinction française, mais selon vous, combien de personnes en sont actuellement membres ? Monique, il me faut un chiffre. En milliers.
4: Oh là là là.
0: En milliers.
4: En milliers ?
0: Oui.
4: 8000.
0: 8000 pour Monique. Alain, on vous écoute.
5: Moi, je dirais 9000.
0: 9000 pour Alain. Valentine.
1: Environ 77 000 personnes.
0: C'est donc Alain qui remporte sa radio ici ce matin.
5: Ah, je suis très content.
1: Bravo,
0: Alain.
1: Alain.
0: Félicitations.
5: Merci.
1: Alors, chaque année, environ 2200 Français et 300 étrangers sont distingués. En tant qu'Américains, Martin Scorsese et Robert De Niro peuvent donc être décorés, mais ils ne deviennent pas officiellement membres de l'ordre.
0: Ça fait du monde, hein, tout de même. 77 000 personnes. Monique, ça m'a fait plaisir de jouer avec vous ce matin. J'espère qu'on aura l'occasion de vous retrouver bien vite. Vous avez quoi, là, de prévu aujourd'hui ?
1: Bah, il faut qu'elle, déjà, qu'elle se lève.
4: Je vais aller au bord de ma mère, tous les jours.
0: Donc, on se lève, on fait le petit déjeuner et on se retrouve très vite. À bientôt, Monique. Vous, Alain.
4: À bientôt et bonne journée.
1: Merci, Monique.
0: Alain, vous avez une passion, c'est la voile et la marche.
5: La voile, donc je fais un peu de voile dans le golfe du Morbihan, je fais un peu de marche. Et puis je fais aussi du modélisme, donc de la voile en modèle réduit.
0: C'est génial ça, et puis en plus ça tombe bien Valentine.
1: Oui, parce que si vous aimez la mer comme Alain, et bien ce jeudi 24 septembre, c'est justement la journée mondiale de la mer. Alors ce matin, on recherche un auditeur qui a fait de la mer son métier ou sa passion, si vous aimez la voile ou la pêche en mer comme Alain.
0: Ouais, vous pouvez nous appeler tout de suite au 0810 055 056 et vous passez à l'antenne avec nous juste avant vos infos locales de 6h. Alain, merci beaucoup, belle journée à vous.
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0: 5h42, tenez-vous bien, tiens, si votre prochain entretien d'embauche se passait en tenue de sport, eh bien c'est ce qui se fait sur la Côte Basque, Valentine.
1: Oui, candidats et recruteurs se rencontrent directement sur un terrain avant même de parler CV.
0: Alors est-ce que ça marche ? Robin Bernot nous raconte à 5h55 sur ICI. Alors pour l'entretien d'embauche, on vous laisse choisir la tenue de sport. Pour le réveil, nous, on a choisi Serge Gainsbourg. On est en 79, lorsqu'il revisite la Marseillaise en reggae. Voici Aux Armes, etc. sur ICI.

0: Serge Gainsbourg sur Ici, aux armes, etc. Chanson qu'il a enregistrée en Jamaïque avec en plus quelques musiciens qui avaient travaillé avec Bob Marley. 5h45, je vous souhaite un excellent jeudi à l'écoute d'Ici. Tout de suite, place à votre rendez-vous anti-arnaque.
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0: Soyez toujours vigilants lorsqu'on vous appelle. Aude Razo, un auditeur, vous a contacté. Il nous alerte sur ce prétendu avocat qui nous font miroiter un héritage au téléphone.
2: Oui, il s'appelle Michel. Il a perdu sa maman il y a quelques années. Et un jour, il reçoit un appel. Quelqu'un lui dit qu'une grosse somme d'argent est bloquée à la Caisse des dépôts et qu'il doit prendre rendez-vous avec un avocat généalogiste. Le coup de fil est crédible. La personne connaît beaucoup de choses sur sa maman. Michel prend donc rendez-vous avec cet avocat généalogiste qui lui confirme effectivement il y a des sous à récupérer. Mais notre auditeur est méfiant. Et heureusement, il fait toute une série de vérifications. Et il comprend assez rapidement qu'il y a anguille sous roche. Le soi-disant avocat n'est pas inscrit au barreau de Paris, contrairement à ce qu'il prétend. Et Michel vérifie aussi dans Google, son cabinet n'existe pas.
0: Donc ce prétendu avocat est un menteur, mais quel est son but ?
2: Ça, Michel finit par le comprendre au fil des rendez-vous avec ce monsieur. Attention, lui dit cet homme, il faut régler certains frais pour les recherches et donc pour débloquer la somme. Et il est là, le piège. Cet escroc, en fait, invente toute une histoire d'héritage pour soutirer de l'argent à notre auditeur. Et non, il n'y a pas d'héritage caché, il n'y a pas d'argent bloqué. L'escroc est démasqué, il ne donnera plus de nouvelles. Grande méfiance quand un avocat, ou un notaire aussi d'ailleurs, que vous ne connaissez pas, vous parle là comme ça d'un héritage mystérieux. Certes, c'est tentant, mais faites comme Michel, vérifiez toujours à qui vous avez affaire. Autre version du piège, c'est un mail cette fois, c'est quand un faux notaire dont vous n'avez jamais entendu parler essaye de vous faire télécharger un document confidentiel. C'est ce qui est écrit, il évoque un fonds familial non réclamé. Ne cliquez jamais et regardez bien l'adresse qui vous écrit. Un notaire n'écrit jamais avec une adresse Gmail, Yahoo, Hotmail.
0: Ouais, c'est quand même dingue, hein, le nombre d'arnaques qui pullulent de jour en jour dans notre société. Pour déjouer toutes ces arnaques, vous retrouvez la chronique d'Aude Razo en podcast sur notre site internet ici.fr. Dans les nouvelles tendances, celle-ci, elle est plutôt pas mal, nettement plus réjouissante, je vous l'accorde. Seriez-vous prêt à rencontrer votre futur patron directement sur un terrain de rugby? Cette tendance se démocratise au Pays Basque. Robin Bernou vous explique cela juste après la musique d'ici, aux côtés de Christophe Maé. Chanson issue de son dernier album, Fête foraine. Voici tout de suite pour vous, La Lune. Excellent réveil.

0: C'était Christophe Mahé à l'écoute d'ici ce jeudi matin. J'en profite pour vous dire que si vous avez une chanson qui compte particulièrement pour vous, eh bien vous pouvez la partager à l'antenne. L'équipe de Décibel recherche de nouveaux auditeurs programmateurs. Il suffit d'envoyer votre titre préféré à l'adresse mail suivante decibel@radiofrance.com ou alors vous nous appelez. Saveria vous partagera l'adresse mail et vous retrouvez Émilie Mazoyer chaque dimanche sur ICI. Et si votre prochain entretien d'embauche se déroulait en tenue de sport sur la côte basque, des candidats rencontrent leurs futurs employeurs sur un terrain plutôt que sur un bureau, Robin Bernot.
1: Imaginez trouver votre prochain emploi sur un terrain de rugby.
2: Super.
1: Oui, bon, si vous vous appelez Antoine Dupont, Louis Biel-Biarré ou encore Pauline Bourdon-Sensus, c'est normal. Mais là, je vous parle vraiment de tout le monde, que ce soit vous ou moi, même si j'aurais fait un très bon talonneur, mais ça, c'est notre histoire. Il y a quelques jours, à Hendaye, France Travail a proposé l'opération du stade vers l'emploi avec un concept très simple. Recruteurs et demandeurs d'emploi se sont rencontrés par le biais d'activités sportives. Écoutez Gwenola Trivi, directrice de l'agence France Travail de Saint-Jean-de-Luz, au micro d'Arantxa Kourouchari.
3: L'idée, c'est que sur cette matinée, on casse les codes. On n'a pas de CV, on est là pour un peu, surtout mettre en avant ses qualités, son savoir-être. Le midi, on fait une levée d'anonymat, et donc derrière, on enchaîne directement sur un format job dating beaucoup plus classique en tenue de sport.
1: Ces ateliers ont aussi pour but d'enlever le stress que peuvent procurer des entretiens d'embauche classiques.
3: Là, on va regarder les gens de façon différente, de façon complètement neutre en fait. On va apprendre à se découvrir, à se parler. Les premières relations sont beaucoup plus détendues parce qu'on partage quelque chose, une découverte, une stratégie sur certains exercices. Et donc c'est une façon vraiment différente de rentrer en contact.
1: Alors ici dans les Pyrénées-Atlantiques, ça marche. Et vous, qu'en pensez-vous? Je suis allé en discuter avec Isabelle, retraitée sportive, qui s'apprêtait à prendre le départ d'un 10 km. Pour elle, l'initiative est hyper positive.
4: Beau projet, tout ce qui touche le sport est toujours intéressant. Et en plus, ça ameute les foules, donc c'est très bien.
1: Finalement, quoi de mieux que le sport pour faire des rencontres?
4: Oui, de rassemblement. Là, on est tous égaux. Il n'y a pas de riches, de pauvres, de moches, de beaux. On est tous là pour le sport, les esprits d'équipe.
1: Mais n'est-il pas un peu dangereux de peut-être plaquer son futur patron avant même d'être embauché?
4: Non, au contraire. Ça peut être un bon moment pour le faire.
1: Alors, plus sérieusement, la recherche d'emploi peut s'avérer être une vraie galère et pas que pour les jeunes.
4: Surtout des seniors, on nous demande de bosser plus longtemps, mais à 60 ans, vous ne trouvez plus de boulot apparemment aussi.
1: Ainsi, sortir du cadre formel de l'entretien dans un bureau permet aux recruteurs de découvrir des talents qui seraient peut-être passés inaperçus lors d'un entretien classique où le CV reste très souvent au centre de la discussion.
0: Robin Bernot et Arantxa Kourouchari. 5h54, elle, Valentine, elle a retrouvé la scène et son public à Paris.
5: Céline Dion en concert en ce moment à la Plénitude Arena. Son prochain concert, c'est demain soir.
0: Vous n'avez pas réussi à avoir de place, vous non plus?
5: Et non.
0: Ben moi non plus. Mais par contre, la bonne nouvelle, c'est qu'on l'a pour vous ce matin sur ICI avec Jean-Jacques Goldman. J'irai où tu iras.

0: Céline Dion et Jean-Jacques Goldman. À l'écoute d'ici 5h57. C'est votre moment, c'est tous les matins, c'est le Je recherche un auditeur qui. Et ce jeudi 24 septembre, on avait envie de célébrer cette journée. Aujourd'hui, c'est la journée mondiale de la mer. Alors avec Valentine, ce matin, eh bien, on recherchait un auditeur qui a fait de la mer
1: son métier ou sa passion.
0: Exactement. Et nous l'avons, c'est Max qui est avec nous depuis l'Hérault. Bonjour Max.
1: Bonjour Max.
2: Et bonjour.
0: Max, bonjour. Vous pêchez trois fois par mois. Vous pêchez en digue.
2: Oui.
0: Qu'est-ce que vous préférez pêcher?
2: Ce serait le loup, la dorade.
0: La dorade, et est-ce que ça marche, la pêche à la dorade?
2: Un petit peu.
1: Bon, excellent, pourquoi... avec un peu de thym et de citron.
0: C'est ce que j'allais dire. Pourquoi on n'a toujours pas reçu notre dorade?
2: Il faut venir la chercher. Pour venir la chercher ici.
0: Elle vous est venue d'où, cette passion pour la pêche, Max?
2: Ça a toujours été.
1: Depuis petit?
2: Oui, tout petit, oui.
1: Avec papy? Qui c'est qui vous a appris à pêcher?
2: Il y a papy, oui. Surtout pas la papy, oui.
0: Eh ben oui. Il y a de plus en plus d'adeptes, en plus de la pêche. Max, vous pêchez de façon seule ou avec des amis?
2: Non, seul.
0: Ah oui, personne ne vous embête. Vous êtes là, vous êtes tranquille.
2: Tranquille.
0: Ok.
1: Il n'y a même pas les chiens?
2: Non, les chiens, on ne peut pas, non.
1: Ah, pourquoi? Parce que je sais que Max a deux chiens.
2: Oui, c'est des petits chiens, je ne voudrais pas qu'ils tombent à l'eau.
1: Ah oui, je comprends.
0: Et puis ça effraie le poisson, Valentine.
1: J'allais dire que ça aurait fait des drôles d'appâts, sinon. Ah, je suis méchante.
2: Et les plages sont interdites pour les animaux, là.
1: C'est un autre débat, Max.
0: Oui, c'est un autre débat. Max, dernière question, elle est pour quand la prochaine sortie pêche?
2: Je sais pas, c'est au coup de cœur. Ouais.
0: C'est un petit peu au fil de l'eau, je peux vous dire.
2: Voilà,
0: ça. Max, ça nous a fait plaisir de vous avoir ce matin. Je vous souhaite une belle journée, à très bientôt. Merci à tous d'avoir été là à 6h. Bien entendu, vous avez rendez-vous avec l'actualité de vos régions. À 6h30, vous retrouvez Valentine Letès.
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0: Et tout de suite, voici l'équipe d'ici matin qui est là ce jeudi pour vous. Je vous souhaite à tous une belle journée qui commence ici.
3: Se poursuit à 6h30 en l'occurrence avec Alexandre Antonini de notre côté, puisque nous revenons en Corse avec l'info toutes les demi-heures. Info en langue corse donc à la demi-heure et à heure fixe en français avec Camille Parsi dans les starting blocks. Et puis Valentine, sachez que j'ai mes places pour Céline Dion. Voilà pour la petite poussette de l'équipe qui nous précédait. Soyez les bienvenus à l'écoute des programmes d'RCFM. Il est à présent 6h, place à l'info.
4: Matin.
5: Isabelle Donignat.
3: Bonjour Camille.
6: Bonjour Isabelle et bonjour à tous.
3: Des aides carburant prolongées mais toujours insuffisantes pour les aides à domicile.
6: La profession désormais concernée par l'aide aux grands rouleurs jusqu'en fin d'année, 100 euros de plus pour les aides à domicile qui font plus de 30 km par jour. Cela équivaut à 40 centimes par litre de carburant. Insuffisant toujours au regard des besoins, estime Paul Versigne. Il est le gérant d'Ayout Winkaz à Ajaccio et emploie une douzaine de salariés pour accompagner les personnes en situation de perte d'autonomie.
7: Le salaire moyen global, parce que nos filles ne sont toutes la plupart du temps à temps partiel, sauf deux ou trois, en général, oui, c'est dans les 800 euros, on va dire.
8: Donc elles ont probablement aussi une autre activité à côté, si elles peuvent.
7: En général, elles s'occupent plus de leurs propres enfants, de leur maison, etc. La plupart n'ont pas deux employeurs, hein. Elles ont un seul employeur et le reste du temps, c'est des compléments de salaire par rapport à leur mari. Et...
8: En résumé, c'est déjà ça, mais c'est insuffisant pour vous, c'est ça?
7: C'est bien, on accepte très volontiers, ça va faire du bien, mais c'est pas beaucoup, quoi.
6: Et puis toujours au chapitre du prix de l'essence, une victoire pour le collectif contre la cherté des carburants en Corse qui obtient un examen devant la plus haute juridiction administrative. Son recours devant le Conseil d'État sera examiné mercredi prochain, 30 septembre, par les 9e et 10e chambres réunies. Un recours formulé par le porte-parole du collectif, Frédéric Poletti, après que le Premier ministre et le ministre de l'Économie n'ont pas donné suite à sa demande de mise en place d'un décret pour encadrer les prix en Corse. Le monde agricole, lui, se mobilise jeudi à l'appel de l'ensemble des syndicats insulaires. De rassemblement prévu en fin de matinée devant les préfectures d'Ajaccio et de Bastia. Après un été marqué par la sécheresse, les organisations dénoncent notamment l'insuffisance des aides. 1,3 million d'euros attribués par la Corse dans le cadre du plan CASI. Les besoins de l'agriculture insulaire sont eux estimés entre 20 et 30 millions d'euros.
3: Une crise sans précédent pour Air Course. Il y a
6: 5 des 7 ATR de la compagnie immobilisés après plusieurs signalements d'odeurs inhabituelles dans les cockpits depuis fin août. La compagnie a choisi d'appliquer le principe de précaution. Elle n'exclut pas que les deux derniers appareils encore en service puissent également être concernés. Alors pour tenter de déterminer l'origine de ces odeurs, un important dispositif technique est mis en place. Constructeurs, motoristes, équipementiers, des dizaines d'ingénieurs travaillent sur les appareils à l'arrêt et sur des avions test. Explication avec Hervé Pierret, membre du directoire d'Air Corsica.
5: Parce que ça prend du temps. Derrière, on a plusieurs dizaines d'ingénieurs en commun sous l'égide du constructeur pour comprendre là les causes sur l'ensemble de la flotte immobilisée et trouver des solutions. Mais ce plan qui est aujourd'hui établi, à minima, nous amène début novembre.
9: Vous avez fait marcher le principe de précaution.
5: À partir du moment où on se retrouve avec un niveau d'odeur qui ne permet plus aux équipages techniques de se concentrer sur une conduite normale du vol, mais plus sur la persistance de ces odeurs et donc la partie incommodante qui est associée, paraît logique, là, de prendre des mesures drastiques, contraignantes, d'y associer constructeurs motoristes et de dire maintenant, trouvons les causes qui nous ont amenés à cette situation et ensuite définissons un plan de remise en ligne. Mais on n'en est pas encore là aujourd'hui.
6: Et de cette situation inédite pour la compagnie, on en reparle ce matin avec notre invité de la rédaction, Pierre Mouratchol, le président du directoire Air Corsica. Il répondra aux questions de Patrice Roubaud à 7h45. Puis ces fautes d'orthographe à présent, l'encorse qui se multiplie sur les panneaux routiers, ça ne vous a peut-être pas échappé, sur nos routes territoriales, départementales ou encore à l'entrée des agglomérations comme Ajaccio, le nom de l'ancien président de l'Assemblée de Corse, Prosper Alphonse, mal orthographié, de quoi déchaîner les passions sur les réseaux sociaux. Alors, à qui la faute si le phénomène s'accentue? C'est d'abord car de nombreuses communes ont lancé une campagne massive de renouvellement de leurs panneaux. Olivier Castel.
10: La faute à la loi 3DS pour différenciation, décentralisation, déconcentration et simplification. Promulguée en 2022, elle donne charge aux communes de renouveler ou d'ajouter des adresses sur leur territoire. Et l'usage local de la langue fait partie des critères quand elles choisissent un nom propre. Plusieurs villes et villages corses ont donc lancé l'opération il y a peu, c'est le cas d'Ajaccio. Depuis 2025, près de 500 panneaux installés sur la ville. Et c'est l'un d'eux qui a été mal orthographié, Alphonse, avec PH et non un F. Mais cela s'est produit aussi sur des panneaux routiers de la collectivité de Corse. Vacatia au lieu de Vacadia, Piscaros au lieu de Picharos, de quoi irriter les yeux des corsophones.
6: Et justement, à quel moment peuvent être commises ces erreurs, Olivier ?
10: Eh bien, cela dépend d'abord de qui fait ce que l'on appelle le bon à tirer. C'est le texte numérique final qui se retrouve sur le panneau. Parfois, cela est fait par des prestataires privés. C'est le cas à Ajaccio, avec un fabricant d'enseignes local. Il a décliné poliment notre demande d'interview. Mais il précise tout de même qu'il a travaillé en une seule fois sur 1550 panneaux du pays ajaccien. Côté collectivité de Corse, pas d'interview non plus. Mais les services assurent que toute erreur constatée entraînera le remplacement du panneau.
6: Olivier Castel pour ses précisions. 20 ans de réclusion criminelle avec une peine de sûreté des deux tiers. C'est le verdict prononcé mercredi par la cour d'assises de Bastia à l'encontre d'Abdel Boucha. Le jeune homme de 26 ans a été reconnu coupable de tentative de meurtre en récidive. Il était jugé pour avoir porté plusieurs coups de couteau à un commerçant de 30 ans. C'était lors d'une violente altercation à Calvi en août 2023. L'accusé encourait la réclusion criminelle à perpétuité.
3: Plus que 7 mois avant les présidentielles.
6: Une question, comment faire entendre au mieux la voix des électeurs à l'approche du scrutin? Votre radio RCFM déploie pour l'occasion un tout nouveau dispositif comme l'ensemble des radios du réseau ici. Il s'agit d'un isoloir itinérant pour aller à votre rencontre partout sur l'île tout au long de cette campagne. Alors quel est le but de ce dispositif? Les explications de Rose Paolacci, la directrice d'ici RCFM.
11: Quelquefois, on se fait des idées un petit peu préconçues de ce que les gens attendent. Parce qu'en fait, dans l'actu, on entend toujours parler des 3-4 mêmes sujets. Mais en réalité, comment on prend la température de gens qui sont dans diverses situations économiques, sociales, culturelles? Moi, je trouve que c'est un dispositif qui est inédit, qui est donc mis en place par le réseau ici, qui sera donc déployé sur les 44 stations du réseau, donc sur toute la France. Ça va vraiment donner à terme, dans les 4 mois qui viennent, un panel d'expressions, mais hors normes. C'est encore plus fort qu'un sondage, finalement, parce que c'est vraiment du live.
6: Des propos recueillis par Francesca Pamar.
3: Merci beaucoup Camille et à tout à l'heure. Vous revenez pour un nouveau journal à 7h exactement. Des nouvelles du ciel ce jeudi. Soleil et passage nuageux au menu avec l'établissement dans l'après-midi d'un libechou assez fort qui va concerner la Balagne et l'extrême sud. Alors entre le manque d'ensoleillement et le vent qui pique, les températures seront à la baisse d'un ou deux degrés, pas plus, mais tout de même. Dans les villages de montagne, on enregistre au meilleur moment de la journée que 21 à 23. Les maximales de l'intérieur afficheront 24 à 27. Le thermomètre oscillera entre 25 et 28 degrés en plaine et près des côtes. Littoral qui pourrait connaître des valeurs un peu plus élevées sur la région de Porto Vecchio. C'est le cas depuis quelques jours déjà. Porto Vecchio où l'on pourrait espérer flirter avec les 30 degrés. Ce sera voilé ce matin et puis ça va se lever légèrement cet après-midi. Voilà pour les prévisions de ce jour. Sinon, côté évolution du temps, a priori, c'est une fin de semaine plutôt agréable qui nous est promise par les services de Météo France, avec vendredi quelques gouttes possibles sur la plaine orientale le matin, des périodes ensoleillées qui dominent les passages nuageux. La journée de samedi, le soleil devrait briller sans discontinuer du matin jusqu'au soir, avec tout au plus quelques nuages discrets. Et dimanche, sur le relief, le temps devrait être pluvieux à la mi-journée, tandis que les autres régions connaîtront de belles éclaircies.
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3: Allez, à défaut de l'avoir parfaitement bleu et limpide dans notre ciel, nous le convoquons, ce Blue Sky, à travers cette chanson pour vous souhaiter un excellent réveil.

0: à présent notre livre de l'histoire de la Corse à la date du 24 septembre.
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0: Et on s'intéresse au 18e siècle et à l'année 1767, 24 septembre, date à laquelle, par l'intermédiaire de Choiseul, Pascal Paoli annonçait au roi de France qu'il ne pouvait pas laisser occuper deux places fortes en Corse aux troupes françaises. Un décret mettait fin au régime d'exception de la Corse le 24 septembre 1802, tandis que l'aviateur Jean-Hyacinthe Casale voyait le jour à Olmet Aditude en 1893. Enfin, la première liaison aéropostale entre Nice et Calvi intervenait le 24 septembre.

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2: Plutonique qu'à 30 ans à l'âge de 55 ans grâce à la calisthénie. Je vous propose de retrouver Gérald Kirzek avec, sur les réseaux sociaux, docteur, un pompier espagnol de 54 ans exactement, qui impressionne avec sa forme physique obtenue uniquement au poids du corps. C'est ce que l'on appelle la calisthénie. De quoi s'agit-il exactement ?
5: Bonjour à toutes et à tous. La calisthénie, c'est une salle de sport dont on est à la fois le propriétaire, la machine et le poids à soulever. Et en plus, c'est gratuit. Elle utilise uniquement le poids du corps avec des exercices comme les tractions, les pompes, les dips, les squats ou le gainage. Pas besoin d'une salle remplie de machines sophistiquées. Pas besoin de coach. En fait, vous êtes votre propre coach. Vous avez juste besoin d'un miroir et de connaître quelques techniques. Une barre, parfois deux appuis parallèles et son propre corps suffisent. C'est la méthode choisie par ce pompier espagnol de 54 ans qui s'entraîne ainsi depuis plus de 8 ans, et son objectif n'est pas simplement esthétique, il ne cherche pas à publier des photos avec ses abdominaux, etc., même s'il le fait, il veut rester efficace, fonctionnel dans son métier de pompier. Dans une caserne, on n'entretient pas le camion uniquement pour qu'il soit joli sur le parking, il faut qu'il puisse démarrer, accélérer, tourner, porter du matériel, intervenir lorsque l'alarme retentit. Bah pour le corps, c'est exactement la même chose, la calisthénie, ça fait travailler un peu toute la brigade. Les jambes vont pousser, les bras vont tirer, les abdominaux stabilisent et le cœur alimente l'intervention. Et après 50 ans, cette méthode présente un véritable intérêt car la difficulté peut être adaptée très facilement. Pour rendre une pompe plus simple, on place les mains contre un mur par exemple ou sur une table. Pour la rendre plus difficile, on se rapproche progressivement du sol. On peut également modifier l'angle, l'appui ou l'amplitude du mouvement. Autrement dit, on va régler l'intensité de l'intervention sans être obligé de charger une barre comme Schwarzenegger le jour où son ascenseur est en panne. Lorsqu'elle est bien encadrée, cette progression limite le risque de blessure et les séries un peu longues sollicitent également le cœur, l'endurance en plus de la force musculaire.
2: Question subsidiaire, Gérald. Est-ce que tout le monde peut se lancer après 50 ans, notamment, sans risquer de se blesser ?
5: Avec quelques précautions, tout le monde peut le faire. La première précaution, c'est de demander un avis médical en cas de maladie chronique ou de douleur articulaire ou cardiaque connue. Avant de faire sortir toute la brigade, mieux vaut vérifier que le camion, la pompe, les tuyaux, tout ça est en état de fonctionner. Deuxième précaution, ça consiste à résister à l'envie de rattraper trop rapidement le temps perdu. Le principal danger de la calisthénie, ce n'est pas toujours le poids du corps, c'est parfois le poids de l'ego. En fait, quand on regarde ce pompier, les effets spectaculaires, on a envie de devenir comme lui. Ben non, il faut des séances courtes au début, des amplitudes réduites et un bon échauffement des épaules, des poignets et des hanches. On démarre en douceur, on construit d'abord la technique et ensuite on renforce progressivement les muscles. La performance, ça sera pour plus tard. Mais lorsqu'on rejoint la caserne, on commence par apprendre à dérouler le tuyau. On ne va pas tout de suite mettre le feu à ses tendons. Allez, d'ici là, portez-vous bien.
2: Gérald de Merci, c'est toujours un bonheur de vous retrouver le matin. À demain. Il y en a un autre qui nous donne un rendez-vous quotidien, c'est Christophe Zagalia pour E Campa Cui à suivre.
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0: Eric et Jeff Mattei qui vous donnent rendez-vous au bar de la Tour ce vendredi 25 septembre. C'est donc demain que vous allez pouvoir les y applaudir à partir de 8h le soir. On rencontre cette semaine dans l'écho d'ici le directeur de l'école d'ingénieurs MIRA à Ajaccio. J'ai nommé Benjamin Perrenet, une école mais aussi tout un écosystème autour d'elle, entreprise partenaire, innovation et récemment levée de fonds avec l'entrée de Femmeaugui au capital. Aujourd'hui, on s'intéresse au développement de MIRA avec son cofondateur et directeur.
1: L'écosystème autour de MIRA, il est indispensable à plusieurs titres. Premièrement, vous parliez des écosystèmes d'entreprise, parce que c'est eux qui définissent aussi les besoins en compétences de nos étudiants. C'est-à-dire, quelles sont les compétences dont ils auront besoin demain sur le marché du travail. Deuxièmement, aujourd'hui, on a chez MIRA un taux d'insertion qui est de 88% à 3 mois après la diplomation. Donc, c'est aussi important pour nous de proposer des formations qui mènent vers un métier, vers un emploi au sein, alors nous, on préfère majoritairement que ce soit en Corse, mais y compris, j'allais dire, au niveau national et international. Ensuite, on a des partenaires académiques parce qu'on a besoin de mobilité étudiante, on a besoin aussi que nos étudiants se confrontent à l'extérieur par justement des challenges, des visites, des mobilités académiques, c'est-à-dire passer 3 mois, 6 mois dans une autre école pour s'ouvrir un petit peu sur le monde. Donc la richesse d'une école, elle passe par la diversité des expériences qu'on peut y vivre. Et on n'a pas parlé du secteur associatif. Nous, on encourage nos étudiants à développer des activités associatives. On a notamment un club de robotique, c'est naturel, mais on a un BDE qui va travailler sur des voyages, sur l'organisation de soirées, etc. Et je pense que le pendant associatif est aussi important que le pendant professionnel et que le pendant académique dans la vie et la construction de ces jeunes adultes, puisqu'on récupère des jeunes qui ont 18 ans et qu'on va amener sur le marché du travail à 23 ans. Donc c'est aussi une phase de construction de leur personnalité et de leur future carrière professionnelle. Donc cet écosystème, il nous sert à la fois les aider à se construire en tant que professionnels, mais les aider aussi à se construire en tant qu'individus.
2: Quelques mots également sur la récente levée de fonds et l'entrée de Femmeaugui au capital. Qu'est-ce que ça permet de changer concrètement pour MIRA ?
1: MIRA est en phase d'amorçage. C'est une école qui est jeune, qui propose plusieurs filières, des filières en marketing, des filières en informatique, un cycle ingénieur, des formations aussi dans le médico-social, c'est important. Et l'entrée de Femmeaugui et de la Banque des Territoires au capital de MIRA va nous permettre de répondre à nos ambitions, c'est-à-dire de renforcer nos équipes pédagogiques, de recruter de nouveaux enseignants et de nouer des partenariats internationaux, parce que je vous l'ai dit qu'on avait l'ambition d'être une école internationale et on va dans les prochains mois notamment aller faire la tournée des lycées français dans différents pays pour essayer d'être attractif auprès d'étudiants internationaux qui ont fait leurs études en français, parce que MIRA, même si on a sur le cycle ingénieur un certain nombre de cours qui sont dispensés en anglais, reste une école d'enseignement en langue française. Donc du coup, on essaie d'attirer des étudiants internationaux et la levée de fonds, elle sert à ça, elle sert à renforcer nos équipes pédagogiques, à développer nos partenariats nationaux et internationaux et à développer des partenariats académiques et des partenariats professionnels.
0: Benjamin Perrenet qui nous ouvre les portes de MIRA cette semaine. Imaginez des étudiants, des profils différents, un problème posé chaque semaine et la nécessité d'y répondre en 24 heures. C'est un petit peu l'idée des Binti Quattro Ripe Imbenta sur lesquels nous reviendrons demain à travers le dernier volet de son témoignage. Au micro de Michael Andréani, il nous dévoilera les coulisses de ce challenge.
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0: Et en l'occurrence, c'est notre rendez-vous anti-arnaque que l'on vous propose de retrouver à 7h moins le quart, présenté par Audrazou.
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0: Qui mène ses enquêtes et ses recherches toute seule et qui parfois est interpellée, c'est le cas aujourd'hui, par des auditeurs. Il nous alerte, Aude, sur de prétendus avocats qui nous font miroiter un héritage.
9: Oui, il s'appelle Michel, il a perdu sa maman il y a quelques années. Et un jour, il reçoit un appel, quelqu'un lui dit qu'une grosse somme d'argent est bloquée à la Caisse des dépôts et qu'il doit prendre rendez-vous avec un avocat généalogiste. Le coup de fil est crédible, la personne connaît beaucoup de choses sur sa maman. Michel prend donc rendez-vous avec cet avocat généalogiste qui lui confirme effectivement il y a des sous à récupérer. Mais notre auditeur est méfiant et heureusement, il fait toute une série de vérifications. Et il comprend assez rapidement qu'il y a anguille sous roche. Le soi-disant avocat n'est pas inscrit au barreau de Paris, contrairement à ce qu'il prétend. Et Michel vérifie aussi dans Google, son cabinet n'existe pas.
0: Alors Aude, ce prétendu avocat est un menteur, c'est ce qu'on comprend, mais quel est son but ?
9: Ça, Michel finit par le comprendre au fil des rendez-vous avec ce monsieur. Attention, lui dit cet homme, il faut régler certains frais pour les recherches et donc pour débloquer la somme. Et il est là, le piège. Cet escroc, en fait, invente toute une histoire d'héritage pour soutirer de l'argent à notre auditeur. Et non, il n'y a pas d'héritage caché, il n'y a pas d'argent bloqué. L'escroc est démasqué, il ne donnera plus de nouvelles. Grande méfiance quand un avocat, ou un notaire aussi d'ailleurs, que vous ne connaissez pas, vous parle là comme ça d'un héritage mystère. Certes, c'est tentant, mais faites comme Michel, vérifiez toujours à qui vous avez affaire. Autre version du piège, c'est un mail cette fois, c'est quand un faux notaire dont vous n'avez jamais entendu parler essaye de vous faire télécharger un document confidentiel. C'est ce qui est écrit, il évoque un fonds familial non réclamé. Ne cliquez jamais et regardez bien l'adresse qui vous écrit. Un notaire n'écrit jamais avec une adresse Gmail, Yahoo, Hotmail.
0: Quel dommage de ne pas croire qu'on est destinataire d'un héritage improbable. Merci Aude, en tous les cas, de faire la lumière sur ces tentatives d'entourloupe au quotidien.
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0: Vous écoutez RCFM, merci de votre fidélité. Il est 7h et nous sommes le jeudi 24 septembre 2026. Place à l'information.
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0: Journal présenté par Camille Pars et Aircourt s'égare face à une crise sans précédent après l'immobilisation de ses ATR.
7: 5 ATR sur les 7 que compte la flotte sont à l'arrêt par principe de précaution. Cela fait suite à des odeurs inhabituelles signalées fin août dans les cockpits. Depuis, les investigations se poursuivent. Coûts financiers, programme des vols. Face à la situation, la compagnie est contrainte de s'adapter. Écoutez Pierre Mouratchol, il est le président du directoire d'Aircourt. C'est au micro de Patrice.
8: Mais vous vous doutez bien que dans la mesure où nous avons actuellement 5 machines qui sont immobilisées sur 7, nous avons évidemment souhaité sécuriser avec des compagnies que nous affrétons, sécuriser les vols, le programme pour lequel nous sommes engagés vis-à-vis de la collectivité, vis-à-vis de nos passagers et des gens qui viennent en Corse. J'imagine que votre question concerne aussi le coût, cette mauvaise passe. Laissez-moi vous dire que Air Corsica a la trésorerie pour faire face. Vous savez que nous avons notre kérosène qui est couvert à 100%. Nous sommes prêts à honorer donc tous les contrats d'affrétement pendant le temps qu'il faudra pour déterminer les responsabilités, les causes. Et puis après viendra le temps effectivement des indemnisations éventuelles qui conviendra de demander. Pour le moment, on se préserve tous les droits et on note très précisément tous les coûts que nous avons à subir pour faire face à cette situation.
7: Et puis on revient sur cette crise tout à l'heure avec Pierre Mouratcholi qui sera notre invité de la rédaction. Rendez-vous à 7h45. Une victoire à présent, celle du collectif contre la cherté des carburants en Corse qui obtient un examen devant le Conseil d'État. Son recours y sera examiné mercredi prochain par les 9e et 10e chambres réunies. Recours formulé par le porte-parole du collectif Frédéric Poletti. Faute de mise en place d'un décret pour encadrer les prix sur l'île. Une demande à laquelle n'ont pas donné suite le Premier ministre et le ministre de l'économie. Et les dernières annonces du gouvernement sur cette flambée des prix, on y revient d'ailleurs tout à l'heure dans votre journal de 8h, vous l'entendrez, certaines professions se sentent particulièrement oubliées par les prêts de carburant, notamment les auto-écoles. Le monde agricole à présent, il se mobilise ce jeudi, deux rassemblements prévus en fin de matinée à l'appel de tous les syndicats de la filière, ce sera devant les préfectures d'Ajaccio et de Bastia. Après cet été marqué par la sécheresse, les organisations dénoncent notamment l'insuffisance des aides, 1,3 millions d'euros attribués à la Corse dans le cadre du plan quasi jugé insuffisant, alors que les besoins de l'agriculture insulaire sont chiffrés entre 20 et 30 millions d'euros.
0: Des fautes d'orthographe en langue corse épinglées sur des panneaux routiers.
7: Et puis ça ne vous a peut-être pas échappé, des erreurs sur les routes les panneaux des routes territoriales, départementales ou encore à l'entrée des agglomérations comme à Ajaccio, le nom de l'ancien président de l'Assemblée de Corse, Prosper Alphonse, mal orthographié, de quoi déchaîner les passions sur les réseaux sociaux et relancer le débat sur l'impact des usages de la langue, Olivier Castel.
9: Parmi ceux qui ont réagi vivement, Sébastien Queneau, cet ancien conseiller de la présidence de l'Assemblée de Corse, s'exprime aujourd'hui en tant que professeur des universités en langue et culture régionale. Pour lui, bien écrire le corse, c'est déjà le préserver.
10: Lorsque cette information est déjà limitée, contrainte dans l'espace, voire dans le temps, et qu'en plus, elle fait l'objet de méprise, d'erreurs en termes d'orthographe ou de prononciation, forcément, ça crée des points de crispation, puisqu'on s'attend à ce que ce soit exemplaire.
9: Si le débat est parfois politique, il est aussi scientifique. François-Marie Lounès, qui est spécialiste de la question, il aide les collectivités à bien écrire les noms de leurs lieux. Il les incite aussi à engager des gens compétents pour éviter les bévues.
11: Il mérite d'être documenté, archivé, valorisé et restitué avec soin. Le problème qui est soulevé, c'est celui de la chaîne des opérateurs et leurs compétences en langue corse.
9: Pour Jean Chior, en revanche, ces erreurs sont peu impactantes pour la langue. Ce linguiste et ancien professeur a publié plusieurs ouvrages sur la question.
12: Lorsqu'on sait que c'est quelqu'un qui est connu, qui a écrit des livres, etc., ça peut impacter la langue. Mais sinon, des affiches comme ça, je pense pas que ça ait un grand impact sur la langue.
9: Contacté, la mairie d'Ajaccio indique que le panneau incriminé est le seul erroné parmi 800 renouvelés récemment. La CDC assure de son côté que chaque panneau comportant une faute sera remplacé.
7: Olivier Castel pour ce reportage. Puis nous sommes désormais à 7 mois des présidentielles et votre radio ici RCFM vous dévoile son nouveau dispositif pour cette campagne à venir. Un isoloir itinérant pour aller à votre rencontre partout sur l'île et recueillir votre parole sur les grands enjeux de ce scrutin déployé chez nous comme dans l'ensemble du réseau des radios ici. Alors à quoi va ressembler cette expérience citoyenne ? Réponse de Francesca Pamar.
13: Ces prochains mois, votre radio ici RCFM va recueillir votre parole. Comment ? Dans un isoloir à nos couleurs. À l'intérieur, la possibilité pour chacun de s'exprimer librement sur la prochaine présidentielle. Rose Paola, qui est directrice d'ici RCFM, revient sur le sens de cette initiative.
14: C'est une façon d'aller à la rencontre des populations, de leur poser la question directement. Qu'est-ce que vous attendez aujourd'hui ? Quels sont les sujets qui sont importants pour vous ? On va aller sur des événements fédérateurs, peut-être des foires, des marchés, des événements culturel et essayer de recueillir la parole la plus libre possible.
13: Chaque témoignage recueilli dans cette cabine itinérante servira de fil conducteur aux équipes de la rédaction. Un format bien différent du traditionnel micro-trottoir, comme l'explique Marie Bronzini, directrice des programmes.
15: C'est une manière d'avoir une matière qui permet à la parole d'être isolée, posée, réfléchie et pas prise sur le vif. C'est vraiment une matière que l'on va utiliser notamment dans nos reportages, peut-être dans nos magazines, lorsqu'on va parler des présidentielles.
13: Dans l'isoloir, 5 questions sont posées aux participants, testées et approuvées par Muriel.
16: C'est une excellente idée, c'est un outil qui va être au service des citoyens et c'est vraiment une démocratie participative et je trouve que c'est judicieux et c'est intelligent de l'avoir mis en place.
13: Un dispositif à retrouver au fil des semaines jusqu'en février prochain.
7: Francesca Pamar pour ce reportage.
0: Du sport à présent, Camille, avec une nouvelle tentative de record du GR20.
7: Et oui, le Savoyard Aurélien Dunant-Palas s'est élancé de Calenzane ce matin à 5h. Le dernier vainqueur de l'Ultra Trail di Corsica va tomber, le temps référence battu par quelques jours après cet Ultra Trail par François Daen. Il avait parcouru les 170 km pour 10 000 mètres de dénivelé positif en 29h et 49 minutes. Le Aurélien Dunant-Palas devrait livrer copie parfaite pour faire tomber ce record. Avantage, il bénéficiera d'une météo moins chaude, mais aura en revanche davantage d'heures de nuit. Puis lui a déjà brisé tous les records avec ses 800 chansons. On parle d'Hubert Tempête. Il a été récompensé hier lors d'une cérémonie à Bastia. La légende de la Magagne à Bastiaise vient de recevoir la médaille de la ville à l'âge de 87 ans.
0: Camille, merci, à tout à l'heure.
7: À tout à l'heure.
0: 8h pour un nouveau journal, des nouvelles du beau temps de ce matin, avec un régime de brise. Et puis, ça se couvre très légèrement cet après-midi. Le ciel sera davantage voilé et le Libetchou se lèvera sur les zones habituellement concernées que sont la Balagne et les Bouches de Bonifacio. Son intensité 40 à 50 km par heure. Pour ce qui est des températures, elles fléchissent avec 31 degrés pour la maximale obtenue à Porto Vecchio, 30 à Ajaccio. Sinon, c'est plutôt sur le littoral entre 26 et 28, comptez 21 à 23 degrés dans les villages montagneux. Sachez que demain, on se lèvera sous un ciel voilé, voire couvert. Et petit à petit, ça s'encombrera jusqu'à laisser échapper quelques gouttes dans le Cap Corse. La grisaille sera également de mise l'après-midi aux alentours de Corté.
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0: Pour éplucher les 24 septembre qui ont compté dans l'histoire, passer en revue les prénoms qui y sont associés, je convoque à nos micros, comme tous les matins désormais, Fabrice Fenouillère. Il arrive juste après Mélodie, Tempo, Harmonie. Il nous fera jouer aussi et vous aurez l'opportunité à 7h36 de vous essayer à trouver son énigme à partir des vers qu'il vous propose tous les jours et peut-être repartir avec la serviette aux couleurs de votre radio, mais aussi deux invitations pour le parc de Saletsch avec un joli programme cet automne également. On l'entendra enfin dans ses salades quotidiennes.

0: 7h passée de 11 minutes, j'accueille Fabrice Fenouillère. Coucou.
1: Bonjour Isabelle, bonjour à tout le monde.
0: Pour la Sainte-Anatole et Sainte-Thècle.
1: Oui, mais comme personne ne s'appelle Thècle.
0: Votre cœur n'a pas balancé.
1: Non, il a balancé pour Anatole. En fait, il y a deux Thècles en Corse et il y a 8 Anatoles. Donc, j'ai choisi les Anatoles pour une question de nombre qui, pour le coup, l'emporte. Anatole, c'est intéressant, effectivement, encore une fois, au niveau de l'étymologie. Anatolé, c'est se lever du soleil. En fait, ça désigne l'aurore en termes de racines. Et surtout, ça nous donne une indication sur une région qu'on connaît un peu moins aujourd'hui, qui est la Turquie dans sa grande majorité de territoire, mais qui était l'Anatolie. Ça vient également de cette question du soleil levant qu'on retrouve dans la racine, près de la mer Égée, avec également une façade méditerranéenne. Et l'Anatolie est intéressante dans notre histoire de la Corse, précisément. Vous voyez, parfois on se demande comment on peut faire des liens. Ben là, il y en a un très très fort, puisqu'il y avait là-bas autrefois la ville de Fossé, qui est actuellement une ville qui s'appelle Focha, du côté de d'Izmir. Et cette ville-là avait un peuple qui s'appelait évidemment les Phocéens. On connaît bien à Marseille, à Massalia, à l'époque, moins 600, la cité phocéenne qu'ils vont fonder. Et on lit dans nos livres d'histoire également que les Phocéens ont fondé à l'Alia en moins 565 avant Jésus-Christ. Alors, c'est là où l'histoire est intéressante. Il faut modérer parfois ces dates qui sonnent comme des couperets. Moins 565, la civilisation phocéenne grecque donc serait arrivée en Corse. En fait, c'est pas tout à fait ça. Il y avait déjà des peuples insulaire, il y avait déjà une vraie connexion avec la Méditerranée, on est au pied du Tavignan, où ça vit déjà là-bas. Effectivement, il va y avoir un comptoir phocéen, mais dans une Corse qui est déjà très méditerranéenne, les Étrusques aussi sont dans ce coin-là depuis longtemps. Voilà, donc c'est pas la civilisation qui arrive, on est là, et il y a un nouveau comptoir avec l'Anatolie pas très loin.
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0: Des spectacles ce 24 septembre à demain où la route des six ciels proposée par Avunijel, clown et conte au menu à 14h à l'école de Venaco. Et puis des ateliers d'écriture, Fabrice, la cuisine retrouvée qu'anime Dominique Mem.
1: Il faut que j'aille prendre des cours.
0: Hey.

0: du concert de Doria Housset et Lesia Leoncini dans les jardins suspendus du musée de Bastia. Et puis demain, l'ouverture de la saison culturelle de l'Albor où démarre aussi sur place avec un grand bal populaire, Maïpèche et Armand Paoli. Et puis je crois que vous souhaitiez faire le focus sur une expo que l'on a encore une petite semaine
1: pour voir.
0: C'est
1: toujours intéressant effectivement de se dire qu'il y a encore quelques jours, c'est au sein du musée de l'Altaro à Lévis. Elle est formidable cette expo immersive autour de la civilisation nouragique Sardaigne, mais également toréen, avec des reproductions grandeur nature et de l'immersion.
0: Fin du mois, donc, pour la deadline.
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0: Avec Fabrice, nous sommes le 24 septembre 1974, à Balire, juste en amont de Corté. Et ce jour-là, Fabrice, le Tavigna nous va rappeler de manière tragique à quel point nos rivières peuvent changer de visage.
1: C'est pas le plus drôle des anniversaires. Il y a 52 ans, jour pour jour, les Cortenais s'en souviennent très bien. Ça a marqué jusqu'à, évidemment, aujourd'hui, les mémoires. À ce moment-là, il y a des Allemands, un groupe de vacanciers qui campent, effectivement, du côté du fleuve et de Balire, de très fortes pluies. Pendant la nuit, le Tavigna nous va être en crue de manière très importante. Il y aura 8 morts, ce qui est évidemment pas rien dans notre histoire. On connaît beaucoup d'épisodes, il n'y a pas que celui-ci, mais celui-là est particulièrement meurtrier avec ses crues. Chez nous, ça nous donne l'occasion de rappeler quelque chose d'important, c'est que nos fleuves méditerranéens et Corse en particulier ont un régime d'oued, qui rapporte à l'Afrique du Nord. Hein. Dans ce nom-là, c'est un peu la même chose là-bas. Ça veut dire qu'ils peuvent être, ces fleuves-là, on le sait, très doux, très calmes, il y a très peu d'eau pendant une grande partie de la journée, puis soudain, avec des pluies très fortes en montagne, eh bien, ça va se déverser d'une manière incroyable. On rappelle, effectivement, que le Monte Cinto, par exemple, n'est qu'à 22 kilomètres de la mer à vol d'oiseau. Ça veut dire que c'est extrêmement pentu, les bassins versants sont abrupts, et donc quand ça tombe, ça va très vite. Nos fleuves corses, imaginez quand même cela, ont un débit, quand les crues arrivent, beaucoup plus important, parfois jusqu'à 100 fois plus important que l'Amazone en Amazonie. Ça peut passer par exemple de 12 mètres cubes, on a remarqué ça à Antizanti dans les années 80, 12 mètres cubes d'eau classiquement, à 160 fois plus, c'est-à-dire à 1810 mètres cubes en quelques minutes seulement. Ça veut dire des rochers, du bois, de l'eau qui évidemment monte jusqu'à 2,50 mètres de hauteur. Et donc, on le rappelle encore parce que ça peut arriver à n'importe quelle saison, surtout s'il pleut violemment et que vous êtes au bord de la rivière. On ne regarde pas, on ne photographie pas, surtout on part très vite.
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0: J'ai une question à poser à l'écrivain que vous êtes.
1: Oui, alors désormais, vous vous rattrapez, c'est ça. Après m'avoir envoyé vers des cours d'écriture il y a 3 minutes.
0: C'était de l'écriture culinaire, ça n'a rien à voir.
1: Ah, des cours de cuisine, alors, okay, alors j'accepte.
0: Oui, l'écrivain que vous êtes, qu'en pensez-vous de l'intelligence artificielle qui viendrait aider les auteurs?
1: Oui, je sais qu'il y a un grand débat sur un livre qui fait un carton et qui aurait été écrit. Effectivement, c'est compliqué parce que effectivement, ça peut être une aide, mais ça enlève beaucoup, beaucoup de créativité. Surtout, on peut devenir addict, à mon avis.
0: Et la polémique enfle autour de ces auteurs accusés d'avoir utilisé l'IA pour écrire leurs livres bien loin de l'ambiance des salons du livre qui attire les foules partout en France. David Ossilou.
4: Alors attendez, à ce stade, personne ne peut dire ou écrire que le récit de Télissa Norélien est 100% humain. Lui, le jure, hein, je n'ai jamais utilisé l'intelligence artificielle pour produire des textes. Un détecteur d'IA Pangram assure pratiquement le contraire. D'autres outils sont moins catégoriques. Alors qui croire? Peut-être qu'on ne le saura jamais. Mais pendant qu'on cherche à savoir si les machines écrivent désormais des livres, les humains, eux, continuent de faire la queue pour rencontrer ceux qui les signent. Le nombre de visiteurs se compte en dizaines de milliers. 135 000, il y a encore quelque temps, à Nancy. La foire du livre à Brive, c'est plus d'1 million d'euros de chiffre d'affaires. Et partout, vous avez des lecteurs qui seront prêts à attendre des heures pour rencontrer leur auteur préféré. Pourquoi ? Un livre, on peut l'acheter en 30 secondes, sur Internet, depuis son canapé, mais là, on veut voir celui qui l'a écrit, on peut lui parler, lui demander ce qu'on veut. Lors d'une dédicace de Marc Lévy récemment, une mère raconte que sa fille prépare médecine et que ses romans sont son seul moment d'évasion. Une autre femme lui demande une dédicace pour son petit-fils décédé. Il y a Lévy qui écrit quelques mots personnels et elle repart en pleurs. Voilà ce qui s'échange aussi dans les salons du livre. Amélie Nothon dit que si elle s'écoutait, elle parlerait une demi-heure avec chaque lecteur. Quand on écrit, dit-elle, on est tout seul et on ne sait pas qui se cache derrière le papier. Finalement, chacun vient voir ce qui se cache de l'autre côté. Et puis l'auteur prend son stylo, vous savez, pour

0: Michel, pour Christine, affectueusement, à la main. Alors peut-être qu'un jour, peut-être qu'un écrivain fera sale comble pour expliquer comment il écrit avec l'intelligence artificielle. Mais c'est qu'on aura changé d'époque. Mais pour l'instant, dans les salons du livre, on vient encore chercher quelqu'un derrière les mots.
1: Est-ce que vous utilisez l'intelligence artificielle pour écrire vos chroniques ?
2: Évidemment, vous pensez que je les sors comment ? Vous imaginez quand même pas que j'ai tout
1: pas,
2: ça en
1: pas
2: tête.
1: Pas de talent, non, évidemment.
2: Aucun talent, jamais, jamais.
1: Sourdiane, tu, avant de parler d'un très beau concert avec la chef de chœur Marie-France Edmond, je vous propose d'écouter Oum Paré et de la retrouver juste après ceci.

0: paraît sur Djantim.
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0: Direction Ajaccio, où l'on retrouve la directrice de Cœur Vibration à nos micros, Marie-France Edmond. Bonjour et bienvenue.
3: Bonjour, FM, merci de me recevoir.
0: Marie-France, on vous a souvent entendu à nos micros pour nous parler des différents concerts que vous organisez. Vous avez été en l'occurrence sollicitée par la Marido et vous avez choisi de donner un coup de pouce à cette association.
3: Tout à fait, tout à fait. Et oui, je voudrais justement dire que dès que j'ai proposé ce projet à mes choristes, la réponse a été immédiate et unanime. Et je veux vraiment rendre hommage à leur générosité, parce que ce sont des passionnés qui donnent sans compter. Et ce concert d'ailleurs sera plus qu'un moment musical, ce sera un élan de solidarité.
4: Bonjour Marie-France, quel sera le projet, je dirais, artistique au cœur de ce concert? Que pourra-t-on entendre?
3: Eh bien, en première partie, il y aura la classe de violoncelle, un quatuor de violoncelle du Conservatoire d'Ajaccio, dirigé par Serge Lodi. Ensuite, un chanteur qui nous fera entendre deux, trois titres, un élève de Véronique Giacomoi. Et ensuite, le chœur Vibration que je dirige, qui vous interprétera plusieurs sons de plusieurs styles musicaux pour montrer la richesse et la diversité du répertoire choral.
0: Comment travaillez-vous à l'année avec vos choristes, Marie-France?
3: Nous travaillons une fois par semaine, tous les jeudis, de 18h à 21h. De temps en temps, nous faisons une journée chorale, une fois par trimestre. Et cette année, la nouveauté, c'est que nous aurons une personne qui s'appelle Jean-Paul Bonneval, qui viendra nous faire de la technique vocale.
4: Avec un cadre particulier qui aussi enjolive bien souvent les voix, celui pour l'occasion de l'église Saint-Antoine à Ajaccio.
3: Voilà, tout à fait. Ce dimanche 27 à 17h, nous aurons la possibilité de chanter à l'église Saint-Antoine qui se trouve en haut de la rue Colonna d'Ornano. Je remercie au passage l'église de nous recevoir.
0: Avec une belle capacité d'accueil, je sais que quelques mois auparavant, vous avez rempli ces 600 places, Marie-France.
3: Oui, à peu près, oui, pour le Magnificat de Vivaldi que nous avons donné avec le chœur de Bastia.
4: Ça représente combien de personnes quand vous nous dites que vous animez à l'année? Vous nous avez parlé de ces moments où dans la semaine vous travaillez ensemble. Ce chœur-là, c'est au moins une trentaine?
3: Non, plus.
4: Plus, hein, bien
3: on,
4: plus.
3: On frôle les 50 personnes.
4: D'accord, alors ça veut dire vraiment aussi une adhésion. Isabelle, vous vouliez y aller, non? C'est le genre de choses qui pourrait, parce
0: c'est
4: que je vois que vous aviez les yeux qui brillaient.
0: C'est un peu loin, sinon, mais je l'envisagerais volontiers. Je suis sûre que l'ambiance doit y être à la fois studieuse et chaleureuse, et que Marie-France Edmond a le talent pour gérer cette près de cinquantaine de choristes. Il y a une typologie de participants, un âge, une qualité vocale, des prédispositions?
3: Non, juste évidemment, il faut, je cherche quand même des gens qui sont justes quand même.
0: À minima.
4: Donc on n'ira pas.
3: Voilà. Pour moi, ce qui est important, c'est que les gens aient un bon esprit, l'esprit de groupe, qu'ils aient envie de travailler, qu'ils aient envie de chanter, et qu'ils aient, ce qui est important, c'est le travail personnel, bien sûr, l'assiduité, mais l'ambiance. Voilà, il se trouve qu'effectivement, dans ce chœur, il y a beaucoup de choristes, j'ai beaucoup d'hommes, et tant mieux. Aujourd'hui, j'ai à peu près 8 ou 9 barytons basses, 5 ténors, il m'en manque un ou deux, je fais un petit appel au passage. Et j'ai 17 sopranis, à peu près 12 altis, ce qui fait que j'ai finalement un chœur qui marche bien, qui fonctionne bien, qui est assez équilibré, et l'ambiance est très bonne. Mais j'insiste sur le travail personnel, l'assiduité, et les personnes qui n'osent pas chanter y arrivent petit à petit parce qu'elles sont entraînées par les autres qui ont l'habitude. Donc on arrive à avoir, avec cette cohésion-là, on arrive à avoir un résultat qui est intéressant.
0: Résultat à les cueillir sur site ce dimanche à 17h, église Saint-Antoine. Vos élèves, Marie-France Edmond, avec de nombreux musiciens, des pianistes, mais également des chanteurs solistes et le quatuor de violoncelle dirigé par Serge Loudy qui accompagnera donc votre ensemble. Merci de nous avoir présenté ce spectacle qui, on le rappelle, sera donné au profit de la Marido.
3: Excusez-moi, j'oublie aussi que nous serons accompagnés par Pascal Dervouet et Isabelle Chassin, qui sont nos pianistes.
0: Aidette à Marie-France, merci beaucoup et à dimanche.
3: Merci. Bonne journée. Merci.
4: Bonne journée.
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0: Et je vous parlais dans l'agenda d'Isouli Monde, et c'est ce dont il était question avec Arthur hier, ainsi que d'Intsem et Infeshta pour l'invité culture, alors qu'on parlait aujourd'hui de la Marido. Comprendre et guérir les traumas, un trauma collectif explosif entre Corse et France, voilà ce dont il sera question aujourd'hui au micro de Michael Andréani, qui recevra Jean-François Bernardini pour l'AFC Ouman. Et voilà pour le menu du jour, précédé de notre sorcière bien-aimée au micro de Michael, toujours ce jeudi dans Les Experts cette fois. Il s'agit de Martine Blaise de Perretti, pharmacienne, herboriste, très attendue au standard pour vos questions. Soawa setoremezzo, Alex Antonini, buongiorno.
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0: C'est pisado zoleo di Bertsu 7h10, diceo la profita d'una mattina da tiar e d'un cielo spurgolato che da scambia o tempo senza vento per un momento, ma sa da ingattivisce sto dopo mezz'giorno, bento previsto in Balagna. 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
4: Et je. Ils l'ont pas dit, donc je rajoute et je. bonne humeur et jeu et connaissance. Oui, il faut rajouter des choses sur les jingles.
0: Jeu et Fabrice, impatience de découvrir l'énigme que vous avez concoctée à nos auditeurs aujourd'hui, parce que je sens maintenant derrière le poste une certaine envie de se challenger le matin.
4: On la sent également cette envie avec Alex Antonini qui fuyait au premier jour de cette chronique et qui est désormais...
0: Et qui reste courageusement désormais.
4: Mais oui, courageusement.
10: C'est quand même un sacré mytho quand même, je l'assume.
4: Pour l'instant, à chaque fois, il a mitonné, il n'avait pas la réponse. Et vous, derrière le poste, est-ce que vous l'avez, cette réponse du jour, Patricia Gambone, 04 95 32 22 22, on vous le dit déjà, c'est le numéro qu'il faudra composer pour nous joindre. Et pour gagner deux places pour le parc de Saletsch, à ce très beau parc méditerranéen, on salue la famille évidemment des Moustiers qui s'en occupe. Et vous aurez ces places si vous répondez bon à la question suivante.
0: Attention, chaque mot compte.
4: Alors pour le coup, là, oui.
0: C'est là, un oui. Indice à chaque adjectif ou nom qui est prononcé par Fabrice, c'est à vous.
4: De parents balanins, c'est à Tunis que je nais. Non dans les ors du Bey, mes enfants prisonnières. Au Maroc, le destin me conduit au palais et d'un puissant sultan, je deviens la lumière. Qui suis-je ? On cherche évidemment un personnage important de notre histoire, femme ou homme. Prisonnière peut quand même donner une indication.
0: Et on attend de genre.
4: Vos réponses. Et on veut que ça sonne au standard. Et nous, on veut vous avoir en studio avec Isabelle et avec Alex.
0: On veut écouter Zaz aussi.
4: Mais oui.
0: Ou pas.
4: Moins que nos auditeurs, mais un peu quand même.
0: À vos téléphones, bonne
4: Allez,
0: chance.
4: Allez, qui est cette personne que nous recherchons ?

0: Et nous, nous voulons donner la parole à Pascal, sans plus tarder. Bonjour Pascal.
1: Bonjour.
2: Bonjour Pascal. Est-ce que vous aviez effectivement ce personnage célèbre que nous cherchions ? Et je précise pour nos auditeurs qu'Alex Antonini est un courageux, puisque absolument pas de réponse de son côté, mais il a tenu à rester et à affronter sa médiocrité en face.
0: Je précise que notre technicien nous a dit que vous étiez vraiment rapide, que vous aviez décroché votre téléphone instantanément.
2: Et en plus, vous n'êtes pas balanine, vous l'avez précisé.
1: Alors,
2: si, vous l'êtes.
1: La presse, je n'habite pas en balanine, mais je suis balanine, je suis
2: DJ. D'accord. Qui cherche nous, alors, Pascal ?
1: Alors, Marthe Franceschini d'Avia.
2: Complètement. Pourquoi est-ce que vous avez la réponse ? Parce que c'est une histoire, notamment, qui vous intéresse.
1: Je lu une histoire.
2: Parfait.
1: J'avais lu cette histoire. Je connais deux jeunes filles qui s'appellent d'Avia. Une qui a plus de 30 ans.
0: En hommage à la sultane, vous voulez dire ?
1: Je ne sais pas.
0: Peut-être.
1: Sûrement, elle est de Balagne. Et une autre jeune fille qui a 12 ans, qui est de Luciane, qui s'appelle Dave.
0: Ah, il y en a quelques-uns, quelques-unes,
1: des
0: Dave.
1: Très jolie.
0: Absolument.
2: C'est un très joli prénom, beaucoup plus présent en Corse que les Tecles ou les Anatoles, effectivement, qu'on fête aujourd'hui dans le calendrier. Davia Franceschini, on le rappelle à Alexandre, évidemment,
3: oui,
2: qui lamentablement avait encore échoué ce matin sur ces questions-là. Davia Franceschini, qui était donc.
3: Mais il faudrait inverser les rôles à un moment donné aussi.
0: Il faudrait que vous nous posiez des questions.
2: Il y a des gens qui font les règles et qui tiennent à garder les règles des règles.
0: Et il y a des règles qui sont faites pour faire gagner seulement ceux qui les font. Ça me paraît évident.
2: Et pour comprendre le destin de ce personnage hors norme, effectivement, de notre histoire, il faut se rappeler qu'en 1751, écoutez bien cette affaire-là, il y a des razzias de corsaires, effectivement, d'Afrique du Nord qui se passent un peu partout en Méditerranée. Et c'est dans ce contexte, alors qu'ils veulent capturer des hommes et des femmes destinés à être rançonnés ou à être vendus comme esclaves, que, selon la tradition, parce qu'il y a beaucoup d'histoires qui circulent, il faut faire le tri parfois, Jacques-Marie Franceschini, pour le coup le futur père de Davia, et Sylvia Monchi, la mère des Balanins, qui étaient en train de labourer du côté de la mer et de leur terre, vont être pris par des corsaires tunisiens en ce cœur du XVIIIe siècle. Ils vont être amenés à Tunis, vendus comme esclaves. Quelques années plus tard donc, leur fille Marthe, c'était dans l'énigme, va naître en captivité à Tunis. Sauf que le père, Jacques-Marie en l'occurrence, occupe un poste assez important pour un esclave quand même. Il est surveillant des captifs chargés d'administration au profit du bey de Tunis. On sait qu'il va réussir à gagner sa confiance jusqu'à lui souffler à l'oreille un complot qui se trame contre lui parce qu'il a justement réussi à l'avertir au bon moment. Il sera, en l'occurrence, affranchi et libéré.
0: Pas pour longtemps, Fabrice, car alors qu'elle tente de rentrer en Corse, sa petite famille sera, cette fois-ci, capturée par des corsaires marocains.
2: Et oui, à nouveau esclaves, pour le coup, vous voyez, ils n'ont pas revu leur terre alors qu'une première fois, ils étaient sur Tunis, ça c'est au Maroc qu'ils débarquent. Davia s'appelle Marthe à l'époque, alors 7 ou 8 ans, on va comprendre qu'elle va changer de prénom précisément un peu plus tard, et elle va rentrer au sérail, ce qui n'est pas rien quand même, dans le palais du sultan Sidi Mohamed Ben Abdallah. Pourquoi ? Parce que son père, encore une fois, va réussir à se rapprocher de lui, pour le coup avec un autre métier qu'il exerce là-bas, bien qu'esclave. Il est responsable des travaux au sein des jardins impériaux. Et donc sa petite fille va grandir en dehors de sa famille, à la cour du sultan, captive quand même, mais autorisée à faire des études. Marthe pourra notamment travailler le droit islamique, la théologie, les langues, également les lettres. Et c'est dans ce contexte qu'elle va se convertir à l'islam. Marthe va prendre le nom arabe de Dawiya, francisé en Davia, Dawiya, Davia, ça veut dire la lumineuse. C'est de là que vient son prénom. Elle deviendra ensuite l'une des favorites du sultan. On dit également, et là il y a encore quelques ombres historiques, elle pourra également être l'une de ses nombreuses épouses. Voilà pourquoi elle est restée dans notre histoire, cette balanine, comme la sultane corse.
0: Félicitations à Pascal, notre première auditrice, qui repart avec ses invitations, ça tombe bien, puisqu'elle est en Balagne, pour le parc de Saletsch et sa serviette aux couleurs d'RCFM. Nous remettons en jeu pour la dernière fois de la semaine nos cadeaux, demain matin.
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0: 8h moins le quart, on en parlait dans nos journaux. Air Kurtiga traverse une situation sans précédent depuis sa création actuellement. La compagnie parle d'une crise majeure depuis sa création. 5 de ses 7 ATR sont aujourd'hui immobilisés après plusieurs signalements d'odeurs inhabituelles et persistantes dans les cockpits. Une décision prise au nom du principe de précaution alors que les investigations se poursuivent avec le constructeur, le motoriste et plusieurs dizaines d'ingénieurs pour tenter d'identifier précisément l'origine de ces incidents. Alors, Quelles conséquences sur l'exploitation, les vols, l'avenir de la compagnie? C'est ce que nous allons évoquer avec notre invité, qui n'est autre que le président du directoire d'Air Courtiga, au micro de Patrice Roubaud, Pierre Moraccioli.
5: Pierre Moraccioli, vous êtes le président du directoire d'Air Courtiga. Merci d'être l'invité de la matinale.
6: Merci, bonjour à vous.
5: Une situation exceptionnelle, une crise majeure pour Air Courtiga. 5 ATR sur 7 sont aujourd'hui immobilisés. Quelle est précisément la situation?
6: La situation, c'est d'avoir plus de 70% d'une flotte de la compagnie qui soit immobilisée, avec toutes les conséquences que ça peut avoir en termes de maintien de nos vols, en termes de continuité territoriale, en termes également humains, puisque ça peut concerner nos équipages, et puis aussi en termes de responsabilité, de recherche des causalités, des causes racines, comme on dit, sur l'origine de ces problèmes.
5: Oui, vous évoquez des fume events. De quoi parle-t-on concrètement? Quels peuvent être les effets de ces odeurs sur les équipages?
6: Alors effectivement, le terme anglais, c'est fume events. Alors fume, c'est exagéré, parce qu'il ne s'agit pas de fumée, mais il s'agit d'odeurs qui ne sont pas forcément très agréables. Hein. Ce sont des odeurs d'huile qui peuvent être incommodantes, qui ont été généralement observées dans les cockpits. Nous avons observé une accélération de ces signalements à partir de mi-août, avec une fréquence et une intensité plus importante. Donc au lieu de durer quelques secondes, ça durait plusieurs minutes. Et donc nous avons souhaité ne pas banaliser évidemment ces signalements. Nous avons préféré agir par principe de précaution maximale et donc d'immobiliser ces avions.
5: Plusieurs dizaines d'ingénieurs travaillent sur ce dossier aujourd'hui avec le constructeur, le motoriste, les équipementiers. Où en êtes-vous vraiment aujourd'hui dans l'identification des causes racines?
6: Eh bien, c'est toute une démarche scientifique qui a été élaborée par l'avionneur ATR et Pratt & Whitney, le motoriste, qui va procéder à toute une batterie d'essais, de tests, au sol, mais en vol aussi. Donc ça peut être toute une série de causes, elles sont multiples. Ça peut être évidemment le moteur, ça peut être les conduits eux-mêmes et le système qui régule finalement les flux d'air. Bref, ça peut être aussi, pas qu'une cause, mais ça peut être multifactoriel. Et donc ce n'est qu'à l'issue de ce protocole qui est prévu de durer pendant 4 semaines, puisque, voire un petit peu plus, 5 semaines, puisque nous avons un protocole actuellement qui s'étend jusqu'au 3 ou 4 novembre, que nous commencerons quand même à entrevoir, ou à voir, je l'espère, une analyse scientifique qui nous garantisse que c'est vraiment l'origine du problème, et à ce moment-là, on aura la mise en œuvre des réparations et des remèdes.
5: Il va falloir quand même attendre, donc 5 ans pareil sur cette immobilisée. C'est une situation extrêmement lourde. Alors, comment parvenez-vous à assurer la continuité territoriale dans ces conditions?
6: Alors, je vais vous dire, déjà, 5 avions immobilisés, nous en avons 7, et nous partons, nous avons décidé aujourd'hui, nous partons du principe qu'il est possible que l'on soit obligé d'immobiliser le 6e et le 7e. Ce qui veut dire que, par prudence, on va trouver des moyens d'affrètement, de substitution à due concurrence des machines que nous avions en propre. Donc, du point de vue de la continuité territoriale, nous sommes en mesure de la garantir en termes de sièges offerts. Il peut y avoir des modifications sur les horaires. Pourquoi? Eh bien, quand j'expliquais qu'on va finalement utiliser un Airbus 350 pour mettre en place et faire travailler nos Airbus 320, il est possible que ces Airbus 320 fassent plusieurs services et pas forcément à l'heure telle que nous l'aurions imaginé à l'origine. Voilà, donc il y aura probablement des ajustements horaires que j'espère minimes, mais on ne peut pas les exclure.
5: Oui, est-ce que les passagers peuvent aujourd'hui avoir cette garantie que les vols programmés seront assurés malgré l'immobilisation des ATR et vous le savez, il y a souvent des rendez-vous médicaux?
6: Absolument, il est important pour nous de donner une visibilité à nos passagers qui doivent prendre des engagements, des rendez-vous. C'est essentiel, on a bien ça en tête, bien sûr.
5: Alors, il y a beaucoup d'usagers qui posent désormais une question. Faut-il repenser certaines dessertes, notamment la liaison entre Ajaccio et Nice par rapport à ses capacités? Souvent, on manque de place.
6: Écoutez, c'est clair, c'est une question, évidemment, et j'imagine qu'elle fera partie du cahier des charges de la future DSP, puisque, comme vous savez, ce cahier des charges doit relater finalement les besoins exprimés par les usagers.
5: Cette crise montre-t-elle que la compagnie doit disposer d'une flotte de réserve plus importante pour pouvoir faire face à une immobilisation simultanée, ou il faut garder le même schéma économique?
6: Prendre des précautions, ça a un coût. D'ailleurs, on n'hésite pas à le faire puisque nous sommes déjà dans une configuration où on estime que nous n'aurons pas forcément les 2 machines supplémentaires tout au long des prochains mois. Pour autant, immobiliser un avion, ça a un coût et c'est des choses qui, à partir du moment où, si vous voulez, on trouve des moyens de substitution, ça me paraît pas très logique d'avoir immobilisé un capital qui ne serait pas, qui ne fonctionnerait pas.
5: Ma dernière question, même si le prochain cahier des charges n'est pas encore connu. Cette situation ne nous conduit-elle pas à réfléchir à une flotte différente pour 2028 ?
6: C'est la question mérite d'être posée, elle le sera, nous y répondrons. Et nous y répondrons surtout quand on aura la teneur du cahier des charges de la future DSP qui peut être dimensionnante, bien sûr.
5: Merci Monsieur le Président de nous avoir accueillis.
6: Je vous en prie, bonne journée.
0: Peut-être d'attraper un bout de l'interview parce que vous êtes en voiture ou parce que ça a coupé momentanément, y compris à la maison. Sachez que nous étions aux côtés du président du directoire d'Aircourt, interrogé par Patrice Roubaud, et que vous pouvez revenir à tête reposée sur cette interview de Pierre Mouraccioli. Quand vous le voulez, donnez-nous 5 minutes pour la mettre en ligne sur nos différentes plateformes. Dans un petit instant, les salades très attendues.
2: Juste si vous enlevez les petites miettes de croissant que vous avez sur le t-shirt, le temps de l'interview de notre invité, évidemment. Heureusement que je suis là.
0: Et je n'ai pas de café sur les dents au moins.
2: Non, vous êtes bien.
0: Mais des miettes coincées,
2: oui,
0: peut-être.
2: Les dents ça va, les miettes ça n'allait pas.
0: J'ai quoi ? 4 minutes 21 pour aller corriger tout ça. Mille excuses, j'arrive.

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0: On va rajouter connaissance du coup à ce jingle.
10: Si vous voulez.
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0: On parlait de prise d'otage il y a peu avec l'histoire de notre sultane corse, mais retenir autrui et l'utiliser à son profit n'est pas une sinistre stratégie exclusivement humaine.
11: Et loin de là, par exemple, si vous vous basez sur les fourmis, à mon sens, oui c'est ma marotte, ah, Isabelle, ce sont les championnes de la prise d'otage, je pense notamment à celles qui sont officiellement d'ailleurs classées comme fourmis esclavagistes, et là on part du côté de l'Amazonie avec Polyergus rufescens. Elle est très intéressante comme espèce parce qu'elle a des ouvrières qui sont spécialisées en rapt et en raid. Elles partent en colonne, bien serrées, rapidement, vers des colonies voisines, d'une espèce différente, en l'occurrence dans leur biotope, c'est Formica. Et l'objectif de ces fourmis, lorsqu'elles partent en colonne, c'est d'aller capturer des nymphes adverses. Alors les nymphes, petit rappel simplement biologique, c'est le stade, et c'est important pour la suite de l'histoire, qui est entre la larve et l'âge adulte. Et donc, elles vont pénétrer brutalement dans la fourmilière voisine. Elles vont attaquer, évidemment, les premières défenses, pendant que certaines, d'ailleurs, fourmis adverses vont essayer de faire le maximum pour sauver les petits. Parfois, elles vont fuir face à ce déferlement qu'elles n'attendaient pas. Mais enfin, les polyergus sont bien aménagés dans leur stratégie. On a d'un côté celles qui attaquent la garde, et puis les autres qui vont fouiller. Elles vont fouiller les galeries jusqu'à trouver notamment les chambres où repose le couvain. Et bien souvent donc, le butin qu'elles sont venues chercher, les nymphes, qui sont encore dans un cocon, elles vont les prendre entre les mandibules. Quand il va y avoir un signal d'alarme final, toute la colonie qui est venue attaquer va repartir vers sa propre fourmilière, avec sur le dos et dans les mandibules donc, les nymphes esclaves.
0: Que deviennent-elles ces otages une fois conduites de force dans ces nouvelles colonies?
11: Eh bien, c'est là que ça devient passionnant. Elles deviennent donc au stade de nymphes encore
0: des sultanes.
11: Presque. Vous allez voir qu'elles vont avoir un rang à peine inférieur. Donc c'est intéressant parce qu'elles ont précisément ce stade de maturité qui font qu'elles ne sont plus bébés. Donc on n'a pas à les entretenir dans la nouvelle colonie où on les a amenées comme des toutes petites qu'il faudrait en permanence soigner ou nourrir. Ce ne sont pas encore des adultes. Et là c'est intéressant aussi parce que pour le coup elles peuvent s'imprégner encore, comme si elles étaient en culotte courte, ces otages, comme s'ils étaient en culotte courte, s'imprégner des signaux sociaux de la nouvelle colonie. En fait, elles ne se souviennent plus, on le comprend, qu'elles ont été otages un jour, et elles vont être véritablement celles qui vont, alors qu'elles ont été kidnappées, s'occuper du quotidien de cette colonie dans laquelle on les a amenées. Elles vont notamment nourrir les larves, entretenir le nid, jouer les nounous dans les pouponnières, elles vont passer le balai, elles vont se servir des casseroles, elles vont donner le biberon, et le pire, c'est que ces esclaves qui ne se souviennent plus qu'elles ont été kidnappées, oui, le syndrome de Stockholm, le pire, c'est que ces esclaves vont même aller rechercher parfois des petites nymphes nouvellement... des petites
0: terrible.
11: Nymphes nouvellement esclaves qu'elles vont ramener comme elles l'ont été autrefois sans s'en rendre compte. C'est oui, effectivement, le syndrome de Stockholm en Amazonie.
0: Grand merci, Fabrice.
11: Demain, vous me faites faux bond.
0: Ah oui, je vous abandonne.
11: Je suis en race
0: campagne. Et puis, je pars sans me retourner.
11: Oui, ça, j'imaginais pas. Une seconde, un peu d'empathie, c'est Christophe qui sera à nos côtés.
0: Absolument. Je vous souhaite une excellente journée, Fabrice.
11: Allez, à tout le monde.
0: À lundi. 8h exactement, place à l'information. Le journal nous est présenté par Camille Parsi.
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0: À la une de l'actualité, la crise des carburants et des professionnels, grands oubliés des annonces gouvernementales.
1: Depuis 6 mois et les premières annonces face à la flambée des prix, certains secteurs se disent totalement abandonnés. Contrairement aux pêcheurs, aux agriculteurs ou au secteur du BTP, les taxis, les dépanneurs ou encore les gérants d'auto-écoles ne bénéficient eux pas d'aides spécifiques. C'est le cas de Cédric Baldi, il gère 2 auto-écoles à Bastia et Corté et il a de plus en plus de difficultés avec sa flotte de 5 voitures. Clémence Gourdon-Négrigny.
10: Mercredi, il n'a même pas pris la peine d'écouter les dernières annonces gouvernementales.
12: J'ai pas suivi l'information, de toute façon, quoi qu'il en soit, les auto-écoles, elles sont tout le temps oubliées.
10: En moyenne, Cédric Baldi estime que son budget carburant mensuel a augmenté de 500-600 € en 6 mois. Mais les leçons, elles, sont toujours à 50 € de l'heure.
12: Normalement, on devrait être à 60 € de l'heure pour amortir tous les frais et ces hausses fluctuantes de carburant. Mais on peut pas, parce que sinon on va être mis dans une case, en fait, où on va dire les auto-écoles, c'est des voleurs.
10: Alors pour compenser des marges de plus en plus réduites, le gérant essaye de s'adapter.
12: On a décidé, avec tout ce qui s'est passé, de prendre un simulateur de conduite. Il n'y a pas d'essence, pas de pneus, pas d'usure, etc.
10: Grâce à cet investissement et au départ prochain d'un moniteur qui ne sera pas remplacé, il maintient pour l'instant ses tarifs. Mais jusqu'à quand?
12: Si on dépasse les 3 €, on va être obligé d'augmenter, de passer les 60 € de l'heure de conduite. De toute façon, ça sera impossible à tenir.
10: Investir dans une flotte électrique ou hybride, le gérant y a bien songé, mais trop cher et surtout trop compliqué sur une île où chaque été les autorités appellent à maîtriser les consommations pour éviter le blackout.
1: Clémence Gourdon-Négrigny. Et puis toujours au chapitre carburant, une victoire pour le collectif contre la cherté des carburants en Corse. Il obtient un examen devant le Conseil d'État de son recours, qui sera examiné mercredi prochain. Recours formulé par le porte-parole du collectif Frédéric Poletti, faute de mise en place d'un décret pour encadrer les prix sur l'île. Une demande à laquelle n'ont pas donné suite le Premier ministre et le ministre de l'économie. Mobilisation ce jeudi pour le monde agricole en Corse. De rassemblement prévu en fin de matinée à l'appel de tous les syndicats de la filière. Ce sera devant les préfectures d'Ajaccio et de Bastia après cet été marqué par la sécheresse. Les organisations dénoncent notamment des aides insuffisantes, 1,3 million d'euros attribués à la Corse dans le cadre du plan CASI, alors que les besoins de l'agriculture insulaire sont estimés entre 20 et 30 millions d'euros. Sécheresse qui persiste en cette fin septembre en Corse du Sud. Sur la première quinzaine du mois, les températures ont dépassé de 3,5 degrés les normales de saison et les sols restent en déficit d'eau important dans l'extrême sud. Agriculteurs comme professionnels du tourisme, par conséquent, doivent s'adapter. Paul Joseph Pouladou.
13: À Portovec, Jean-Marie Quilic est maraîcher depuis plus de 30 ans, surveille ses oliviers sur sa parcelle de Moratello.
14: Ils souffrent, ouais, ils sont vraiment dans un sale état. Là, on voit qu'ils manquent un peu d'eau. Il va falloir leur mettre un peu d'eau cette nuit pour leur donner un coup de fouet. Après, ça se reprend vite, hein, l'olivier.
13: Côté eau, il s'en sort.
14: Pour l'instant, on a la chance d'avoir eu un hiver où il a beaucoup plu et donc on a de l'eau. Bon, il faut y faire attention. Et au niveau de l'arrosage, ça va. C'est au niveau de la chaleur. Il ne faut pas que tous les étés ce soit comme ça. Sinon, il va falloir, comme je l'ai dit, rapidement trouver une solution.
13: Ces températures font en revanche le bonheur des vacanciers. Car à Portovec, la saison est loin d'être finie. Et le camping Les Îlots d'Or ne ferme que mi-octobre. Ici, on demande aux clients de ne pas gaspiller l'eau, comme nous l'explique Martine, la manager.
15: Pour laver les bateaux, ils le prennent très mal, hein, tout leur matériel. Hein. Parce qu'ils ne comprennent pas qu'on leur interdise de laver après la mer, mais sinon, le reste du temps, ils le prennent bien, ouais, ils comprennent.
13: Hein. Un effort que la gérante, Rosalie Marengue, aimerait voir partagé.
16: C'est une bonne chose que les gens touchent du doigt, que la réalité est là et qu'il faut faire un gros effort. Ensuite, moi, ce que je n'apprécie pas, c'est l'effort est toujours fait par les mêmes. L'eau, c'est un bien précieux et ça sera un bien précieux pour tout le monde, pas que pour les campings. Parce que si dans quelques années, on n'a plus d'eau, qu'est-ce qu'on fait ?
13: En attendant, la préfecture continue d'appeler chacun à la sobriété.
1: Et on reparlera sécheresse aujourd'hui dans votre magazine de la rédaction. Cette crise de l'eau, ses conséquences, les réponses à y apporter. Patrick Vinciguerra reçoit 3 invités. La présidente de l'Office hydraulique de la Corse, Vanina Chiarelli-Luzzi, Jean-Dominique Mousse, au président régional de Via Campagnola. Enfin, César Philippi, président du groupement des hôtelleries et restaurations de Corse. Rendez-vous juste après votre journal de midi.
0: Du sport à présent, Camille, dans ce journal, avec une nouvelle tentative de record du GR20.
1: Aurélien Dunant-Palace, le dernier vainqueur de l'Ultra Trail, le Dico Corsica, s'était lancé de Calenzane ce matin à 5h. Il tentera de faire tomber le record actuellement détenu par François Daen sur le sentier, 29h49, son avantage. Il bénéficiera d'une météo moins chaude. En revanche, il aura davantage d'heures de nuit.
0: Enfin, Camille, on termine avec l'hommage de la ville de Bastia à l'un de ses illustres enfants.
1: Oui, Hubert Tempête a reçu à 87 ans hier la médaille de la ville des mains du maire Gilles Simeone, une cérémonie qui s'est déroulée dans l'ancienne mairie, place du marché, là où l'humoriste chansonnier a grandi, Didier Arnoux.
17: Hubert Tempête, un morceau du patrimoine Bastia pour le maire de la ville, alternant sérieux et passage plus léger, Gilles Simeone a expliqué pourquoi Bastia se devait de rendre hommage à Tempête.
18: Au-delà de l'artiste, c'est un homme qui incarne parfaitement l'anima bastiaque. À travers sa famille, sa naissance, son enracinement dans le quartier du Puntet, du Vieux-Port, des endroits emblématiques aussi qu'il a créés, qu'il a contribué à animer. Donc voilà, c'est en fait 80 ans d'histoire bastiaise qui ont défilé ce soir devant nous, avec en plus, ce qui ne gâche rien, le sens de l'humour et de la magagne qu'on les connaît.
17: Devant une foule d'amis et sa famille, Hubert a fait du Tempête, un show après un hommage qui l'a touché.
19: Je suis content, je suis très heureux, c'est ma ville. Tout le monde m'aime bien et moi je continue, je vais continuer jusqu'à tant que je peux. Moi je préfère qu'on passe à mon envie de parler avec tout le monde, d'éveiller les gens dans un groupe de jeunes, de me mettre au milieu, de chanter.
17: Le chant et l'humour, c'est l'ADN d'Hubert Tempête qui hier était redevenu outil de l'audiomerca.
1: Didier Arnoux pour ce reportage.
0: Merci beaucoup Camille pour ce journal. Vous restez avec nous, on vous retrouve pour le complément de forum dans un petit instant. Je voulais juste vous dire que Francesca nous a signalé par Messenger des vaches présentes à la sortie du tunnel de Soveria lorsque vous êtes à Corté et que vous cheminez en direction de Bastia. Soyez donc extrêmement prudents, surtout que dans la descente on est parfois un petit peu valdingué dans le virage. Si on lève le pied, c'est mieux. Si on est prudent, c'est indispensable. Des nouvelles du temps à présent, qui est plutôt agréable au lever du jour, mais ça risque de se couvrir avec des cartes mitigées ce jeudi. À 7h ce matin déjà, une chaleur importante sur Traves au 19, sur Conca ou Porto Vecchio, sans oublier Bonifacio, déjà 20 degrés, tout comme à Bastia. Sachez que le soleil est voilé et quelques bancs de nuages bas vont rester en place à peu près toute la journée. Il y aura du libetch, ou qui ne suffira pas à pousser les nuages hors de l'île. Il soufflera modérément assez fort sur l'extrême sud et concernera aussi les côtes de Balagne. Les températures, elles affichent 27 à 30 degrés sur le littoral. Sachez qu'il devrait faire 24 à 27 dans l'intérieur et 21 à 23 dans les villages de montagne. Enfin, demain sera un ciel voilé avec des passages nuageux en façade est, occasionnellement une averse ici ou là. Je pense notamment à la région du Cap Corse. Et dans l'après-midi, le temps devrait être plus instable. Et là, je pense plus particulièrement au centre-Corse, en montagne, l'intérieur, où on n'est pas exclu un risque d'averses orageuses. Retour à un régime de brise demain jeudi et des températures qui fléchiront d'un petit degré.
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0: Je vous propose de retrouver notre chronique Forum Le Complément. Camille Parcillon revient sur les nombreux appels reçus hier au sujet des aides carburants élargies par le gouvernement.
1: Oh, des aides élargies, oui, mais pas à tous. Et c'est justement ce qui a fait réagir notre auditeur Mika. On vous lit son message.
0: Concernant la flambée des prix du carburant et la fameuse aide, nous les taxis, nous sommes encore les laissés pour compte, sachant qu'on fait pour la plupart entre 400 et 600 km par jour. Mais bon, on a l'habitude, conclut Mika, résigné.
1: Autre message, celui de Sabine, elle pointe une aide insuffisante.
0: Une aide de 100 euros, soit l'équivalent de 40 litres de gasoil, c'est ridicule. Concernant les entreprises de transport, notamment les très petites, elles sont vraiment en danger. Il faut savoir qu'un plein de camion, c'est en moyenne plus de 900 euros.
1: Alors pour rappel, regardons les chiffres. Ce mardi, le gouvernement a donc dévoilé son plan contre la flambée des prix des carburants. Au total, 450 millions d'euros. L'aide de grands rouleurs, elle double. Elle passe à 100 euros pour octobre, novembre et décembre jusqu'à la fin de l'année. Au total, à présent, le dispositif concerne 5,5 millions de Français. Alors nos auditeurs, Mika et Sabine, ont raison sur un point. En tout cas, c'est que les transporteurs routiers, eux, restent au bord de la route. Hein, aucun dispositif pour eux. Et le gouvernement considère qu'ils peuvent répercuter cette hausse sur leurs tarifs. Même chose pour les auto-écoles. On l'entendait ce matin. Et chez le principal syndicat du secteur, Mobilian, son chiffre, ce surcoût à 700-800 euros par mois pour une école moyenne. Et depuis le début de la crise, c'est 5000 euros de carburant en plus. Les auto-écoles qui réclamaient une aide comme celle accordée aux pêcheurs, 35 centimes du litre. Pas de réponse pour l'instant.
0: Et les retraités dans tout ça, ils se sont aussi beaucoup exprimés hier.
1: Effectivement, ils nous ont aussi appelés hier. Alors, aucune aide particulière là non plus. Retraités, mais aussi demandeurs d'emploi exclus du dispositif. Pour les actifs, là, il faut un revenu fiscal de référence sous la barre des 16 880 euros par part. Et surtout, il faut rouler plus de 30 km par jour ou plus de 8000 km par an pour le travail. En dessous, c'est pareil, aucune aide. Côté gouvernement, on assume cette logique. La porte-parole du gouvernement, Maud Bréjon, parle d'euros utiles plutôt que d'euros faciles. La priorité, les actifs contraints d'utiliser leur voiture pour aller travailler. Et derrière, bien sûr, il y a toujours une réalité budgétaire, elle, qui oblige à trancher.
0: Merci Camille. On a également abordé le sujet des transports sanitaires hier et un message qui était passé à côté parce qu'arrivé un petit peu tardivement, celui de Maurice. Mon épouse est sortie du centre La Cassagne à Nice après une opération suite à un cancer avec une commande de taxi faite par le secrétariat de l'établissement. Taxi qui nous a pris en charge devant la clinique en direction de l'aéroport. Au bout d'un moment, le chauffeur nous a demandé notre bon de prise en charge. La pathologie de mon épouse n'est pas considérée comme une ALD. Le taxi n'assurait que les trajets pour les patients en affection de longue durée, mais il nous a conduit jusqu'à Nice Aéroport à refuser que je paie la course, car il ne travaille qu'avec des bons ALD, et malgré son billet tendu, il a refusé et nous a souhaité un bon retour. Ça, c'est un témoignage qu'on aime partager aussi.
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0: On remercie nos amis téléspectateurs de France 3 Corse Viasté. Là, on vous retrouve demain matin dès 6h30.
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0: Le 04 95 32 22 22 vous relie à Patricia Gambonne et ce matin, première voix pour participer à votre forum. Nous sommes ensemble jusqu'à 9h avec Camille, avec Alex, avec Jean-André et Patricia, vous l'avez compris. Programmation musicale offerte par Christophe Zagalia qui se poursuit avec Sandra. Et puis derrière, nous espérons avoir beaucoup d'appels sur les sujets de préoccupation qui vous passent par la tête, vos sujets du quotidien, qu'ils soient localisés en Corse ou en dehors, dans l'actualité ou de manière plus intemporelle. N'hésitez pas à vous exprimer, c'est le principe de notre émission interactive au quotidien.

0: 8h17.
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0: 04 95 32 22 22 pour participer à votre forum, un numéro qu'a composé Marie. Bonjour Marie.
2: Oui, bonjour Isabelle.
0: Soyez la bienvenue, on vous écoute.
2: Merci, bonjour à toutes.
0: Salut d'abord.
2: A bien longtemps, on a dit, ma belle, mon cousin est abastanza ancien. Voilà. A dit, par là, Fortu Francese,
0: c'est ramené. Mais où l'est, des maris?
2: Alors, c'est mes cousins qui sont à la retraite à Barbaggio, un soin in Barbaggio, un intro à Zogaz, et ils sont malades tous les deux, et elle est vraiment malade, et tant on peut mica bouger.
0: Ah, alors, un peu mica fa les ospese.
2: Un peu mica anda fa i gomisio. Et j'appelle pour savoir s'il y aurait des voisins à Barbaggio.
0: Qui pourraient donner un petit coup de main pour faire les courses.
2: Voilà, parce que quand les enfants sont rentrés sur le continent à nous, on travaille, ou Guassou, enfin, voilà, un peu mica sta, i violini et encore pertudi. Et à Barbaggio, on chimica dans tout le monde. Donc, elle est obligée de mettre son mari, qui ne veut qu'elle pour le soin. Et ils ont plus de 80, 85 ans. Et elle le met dans la voiture quand il est à peu près en état. Et elle descend au Leclerc d'Oletta. Pe fa très, très commission, pe fa très course, pe mondia, pe urisht. Et après, elle remonte, mais ils en peuvent plus.
0: Il n'y a pas sur place de dragouligne, il n'y a pas de tournée de marchands ambulants. Combien d'habitants à Barbaggio, Marie?
2: Je ne sais pas du tout. Ouais. C'est le village de ma grand-mère, Joséphine. Oui. Et eux, je peux donner leur prénom peut-être.
0: Je ne sais pas si c'est indispensable. En tout cas, effectivement, si la solidarité autour du forum, et c'est souvent le cas, pouvait se mettre en place pour les aider, ce serait bien. Impossible d'imaginer, Marie, un dispositif d'aide à domicile pour des personnes âgées. On peut parfois prévoir des passages réguliers.
2: C'est son épouse, l'aide à domicile.
0: Non, mais je parlais de professionnels pour le coup.

0: Non, c'est pas organisé. Non, c'est pas organisé.
1: Peut-être que ça vaudrait le coup de se pencher sur la mise en place d'aides extérieures qui pourraient profiter de leur venue, peut-être, pour monter quelques courses à ce couple.
0: Ouais, parce que lui, il ne veut que sa femme.
1: Oui, je comprends.
0: Voilà. En tout cas, je vous remercie pour votre écoute et puis votre émission est formidable. Bye à tout le monde.
1: Merci. Viringra du Asai Marie, père Aostadama.
0: Bon, moi aussi, allez, village.
1: Bonne journée. Donc, de personnes âgées, fatiguées à Barbage ou qui ont besoin d'un coup de main. Si vous êtes dans le secteur, alors peut-être vivez-vous aux alentours, même si ça n'est pas au village même, ou passez-vous régulièrement pour donner la main aux cousins de notre auditrice. N'hésitez pas à vous signaler auprès de Patricia Gambonne et qui relaiera évidemment votre coup de main. On a un message d'Erika sur le WhatsApp de la radio. Voici sa question qui concerne courte, c'est que mon fils est rentré en CTU à Antibes pour aménager son logement et apporter diverses affaires. Nous avons dû partir en voiture, donc par bateau. Aujourd'hui, j'aimerais prendre son billet d'avion Nice-Bastia et les prix pour une place à la date qu'elle demande vont de 162 à 303 euros, plus cher qu'un aller-retour sur Nice en tarif résident. Aircourt Siga n'a pas intégré cette situation dans son logiciel tarifaire pour les étudiants. Merci, bravo à toute l'équipe d'RCFM. Alors, peut-être deux pistes pour réfléchir à cette question, Erika. D'abord, Aircourt Siga, pour les étudiants, met en place des dispositifs de bagagerie plus importants, en effet, puisqu'ils sont portés au nombre de deux, ces bagages, et de 23 kilos par
2: en soute,
1: tête, en soute, évidemment. Et même si c'est insuffisant, il me semble qu'il y avait un aria et mare qui combine avion et bateau.
2: Exactement, donc l'aller peut se faire en avion et le retour directement en bateau et vice-versa. Donc c'est un dispositif qui est appliqué depuis plusieurs années maintenant.
1: Hein, je me demande s'il ne faut pas que ce soit vis-à-vis et à travers des compagnies DSP exclusivement.
2: Ben c'est uniquement, alors pour les citer, entre Aircourt et Corsica Linea. La Corsica Ferries n'est pas inclue dans ce
1: L'info qu'on n'a pas, Erika, et c'est là que je m'interroge, c'est pour aller du côté d'Antibes. Et voilà, c'est la compagnie Corsica Ferries, certainement, que vous avez emprunté. Et là, il n'y a pas d'accord, à ma connaissance, pour combiner au tarif résident un aller en bateau et un retour en avion. Et évidemment, et ça nous fait plaisir, hein, il y a beaucoup d'appels. Le standard sonne énormément pour donner la main aux cousins de Marie. C'est intéressant de voir combien la mobilisation et la solidarité s'expriment en Corse, y compris à travers cette émission. Merci d'avance pour ces mises en relation. Patricia est un petit peu sous l'eau, du coup, pour tenter de répondre à l'appel de Marie. Je vous propose d'écouter une chanson et de vous retrouver dans 2 minutes et demie. N'hésitez pas à décrocher votre téléphone, à laisser un vocal via WhatsApp ou un message écrit, y compris sur ICRCFM, la messagerie.

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0: Je vous propose de découvrir d'autres messages écrits. Avec, on l'a dit, beaucoup de solidarité autour de l'appel de Marie, une personne lui conseille également de monter un dossier pour avoir une aide. Il faut rajouter, puisqu'elle ne peut se déplacer facilement, pardonnez-moi, de contacter l'assistante sociale de la collectivité territoriale. Alex, si tu veux prendre la suite.
2: Pour que celle-ci se déplace en passant par sa mairie pour avoir le numéro de téléphone. Est-ce que ça va mieux, Isabelle ?
0: Je soigne ma tuberculose et ma coqueluche et je reviens.
2: Oh, quand même. Tout qu'elle voulait,
0: pour
2: vraiment.
0: Pour vous spécialement, dans ce studio confiné avec Camille, avec Tony et avec Alexandre, pour qu'on brasse un petit peu nos microbes ensemble. Merci en tous les cas, Colomba, pour ce complément d'information. Je voudrais qu'on accueille à présent Marie-Hélène. Comme ça, c'est à vous de parler. Ça va me reposer la voix. Bonjour et bienvenue. Bonjour Marie-Hélène.
3: Oui, bonjour. Moi, je voudrais savoir pourquoi le rond-point de l'hôpital n'est jamais nettoyé. Il est toujours rempli d'herbe, c'est dommage. Les autres sont très beaux et celui-ci n'est jamais entretenu.
2: Quel hôpital à Ajaccio,
3: l'hôpital
2: vous parlez?
3: Ajaccio.
2: Au Stilet, toi?
3: Au Stilet, c'est ça. Mmh.
2: Bah écoutez, il faudrait peut-être contacter les espaces verts de la mairie, j'imagine, parce que ce sont eux qui sont en charge de cela. Après, j'ai pas réellement de réponse précise sur ce sujet.
0: Vous parlez de la propreté générale ou de la taille des végétaux
3: C'est-à-dire qu'il serait très beau parce qu'il y a juste il y a des cactus et puis je crois qu'il y a des oliviers. Il suffirait juste de le désherber, c'est tout. Voilà. C'est moi, je suis assez sensible aux espaces verts bien entretenus et je vois qu'il n'est jamais nettoyé, jamais entretenu.
0: Peut-être que grâce à votre appel, il le sera à l'avenir. Marie-Hélène, merci de nous l'avoir signalé en tous les cas. Geneviève, elle aussi, voulait parler de végétaux non coupés, mais là, il s'agit de débroussailler un terrain. Bonjour Geneviève.
4: Oui, bonjour.
0: C'est à vous.
4: Alors, je suis sur le chemin d'Aguillane et j'ai fait un courrier par mail le 1er septembre à M. Gilles Giovannangeli,
0: oui,
4: qui est le président de la CTC et qui s'avère, pas lui personnellement, la CTC s'avère être propriétaire d'un très grand terrain qui, tout autour dans son périmètre, est encadré par les télécoms de chez Orange, l'école maternelle Remy-Soubise, qui accueille du personnel, des enfants. Et ce terrain, depuis toute l'année 2026, n'a jamais été débroussaillé. Donc, je me suis adressée d'abord à la mairie, qui ne sont pas concernés directement. Je suis allée voir les pompiers pour leur demander ce qu'il fallait faire. Ils m'ont donné des numéros de téléphone. Et j'ai eu des personnes très gentilles, hein, qui m'ont vraiment bien accueillie. Et à ce jour, j'ai eu aussi une réponse de la CTC, comme quoi c'était pris en compte. Et à ce jour, ce terrain n'est toujours pas débroussaillé. Donc je voudrais savoir, vu lorsqu'il y a des propriétaires qui ont des terrains qui ne débroussaillent pas leur terrain, on les met en amende. Et là, quand ce sont des personnes en fait élues avec un pouvoir, ce terrain n'est pas débroussaillé. Et c'est vraiment dommage parce que ce serait un pare-feu. Et il y a quand même danger si quelqu'un met la moindre allumette ou un mégot, tout part. Donc, on est inquiet par rapport à la copropriété. Moi-même, je suis présidente d'une copropriété qui entoure aussi ce terrain. Donc, à qui s'adresser et comment faire bouger les choses?
0: Collectivité de Corse, oui, Alexandre.
2: Après, vous savez que l'obligation légale de débroussaillement, elle dépend de la situation, on va dire, géographique du terrain. Il n'y a pas tous forcément les terrains qui sont soumis à cette obligation. Elle reste toutefois bien sûr recommandée, hein, comme vous l'avez souligné, ça peut être un pare-feu en cas bien sûr d'incendie. Peut-être qu'on aura une réponse, mais est-ce que déjà vous avez demandé à la collectivité si ce terrain faisait partie justement de ces terrains avec obligatoire, hein, de débroussaillement?
4: Alors, on nous a répondu que c'était justement parce qu'il y a plusieurs personnes copropriétaires de l'immeuble. On nous a répondu que c'était une zone nature et dominiale, donc où il n'y a pratiquement plus d'obligation de débroussailler.
2: Voilà.
4: Sauf que lorsqu'on est dans des moments, comme on a pu voir, moi, de ma terrasse, j'ai vu dernièrement le feu de Bigouille, dont je suis juste en face, et lorsqu'on voit arriver le feu, je peux vous dire que,
2: qu'il y ait l'obligation
4: ou pas, le danger, il est...
0: Bien sûr, sur des zones sèches comme ça.
4: Sur des zones comme ça, qui sont quand même entourées. L'école, elle est attenante, hein. Elle est cette partie de terrain est d'ailleurs très arborée, c'est très joli. Il y a énormément de végétation qui a poussé et qui a séché. Il y a les télécoms à côté, il y a nous. Et quand on fait le tour, il y a aussi un petit lotissement et des villas tout autour. Donc, on n'est pas à l'abri.
0: Geneviève, merci de nous avoir alerté en tous les cas sur cette situation. On vous souhaite de passer une bonne journée. Collectivité de Corse incriminée également dans un message que nous recevons sur Messenger, ici RCFM. Bonjour, je souhaite soulever un problème. La collectivité a validé un trajet scolaire domicile collège de Montézor. Les enfants sont laissés au lycée, donc ils arrivent tous les matins en retard, même s'ils montent en courant avec un sac à dos qui pèse lourd. La collectivité est injoignable, ne répond pas aux mails depuis la rentrée, et pourtant on insiste. Hier, elle a répondu qu'il faut 3 enfants pour créer un arrêt supplémentaire, et que c'était dans leur règlement, à une maman et à moi, que le problème serait réglé avant l'hiver. J'ai répondu que la sécheresse va durer et que les enfants n'ont aucune intention de s'inscrire à un trail. À savoir qu'il a fallu passer la matinée hier au téléphone avec différents organismes, dont le service de la sécurité routière du département, pour trouver une solution. S'y rajoute le peu d'intérêt de trouver un bus supplémentaire, celui de la ligne de Maginage, ou alors là on change de secteur, de 40 places, ayant été remplacé par un bus de 15 places suite à une panne, laissant les enfants encore sur le bord de la route depuis lundi. Là aussi, il a fallu se disputer pour que ce matin, un bus supplémentaire passe. À quoi sert la collectivité de Corse? En conclusion, quid s'il arrive un accident à nos enfants? On accueille Angelina à présent. Bonjour et merci d'avoir patienté.
5: Oui, bonjour SFM et bonjour aux auditeurs, voilà. Moi, c'était pour signaler que quand on a des bons de transport pour la CPAM pour partir sur le continent, on ne nous envoie plus par, si on n'a pas de mail, bien entendu, comme je n'en ai pas, on ne nous envoie plus par voie postale.
0: Ah.
5: Alors, oui. Mais avant, c'était Paris. Il y avait une grande plateforme de Paris qui nous l'envoyait. Moi, j'étais très contente. Maintenant, il faut toujours se déplacer. Alors que nous savons très bien le problème qu'il y a au rond-point du Diamant. Il faut faire tout le tour. On ne veut pas se garer. Donc, ça pose quand même des difficultés.
0: Ah, la toute numérisation, c'est un problème, effectivement, pour bon nombre de personnes coupées des outils, ordinateurs, numériques, imprimantes. C'est vrai que c'est un problème, Angelina.
5: Alors, oui. Alors, ils m'ont dit que faut que je fasse appel à la famille, aux amis, aux voisins. Voilà.
0: Pas moyen, donc de vous faire envoyer ce bon de transport par courrier. Ça, on ne l'a pas envisagé.
5: Non mais attendez, je pense que les facteurs sont quand même payés pour ça. Ils ont fait grève récemment, si on leur enlève tout le courrier, qu'est-ce qu'on fait? Enfin, pour moi, je trouve ça illogique.
0: Oui, et puis surtout, on enlève la possibilité aux usagers de disposer de leur bon de transport, peut-être dans les temps, si vous êtes empêché, c'est embêtant.
5: Tout à fait. Donc, il va falloir maintenant que je... La semaine prochaine... Que j'aille prendre mon billet, parce que la place a été retenue, que j'aille prendre mon billet et que je me gare je sais pas où.
0: Ouais.
5: Donc les facteurs, ils attendent le petit chouïa en fin d'année, hein, ce qui est logique, parce que c'est quand même... Bon, voilà, moi je donne aux facteurs et aux pompiers, on en a le plus besoin, plus des pompiers aussi. Mais je me pose la question, les personnes âgées, comment ils font ? s'ils n'ont pas de quelqu'un à proximité, quoi. Voilà.
0: Ouais. Angelina, vous faites bien de soulever ce problème. On vous remercie de l'avoir porté à notre connaissance. Beaucoup de réactions par rapport à l'appel précédent concernant le rond-point du Stilet ou Marc Bondiorn, je le confirme, cette zone est en friche depuis des années, ça donne une piètre image du quartier à côté d'un hôpital, d'un collège. On pourrait faire un effort, surtout quand d'autres sont quasiment des attractions touristiques, plus beaux et mieux entretenus que certains espaces verts, Viringrad ou Bonajornad. Et puis Jacques qui nous dit, effectivement, le rond-point allant vers l'hôpital d'Ajaccio n'est jamais entretenu et ce depuis longtemps. On se demande pourquoi. Bonne journée à tous. Eric, sur un tout autre sujet, bonjour, j'aurais voulu avoir un renseignement. J'ai été tiré au sort pour une convocation à jurer au mois de mai 2026. Je n'ai pas été retenu, mais deux journées perdues et toujours aucun remboursement. J'ai pourtant fourni tous les documents, si quelqu'un peut m'informer. Eric. Et puis nous rejoignons au bout du fil Robert qui voulait nous parler des lumières. Bonjour.
6: Bonjour, voilà, je voulais simplement vous signaler que le souterrain qui mène de Montésor jusqu'à la gare de chemin de fer, il n'y a plus de lumière et que bon maintenant en période scolaire, il y a beaucoup d'enfants qui descendent prendre la machine et ça pose un problème. Surtout avec la diminution des journées et le froid,
0: ça ne va pas aller en s'arrangeant, hein, puisqu'on change d'heure bientôt. Et effectivement, voilà. La nuit va tomber rapidement après l'école.
6: Le matin ou le soir, il va faire sombre plus tôt.
0: Absolument.
6: Voilà.
0: Ben Robert, c'est bien d'essayer de parler des solutions avant qu'on arrive de plus en plus vite confronté à ce souci, et notamment les jeunes gens qui empruntent ce passage.
6: Eh oui, voilà.
0: Merci de nous l'avoir signalé.
6: Allez, bonne journée. Au revoir.
0: Également. On a Christelle qui nous dit « Bonjour Isabelle » pour répondre à Jérômine. Oui, c'était un message qui portait sur les fréquences de France Musique. Pour donner une piste à cette auditrice, elle nous a mis en lien les rendez-vous de la médiatrice de Radio France à laquelle on peut en effet poser toutes nos questions. Donc Jérômine, si vous êtes à l'écoute aujourd'hui, vous savez que vous pouvez directement lui adresser votre message. Et puis Julien nous appelle de Castellar et Casinca. Bonjour et bienvenue Julien.
7: Bonjour à tous. Je vais parler français. Alors, je parle des absences scolaires, qui reportent, qui sont absents.
0: Oui.
7: Je n'incrimine pas les professeurs. Attention, hein. Les absences peuvent être justifiées, je comprends. Mais il est arrivé à mon fils avant-hier, il prend le car à 6h30 et il reprend le car le soir à 6h30. Donc, si je ne l'accompagne pas, il part à 6 heures pour 2 heures de cours, de 14 heures à 16 heures. Il y a prof à temps et pas de cours. Prof à temps et pas de cours. Alors, je me suis renseigné, un prof à temps ne peut être remplacé qu'au bout de 3 semaines.
0: Eh oui.
7: Bon, c'est les règles de l'académie. Mais vous vous rendez compte, un gamin, après on dit les enfants n'arrivent plus. Partir à 6h30 pour 2 heures de cours et rentrer le soir à 18h, imaginez-vous la fatigue, ils sont là, ils n'ont rien à faire. Il y a un problème. Hier, mercredi, il avait 1 heure de cours.
0: Ouais.
7: Il y a quelque chose. Alors, je vais marquer sur Facebook. Je l'ai signalé chez vous. J'ai eu beaucoup de parents qui m'ont dit la même chose. Donc, pour pas qu'ils restent la journée là-bas, les parents sont obligés d'aller les accompagner.
0: Oui, pour ne pas que les journées soient à rallonge pour des enfants aux emplois du temps qui ont des trous dans la raquette. Julien, merci. Peut-être effectivement essayer de mettre en place un système de remplacement qui pourrait être plus réactif par rapport à ces absences. Si le rectorat a envie de répondre, qu'il se saisisse de ce sujet avec plaisir. Il est 8h56.
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0: Merci à toutes et à tous d'avoir participé à ce forum à propos des remplacements des enseignants. C'est vrai qu'en principe, je ne sais pas si ça s'applique pour le collège. Ce serait intéressant d'avoir un enseignant ou un membre du rectorat qui nous réponde sur cette question soulevée par notre dernier auditeur. Un vivier de remplaçants par département est organisé, ce qu'on appelle les brigades dans le primaire et l'élémentaire. Intéressant donc de savoir comment ça fonctionne et quand est-ce qu'elles sont déclenchées, au bout de combien de temps. Peut-être aura-t-on la réponse demain, ou peut-être que Camille Pars y mènera l'enquête dans son complément de forum. Pour aujourd'hui, c'est terminé. Merci à toute l'équipe de nous avoir accompagnés et de vous avoir proposé ce forum ce jeudi matin. Camille, Alex, Tony, Jean-André et Patricia. Dans un court instant, c'est Michael Andréani à notre micro après votre journal, Camille, aux côtés de notre sorcière bien-aimée, la pharmacienne herboriste Martine Blaise de Perret, y répondra à toutes vos questions dans les experts.
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1: Il est 9h, soyez les bienvenus sur RCFM, le journal avec Camille Parsi, bonjour.
2: Bonjour Mickaël et bonjour à tous.
1: Le monde agricole corse se mobilise ce jeudi.
2: Deux rassemblements prévus aux alentours de 10h à l'appel de tous les syndicats de la filière devant les préfectures d'Ajaccio, de Bastia et plusieurs lycées d'ores et déjà bloqués à Ajaccio, les lycées Fèche, Laetitia, mais aussi les deux lycées agricoles de Borgo et de Sartène. C'est après cet été marqué pour faire face à la sécheresse. Les organisations dénoncent notamment l'insuffisance des aides, 1,3 million d'euros attribués à la Corse dans le cadre du plan CASI, alors que les besoins de l'agriculture insulaire sont beaucoup plus importants, estimés entre 20 et 30 millions d'euros. Sécheresse qui est quant à elle ce qui se poursuit en cette fin septembre à Porto Vecchio. Par exemple, Jean-Marie Quilici est maraîcher depuis 33 ans, il vend toute sa production et l'agriculteur réfléchit déjà à la façon de s'adapter aux prochains étés.
3: Non, au niveau de l'arrosage, on n'a rien changé, peut-être un peu plus, mais on a un système d'arrosage par tuyau perforé et on arrose la nuit. Et pour l'instant, on a la chance d'avoir eu un hiver où il a beaucoup plu et donc on a de l'eau. Bon, il faut y faire attention. Et au niveau de l'arrosage, ça va, c'est au niveau de la chaleur. Il ne faut pas que tous les étés, ce soit comme ça. Sinon, il va falloir, comme je l'ai dit, rapidement trouver une solution. Tout ce qui pousse l'été, je parle en légumes d'été, tout ce qui pousse à côté des fruitiers, le fait qu'ils aient de l'ombre, ils se portent mieux, quoi. Ils sont plus beaux, quoi. Oui, il faut arroser, hein. Après, il n'y a pas de... Mais bon, ça ne demande pas plus d'eau que les légumes. Donc, généralement, on tire les gouttes à gouttes qu'on se sert pour les légumes jusqu'au pied des arbres fruitiers. Et... Après, sur la grosse parcelle qu'on a à l'entrée de Muraté, là, au pire des cas, si une année il y a un problème, on a une grosse mare où il y a quasiment de l'eau toute l'année. Mais bon, pour l'instant, j'ai jamais eu à s'en servir, je touche du bois.
2: Et on reparlera sécheresse tout à l'heure dans votre magazine de la rédaction, cette crise de l'eau, ses conséquences, mais aussi les réponses à y apporter. Patrick Vinciguerra recevra trois invités, la présidente de l'Office hydraulique de la Corse, Vanina Chiarelli-Luzzi, Jean-Dominique Mousse, au président de Via Campagnola, enfin César Filippi, président du groupement des hôtelleries et restauration de Corse. Rendez-vous juste après votre journal de midi. Autre mobilisation à venir, cette fois-ci le 29 septembre, à l'appel de plusieurs organisations syndicales. Elles appellent à faire front commun contre la vie chère. C'est le message porté par exemple par le syndicat des travailleurs corses à quelques jours de ce rassemblement. Une urgence dictée par la situation sociale, comme l'exprime Jean Brignol au nom du STC.
4: Nous, on le revendique depuis des années. Maintenant, je crois que l'ensemble des organisations syndicales est sur cette même base. Et donc, peut-être créer des synergies pour que, au-delà d'une journée de mobilisation, il y ait véritablement un front social qui se mette en œuvre. Parce qu'on s'est aperçu par le passé que lorsqu'on a obtenu un certain nombre d'avancées, c'est parce qu'on a été unis dans la durée, pas simplement une journée de temps en temps. Et on l'a vu il y a quelques années pour les retraites. On a été, il y a plus de 20 ans, on a été obligé de faire des semaines et des semaines de conflits avec des grosses journées d'action, mais en même temps des grèves permanentes pour obtenir un certain nombre, non pas de retour en arrière, mais d'arrêter la casse. Aujourd'hui, vu la situation, il y a besoin d'avoir cette unité syndicale.
1: Des aides carburant élargies, mais toujours insuffisantes pour les infirmiers libéraux.
2: Un bonus de 80 euros pour ces infirmiers libéraux qui font plus de 100 km par jour avec leur véhicule. C'est ce qui a été l'aide qui a été débloquée par le gouvernement. Une annonce qui a déçu chez ces professionnels, d'autant que les modalités d'application demandent à être précisées. C'est ce que on est infirmière libérale sur la commune de Grosseto Prugna. Patricia Tortin fait 140 km par jour. Et pour elle, cette annonce gouvernementale ne l'a pas rassurée.
5: Non, c'est totalement faux, hein. Là, on nous propose une aide de 100 euros, mais bon, c'est plafonné, hein, au niveau des salaires, donc au niveau des revenus fiscaux. Donc moi, par exemple, mon exemple, c'est que je n'y ai pas droit. Après, on nous propose une aide unique de 80 euros, unique, hein, une seule fois. Ça correspond même pas au plein de ma voiture, en une seule fois. Donc non, je pense que oui, on est oublié. Là, ils ont essayé de faire un geste, mais qui est complètement dérisoire par rapport au prix de l'essence.
1: Votre sentiment ?
5: Mon sentiment ? On se moque clairement de nous. Mais c'est même pas de nous, c'est des patients. On se moque des patients. Parce que quand une infirmière est obligée de réfléchir où habite le patient, à combien de kilomètres il habite pour aller le soigner, on fait ce métier pour soigner des gens, pour aider des gens. Et quand on est obligé de réfléchir pour faire cela, je pense que... Non, ça, on se moque de nous.
1: Enfin, un Savoyard à l'assaut du record du GR20.
2: Et son nom ne vous est peut-être pas inconnu, Aurélien Dunampalaz, le dernier vainqueur de l'Ultra Trail di Corsica. Il s'était lancé de Calenzana ce matin à 5h. Il a tenté de faire tomber le record actuellement détenu par François Daen, 29h49. Aurélien Dunampalaz devra livrer copie parfaite. Il part avec un avantage, il bénéficiera d'une météo moins chaude. En revanche, il aura davantage d'heures de nuit.
1: Camille, merci. Une belle journée à vous. On se dit à demain. L'actualité sera de retour à 10h avec Alexandre Antonini.
2: À demain, Michael. Bonne journée.
1: La météo en Corse du Sud, tout d'abord avec un soleil qui brille toute la matinée, puis le ciel devrait se voiler selon Météo France. On retrouvera cet après-midi un vent d'ouest à sud-ouest assez fort sur l'extrême sud. Des températures maximales entre 23 et 26 degrés, 28 à 31 degrés sur le sud-ouest du département et l'extrême sud. Du côté de la Haute-Corse, après un début de journée très ensoleillé, là aussi le ciel devrait se voiler. Nous devrions avoir jusqu'en milieu d'après-midi un vent d'ouest localement modéré et des températures maximales comprises entre 25 et 28 degrés. Jusqu'à 19 sur le relief. Dans quelques minutes, les experts, on va parler plantes médicinales avec Martine Blaise de Perrette, pharmacienne herboriste, tisane, huiles essentielles, mélange, détox. Peut-on vraiment utiliser les plantes les yeux fermés parce qu'elles sont naturelles? On fera le tri ensemble dans quelques instants. Appelez-nous, écrivez-nous par WhatsApp ou encore Messenger. Voici Epo, Boléro Perthet.

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2: Bonjour à toutes et à tous et bienvenue dans Les Experts. C'est parti, les lignes sont ouvertes. Vous pouvez enfin nous appeler 04 95 32 22 22. Patricia Gambone est au standard ce matin. Stéphane Casalonga réalise cette émission. Et nous accueillons Martine Blaise de Perretti, aujourd'hui pharmacienne et herboriste, pour regarder les plantes autrement, ce qu'elles peuvent réellement apporter, mais aussi ce qu'on ne devrait surtout pas leur demander, car oui, les plantes médicinales sont partout. Dans nos tisanes, nos huiles essentielles, nos compléments alimentaires, mais entre traditions et faits réellement documentés et recettes qui circulent sur internet, il n'est pas toujours facile de s'y retrouver. Alors on vous attend, le téléphone sonne je crois, donc on va essayer de prendre quelqu'un. Et puis il y a bien entendu la page Facebook ici RCFM et le compte Messenger, et puis également WhatsApp, toujours au 04 95 32 22 22. Je crois que Marido a essayé de nous joindre, n'hésitez pas à retenter le coup, très cher. Et puis nous on va y aller sans plus attendre.
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2: Martine Blaise de Perretti, bonjour.
3: Bonjour Michael, merci de m'accueillir.
2: Ravi de vous retrouver une fois de plus. Pour commencer, tiens, j'aimerais vous emmener sur un terrain un peu plus différent. Oui. Est-ce qu'aujourd'hui, Martine, on demande parfois trop aux plantes ?
3: Ben, vous avez soulevé pas mal de problèmes qui m'inquiète. On demande trop, peut-être, mais ce qu'il y a, c'est qu'on lit énormément de choses erronées, et d'où le risque de se dire que Internet est très utile, mais il faut savoir faire le tri, et pour faire le tri, il faut avoir déjà des bases et des connaissances. Donc, rien n'est sûr à 100%, loin de là. On lit beaucoup d'erreurs sur les propriétés des plantes, ou alors, tout d'un coup, moi, je m'aperçois, bon, vous le savez, je suis pharmacien, j'ai exercé pendant plus de 40 ans en pharmacie en brasserie du Père Blaise. Donc les plantes et moi, ça fait partie de mon ADN. Mais disons que quand vous lisez qu'une plante fait pour, allez, je cite, soigner la thyroïde, le cholestérol, le foie, la peau, les cheveux, faire pousser les ongles, vous voyez ce que je veux dire ? Oui. Il y a trop, c'est trop. Et alors les gens sont souvent perdus, et c'est pour ça qu'ils souvent ils me sollicitent, parce que je réponds tous les après-midi à beaucoup de messages via mes mails ou via Messenger, parce que justement, où ils sont inquiets, où on les a mal conseillés, où il peut y avoir des interactions avec les médicaments allopathiques qu'ils prennent. Donc tout ça, ça crée une certaine angoisse vis-à-vis de beaucoup de personnes. Donc ils sont contents quand, je dirais, ils peuvent trouver quelqu'un de fiable, même si, comme on dit, l'erreur est humaine. Après, il y a d'autres points que vous avez soulevés, Michael, à commencer par bien se dire qu'aucune médecine n'est universelle. Donc, elles ont toutes des limites, et que ce soit les plantes ou l'allopathie, la phytothérapie, l'aromathérapie, elles ont des limites, elles ont des barrières à ne pas franchir, justement, elles ont des posologies à respecter, elles, c'est pas parce que c'est naturel qu'on fait tout et n'importe quoi, ce que vous disiez tout à l'heure. Mmh. Voilà, tout ça, ça bouillonne un peu dans ma tête, parce que justement, j'ai souvent entendu, c'est naturel, alors je crains rien. Ça, c'était au comptoir, très souvent, donc oui. Je disais non. Une plante, ce n'est pas parce que vous allez la trouver, la consommer. D'abord, soyez sûr que ce soit la bonne plante. Ne faites pas n'importe quoi. En fonction de ce que vous pouvez prendre ou pas, il peut y avoir des interactions. Donc tout ça, effectivement, ça nécessite, je dirais, beaucoup de précautions.
2: Bien. Allez, Marido nous attend au standard. Buongiorno, un piacetamento di ritrovarvi.
4: Buongiorno, Miguel, anche a me mi va a piacere. Allora, bonjour à...
3: Bonjour, Marido.
4: Perrette. Oui, je voulais vous poser une petite question par rapport à l'association entre la prise de comprimés de safran et le magnésium. Le magnésium plutôt au long cours, oui. Par rapport à la spasmophilie que j'ai depuis plusieurs oui. années. Et le safran qui est un bon décontractant.
3: Absolument.
4: Alors, j'ai eu des avis un peu contraires. Qu'est-ce que vous en pensez ?
3: Que c'était pas compatible avec le magnésium ?
4: Ben, c'est-à-dire que le magnésium deux comprimés, non, le safran deux comprimés 30 mg, on oui. m'a dit que ça faisait trop par rapport à mon traitement avec le magnésium. Mais en dessous de 30 mg, le safran...
3: Il vous fait pas grand-chose. Bon, ouais. Moi, je vois pas de contre-indication en les associer tous les deux. Après, est-ce que vous êtes suivi par votre médecin, par un médecin ?
4: Oui, par un naturopathe, mais j'ai des avis.
3: Ah, mais pas un médecin, alors. Un naturo, c'est pas un médecin, hein.
4: Ah oui, j'ai mon médecin, mais j'ai aussi le, pour ça, précisément, c'est plutôt le naturopathe. Donc, je voulais avoir votre avis. Est-ce que le safran est toxique?
3: Non. Non, il n'est pas à ces doses-là. Après, c'est tout, non, le safran n'est pas toxique. Le tout, c'est que vous associez pas le safran avec des antidépresseurs chimiques. C'est ça l'important. Moi, je vois pas de contre-indication dans la mesure où vous prenez magnésium. Vous en prenez deux comprimés par jour de magnésium?
4: Aussi, oui.
3: Ouais, et deux de safran?
4: Oui.
3: Matin et soir, moi, je vois pas le problème. Après, à vous de voir de diminuer la dose progressivement dans la mesure où vous vous sentez mieux. À ce moment-là, vous passez plus qu'à un safran 30 mg par jour. Mais ça, c'est en fonction du ressenti, de comment vous êtes, quel est votre comportement dans la journée.

0: Pour vous calmer, bah, à ce moment-là, prenez le safran. Prenez le safran que le soir.
1: Ah, mais ok,
0: d'accord. Vous prenez le soir en vous couchant, à ce moment-là, vous prenez qu'un seul comprimé, et on voit si ça suffit. Mais il n'y a pas de danger associé magnésium et safran. Hein.
1: Alors, donc, j'ai eu des avis un peu alarmistes. Merci beaucoup.
0: Oh là là, mais c'est ce que je dis. Le problème, il est là. Alors, quand on ne sait pas, on fait peur. Et je pense que c'est répercuté à très grande échelle aussi, de nous faire peur. Donc là, justement, vous avez raison, vous m'appelez, ben, tant mieux. Moi, je vous dis, c'est vraiment là, c'est en fonction de ce que vous ressentez. Bon, après, voir si vos comprimés de safran, le labo est correct, ça aussi, c'est important. Pas faire venir de n'importe où. On ne sait pas ce qu'il y a dedans, on ne sait pas les excipients. En pharmacie, vous l'achetez.
1: Oui, moi, je comprends très peu.
0: Bon, ça va. Non, mais bon, alors écoutez, ne vous inquiétez pas. Et ça, et le safran, à ce moment-là, ne prenez-le que le soir. C'est tout.
1: D'accord, voilà.
0: Hein, et à ce moment-là, vous associez, sauf si vous n'êtes pas tisane, mais prenez infusion de mélisse. Infusion de mélisse, de matricaire, ça, c'est un effet apaisant, antispasmodique, relaxant, qui vous aidera aussi pour avoir un meilleur sommeil.
1: Très bien, d'accord. Merci beaucoup.
0: Merci, Marido.
2: Arin grazia con Marido, un bacio.
1: Un bâche.
2: A presto. A vedeci. Voilà un exemple effectivement très concret encore une fois, Martine, ce matin dans notre émission. On parlait donc de ce fait de demander parfois trop aux plantes. À l'inverse, est-ce qu'on sous-estime parfois certaines plantes parce qu'on les considère comme de simples remèdes de grand-mère?
0: Ben, c'est aussi, c'est le genre de Michael, vous touchez un point douloureux pour moi.
2: On est là pour ça ce matin, on a décidé de sortir des sentiers battus, Martine.
0: Voilà, exactement. Alors, c'est vrai que j'entends partout, on lit. Alors, les recettes de grand-mère, ça m'énerve à un point, vous pouvez pas imaginer. Peut-être parce que justement, maintenant, malheureusement, ou heureusement, j'ai l'âge d'être grand-mère et depuis longtemps. Donc, ça aussi, c'est horripilant. C'est pas des remèdes de grand-mère. On oublie que la phytothérapie, ça a été d'abord la base de toute notre médecine. Beaucoup de molécules sont issus du règne végétal et ont permis de soigner des millions de gens, à commencer par la digitaline, entre autres la colchicine et j'en passe. Donc déjà au départ, ça n'est pas un remède de grand-mère. Autre point, en pharmacie, parce que moi j'estime que les études qui concernent la phytothérapie doivent se faire dans un cadre médical, bien encadré, justement pour bien comprendre le pourquoi des plantes et pourquoi elles agissent. Il faut bien se dire que dans les plantes, on parle toujours c'est naturel, mais en fait dans les plantes il y a des molécules chimiques. Premier point, et il y a des molécules chimiques qui sont actives. Et en fonction de la famille de ces molécules, ben, elles vont agir sur l'inflammation, elles vont agir sur la douleur, elles vont agir sur l'élimination, elles vont agir sur l'infection, les bactéries, les virus. Enfin bref, rien n'est... Je veux dire, c'est absolument pas fantaisiste. Donc il y a des plantes qu'on utilise, vous le savez Michael, depuis des milliers d'années. Il y a des plantes maintenant, après c'est vrai qu'il y a aussi des histoires de mode, c'est-à-dire que tout d'un coup ben, on va s'enflammer pour des plantes qui arrivent du Tibet, pour ne citer que certaines, parce que ben, elles sont parées de cet exotisme, mais elles vont pas mieux agir que ce qu'on a depuis toujours sur le continent européen, vous voyez ce que, bon. Oui. Donc il faut raison garder. Comme pour tout, il faut pas s'emballer, il faut pas tout d'un coup. Voilà, je pensais au fameux chilagite, qui est une résine d'une pierre qui est très riche en oligoéléments, minéraux, etc., qui semble être une panacée. Mais rien n'est une panacée. Panacée, ça veut dire que ça soigne tout. Ben non. Donc il faut aller doucement, il faut voir en fonction de ce qu'on a, du traitement que l'on a, de comment on réagit. Rien ne se fait en 8 jours de temps. On peut pas dire je vais prendre des infusions et au bout de 8 jours on me dit ah ben vous savez Madame de Perret ça a pas marché. Ben non, ça n'a pas marché parce qu'entre-temps, tu n'as fait aucun régime, tu n'as eu aucune hygiène de vie, une bonne hygiène alimentaire, tu n'as fait que 8 jours. Non. Même un traitement allopathique, on ne fait pas ça en 8 jours, sauf s'il s'agit d'antibiotiques, vous voyez ?
2: Bien sûr.
0: Donc tout ça, c'est source de, pas de conflit, mais disons de mise au point. Et ce matin, j'apprécie Michael parce qu'on arrive peut-être à en faire un peu.
2: Oui, c'est important de temps en temps. Martine Vélez de Perret, notre invitée dans Les Experts. Appelez-nous, écrivez-nous, 04 95 32 22 22. Marie-Jeanne nous rejoint, tiens, au standard, bonjour.
3: Bonjour, monsieur, bonjour, madame.
0: Bonjour, voilà. Marie-Jeanne.
3: Je souffre d'une maladie auto-immune,
0: oui.
3: Et de douloureuses graines, voilà.

0: pardon ?
1: Le Gougereau.
0: Ah, maladie de Gougereau, oui.
1: Oui. Le Gougereau de Graine.
0: Oui.
1: Exactement. Et depuis des années et des années, je prends tous les jours, le matin, du plaquénil.
0: Oui.
1: Or, ce plaquénil me provoque, paraît-il, une neuropathie axonale sensitive.
0: Et on vous donne quoi pour essayer de lutter contre cette neuropathie ?
1: Eh bien,
0: allô ?
1: On ne me donne rien pour lutter contre cette neuropathie, mais je prends, c'est le plaquénil qui me le provoque.
0: Je comprends, mais là, il faut absolument que vous voyez avec votre médecin traitant, parce que vu, tant donné que vous avez une maladie auto-immune, bon, mais il est certain que vous avez besoin de ce traitement, vous pouvez pas le laisser tomber, mais peut-être voir s'il y a moyen de vous donner autre chose, ou de prendre des anti-inflammatoires naturels, si votre médecin est OK.
1: Mais qu'est-ce que vous me donneriez comme
0: je suis pas médecin, je ne suis que pharmacien. Donc il y a des conseils que je peux vous donner peut-être hors antenne. Ce qui est certain, c'est que dans les maladies auto-immunes, il faut renforcer pas stimuler les défenses puisque malheureusement on est dans une maladie auto-immune, mais par contre moi ce que je conseille en traitement de fond, et ça rien n'est incompatible avec ce que vous prenez, c'est-à-dire le plaquénil, c'est faire des cures d'huile de capsule, d'huile de foie de morue et de régénérer votre microbiote en prenant des probiotiques en pharmacie. Pourquoi ? Parce que justement un microbiote intestinal qui fonctionne bien évite très souvent que la maladie auto-immune ne s'installe. Bon, ça a été vérifié, entre guillemets, scientifiquement, mais il est certain que déjà, ça serait le traitement de fond que je vous conseillerais, et voir avec votre médecin pour que voir si le plaquénil, vous pouvez peut-être ou diminuer les quantités, ou vous modifier, mais rien ne peut se faire sans l'avis de votre médecin.
1: Ah, d'accord.
0: Et non.
1: Vous conseillez une cure de probiotiques.
0: Moi, je vous conseille cure de probiotiques, une gélule par jour, au moins sur 2 mois, et des capsules d'huile de foie de morue, 2 capsules midi et soir avant les repas. Et ça, vous pouvez le faire, parce que d'abord, je pense que vous n'avez plus tout à fait 20 ans. Donc, ça n'est que bénéfique, l'huile de foie de morue. Vous voyez ce que je veux dire? C'est un régulateur du système immunitaire. Ça ne va pas l'exciter, puisque malheureusement, vous avez une maladie auto-immune. Et en plus, ça fait du bien pour les os, pour le squelette, pour les problèmes cardiovasculaires. C'est riche en oméga 3. Je ne pense pas que votre médecin soit contre cette suggestion.
1: Une capsule, donc, l'huile de foie de morue.
0: 2 par jour, 2 midi et soir.
1: 2 midi, quoi.
0: Oui, avant les repas, et une gélule de probiotiques que vous trouvez en pharmacie.
2: Voilà, Marie-Jeanne.
0: Par jour.
1: Merci beaucoup.
0: Merci Marie-Jeanne.
2: Et bonne journée.
1: Au revoir.
2: Au revoir. Et continuez de nous appeler, nous écrire. On se retrouve juste après Toto et Hold the Line. Restez en ligne.

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2: Les experts avec Martine Blaise de Perretti, pharmacienne herboriste, qui répond à vos questions au 04 95 32 22 22 concernant les plantes. Également la page Facebook ICRCFM et le compte Messenger et le compte WhatsApp, toujours au 32 22 22. Au standard, nous attend Noël. Bonjour.
3: Oui, bonjour. Bonjour à vous deux. Bonjour, je voudrais vous poser une question. Voilà, je dors très peu la nuit. Deux heures la nuit, c'est tout ce que je dors. Je voudrais savoir quelle tisane je peux prendre alors que je suis diabétique et je prends des anticoagulants.
4: D'accord. Et est-ce que cette insomnie est présente chez vous depuis longtemps?
3: Oui.
4: Vous avez toujours été quelqu'un qui dort peu?
3: Non, je dormais très bien avant, puis depuis quand je travaillais, et là, je dors très très peu.
4: Dans la journée, vous êtes active ou pas? Ou vous faites des siestes un peu longues?
3: Dans la journée, je fais ma sieste parce que sinon, je ne tiens pas le coup.
4: Eh oui, donc du coup, ça dérègle beaucoup votre rythme.
3: Une demi-heure me suffit pour me remettre, batterie en route.
4: D'accord, parce que très souvent, le manque de sommeil, ça peut être lié effectivement ou à beaucoup de stress. Donc, on sécrète pas mal de cortisol et ça maintient en état de veille. Donc ça, c'est embêtant. Et ça peut être aussi, quelquefois, je dirais même souvent, un foie, entre guillemets, un peu patraque. Donc moi, ce que je vous conseillerais, Noël, c'est déjà de faire un petit drainage hépatique en prenant le matin, à jeun, si vous pouvez, une ampoule d'extrait de desmodium. C'est vraiment... Desmodium, comme ça se prononce. D-E-S-M-O-D-I-U-M. Du desmodium. C'est une plante qui régénère la cellule hépatique en douceur. Vous en prenez une ampoule dans un verre d'eau tous les matins à jeun. Pendant trois semaines. Premier point. Après, justement... faire une supplémentation en magnésium parce que ça joue beaucoup au niveau de l'équilibre nerveux. Donc un manque de magnésium quelquefois peut induire son difficulté à s'endormir.
3: D'accord.
4: Et effectivement, si vous êtes tisane, que vous aimez bien avoir un petit rituel tous les soirs, à savoir se préparer une infusion constituée de plantes apaisantes et sédatives. Et qu'est-ce qu'on va trouver? On va trouver de l'escoldia, qui est du pavot de Californie. On va trouver de la mélisse, de la matricaire, des boutons d'oranger. Tout ça, vous allez en pharmacie, vous allez trouver des tisanes, ou bien tout simplement, vous entrez en contact avec le père Blaise à Marseille, et vous demandez une tisane pour le sommeil, et vous aurez quelque chose d'efficace. Évidemment, ça va pas agir le premier soir et la première nuit, mais ça devrait déjà un peu vous aider à vous sentir plus calme. Autre point important que je conseille, moi, dans les problèmes d'insomnie, Noël, c'est tous les soirs de s'accorder 10 à 15 minutes pour pratiquer une respiration ventrale pour justement arriver à bien masser, entre guillemets, le diaphragme. Pourquoi ? Parce que ça va stimuler le nerf vague. Et ce que vous allez faire pendant ces 15 minutes de respiration ventrale, vous allez appliquer... Vous allez prendre un petit flacon de l'essentiel de lavande vraie. Vous allez mettre quelques gouttes pures au niveau de vos poignets, au niveau du plexus solaire et au niveau de vos voûtes plantaires. Mais vraiment quelques gouttes. Vous massez en douceur. Vous respirez et surtout vous respirez profondément. Vous allez voir déjà que ça va avoir un côté apaisant. Moi, je vois ça pour l'instant pour rester... dans le facile et le raisonnable.
2: Oui.
4: Après, si vraiment ça suffit pas, comme je dis souvent, Michaël, n'hésitez pas à me contacter. Moi, mon site, ma page, c'est @lafeedumaquis. Et vous savez que vous me contactez, je vous réponds bien volontiers pour affiner le problème. Parce qu'on peut pas traiter une insomnie depuis tant d'années. J'aimerais beaucoup que déjà, Noël, vous soyez soulagé.
2: Alors, Noël n'est plus avec nous, elle a raccroché.
4: D'accord,
2: ou alors on l'a perdu, mais elle a entendu l'essentiel du message. Merci encore à elle pour sa participation. C'est Philippe qui nous rejoint à présent. Bonjour.
5: Bonjour Michaël. Bonjour madame.
4: Bonjour Philippe.
5: Voilà, je vous avais appelé il y a déjà quelques mois au sujet de ma gorge. vous avez consigné les résinomes et
4: feuilles de ronce, voilà. Sauge, c'est les trois plantes voilà. Qui sont bien pour la gorge.
5: Voilà, mais seulement un problème, c'est que ça viendrait aussi de l'ésophage, de remonter de l'ésophage.
4: Eh oui, je comprends.
5: Et bon, au niveau, je tousse moins. Mais au niveau de la voix, ça revient pas, quoi. Je sais pas si ça s'entend, mais...
2: Un peu, oui. Vous avez l'air un peu enroué.
5: Alors, ça se brotte et voilà.
4: Bon, donc, vous avais conseillé, c'est...
5: Excusez-moi.
4: Oui, pardon, Philippe.
5: Excusez-moi, je vous coupe. Voilà, oui. J'ai trouvé, en cherchant... il n'y a rien au niveau de la gorge. J'ai passé les examens et tout. Il n'y a pas de problème. Vous avez conseillé de voir un spécialiste, c'est ce que j'ai fait. Donc, il m'a dit, il n'y a rien, c'est une irritation comme ça. Par contre, j'ai trouvé une formule. Bon, je ne vous citerai pas les 10 composants. Et voilà, un laboratoire qui vaut ce qu'il vaut, mais ça, je ne pourrais pas en parler à l'antenne. Et bon, je ne sais pas, parce qu'il y a pas mal de vitamines, quercétine, aloe vera, tout ça, orme rouge.
4: Oui.
5: Et d'autres. Il y a 10 éléments, quoi. Alors, je ne sais pas si c'est chez le laboratoire ce qui vaut, quoi.
4: Est-ce que déjà ça vous a soulagé au niveau de vos remontées acides ou pas?
5: Ça m'a soulagé, oui.
4: Ben parce qu'il y a de l'aloe vera, donc forcément l'aloe vera.
5: Non, pardon. Non, ce que vous avez prescrit vous, ça m'a soulagé. Ça, j'ai pas encore commencé justement.
4: Ah d'accord. Voilà. Bon, parce que pour faire le distinguo, Philippe. Donc moi, j'avais conseillé uniquement au niveau local, parce que vous m'aviez parlé d'irritation de la gorge. Mais c'est vrai que très souvent. Voilà, ça peut être lié au RGO, ce qu'on appelle le RGO, le reflux gastrique. Pourquoi? Parce que dans la nuit, la remontée de suc gastrique va irriter l'œsophage et souvent remonter jusqu'à la gorge, d'où brûlure, irritation, tout sèche et voix enrouée. Bon, là, vous avez l'air d'avoir trouvé une spécialité. Je ne sais pas ce qu'elle vaut. Vous m'avez cité des plantes que je connais. J'ai entendu aloe vera. Effectivement, l'aloe vera, je le recommande souvent sous forme de gel à boire. Pourquoi? Parce que ça va tapisser la muqueuse et de l'œsophage et éviter justement l'irritation liée au suc gastrique. Déjà, il y a des toutes choses toutes bêtes, Philippe. C'est le soir quand vous vous couchez, si vous essayez de vous endormir du côté gauche pour éviter que les aliments ne remontent. Ça, c'est important.
5: Je suis obligé.
4: Voilà, dormir avec deux oreillers. Oui. Et si vous n'avez pas d'hypertension, est-ce que vous êtes hypertendu ou pas?
5: Ah, pas du tout, non.
4: Bon, tant mieux. Alors, achetez des petits morceaux de suc pur de réglisse.
5: Voilà, c'est ça aussi, c'est indiqué dans la formule.
4: Ben, voilà. Ça c'est très bien, la réglisse, c'est vraiment... Bon, évidemment, c'est formellement contre-indiqué en cas d'hypertension, mais par contre, c'est remarquable pour apaiser au niveau digestif, et c'est cicatrisant pour tout ce qui est muqueuse gastrique. Donc, des petits morceaux de réglisse à sucer dans la journée, et on a une tisane chez le père Blaise, qui s'appelle tisane gasto...
5: Excusez-moi,
4: Philippe.
5: Je note, hein.
2: Vous pourrez réécouter le podcast au pire, parce qu'on n'a pas non plus trop le temps de noter, désolé. Hein.
5: Ah d'accord.
2: Alors, un petit récapitulatif, Martine, allez, on écoute.
4: Alors, un petit récapitulatif. Donc, on a dit, dormir sur le côté gauche, ça il le fait, dormir avec deux oreillers, le suc de réglisse à sucer dans la journée, tisane gastocane du père Blaise, une petite tasse, parce qu'il ne faut pas boire trop de liquide le soir, et en goutte de bourgeon, du macérat de bourgeon de figuier, Philippe. 10 gouttes deux fois par jour dans un verre d'eau. Macérat de bourgeon de figuier, Ficus carica. Ça, vous le trouvez en pharmacie. Et ça devrait arriver à bien vous soulager.
5: Et l'aloe vera et la guimauve aussi, je peux...
4: Ah, mais bien sûr. Mais là, vous avez déjà ce petit flacon qui en contient. Donc, j'en ai pas parlé exprès. C'est en complément de ce que vous avez déjà.
2: Et voilà.
4: Okay. Voilà. Et puis la fée du maquis. N'hésitez pas à me contacter. Hein, c'est facile à retenir.
5: le contact, c'est où déjà, vous m'avez dit?
4: Alors, sur Facebook et sur Instagram, la fée du maquis.
5: La fée du maquis, voilà.
2: Voilà, Philippe, merci.
4: Merci, Philippe.
5: Merci beaucoup, à bientôt, au revoir.
2: À bientôt, merci, au revoir. N'hésitez pas à nous appeler, 04 95 32 22 22. Le standard est toujours ouvert pour encore une dizaine de minutes. Nous accueillerons peut-être Paul dans quelques instants du côté du téléphone. Sur WhatsApp, Marie-Pierre nous dit « Depuis quelques années, mon époux et moi prenons Influenza en mini-gélule sous la langue de novembre à mai, les deux premiers mois, trois ou quatre fois, puis une fois par mois, et nous n'avions jamais la grippe. Qu'en pensez-vous ?»
4: Ben, que du bien, hein. Ça marche bien, dans la mesure où il y a pas mal de personnes qui sont réticentes à se faire faire le vaccin contre la grippe. Donc, puisqu'on a le choix et qu'en homéopathie, les doses influenzinum, c'est le virus grippal, hein, qui est mis en granule homéopathique. Donc, il faut attendre que la nouvelle souche arrive. C'est pour ça qu'elle ne se prend qu'à partir de novembre. Et dès qu'en pharmacie, vous voyez, les souches d'influenzinum sont arrivées, si vous êtes un adepte de l'homéopathie, ça donne de très bons résultats. Mais c'est comme le vaccin contre la grippe. Il y a des années où ça va coller avec la souche totalement et ça va être protecteur, je dirais presque à 100%.
2: Oui.
4: Mais c'est pratiquement impossible à dire. Donc après, c'est en fonction de son choix personnel. Mais évidemment que j'ai conseillé pendant des années des centaines de doses d'influenzinum. On préparait des petites doses. On va en montant au niveau des dilutions. Et normalement, on prend de novembre à mars. C'est suffisant.
2: Parfait.
4: Et c'est vrai que ça marche très bien, associé. Moi, perso, je l'associe avec de l'huile essentielle de Ravine Sarah, parce que c'est vraiment l'antiviral par excellence. Donc, après, on a tous, au fond de nous, on se sent bien avec telle façon de se soigner, et c'est pas la peine d'en sortir si ça marche bien. Donc oui, bien sûr, influenzinum à 100%.
2: Voilà, Marie-Pierre, merci pour votre question. Paul au standard, bonjour Paul.
6: Bonjour Michael.
4: Bonjour Paul.
6: Oui, bonjour Martine. Je voudrais vous demander, oui, je souffre et il n'y a rien à faire, il y a juste un podologue, j'ai un corps sous le pied. Et ça m'a fait souffrir. Et comme je suis diabétique, je ne peux pas mettre
4: un bâton
6: qui va dans la pharmacie. À cause de l'acide.
4: Salicylique. Alors, c'est un corps ou c'est une verrue plantaire? C'est vraiment un corps?
6: Non, c'est un corps, parce que ma tante, elle m'a signé pour les verrues plantaires et ça n'a pas marché, elle m'a dit c'est un corps que tu as.
4: Bon, qu'est-ce que je veux dire là? Est-ce que vous avez vu le podologue pour faire des semelles? Oui, bien sûr.
6: Le podologue, je le vois quasiment. Là, j'ai encore rendez-vous le 5 octobre parce que elle sait que comme ça grossit, je ne peux plus marcher. Je ne peux pas mettre chaussures de.
4: Voilà. On vous a pas fait des semelles, Paul, pour justement essayer d'améliorer, non?
6: Je sais pas, je pose la question parce que là, elle fait juste que le gratter.
4: Déjà, voir pour faire une semelle peut-être. Deuxième point, consulter un kiné, ostéopathe, parce que très souvent, quand on se retrouve avec des excroissances, des corps sous les pieds, etc., c'est souvent qu'il y a un déséquilibre au niveau du bassin. Donc forcément, ce déséquilibre fait que vous allez peut-être appuyer plus d'une jambe que d'une autre. Donc ça aussi, ça serait bien de voir un peu si c'est le cas, de faire un contrôle kiné, ostéo, ça serait une bonne chose, Paul, déjà. Oui, pardon, je vous ai coupé.
6: Allez-y.
4: Alors, après, les bains de pieds. Moi, je ferais, si j'étais vous, des bains de pieds avec du sel d'Epsom. C'est du sulfate de magnésium. Vous prenez, ça se vend par petits sachets en pharmacie. Vous mettez un sachet dans une bassine d'eau tiède et vous trempez votre pied où il y a le corps. Et vous allez faire, c'est avoir une râpe électrique. Comme ça, vous ne pouvez pas vous blesser, parce qu'il est important, vous m'avez signalé que vous étiez diabétique, et grâce à cette râpe électrique, ça va bien ramollir, et vous allez doucement, et vous n'attendez pas que le corps soit trop important. Vous faites ça au moins deux fois par semaine.
6: Ah, ok. Et le sel d'Epsom, parce que j'ai diabétique, mais j'ai aussi la tête sévère. J'ai été amputé au pied d'un orteil déjà. Donc, donc ça risque rien.
4: Non, mais je comprends mieux aussi pourquoi vous compensez, vous comprenez?
6: Ouais, bien sûr.
4: Et donc, vous avez une posture des pieds qui est forcément déformée. C'est pour ça que peut-être des séances de kiné vous feraient du bien.
6: Mais bien sûr, je suis totalement d'accord parce que en fait, ça rejoint ce que tout petit, déjà, ma mère, elle m'avait pris à Ajaccio des semelles parce que j'avais un début de scoliose. Après, j'ai entendu ça et j'ai pu soigner ça. Donc, je pense que ça s'est déformé depuis.
4: Complètement. On ne cherchait pas. Hein. Ça vient forcément de la mauvaise posture que vous avez parce que vous compensez. Et le corps, il n'est pas idiot. Hein. Il essaie de se mettre dans la meilleure position pour vous. Malheureusement, ça vous fait un corps au pied important. Donc, essayez tous ces petits moyens. Je pense que vous devriez avoir un mieux.
2: Voilà, Paul.
6: Je vous remercie beaucoup.
2: Merci.
4: Merci, Paul.
2: Avec plaisir. Bonne journée.
6: Au revoir.
2: Bonne journée. Fabienne nous demande, j'aimerais savoir si les remèdes naturels peuvent remplacer les statines lorsque l'on a du cholestérol.
4: Oh oui. Question. Oui, alors évidemment, je vais me mettre à dos beaucoup de le corps médical, mais pas vraiment. Disons que dans la mesure où la personne, le médecin prescrit des statines allopathiques chimiques et qu'elles conviennent à la personne, qu'elle n'a pas d'effet secondaire nocif, bon, mais continuez. Après, ceux qui disent, moi, depuis que je prends des statines chimiques, j'ai des douleurs musculaires, articulaires, c'est insupportable, et mon médecin en a convenu et il est OK pour prendre du végétal, oui, pourquoi pas. Donc, c'est vrai que, évidemment, qu'il y a pas mal de choses à faire pour faire baisser ce fameux mauvais cholestérol. Déjà, il faut augmenter le bon. Et pour augmenter le bon, ben, il faut avoir une bonne hygiène de vie, une bonne hygiène alimentaire. Il y a le chrysanthellum, qui est une plante assez remarquable pour faire baisser le mauvais cholestérol, qui agit aussi sur les triglycérides. Donc ça, deux gélules de chrysanthellum le matin, en lieu et place des statines chimiques dans la mesure où le médecin traitant est d'accord ou que justement vous ne supportez pas les statines chimiques, ça est associé au chrysanthellum, prendre des gélules, des capsules d'ail noir. Pourquoi ? Parce que l'ail noir va bien aider au niveau de la souplesse des artères et éviter le dépôt de plaques d'athérome qui fait que justement les artères se rétrécissent. C'est le risque de trop de cholestérol. Après, surtout, Michael, très important,
2: oui.
4: Avoir une activité physique quotidienne, c'est impératif. Il n'y a pas mieux pour tout, que ce soit le diabète, le cholestérol, pour tout, pour le moral. Bon. Donc, comme je dis souvent, « Ah, mais j'ai pas le temps, ah, mais je peux pas, ah, mais c'est trop cher », il suffit d'une bonne paire de chaussures et on marche. Et c'est pas compliqué.
2: C'est bien vrai. Merci pour cette question, Fabienne. Et la dernière question du jour, via WhatsApp, c'est Michel Le qui nous la pose.
4: Oui.
2: Y a-t-il un probiotique bon à la fois pour prévenir les infections urinaires récidivistes et bon pour les intestins ?
4: Bah, disons qu'on va en avoir plutôt deux. Donc là, vous avez toute une gamme de probiotiques en pharmacie qui est remarquable. Je ne citerai pas le nom, mais on le trouve dans pratiquement toutes les pharmas. Donc il faut qu'elle aille tout simplement voir son médecin, son pharmacien, qui lui montre. Il y a effectivement une gamme de probiotiques vraiment spéciaux pour les problèmes d'infection urinaire et pour les infections intestinales. Après, il est certain qu'on peut aussi trouver tout groupé, mais pour les infections urinaires, c'est déjà un peu plus spécifique. Après, ce qu'il faut prendre également, moi je conseille souvent, c'est une tisane, qui est chez le Père Blaise, que j'ai faite il y a des années, qui s'appelle Uriconfort Femme, qui est à base de fleurs de mauve bleue, de fleurs de bruyère et de feuilles de busserole. Ça prévient bien les infections urinaires, impératif, et avoir recours aussi aux capsules d'huile essentielle d'origan en cas d'infection importante. Donc l'huile essentielle d'origan ne se prend jamais sous forme d'huile essentielle parce qu'elle est trop caustique pour les muqueuses. Donc on va la trouver, il y a des laboratoires qui font des capsules. Donc au moins l'huile essentielle est enrobée et ça ne crème pas au niveau quand on les avale. Et on en prend deux capsules par jour pendant 5 à 6 jours, justement pour prévenir les infections et éventuellement éviter d'avoir recours aux antibiotiques.
2: Voilà qui est clair. Martine Blaise de Peretti, merci d'avoir été avec nous ce matin une fois de plus.
4: C'est moi qui vous remercie, c'est toujours un plaisir d'être là à l'antenne et puis surtout d'avoir le plaisir de parler aux auditeurs et auditrices de RCFM et dites-leur, suivez la fille du maquis.
2: Voilà. Sur Instagram notamment.
4: Sur Instagram et sur Facebook.
2: Merci.
4: Merci Michael,
2: belle fin
4: à bientôt.
2: De semaine. À bientôt, au revoir.
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0: Idea, Diana Dilla, Valentin, RCFM. Le programme des Girandoules, on est tout de suite avec Valérie Franceschetti. Buongiorno Valérie.
1: Buongiorno Michael. Biredro, compiègè, de nostri Girandouloni, ustaman in cabigorso, in sisco, per farvi scoprire i brutti cosmetici di intimo. Chez Hélène et Laurent, Laurent Philippi, Hélène et Laurent travaillent la cosmétique, les produits, l'immortel, la myrte, la clémentine, toutes les gammes de produits corse, le romarin bien sûr, comme de nombreux créateurs de cosmétiques en Corse, ils sont nombreux. Ce matin, je vous propose de découvrir les créations, la gamme intimo avec Hélène qui m'accueille du côté de Cisco et Laurent dans les Girandouloni. Adobo.
0: Adobo et Aringrazia, évidemment. Quelques instants, le flash avant cela, Pierre Demar avec Je pense à vous.

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1: La semaine prochaine, l'association Oumagne organisera différentes conférences autour du trauma et du trauma collectif à Lille-Rousse. Rendez-vous est donné ce 26 septembre. Ce sera donc ce samedi au cinéma Le Fogat. Lundi 28, salle polyvalente de Loupine. Mardi 29, à l'AFPA de Corté. Et mercredi 30, à Ajaccio, à l'Espace Diamant. Parmi les intervenants, le psychiatre et chercheur Vincent Girard, mais aussi donc Jean-François Bernardine, avec une conférence intitulée Corsica France, une relation explosive, y a-t-il un pourquoi? Jean-François Bernardine, bonjour.
2: Allô, bonjour.
1: Vous parlez, et c'est déjà le cas depuis bien longtemps, d'un trauma Corsica France. Avant toute chose, qu'entendez-vous précisément par cette expression et de quelle blessure parle-t-on?
2: D'abord, je précise que ces rencontres auront lieu à 18h pour votre auditeur et notre public. Oui, il y a, vous savez, en 2019, j'ai écrit l'autre enquête Corse, le trauma Corsica France, vous l'avez rappelé. Je crois qu'aujourd'hui, c'est une autre étape qui va plus loin. D'abord parce que les sciences nous étonnent, nous donnent plus de repères sur des mécanismes qui sont mieux identifiés et cela ouvre des perspectives. Donc, je serai avec Vincent Girard, qui est un chercheur, qui est un expert auprès des hôpitaux de Marseille. Et nous sommes enthousiastes pour justement, pour ces nouvelles clés, cette grille de lecture sur la Corse, la France, la relation Corsica-France, une autre grille de lecture sur ce qui nous arrive, c'est-à-dire l'hypothèse qu'il y a effectivement des blessures jamais nommées, jamais reconnues, jamais cicatrisées. Et comprendre justement les traumas, tels que le dit l'intitulé de ces rencontres, c'est comprendre des mécanismes qui sont humains, qui sont universels, qui sont des mécanismes biologiques qui agissent en nous, à travers nous, consciemment ou pas. Et souvent, on va dire, on ne se comprend pas, on ne comprend pas, on ne comprend pas la Corse, on ne comprend pas la France. Et nous, pensons qu'il y a quelque chose d'autre à comprendre et qu'il y a une pièce manquante à la compréhension de ce qui nous arrive. Et donc, ça nous aide à comprendre pourquoi, justement, le discours d'aujourd'hui ne suffit pas à décrypter, par exemple, certaines de nos réactions, de nos comportements, des deux côtés d'ailleurs, et à transformer des blocages qui semblent éternels et des deux côtés une sorte de non-issue.
1: Eh oui, vous dites que cette grille de lecture conduit à s'interroger sur ce qui s'est passé dans la relation Corse-France pour que certaines tensions, certaines défiances ou certaines violences puissent se reproduire de génération en génération. Que peut-on réellement identifier derrière ces mécanismes?
2: Écoutez, il y a quand même des réalités devant nos yeux. Il y a des symptômes quotidiens qu'il faut prendre au sérieux. Tantôt, le déclencheur, c'est l'écharpe tricolore que l'on met ou que l'on ne met pas. C'est l'hymne que l'on siffle, c'est le drapeau qu'on ne hisse pas. C'est le président de la République qui fait fouiller des élus de la Corse. C'est le saut cuit dans un lycée. C'est une croix dans un village. C'est dans les tribunes et dans les stades. Et ce qui est étonnant, c'est que tout cela contribue à nourrir des tensions, bien sûr, mais aussi à nourrir des séparations, des incompréhensions, des ruptures parfois tragiques. Ce n'est pas rien. Et il y a donc une disproportion quelquefois des réactions, des émotions, des deux côtés, hein, que les observateurs vont dire « mais c'est surréaliste ». Et à partir de là, donc, c'est ça qui nous intéresse, c'est qu'il y a des conséquences. Et ce qui est symptomatique, c'est la répétition chronique d'un cycle qui est bien connu, hein, revendication, échec, colère, violence, répression, processus, déception, colère, violence, répression, nouveau processus et non-issue. Et cette répétition-là, c'est un symptôme qui caractérise notre société et la relation en Corsica-France. C'est un indice qui nous invite à réfléchir. Si vous permettez, nous, et je crois que le trauma, ça peut ressembler à un secret de famille, vous savez. Oui. Si on en parle, si la vérité est nommée, on sort grandi. Si on préfère la silenciation, le déni, c'est un poison. C'est très toxique. Et au moindre déclencheur, ça explose et nous en payons le prix. Et si on compare, par exemple, des traumas individuels, par exemple des agressions, imaginez un couple depuis 30 ans, il y a eu des blessures graves entre hommes et femmes, d'accord ? Eh bien, dans ce couple-là, une simple réflexion, c'est plus seulement une réflexion. Une parole, c'est plus seulement une parole. Et même 30 ans après, la femme dira « c'est toujours pareil, tu ne m'as jamais respecté ». Et le présent réveille le passé en permanence. Et puis un jour, il y a eu une dispute banale, quelque chose bascule et la femme tue son mari. Alors bien sûr, on va dire elle est responsable, mais celui qui cherche à comprendre ce qui s'est produit va poser une autre question. Comment cette relation en est-elle arrivée là? Et si nous voulons comprendre, nous n'aurons aucun mal à nous demander mais pourquoi ce soir-là, 30 années de blessures d'humiliation, sont entrés dans la pièce avec eux, des blessures jamais reconnues, jamais guéries. On dira qu'est-ce qui lui a pris. D'ailleurs, on lui dit d'ailleurs pour les jeunes Corses dans la rue après la tragédie de Colonne. C'est-à-dire, qu'est-ce qui leur prend? Les traumas ne nous laissent pas le choix. Ils nous gouvernent. Et dans différents épisodes des dernières décennies en Corse, à Léria par exemple, où devant 12 hommes, on envoie 1200 soldats, ça c'est le mécanisme impitoyable des énergies volcaniques du trauma. Et ça peut tuer, ça peut faire tuer.
1: Dernière question d'ailleurs, pour être dans le concret, Jean-François Bernardine, après le diagnostic, il y a la question de la sortie. Comment peut-on commencer à sortir du mécanisme qui le reproduit, pour reprendre votre expression?
2: D'abord, il faut commencer par avoir le juste diagnostic, oui. Un médecin, avant d'intervenir sur votre corps, chez une radio, il fait un scanner. Est-ce que ce diagnostic que nous l'avons? Est-ce que nous sommes conscients que de génération en génération, les descendants de ce couple-là, ou les descendants d'une société ou d'une communauté, ils vont porter ces blessures? Ils vont réagir gouvernés par d'anciennes blessures. C'est ce mécanisme-là dont nous parlons. Avec des cicatrices, on peut vivre, mais avec des plaies infectées, on ne peut pas vivre. Donc ce parallèle-là, c'est un renversement du regard. Oui, il y a des sorties. Oui, il y a des guérisons. Et là, je serai par exemple avec un praticien qui est continental. C'est pas anodin. Et ça peut être très utile. Ce sont des mécanismes identiques qui sont à l'œuvre dans les communautés. Et donc, et on ne peut pas se contenter de c'est les vieux démons de la Corse, ou bien c'est la Corse qui est violente comme une fatalité, ou de l'autre côté, c'est Ustado Vincese et Assassino Mica, et c'est sale Corse contre Français de merde. Vous voyez. Ça, c'est pas une analyse qui peut nous sortir, qui peut nous aider à sortir et à trouver une issue.
1: Jean-François Bernardine, un grand merci d'avoir été avec nous. Je rappelle donc ce cycle de différentes conférences qui seront proposées chaque soir à 18h. On démarre donc ce samedi du côté du cinéma Le Fogat à l'île Rousse. Lundi 28, 18h toujours, salle polyvalente de Loupine. Mardi 29, 18h à l'AFPA de Corté. Et

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Imourine Dimeyoun, si beau extrait de l'album Antifragile qui sortira à la fin du mois d'octobre. Et je vous rappelle donc cet événement, les conférences Comprendre et guérir les traumas, Corsica France, un trauma collectif explosif avec un praticien du trauma, Vincent Girard, et donc cet artiste engagé qui est Jean-François Bernardine à l'initiative de la Fondation Oumahani à 18h chaque soir.

0: Ce 26 septembre, samedi, à l'Île Rousse au cinéma Le Fogat, lundi 28 à Loupine ou à la salle polyvalente, mardi 29 à l'AFPA de Corté et mercredi 30 à l'Espace Diamant d'Ajaccio. C'est parti pour les Girandoulogne avec Valérie Franceschetti, direction Cisque, où ce matin nous retrouvons Valérie en compagnie d'Hélène Philippe, créatrice de produits cosmétiques de la marque Intimo. Bonjour Valérie.
1: Bonjour Michael, ce matin je vous propose une balade dans le Cap Corse. Je suis du côté de Cisco, dans un très bel endroit. On n'entend rien, alors le silence c'est quand même important. C'est chez Hélène et Laurent Philippe qui m'ont accueilli dans leur très belle maison. Alors c'est une histoire de famille aussi, puisque Laurent, il est revenu dans le Cap Corse, il a retrouvé aussi sa famille. Et Hélène, voilà, Hélène, elle a une très belle peau. Vous me direz, c'est un peu normal parce que quand on travaille les produits Intimo, eh bien, on les teste aussi. Bonjour Hélène.
2: Bonjour Valérie. Oui, alors merci pour ce compliment qui me fait très chaud au cœur, d'autant que avant d'avoir cette peau que vous voyez, c'était pas du tout le cas. Je me suis sauvé la peau en partie avec nos soins. Donc merci pour ça.
1: On revient sur l'histoire d'Intimo. On est dans la cosmétique, dans les produits naturels. Grande tendance en Corse, en Méditerranée, de revenir vraiment à la source.
2: Oui, tout à fait. Et on est d'autant plus à la source ici qu'on produit nous-mêmes les huiles essentielles et que tout est formulé et fabriqué ici dans notre petit atelier à Cisco. On propose une cosmétique naturelle vivante, vraiment ancrée dans notre territoire du Cap Corse. Et on met à l'honneur les belles plantes qu'on a la chance d'avoir ici.
1: Comment ça a débuté Intimo ?
2: Alors Intimo, c'est Laurent, c'est Lolo.
1: Qui est un peu timide, Laurent.
2: Qui est un peu timide, effectivement. C'est lui qui a initié notre venue en Corse et la création de Intimo. On était alors sur le continent dans le sud de la France. Et puis Laurent était cordiste, donc il travaillait sur tout ce qui était travaux de confortement de falaise. Et à la suite d'un accident du travail, il a fallu qu'il se réinvente une vie professionnelle, etc. Et
1: c'est l'accident a provoqué le départ aussi.
2: Exactement, un bien pour un mal, comme on dit. Et en fait, c'est tout simplement en tombant sur une vidéo où il voyait une productrice d'Immortel ici dans son champ, sur son tracteur, etc., qui s'est dit, moi j'ai envie de faire ça.
1: Et alors vous connaissiez un petit peu ce domaine ou pas, Hélène, au départ?
2: Alors moi, j'étais utilisatrice des huiles essentielles, des hydrolats. J'ai eu la chance d'être biberonnée à l'eau de rose, à l'eau de bleuet par ma maman. On était déjà très herboristerie dans ma famille. Et puis moi, je suis une campagnarde de nez. Donc tout ça, ça fait partie de moi, de mon ADN, je dirais. Mais pour autant, j'y connaissais quand même pas grand-chose.
1: Vous arrivez ici, dans cet endroit sublime, puisqu'on est chez vous, dans votre maison, à Cisco. Et on a les plans. Tout à l'heure, on va aller voir les plans aussi les hydrolats et toute la fabrication. Et ça a dû vous happer parce qu'on est entouré de montagnes. On a un petit peu la vue sur la mer.
2: Mais tout à fait. Alors nous, quand on est arrivé à Brando, en fait, à Silgage, très précisément, à Silgage, qui est le village de Lolo. Mais quoi qu'il en soit, ce Cap Corse, en fait, moi, il m'a happé tout de suite, puisque déjà, on a mer et maquis, on n'a pas à choisir, on a les deux ambiances, je dirais. Et puis, c'est surtout le maquis qui m'a appelé très fortement, avec la reconnaissance de toutes ces plantes que je connaissais pas forcément, plantes méditerranéennes, plantes endémiques corses. Donc ça a été cette découverte, moi, qui m'a mis en ébullition, quoi.
1: Et vous avez commencé à travailler l'immortel?
2: Alors, on a commencé à travailler notre première plante, c'était Myrte, pour vous dire qu'on a une affection spéciale pour Myrte. Et ensuite, bien entendu, Immortel, d'abord en sauvage, et puis ensuite, on l'a mise en culture.
1: La Myrte dans vos produits, parce que Intimo, voilà, c'est beaucoup, donc des produits pour la peau, il y a une gamme, il y a des eaux florales.
2: Alors, en fait, on a une vision de la beauté assez dans toutes ses dimensions, c'est-à-dire qu'aujourd'hui, la beauté, bien sûr, elle va tourner autour de nettoyants démaquillants, d'eau florale bio, de sérums, de gelée à l'immortel, etc., de gommages, de masques, donc toute une gamme cosmétique au sens où on l'entend. Mais il y a aussi tout ce côté bien-être qui est autour et qui, moi, m'intéresse beaucoup.
1: Cocooning.
2: Ouais, le côté cocooning et puis prendre soin aussi de ses émotions, en fait, de ce qu'on ressent, parce que finalement, tout ça, ça se lit sur un visage, quand on est préoccupé, quand on n'a pas un bon sommeil, etc. Et justement, on a sorti une nouvelle gamme, une nouvelle collection de roll-on aromatiques qui, en fait, exactement dans cet état d'esprit de se créer un petit rituel, soutenir nos émotions, en fait. Et ça se lit aussi sur la beauté, en fait, globale et de ce qu'on dégage, en fait.
1: Hélène, Philippe, on va la retrouver dans un instant, je suis à Cisco, dans un endroit sublime. Ce sont les produits cosmétiques Intimo. On se retrouve, Michael, dans un instant pour la suite de notre Girandoulade. À tout de suite.
0: A subito. Voici Arapa et Abella Bianca.

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1: 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On retrouve Valérie dans le Cap Corse, assise chez Hélène et Laurent Philippe, deux passionnés de plantes corses qui nous font découvrir les produits cosmétiques intimes.
2: Michael, on se retrouve, je suis du côté de Cisco, sur les hauteurs, dans un lieu sublime. C'est là qu'a lieu la distillation, la préparation des produits intimes. Je suis en compagnie d'Hélène Philippe. Hélène, qui elle-même est près d'un alambic, Hélène, voilà. Enfin, vous entendez le bruit de cet alambic. Allez-y, Hélène, si on le bouge un peu.
3: Bon, il est mais... mettre en place.
2: Il date de quand, cet alambic?
3: Ah, c'est une grande histoire. En fait, la distillerie, telle que vous la voyez ici, chaque pièce a été fabriquée par Lolo.
2: Et votre compagnon.
3: Oui, tout à fait, par Laurent.
2: Philippe,
3: et,
2: oui.
3: Et donc, du coup, par exemple, la cuve que vous voyez ici, le vase floral, c'est une vieille cuve qui servait de cuve à parfum de Grasse. Nous avons une autre cuve qui vient de La Rochelle.
2: Comment
3: qui...
2: elle a atterri ici, celle-ci?
3: Le Bon Coin. On chine beaucoup. On avait une idée précise de ce qu'on voulait comme élément de la distillerie, tout en cuivre. On est pro-cuivre. Et donc, chaque élément a été chiné. Pour vous dire et raconter l'anecdote de cette petite tête de pipe, on a été la chercher en Michelin à Bocconiano.
2: Voilà. C'est pas mal.
3: Elle distillait plutôt des eaux de vie que des huiles essentielles, je crois.
2: Au départ. Caché, bien sûr.
3: C'est ça.
2: Avec modération pour nos auditeurs. Alors, c'est super. Mais dites-moi, alors là, on va aller peut-être vers vos produits. Venez, Hélène. Alors, Intimo, ça sent très bon. Et là, on est entouré de nature. Et voilà, on est dans les huiles révélatrices, l'Arqua di Murta, le romarin aussi.
3: Le romarin, on a la chance d'avoir un romarin magnifique ici au Cap. Romarin à verbenone, qui est une plante extraordinaire pour la peau, mais aussi, on le sait aujourd'hui, pour les cheveux. Et puis,
2: les cheveux aussi, c'est vrai.
3: Ah, pour les cheveux, le romarin, aujourd'hui, on sait qu'il aiderait à la pousse, éviterait
2: ceux qui écoutent,
3: Tout à fait, c'est un bel actif. Et puis on aime aussi son idée qu'il soit neurotonique. Donc en fait il vient booster un peu la concentration, le focus. Donc ça c'est intéressant quand on a un peu de brouillard mental en cette rentrée.
2: C'est vrai? Une tisane cette fois-ci?
3: Alors on peut soit faire une olfaction au-dessus du flacon d'huile essentielle, donc directement sentir l'huile essentielle, soit se diriger vers nos petits roll-on aromatiques qui vous accompagnent. Par exemple, il y en a un qui a trait à la concentration et au focus. Donc c'est typiquement ça, avec de l'huile essentielle de romarin.
2: Oui, là vous êtes bien entouré justement au niveau des plantes. Je vois qu'on est pratiquement en pleine forêt là.
3: Tout à fait, on est entouré de forêts, de maquis là sur cette montagne qui se jette à la mer. Et puis en face de nous, la mer et les îles.
2: C'est sublime. Le romarin, on vient d'en parler. Alors la myrte, vous m'avez dit que c'était un des produits que vous avez commencé à travailler.
3: Tout à fait. Myrte, en cosmétique, c'est gorgé d'antioxydants. Ça aide les peaux compliquées, les peaux fatiguées, dévitalisées. Ça redonne de l'éclat. Et puis c'est aussi l'huile essentielle et le soin des fumeurs. Un petit côté
2: poumon.
3: Ben c'est le souffle. Hein. Myrte ramène le souffle. Et puis en termes de peau, c'est astringent. On resserre les pores et on redonne de l'éclat aux peaux qui peuvent être un peu ternies quand on fume.
2: Qu'est-ce que vous aimez bien vous comme produit justement, Hélène? Que là, je vois qu'il y a les petits flacons là d'Intimo.
3: Tout à fait, on peut parler du petit flacon, par exemple, d'huile essentielle de petit grain clémentinier. Ouais. Donc en fait, on distille les feuilles de clémentinier, hein. C'est ça que ça désigne, le petit grain. Donc on est sur l'odeur de la feuille qu'on a plaisir à craquer là, quand on mange la clémentine en hiver. Et là, c'est un chouette partenariat qu'on a avec des producteurs en bas dans la plaine. Et quand ils taillent leur clémentinier, ils nous appellent. Alors on vient récupérer cette taille et on distille les feuilles de clémentinier.
2: Alors là, c'est des huiles essentielles?
3: Donc là, ce petit flacon, c'est l'huile essentielle pure, donc le concentré ultime de la plante. Hein. C'est l'huile pour faire court, c'est l'huile zen, c'est l'huile du lâcher prise, c'est l'huile qui va aider à nous endormir quand on se sent un peu stressé, anxieux. Et donc là aussi, on l'a mise à l'honneur, donc pour éviter aussi des mésusages, hein, des huiles essentielles, dans un petit roll-on qui s'appelle sommeil et lâcher prise. Donc beaucoup plus facile et surtout plus sécurisé au niveau de l'utilisation.
2: Est-ce qu'on la met sur la peau, si je comprends bien?
3: Alors, le petit roll-on, oui. Les huiles essentielles, on évite.
2: On évite,
3: autant que possible, de les mettre pure
2: plutôt sur
3: la
2: un
3: peau.
2: Support.
3: Tout à fait, mélangé à une huile végétale.
2: Merci Hélène. On va parler de l'actualité avec vous dans un instant. Du côté de Cisco, Michael Andréani, je me régale avec toutes ces petites fioles où on voit en fait la nature de la Corse, comme tous ceux qui travaillent la cosmétique en Corse, qu'on salue, parce qu'ils sont nombreux et ils s'échangent, j'imagine, des idées. On retrouve Hélène Philippe, puis dans un instant, dans les Girandoulogne, à tout de suite.
1: Ado pour Valérie. Dans quelques instants, votre agenda. Et avant cela, à bas pour les souvenirs avec Fernando.

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1: Le festival Camerata Figarella se poursuit ce jeudi. Rendez-vous à la cathédrale Saint-Érasme de Cervione avec la bande. Fanfare et harmonie étaient présentes dès l'époque classique dans la musique de Mozart, reprenant les airs d'opéra ou de sérénades conçues comme de petites symphonies. Ces formations servaient à jouer entre amis lors des soirées, mais également à animer des fêtes plus populaires dans les rues, les cérémonies et des bals. Et le concert que l'on retrouvera donc ce soir souhaite rendre hommage à ses pages musicales et constituera pour la première fois en Corse la bande de la Camerata Figarella avec un nombre imposant de cuivres et de bois réunis, dont des artistes de renom comme Elisabeth Coxal, Nicolas Arsenievich, Rose Dehors et Estebalis Colado. 20h, cathédrale de Cervione ce soir. Le groupe L'Alba se produit pour sa part à 19h ce soir en l'église de l'Annonciation, c'est à Corte. Igan Pagnoli en l'église Saint-Dominique de Bonifacio, toujours ce soir mais à 21h30. Et puis on ne pouvait pas ne pas mentionner ce retour du groupe Viato Montese, groupe balanin qui se produira sur ces terres demain soir, vendredi à 21h. Ce sera en l'auditorium de Pigne.
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1: On retrouve une dernière fois Valérie Franceschetti à Cisco dans le Cap Corse, chez Laurent et Hélène Philippe, passionnés par les plantes corses. Ils ont créé la gamme cosmétique Intimo.
7: Je suis toujours du côté de Cisco avec Hélène Philippe, les produits cosmétiques avec Laurent aussi, qui est un peu plus timide, Laurent, mais il est à l'initiative de cette idée, le retour en Corse, le travail de l'immortel. Vous êtes nombreux en Corse justement à travailler ces produits. Vous échangez un petit peu entre vous, Hélène Philippe.
8: Oui, il nous arrive de discuter avec des confrères, des consoeurs. On la connaît bien ici sur RCFM. Je pense à Muriel de Réa, bien entendu, qu'on salue. Et puis d'autres producteurs d'huile essentielle. Et puis, on se regroupe souvent, alors pas forcément moi en présentiel, mais en tout cas, il y a quelque chose de fort qui se passe là autour de l'Immortel de Corse, puisque tout un groupe se réunit pour créer l'IGP Immortel de Corse.
7: Important.
8: Très important, cette IGP qui va à la fois protéger, sécuriser le consommateur et qui saura en fait qu'il achète, qu'il se procure la qualité immortelle de Corse, puisqu'il y a bien une qualité en fait derrière tout ça. Donc c'est l'occasion pour nous évidemment d'échanger, de parler des problèmes, des solutions, etc. Et ça c'est hyper important dans chaque filière.
7: L'immortel qui est aussi récupéré, par exemple, parce que vu les vertus de cette plante, à la fois sur la cosmétique et puis sur le corps tout court, et par d'autres, par exemple l'Occitane aussi qui travaille l'immortel.
8: Bah, l'Occitane a eu ce truc de faire beaucoup de recherche et développement, chose que nous, petits producteurs en Corse, on n'aurait pas eu. Donc grâce à l'Occitane, je pense qu'on a appris beaucoup de choses sur les bienfaits, les propriétés de cette immortelle de Corse. Mais ce qui ressort encore aujourd'hui, notamment sur les propriétés uniques de notre immortel. C'est notamment son côté donc anti-hématome et puis ce côté booster de collagène, anti-rides hein, en cosmétique. Et il y a une vraie différence sur les bienfaits et puis aussi sur son odeur, son parfum.
7: Exactement, c'est vrai, selon d'où elle vient et où elle est plantée, où elle naît. D'ailleurs, c'est une plante assez rebelle, hein, qui ne peut pas se planter partout, heureusement. On va conclure avec l'actualité, beaucoup d'actu. Alors, on vous retrouve où, Hélène, Philippe, et avec qui, Intime, ou sur les marchés? Et puis, on va parler d'échappée belle aussi.
8: Tout à fait. Alors, on fait les marchés chaque jeudi au marché d'Herbalong, ce magnifique petit marché de producteurs à Brand. Donc, on va le faire encore quelques jeudis. On renseigne sur le site internet pour les gens qui viendraient de loin. Et puis comme vous le soulignez, on fait aussi des visites à la maison. Donc encore une ou deux visites de prévues.
7: C'est-à-dire, c'est vous qui vous déplacez ou le public vient chez vous?
8: Alors le public vient chez nous et on leur montre, comme ici, la distillerie. On explique notre métier, les plantes, les savoir-faire. Bien sûr, on parle huile essentielle, on parle cosmétique avec des diagnostics personnalisés. Et puis une actu super sympa pour nous et puis aussi d'autres artisans du Cap Corse, puisqu'on a la chance de bientôt être dans une émission qui sera diffusée, donc Échappée Belle, le samedi 26 septembre sur France 5, un spécial Cap Corse.
7: Super, vous allez vous régaler.
8: On a hâte, mais en même temps, on flippe un peu aussi.
7: L'équipe arrive bientôt, j'imagine.
8: Le tournage a été fait, là, c'est la diffusion de l'émission, donc voilà, on est à fond.
7: Oui, on salue bien sûr tous les producteurs. Je reviendrai pour une nouvelle émission dans le Cap Corse. Alors, s'il y a un produit, en conclusion, que vous adorez, que vous vraiment vous avez envie de mettre en avant, Hélène Philippe, chez Intime, c'est cette petite crème.
8: Tout à fait, une petite crème, alors qui n'est pas une crème puisqu'on ne produit pas des soins avec de l'eau, mais on appelle ce petit soin une gelée élixir avec une double concentration d'immortel puisque je l'ai travaillé sous forme de macérat d'immortel et d'huile essentielle d'immortel, aux côtés de d'autres belles huiles végétales. C'est un soin du soir, puisque l'immortel, on le sait, aide à soutenir la régénération de la peau la nuit. Donc une belle petite gelée qui va satisfaire voilà, les personnes amoureuses de l'immortel.
7: Eh bien voilà, c'est dit, on vous retrouve un de ces jours, et puis on vous regarde dans Échappée Belle le 26 septembre.
8: Merci beaucoup Valérie, au plaisir.
7: Puisque c'est un spécial Cap Corse dans Échappée Belle le 26 septembre prochain sur France Télévisions. Voilà Mickaël Andréagne. On se retrouve pour une nouvelle émission de Girandoulon. Et bona jornada Nanta RCFM.
1: Ringrazia via Truacci Dumani. Dans quelques instants, la tonte des chèvres Angora et Moerec. Evelyn Fontana dans RIP, juste après Pourti, Patrizia Gadagiga.

0: partira Patrice Agatadji, Gananta, RCFM. Rencontre avec une éleveuse de chèvres Angora des Cévennes. Nous sommes dans votre magazine RIP et un jour de tente avec Evelyne Fontane.
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3: Non, on s'y trompe tous, hein. C'est sûr. Ça, une apparence de brebis en pleine toison.
4: Comment vous est venue cette passion? Racontez-moi comment vous avez rencontré cet animal dans votre parcours. Vous êtes toute jeune?
3: Non, pas si jeune. Non, avant j'avais eu un parcours professionnel dans le médico-social. Mais j'ai grandi avec des chèvres laitières. Et j'ai eu cette envie qui est revenue plus tard. Et j'ai aussi grandi en étant passionnée de tricot, crochet. Voilà.
4: Et en fait, vous avez trouvé une activité qui liait les deux.
3: Exactement, ouais.
4: Mais c'est un travail qui est hyper prenant. Combien vous avez de bêtes dans votre troupeau?
3: Alors pour l'instant j'en ai 37. C'est encore le début, hein, comme Sonia.
4: Comme Sonia,
3: hein. Ouais. Du coup je vais monter un petit peu plus, mais pas beaucoup plus, parce que c'est vrai que ça prend beaucoup de temps. Et plus c'est gros, plus il faut grossir tout le reste derrière. Le tri, la tonte, la commercialisation, donc voilà ça.
4: Mais ça veut dire que vous avez gardé votre activité principale quand même pour mener de front
3: Non, c'est mon activité principale.
4: Vous avez abandonné votre activité principale de départ pour vous lancer dans l'agriculture et l'élevage?
3: Oui, c'est ça. Après, j'avais un apport financier au démarrage qui m'a permis de faire ça, parce que en chèvre angora, on a une première année qui est blanche au niveau des revenus. Et beaucoup de charges et beaucoup d'investissements. Donc voilà, j'ai pu faire ça parce que j'avais un peu d'argent de côté. Et là, ça commence à prendre financièrement. Ouais.
4: Et vous avez fait la connaissance de Sonia par rapport à votre passion commune?
3: C'est ça. On s'est rencontrés sur la formation tonte, toutes les deux. Et on a bien accroché.
4: Moi, j'ai l'impression, je ne sais pas si c'est vrai, mais que ça devient un métier de femme, parce qu'il y a ce prolongement dans le tricot, puis il y a la douceur, il y a ce rapport aussi avec des bêtes qu'on n'a pas besoin de traire. Donc, il y a aussi des animaux qu'on garde du début de leur vie jusqu'à la fin. Il y a une philosophie derrière tout ça.
3: Oui, complètement. Je crois que ça fait partie des choix pour l'élevage angora. Effectivement, le travail du fil et le fait qu'on garde tous les animaux. C'est possible de garder tous les animaux sans avoir à en mettre à la réforme ou à l'abattoir quand ils sont jeunes. Et ça, je pense que c'est un des gros points aussi.
4: Ça reste une difficulté, souvent, quand on pense élevage.
3: Complètement. Tous mes amis éleveurs, pour personne, c'est facile, cette partie-là.
4: Vous vous êtes installée dans quelle région?
3: Je suis dans les Cévennes gardoises.
4: C'est votre région d'origine?
3: Oui, j'ai grandi là-bas. Je suis installée là où j'ai grandi pour le moment. Voilà.
4: Et ça vous demande, quand vous venez comme ça, de laisser votre troupeau? Qui est-ce qui s'en occupe?
3: J'ai embauché ma sœur qui commence à connaître le troupeau en étant avec moi de temps en temps. Et là, voilà, je lui ai fait un petit contrat pour qu'elle puisse s'occuper du nourrissage essentiellement des animaux.
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0: À suivre, le flash d'Alexandre Antonini à 11h et puis votre jeu Indouina. Trois places à prendre dès à présent, appelez-nous 04 95 32 22 22. On va vous gâter encore avec des goodies du Tour de Corse historique. Un super tirage au sort demain, une entrée pour deux pour le buffet de la soirée d'ouverture le lundi 5 octobre à Calvi. Tout en douceur, voici Smooth Operator avec Shadé.

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1: Bonjour à toutes et à tous et bienvenue sur RCFM, votre jeu. Eh bien c'est parti, 04 95 32 22 pour en être. C'est Patricia Gambone qui est au standard ce matin et nous avons Stéphane Casalonga à la réalisation de cette émission avec toujours trois candidats aux prises d'un questionnaire. 6 questions, 1 point par bonne réponse pour les 5 premières, 2 points pour les ceux qui arriveront à répondre correctement à la 6e et dernière question. Et puis à chaque fois, un extrait musical en préambule, il faut trouver le chanteur, la chanteuse, le groupe ou la chanson qui est interprétée pour gagner 2 points. À gagner encore une fois le superbe lot du Tour de Corse historique qui démarrera dans quelques jours, tout début du mois d'octobre, avec affiches, plaques émaillées, sous-verres, porte-clés, mugs, magasinés, tapis de jeu de cartes à remporter toute cette semaine. Et en cas de victoire, vous participerez au grand tirage au sort qui aura lieu demain en fin de matinée avec Arthur Solinas, un peu avant 11h30. À gagner, s'il vous plaît, 2 places au buffet de la soirée d'ouverture qui aura lieu le lundi 5 octobre à Calvi. Bonne chance à tous. Nous, on va déjà rejoindre un premier candidat.
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1: Et ce candidat, c'est Marc-Antoine. Bonjour.
2: Bonjour.
1: Vous allez bien?
2: Oui.
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0: 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Allez, un questionario, andiamo. C'est parti. Quel est l'intrus parmi ces trois propositions? Un voilier, un yacht ou un catamaran?
1: Un yacht.
0: Eh oui. Quelle est la couleur du cocktail nommé la piña colada? Bleu, orange ou blanc?
1: Blanc.
0: Oui. Dans quel pays la monnaie est-elle nommée la gourde? Israël, Haïti ou Cuba?
1: Cuba.
0: Non, dommage. À quelle altitude culmine le Samparté, au sommet du massif du Chinto en Balagne? 1480, 1580 ou 1680 mètres?
1: 1580.
0: Ah, c'était plus haut. On dit que les tripes sont à la mode de quelle ville? Lyon, Angoulême ou Caen?
1: Angoulême.
0: Non, dommage. Et quel musicien corse rend hommage à Charlie Chaplin dans le spectacle Charlie Chaplin, sa vie, son œuvre? Paul Mancini, Jean-Jacques Gristi ou Tony Fallone?
1: Tony Fallone.
0: Eh, peccato, non. Allez, quattro punti, strabè. 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Allora, Charlie Chaplin, sa vie, son œuvre. C'est un spectacle corse qui a été porté il y a quelques années par le saxophoniste Paul Mancini. Les tripes sont à la mode de Caen. C'est un plat réputé. Bon, et on y mangue mica. 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Le Samparté ou en Balagne, sommet du massif du Chinto, culmine à 1680 mètres d'altitude. Pinsema, Gansona, Balata di Maté, hein. Ada et Chime, ils en partaient. La gourde, enfin, c'est la monnaie qui a cours en Haïti. Ecco. Bon, quattro punti. 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
0: 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Appelez-nous, il reste de place pour Indouina 04 95 32 22 22. On prend le prochain ou la prochaine concurrente juste après Ascatasunera, l'Arcouche.

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0: Quel gruppo chante Un Homme Extraordinaire, Trio, Les Innocents ou Indochine?
1: Les Innocents.
0: Exact. Le nom féminin Amidale s'écrit avec un G, oui, non ou seulement au pluriel?
1: Avec un G.
0: Oui, donc. Quel groupe corse chante Ujavu Gurzu, Canto Popolo Gurzu, Diana di l'Alba ou Sourdianti?
1: Diana di l'Alba.
0: Esattamente. En quelle année a été décerné pour la première fois le prix Goncourt d'après vous? En 1903, en 1913 ou en 1923?
1: En 1923.
0: Non, trop plus tard. Non. Quelle est la capitale de la Suède? Helsinki, Copenhague ou Stockholm?
1: Stockholm.
0: Stockholm. Et en quelle année est sorti le premier film de la série Le Monde de Narnia? En 2000, en 2005 ou en 2010?
1: En 2005.
0: Et buonissima risposta. 7 punti, pas 7 in testa, bravo.
1: Eh ben, tanto meglio.
0: Hey. Premier prix Goncourt décerné en 1903. Hein. 1903.
1: Ah, je ne savais pas, je pensais que c'était plus tard.
0: Ah non, l'affaire est principio, veramente, au principio, principio, vintesimo secolo. Bon, allons, facciamo la 7 punti des Astrabei, penso, enfin, penso, non si sa mai, chi podassi bastare pas vincere oggi.
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0: 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Céline Dion, bonjour, pardon, merci, c'est une nouveauté. Et puis peut-être un ou une dernière candidate juste après.

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1: Cécile, bonjour.
2: Bonjour.
1: Vous êtes à Saint-Cyprien.
2: Oui.
1: Vous êtes seule ou pas? Je m'en doutais. Est-ce que c'est encore la bande du Pili Pili?
2: Oui, bien sûr que oui.
1: Sur la plage de Saint-Cyprien. Bonjour à tous alors. Ravi de vous retrouver. Alors, vous avez vu, il va falloir se challenger, hein. Jo a fait 7, hein.
3: Ah oui. Si on fait 2, on est content.
1: Il va falloir performer, hein. Avant la fermeture, il faut tout donner, hein. Allez, je vais vous faire. Je pense qu'on va vous faire un cadeau pour ce qui est de l'extrait musical, parce que je crois que c'est quand même assez facile. Un chanteur, une chanson à retrouver. Vous êtes tous prêts?
3: Allez.
1: Allez.

0: Alors
1: la Californie.
0: Oui, chanté par
1: lui là, ouais.
0: Qui?
1: Lui.
0: Je n'entends pas, je comprends pas.
1: Lui là, celui qu'on connaît bien là.
0: Eh, mais il me faut un nom, hein.
1: Le Normand.
0: Ah, non, ouais, Julien Clerc.
1: Mais bien sûr, on est trop mauvais.
0: Julien Clerc. Bon, il va falloir vraiment être excellent sur les questions, hein. Concentrez-vous bien, hein. On y va.
2: Oui.
0: Dans quelle vallée se trouvent les villages de Saridorcino et de Calcatodio? La vallée du Pruneli, la vallée de l'Ortolo ou la vallée de la Cinarca? Alors, une réponse. J'entends pas.
1: La Cinarca,
0: bonne réponse. Que désigne l'hippologie? C'est l'étude du cheval, de la santé ou des oiseaux? Hippologie. Alors?
1: Le cheval,
0: oui. Quelle est la capitale de l'Ukraine? Odessa, Donetsk ou Kiev? Voilà, quand même. Vous me dites?
1: Odessa.
0: Ah non, pas Odessa. Quel adjectif désigne quelqu'un de grandiloquent? Pompeux, génial ou discret? Allô? Il me faut une réponse.
1: C'est quoi la question?
0: Quel adjectif désigne quelqu'un de grandiloquent? Grandiloquent, c'est quelqu'un qui est pompeux, qui est génial ou qui est discret?
1: Pompeux.
0: Oui, pompeux. Il reste deux questions. Quelle est la capitale du Sénégal? Dakar, Brazzaville ou Abuja?
1: Dakar.
0: Et pour deux points, de quelle matière est constitué l'obélisque de la place de la Concorde à Paris? De marbre, de roche ou d'opale?
1: Oh putain. L'obélisque.
0: Non, c'était pas d'opale, c'était de roche.
1: De roche.
0: Ouais, mais d'opale, ça a été validé d'opale, dommage. C'était de roche. Eh bien, ça fait 5 points, vous serez deuxième aujourd'hui, 5 points.
1: Merci.
0: C'est déjà bien.
1: Ah, c'est mieux que rien.
0: Bien sûr. Donc, l'obélisque de la place de la Concorde est composé de roches. La capitale de l'Ukraine, c'est pas faux d'en parler depuis des années quand même, c'est Kiev.
1: Parce qu'il nous a enduits en erreur. Tu nous as enduits en erreur, toi.
2: C'est vrai.
1: Normalement, on le savait
2: tout. C'est Kiev, oui.
1: Ben oui.
0: Bon, écoutez, j'ai été ravi en tout cas une fois de plus de jouer avec vous. Je vous remercie très chaleureusement.
1: Écoutez, toute l'équipe, on vous attend à midi.
2: À demain.
0: Alors, demain, ce sera avec Arthur, si vous jouez. Hein?
1: Arthur, ok, on va gagner.
0: Eh bien, je vous le souhaite. Merci encore, on vous embrasse.
1: Merci.
0: À bientôt, au revoir. Bravo à Joe de Saint-André à Dibaudzou, qui est le gagnant du jour. Il repart donc avec le package du Tour de Corse historique et participera au grand tirage demain avec Arthur pour les deux places au buffet de la soirée d'ouverture du Tour de Corse historique qui aura lieu le lundi 5 octobre à Calvi. J'étais ravi de passer la semaine avec vous. Merci à Stéphane Casalong, à la réalisation, à Patrick Tsegambone, au standard. On se retrouve demain à 16h, nous, pour le magazine de la chanson corse avec un numéro spécial dédié aux années 2001 et 2002.
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0: Cécilia Canté, du bonjour.
9: Bonjour Michael, comment allez-vous ?
0: Bien, merci. Et vous ?
9: Ça va très bien. J'ai entendu que les joueurs que vous aviez avaient hâte d'être à midi. Ben, nous aussi. Donc, on est raccord là.
0: Moi aussi. Je peux vous dire que j'ai très faim. Là, je me suis retourné. Vous entendez ce bruit ? Je me suis retourné de manger ma barre de Bounty.
9: Oh là là là là là là ! Ouais, mais écoutez, vous êtes presque délivré. Vous allez pouvoir y goûter. Et puisque vous aimez les petits plaisirs sucrés, notre chef du jour, il va vous proposer des pancakes. Ça tombe bien, non ?
0: Ah ben j'en ai fait dimanche, c'était très bon.
9: Voilà, vous essayerez la façon un petit peu spéciale que notre chef nous propose aujourd'hui. Michael, on vous retrouve lundi, et puis avec le mag de la chanson corse aussi, évidemment.
0: Oui, merci beaucoup, une belle fin de semaine et régalez-vous.
9: Merci Michael. Et nous, avant de plonger dans le plaisir de Kip Piaget, on écoute Jean-Paul Poletti ou Tango di Rosette.

0: connaît tous cette chanson. C'était Jean-Paul Poletti au Tango di Rosetta.
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0: Et bonjour à toutes et tous. Allez, on fait le point. On est jeudi et entre nous, à cette heure-ci, on commence forcément à penser à ce qu'on va manger. On est avec Patricia du côté du standard, Jean-André à la réalisation et ça tombe bien puisqu'ici dans Kepiedjet, on a décidé de s'occuper de tout, ou presque. On retrouve Armand Azan-Papage, le chef de la Tima à Bastia, qui continue de nous régaler cette semaine avec ses recettes, ses bonnes idées et forcément, on va aussi fouiller dans nos placards avec la cuisine du frigo. Vous savez, hein, ce moment où on regarde trois ingrédients, on se demande mais qu'est-ce que je vais faire avec ça? Eh bien, rassurez-vous, nous, on a trouvé. Et puis surtout, j'ai envie de savoir ce que vous cuisinez chez vous. Votre recette qui marche à tous les coups. Celles qui sont improvisées avec trois fois rien. Le plat que tout le monde vous réclame. Vous nous appelez, vous nous racontez au 04 95 32 22 22. Et vous n'allez pas repartir les mains vides. Ça va même déborder de cadeaux dans tous les sens aujourd'hui. Puisque déjà, basique, le tablier RCFM... Oui, le tablier, celui que vous ne trouverez nulle part. 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Là, ça rigole plus. Hein. C'est à l'Alboir ou le vendredi 2 pour voir en avant-première en haut de la pile, en présence de l'équipe du film. Je vous avais dit que ça rigolait pas. Hein. Donc, dans ce film, vous retrouverez entre autres Alyosha Schneider ou encore Alexandre Alamy et vous, tranquillement aussi dans cette salle pour participer au milieu de toutes ces étoiles à la cérémonie d'ouverture. 04 95 32 22 22 pour nous donner votre recette, partir avec le tablier et rejoindre cette flopée d'artistes qui sera là pour l'ouverture du Festival Artémar. Et Kepiedjet, c'est parti. Et on commence avec la recette du jour qui nous emmène comme sur un nuage.
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0: On est dans Kepiedjet, on cuisine cette semaine avec Armand Azan-Papage, toujours là, de la Tima à Bastia.
2: Bonjour, bonjour.
0: On est ravis de vous retrouver, Armand. On se régale depuis le début de la semaine. On a eu de la focaccia, on a eu des œufs, on a eu hier ces frites avec ce ketchup incroyable. Et là, aujourd'hui, on passe au sucré.
2: Oui, avec, c'est important.
0: Je pense que la plupart de nos auditeurs ont déjà mangé des pancakes. Peut-être pas, mais bon, toujours est-il qu'aujourd'hui, on parle de pancakes, mais particuliers, revisités.
2: Oui, j'aime bien quand c'est un peu différent et quand c'est un petit peu plus galère, mais que le résultat est incroyable.
0: Mais avec vous, ce ne sera pas galère.
2: Voilà, non, mais ce qui est important, voilà, c'était une trend sur les réseaux, essayez toujours, parce que je vois, dès que je poste une recette de fluffy pancakes, c'est incroyable. Les gens, je vois, ils s'en raffolent, ils sont là, waouh, waouh, waouh. Mais c'est simple en vérité, c'est très très simple à faire. Il faut juste deux trois petites astuces et avoir prendre le temps en fait. Parce que ce qui est important sur les fluffy pancakes, c'est les œufs montés. Des fois ils sont pas assez serrés donc ça tombe.
0: Ouais.
2: Et la cuisson, faut aller tout doucement. C'est-à-dire les gens en fait, ce qu'ils font, ils font pas attention, c'est très fort, ça brûle en bas et ça n'a pas
0: et
2: le temps
0: dedans,
2: de cuire et ça retombe.
0: En fait,
2: le souci, c'est que deux fois, je vois que c'est... Voilà. Mais honnêtement, si vous suivez bien deux, trois astuces et pour faire ces recettes, vous allez surtout vous régaler parce que c'est une recette simple et on peut accompagner encore une fois avec ce qu'on aime, que ça peut être une petite confiture, on est en Corse, on va faire une petite confiture de figues ou une confiture de myrte ou plein de choses comme ça pour se régaler ou avec des fruits frais. Hein. Ça va être tout simplement des petits
0: fruits
2: frais. Tu vas
0: être honnête, petit chocolat qu'on fait fondre
2: dessus. Bon, je voulais pas y aller jusqu'à là, mais la meilleure version, justement, c'est le chocolat fondu, évidemment.
0: Voilà,
2: si on veut être vraiment gourmand, ça peut être avec des éclats de pistache, noisettes. Ça, je vous laisse imaginer ce que vous avez envie et de vous faire plaisir. Donc, voilà.
0: Alors, cette pâte à pancake, comment ça se passe?
2: Alors, c'est très simple. On va partir sur trois œufs qu'on va séparer les jaunes et les blancs d'œufs. Sur les jaunes d'œufs, on va rajouter 60 ml de lait froid.
0: OK.
2: Voilà, et 60 g de farine. On mélange le tout. 60, 60, 60, c'est très facile. Et après, on a 60 grammes de sucre qu'on va monter les blancs d'œufs avec 60 grammes de sucre.
0: Donc on met le sucre dans le blanc.
2: Exactement. On va les monter en fait pour faire comme une meringue, comme voilà, comme des œufs battus, enfin monter en neige. Ce qui est important, c'est qu'on peut rajouter un tout petit peu de vinaigre dans les blancs. En fait, d'accord, ça va donner le côté brillant et ça va aider, voilà, que ça ait une petite et
0: que ça
2: tient. Et surtout aussi une petite pincée de sel. Dès qu'on commence à battre
0: vinaigre
2: les œufs, voilà, une pincée de sel, mais très peu. Dès qu'on commence à les battre directement. Et en fait, pour rajouter les sucres, ce qui est important, c'est qu'il ne faut pas attendre que les œufs soient complètement montés à rajouter les sucres. C'est-à-dire, dès que les œufs, les blancs, ils sont légèrement mousseux, mm-hmm, on rajoute le sucre. Parce qu'en fait, ça va commencer directement à dissoudre le sucre. D'accord. Et on va avoir des blancs bien fermes et pas de blancs qui se cassent.
0: Ah.
2: Parce que si on a des blancs qui se cassent, bah forcément, derrière, ça donne de l'eau. Et quand on va mélanger avec notre préparation d'avant, ça ne va pas.
0: Ça va pas le faire.
2: Très important, des blancs, dès que ça commence à être mousseux, on n'attend pas, hein, directement le sucre tout doucement en même temps qu'on va les battre. Hein. Une fois que c'est battu, on a les blancs qui se tiennent bien tac. On a notre mélange à côté, c'est-à-dire le lait, les jaunes d'œufs et la farine. On mélange les deux. Au début, on y va avec le fouet, après avec la maryse tout doucement pour pas que ça tombe. Mm-hmm. Poche à douille. Et maintenant, c'est hyper important.
0: La cuisson.
2: Dans une poêle antiadhésive, hyper important. Mm-hmm. On va huiler légèrement. Faut pas avoir beaucoup de l'huile, hein, très légèrement. Si on est à notre premier essai, je vous conseille de prendre un cercle.
0: Oui, parce que finalement...
2: Qu'en fait, il faut avoir un coup de main. Il faut aller en plusieurs fois, en fait, pour pas que ça... Mais avec un cercle, on a huilé le cercle, pour pas que ça colle la pâte. On va venir tout doucement en deux fois. C'est hyper important. Okay. C'est-à-dire, on va mettre à moitié.
0: Ouais.
2: On met le couvert, on laisse cuire 2-3 minutes, ça commence un peu, et on remet encore par-dessus.
0: Ah,
2: et là, on obtient des vrais fluffy pancakes hyper volumineux.
0: Okay.
2: Et on remet le couvert, on laisse encore cuire 3 minutes. C'est-à-dire, on a cuit 6 minutes que d'un côté. Et on répète l'opération de l'autre côté.
0: Retourner
2: encore 3 minutes, parce qu'on a pas rajouté.
0: De pâte,
2: voilà, donc là, on va dire 6 minutes du premier côté, 3 minutes de l'autre côté. Allez, ça prend 9 minutes très bas, température très bas. Mm-hmm. Pas de coloration, mais très légère. Hein. C'est-à-dire, ça va pas brûler, une très légère avec le couvert. Et on débarrasse et basta.
0: Oh là,
2: on met la confiture, on met voilà, ce que vous avez à la maison.
0: Et si on veut être sûr que c'est cuit au cœur, parce que du coup, est-ce qu'on voit bien?
2: En fait, si, on peut appuyer. Hein. On peut appuyer, on va voir que... En fait, surtout, on va voir si c'est cuit, parce que les côtés, en fait. On va voir, les blancs d'œufs, si les côtés ils sont cuits, c'est-à-dire c'est pareil de partout, ça va cuire forcément. Et dès que les côtés avec le couvert, c'est cuit, et on peut appuyer, et ça tient, c'est bon.
0: Ah, nickel. Et là,
2: voilà.
0: Donc, le secret, c'est la patience.
2: Oui, c'est la patience. Et voilà, il faut aussi le temps, c'est comme tout. Hein, il faut peut-être la première fois, on y arrive moins bien. Mais au bout de la deuxième, je vous assure que...
0: De toute façon, on dit que même les crêpes classiques françaises, on va dire, la première, toujours loupée.
2: Toujours,
0: parce que
2: toujours.
0: C'est le coup d'essai.
2: Exactement,
0: donc
2: même un professionnel.
0: Et après, vous l'avez dit, confiture maison, chocolat fondu, pistache, noisette.
2: Voilà, des fruits frais. S'il y en a qui veulent être un peu plus raisonnables, on va dire. Des petits fruits frais, voilà, une petite compote, pas vraiment confiture, une petite compote. Mm-hmm. Tout quoi, vraiment, ou au pire, si vous voulez, on peut mettre soit de la crème double, soit un peu de mascarpone,
0: vraiment...
2: mais c'est génial,
0: c'est
2: un peu comme une
0: meal.
2: Voilà, c'est comme une tarte tatin finalement,
0: oui.
2: Ou même avec une glace. Ah là, c'est la folie, hein.
0: Si on fait fluffy pancake,
2: une petite glace, on est
0: mais,
2: bien. Hein.
0: De temps en temps, il faut se faire plaisir sans compter les
2: exactement.
0: Calories aussi, donc on prend les fluffy pancakes. Avec
2: trop bien.
0: La confiture. Et je crois que demain, on est encore plus gourmand. Enfin, encore plus. Peut-être pas, mais on est toujours gourmand.
2: Si. Je pense que demain, ça va être bien gourmand également.
0: On finit la semaine en beauté. Demain, Armand.
2: À demain.
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0: Vous l'avez dit, c'est très gourmand. La recette du frigo à suivre. Alors aujourd'hui, j'ai vraiment des restes, hein, du pain rassis, vous voyez, mais je vais vous en faire quelque chose. Je vous partage tout ça après Charles Aznavour. Et désormais, et puis après, ce sera à vous de nous donner votre recette fétiche.

0: Charles Aznavour, désormais. Sur ce, je vous donne ma petite recette du frigo du jour. C'est vraiment la dèche, hein. Alors, j'ai du pain, mais qui est dur. Comme ça, vous voyez le genre de pain, on ne peut plus même pas en faire des tartines. J'ai deux pommes aussi qui traînent. Et vous me connaissez, je ne jette rien. On va faire du pain perdu à la poêle. Oui, vous allez voir, on va tout mettre dans un plat, on va tout mettre au four. Et hop, emballé, c'est pesé. Donc, on prend notre pain, pain de campagne, baguette, qui vous reste, peu importe. On met ça dans un plat. Par-dessus, vous me mettez deux œufs. 30 centilitres de lait, un peu de sucre, un peu de miel, les épices vanille ou cannelle, peu importe. Et on verse tout ça sur notre pain et on laisse imbiber le pain qui était hyper dur une dizaine de minutes pour bien qu'il s'imbibe. À côté de ça, on coupe nos pommes ou vos poires si vous avez ça. On rajoute nos fruits sur le pain qui a bien été imbibé parce qu'on est hyper gourmand et qu'on veut se faire plaisir et que le week-end arrive. Quelques petits morceaux de beurre, ça va bien fondre. Un petit voile de cassonade, ça va caraméliser. Une fois que le pain est bien imbibé et que nos fruits sont prêts, on met le plat au four 30 minutes, 180 degrés. Et là, je vous préviens, ça va sentir hyper bon dans toute la cuisine. Et quand c'est cuit, vous allez voir, ça devient croustillant, caramélisé. Les pommes fondantes et ce goût de pain perdu, sans poil, moelleux. Comme ça, on n'a pas jeté le pain. On se fait un bon goûter. On peut rajouter une petite boule de glace, par exemple. Hein, mais là, c'est du plus. Mais en tout cas, voilà de quoi revitaliser votre pain. On ne jette rien. Et je crois qu'on a une très bonne nouvelle, puisque Marina a de quoi faire aujourd'hui.
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0: Bonjour Marina.
2: Allô, bonjour.
0: Comment ça va?
2: Ça va bien, merci.
0: Alors dites-moi, qu'est-ce que vous nous préparez à manger aujourd'hui?
2: En fait, je voulais vous proposer une recette que m'a donnée une amie qui habite à La Réunion, c'est la recette du poulet à la poussière.
0: Ah, très bien, c'est intriguant, on a hâte de savoir.
2: En fait, c'est un nom, c'est rigolo parce qu'ils appellent ça comme ça, c'est un poulet grillé qui est fait en bord de route, c'est pour ça qu'ils appellent ça okay. Le poulet à la poussière.
0: Très bien, on vous écoute.
2: Alors, il faut un poulet, alors de préférence acheté chez son boucher, bien sûr,
0: évidemment.
2: Que l'on coupe en crapaudine.
0: D'accord.
2: Ensuite, vous prenez un grand sac de congélation et vous mettez à l'intérieur, en fait, vous préparez une marinade. Vous mettez 4 cuillères à soupe d'huile de végétale, 10 cuillères à soupe de sauce soja, de l'herbe de Provence, du poivre. Et vous mettez votre poulet, vous glissez votre poulet dans le sac et vous fermez votre sac et vous le secouez un peu dans tous les sens histoire que la marinade se mette sur tout le poulet.
0: Évidemment.
2: Voilà. Et alors, vous pouvez le préparer soit 2 heures à l'avance, mais c'est meilleur si vous le préparez la veille.
0: Eh oui, plus c'est, mieux c'est, évidemment. Mais au moins 2 heures.
2: Au moins 2 heures. Ensuite, vous le faites griller au barbecue pendant 30 minutes. Vous le tournez régulièrement et vous arrosez le poulet avec l'excédent de marinade.
0: Ok.
2: Et vous vous régalez.
0: Ah ben ça, on s'en doute. Hein. Donc la cuisson du poulet, combien à peu près?
2: 30 minutes.
0: 30 minutes, super. Et vous accompagnez ça avec quoi en général?
2: Alors vous pouvez faire un riz blanc parfumé avec du grain, c'est-à-dire soit des lentilles que vous cuisez avec un bouillon de légumes, soit vous prenez des haricots blancs, des haricots rouges, et vous le faites revenir avec un petit peu d'oignon, tout ça, et vous mettez ça avec le riz, et vous servez votre poulet avec, et vous vous régalez.
0: Eh bien, ce poulet poussière, c'est ça? Poulet de la poussière? Ben écoutez, on est ravis d'avoir découvert cette recette grâce à vous. Merci Marina, bon appétit et vous repartez avec le tablier RCFM et vos places pour Artemar.
2: Je vous remercie beaucoup.
0: Très belle journée à vous.
2: Bonne journée à vous aussi, au revoir.
0: Et n'hésitez pas, Kipia Jazz est tous les jours pour partager vos recettes.
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0: On parle d'entreprises partenaires à présent, d'innovation et de levée de fonds majeurs avec Femogui. L'école Mira passe à la vitesse supérieure. Benjamin Perrenet, son directeur et cofondateur, nous dévoile les coulisses de ce boost stratégique dans votre chronique économique.
12: L'écosystème autour de Mirai, il est indispensable à plusieurs titres. Premièrement, vous parliez des écosystèmes d'entreprise, parce que c'est eux qui définissent aussi les besoins en compétences de nos étudiants. C'est-à-dire, quelles sont les compétences qu'ils auront besoin demain sur le marché du travail. Deuxièmement, aujourd'hui, on a chez Mira un taux d'insertion qui est de 88% à 3 mois après la diplomation. Donc c'est aussi important pour nous de proposer des formations qui mènent vers un métier, vers un emploi au sein, alors nous, on préfère majoritairement que ce soit en Corse, mais y compris, j'allais dire, au niveau national et international. Ensuite, on a des partenaires académiques, parce qu'on a besoin de mobilité étudiante, on a besoin aussi que nos étudiants se confrontent à l'extérieur par justement des challenges, des visites, des mobilités académiques, c'est-à-dire passer 3 mois, 6 mois dans une autre école pour s'ouvrir un petit peu sur le monde. Donc la richesse d'une école, elle passe par la diversité des expériences qu'on peut y vivre. Et on n'a pas parlé du secteur associatif. Nous, on encourage nos étudiants à développer des activités associatives. On a notamment un club de robotique, c'est naturel, mais on a un BDE qui va travailler sur des voyages, sur l'organisation de soirées, etc. Et je pense que le pendant associatif est aussi important que le pendant professionnel et que le pendant académique dans la vie et la construction de ces jeunes adultes, puisqu'on récupère des jeunes qui ont 18 ans et qu'on va amener sur le marché du travail à 23 ans. Donc c'est aussi une phase de construction de leur personnalité et de leur future carrière professionnelle. Donc cet écosystème, il nous sert à la fois les aider à se construire en tant que professionnel, mais les aider aussi à se construire en tant qu'individu.
13: Quelques mots également sur la récente levée de fonds et l'entrée de Femogui au capital. Qu'est-ce que ça permet de changer concrètement pour Mira ?
12: Mira est en phase d'amorçage. C'est une école qui est jeune, qui propose plusieurs filières, des filières en marketing, des filières en informatique, un cycle ingénieur, des formations aussi dans le médico-social, c'est important. Et l'entrée de Femogui et de la Banque des Territoires au capital de Mira va nous permettre de répondre à nos ambitions, c'est-à-dire de renforcer nos équipes pédagogiques, de recruter de nouveaux enseignants et de nouer des partenariats internationaux, parce que je vous l'ai dit qu'on avait l'ambition d'être une école internationale et on va, dans les prochains mois notamment, aller faire la tournée des lycées français dans différents pays pour essayer d'être attractif auprès d'étudiants internationaux qui ont fait leurs études en français, parce que Mira, même si on a sur le cycle ingénieur un certain nombre de cours qui sont dispensés en anglais, reste une école d'enseignement en langue française. Donc du coup, on essaie d'attirer des étudiants internationaux et la levée de fonds, elle sert à ça, elle sert à renforcer nos équipes pédagogiques, à développer nos partenariats nationaux et internationaux et à développer des partenariats académiques et des partenariats professionnels.
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0: 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Et puis Kipiaget revient après le journal. On parlera organisation de mariage, mais tranquille, vous voyez, sans pression. Je sais que c'est rare de passer ce genre de moment sans avoir la pression, mais vous entendrez que c'est possible. Pour l'heure, il y a une folie au fur et à mesure.

0: Ça, c'était Liane Folly, au fur et à mesure. Au fur et à mesure, la journée se poursuit et on vous remercie d'avoir choisi RCFM pour être avec nous. Bon appétit si vous passez à table, il est midi. Et donc, on retrouve le journal, c'est avec Clémence Gourdon-Négrini. Bonjour Clémence.
1: Bonjour Cécilia, bonjour à tous.
0: Les agriculteurs mobilisés à Ajaccio, Bastia, Calvi et Sartène depuis une heure.
1: FDSEA, Coordination Rurale, Jeunes Agriculteurs, Via Campagnola et Mossa Paysanne, réunis avec la Chambre d'Agriculture, la MSA et la SAFER. Un front commun inédit, parti de la colère de ne voir attribuer à la Corse qu'1,3 million sur le 1,3 milliard du plan national urgence sécheresse du gouvernement. Selon la Chambre d'Agriculture, le besoin se chiffre à 8,4 millions. Et encore, c'est sa fourchette basse. Devant les préfectures de Bastia et d'Ajaccio, Olivier Castel et Roland Frias, bonjour à tous les deux.
2: Bonjour Clémence.
1: Des délégations sont actuellement reçues en préfecture et les mobilisations devant donc se poursuivent. On commence à Bastia avec vous, Roland Frias. Autour de vous, environ 200 manifestants réunis dans le calme. Des agriculteurs évidemment, mais aussi une importante délégation de futurs agriculteurs, des élèves du lycée agricole de Borg, Roland.
2: Oui Clémence, vous l'avez dit, la réunion se poursuit en préfecture et pendant ce temps, vous l'entendez derrière moi, plusieurs dizaines d'élèves du lycée agricole de Borg où donnent de la voix. Ici, l'ambiance est résolument pacifique, mais les préoccupations quant à leur avenir professionnel sont bien là et comme leurs aînés, les jeunes et futurs agriculteurs veulent des réponses concrètes.
1: Alors, quelles revendications précisément, Roland, justement ?
2: Alors la sécheresse n'est que la porte d'entrée de la contestation. Il y a aussi la situation sociale des exploitants, la pression administrative liée au désordre foncier, la demande d'une politique agricole commune adaptée aux réalités méditerranéennes. Jean-Baptiste Arène chiffre entre 20 et 30 millions d'euros les besoins de l'agriculture corse. Il est à la tête de la délégation actuellement reçue en préfecture. Le président de la Chambre d'agriculture régionale a d'ailleurs refusé les 1,3 million euros du plan quasi attribué à Lille, une somme qu'il qualifie d'aumône. Et faute de réponse, Clémence, faute de réponse de l'État, les jeunes comme les agriculteurs, les syndicats préviennent, la mobilisation pourrait monter rapidement d'un cran.
1: Et ça évidemment, on va le suivre dans les prochaines éditions. Merci beaucoup Roland Frias. On prend la direction d'Ajaccio maintenant avec vous Olivier Castel. 150 personnes réunies là devant la préfecture et de légers incidents qui ont éclaté tout à l'heure.
3: Oui, Clémence, 150 agriculteurs pacifiques, hein, là aussi, venus manifester avec leurs tracteurs et avec leurs engins, mais des lycéens pour une poignée qui ont créé eh bien, des incidents avec d'abord un jet de pétard qui est tombé juste au pied d'une personne âgée sur un passage clouté. Elle a été légèrement choquée. Et puis par la suite, des jets de bouteilles en verre vers les forces de l'ordre du commissariat qui est juste à côté de la préfecture, on le rappelle. Certains agriculteurs sont d'ailleurs venus leur demander d'arrêter en expliquant que ce n'était pas leur combat. Et pour l'instant, la tension est retombée. Et en effet, ici aussi, les revendications portent sur la difficulté économique, la difficulté de la sécheresse aussi. Tout à l'heure, une agricultrice de Casaillone et maraîchère m'expliquait que eh bien, cet été a été le pire depuis le lancement de son activité. Elle a 35 ans et cet été, elle n'arrivait pas à faire repartir plusieurs types de légumes, par exemple des concombres. Elle a essayé plusieurs fois de les replanter, mais la nuit était tellement chaude, m'expliquait-elle, que eh bien, les légumes ne repartaient pas. Une manifestation ici à Ajaccio qui se poursuit en attendant la sortie de la délégation qui est reçue en préfecture, en visio avec la préfecture de Bastia, et beaucoup de syndicats mobilisés, la FDSEA, les jeunes agriculteurs, via Mossa Paisana, via Campagnola, également le syndicat aux Indigatu di Difesa di Piscadori Gorsi, les pêcheurs, donc, ainsi que la Prud'homie d'Ajaccio, tous ont affiché leur soutien sur les grilles de la préfecture, Clémence.
1: Merci beaucoup, Olivier Castel, et vous l'avez cité via Campagnola, qui sera présent dans notre magazine de la rédaction juste après ce journal. Donc on va revenir évidemment sur ces mobilisations et leur objet. Merci à tous les deux. On suivra évidemment l'évolution de cette situation dans les prochaines éditions. D'ores et déjà sur notre site internet, notez aussi le blocage depuis ce matin d'une dizaine d'établissements scolaires. C'est essentiellement Ajaccio, aussi à Porto Vé. Ferretio pour le collège Léon Bougeot. Et puis on l'a dit à Bastia et Sartène, les lycées agricoles qui sont également bloqués, mobilisés. À l'intérieur des préfectures de Bastia et d'Ajaccio, ces délégations ont toujours reçu, et selon la réponse des services de l'État, une mobilisation qui pourrait s'accentuer dans les prochains jours. Réponse donc à suivre dans nos prochaines éditions.
0: Dans le reste de l'actualité sociale, particulièrement chargée en ce moment, le STC rejoint la mobilisation du 29 septembre.
1: À l'appel d'une large intersyndicale sur le continent, une journée de manifestation et de grève mardi prochain. Donc, à Bastia, une manifestation est prévue à partir de 10h. Et le STC, qui tenait hier une conférence de presse de rentrée, appelle à faire front commun malgré les divergences syndicales. L'urgence sociale doit primer, insiste Jean Brignolet.
4: Nous, on le revendique depuis des années. Maintenant, je crois que l'ensemble des organisations syndicales est sur cette même base. Et donc, peut-être créer des synergies pour que, au-delà d'une journée de mobilisation, il y ait véritablement un front social qui se mette en œuvre. Parce qu'on s'est aperçu par le passé que lorsqu'on a obtenu un certain nombre d'avancées, c'est parce qu'on a été unis dans la durée, pas simplement une journée de temps en temps. Et on l'a vu pour il y a quelques années pour les retraites. On a été, il y a plus de 20 ans, on a été obligé de faire des semaines et des semaines de conflits avec des grosses journées d'action, mais en même temps des grèves permanentes pour obtenir un certain nombre, non pas de retour en arrière, mais d'arrêter la casse. Aujourd'hui, il y a, vu la situation, il y a besoin d'avoir cette unité syndicale.
1: Et puis à noter également autour de la grogne de mardi prochain, le 29 septembre, la CGT Marin de la Corsica Linea qui a annoncé hier qu'elle se mobilisait également. Un préavis de 48 heures, un préavis de grève de 48 heures a été déposé. Autre motif de la grogne sociale en cours, la flambée des prix des carburants avec la guerre au Moyen-Orient et les aides de l'État jugées insuffisantes. Les aides à domicile, par exemple, sont désormais concernées par l'aide dite grand rouleur. Ce secteur est particulièrement sensible, on le sait chez nous, vu le vieillissement de la population et le kilométrage à parcourir. Désormais, au-delà de 30 km par jour, chaque travailleur peut percevoir une aide de 100 euros pour le carburant. Ça équivaut à 40 centimes par litre. C'est donc jugé très insuffisant. Exemple chez Ayou Twinkaz, Paul Versigne, son gérant, salue le geste, mais en voudrait plus pour ces femmes au salaire faible, les aides à domicile.
5: Le salaire moyen global, parce que nos filles sont toutes la plupart du temps à temps partiel, sauf deux ou trois. En général, oui, c'est dans les 800 euros, on va dire.
6: Donc elles ont probablement aussi une autre activité à côté, si elles peuvent.
5: En général, elles s'occupent plus de leurs propres enfants, de leur maison, etc. La plupart n'ont pas deux employeurs, hein. Elles ont un seul employeur et le reste du temps, c'est des compléments de salaire par rapport à leur mari. Et...
6: En résumé, c'est déjà ça, mais c'est insuffisant hein, pour vous, c'est ça?
5: C'est bien, on accepte très volontiers, ça va faire du bien, mais c'est pas beaucoup, quoi.
0: Enfin, Clémence, l'hommage de la ville de Bastia à un de ses illustres enfants.
1: Hubert Tempête, qui a reçu hier soir la médaille de la ville des mains du maire, Gilles Siméogne. La cérémonie s'est déroulée dans l'ancienne mairie, place du marché, là où l'humoriste chansonnier a grandi. Une cérémonie qui s'est bien évidemment déroulée dans une ambiance très détendue, Didier Arnoux.
7: Hubert Tempête, un morceau du patrimoine Bastia pour le maire de la ville, alternant sérieux et passage plus léger, Gilles Siméogne a expliqué pourquoi Bastia se devait de rendre hommage à Tempête.
8: Au-delà de l'artiste, c'est un homme qui incarne parfaitement l'anima bastiache. À travers sa famille, sa naissance, son enracinement dans le quartier du Puntet, du Vieux-Port, des endroits emblématiques aussi qu'il a créés et qu'il a contribué à animer. Donc voilà, c'est en fait 80 ans d'histoire bastiaise qui ont défilé ce soir devant nous, avec en plus, ce qui ne gâche rien, le sens de l'humour et de la magagne à coller.
7: Devant une foule d'amis et sa famille, Hubert a fait du Tempête, un show après un hommage qui l'a touché.
9: Je suis content, je suis très heureux, c'est ma ville. Tout le monde m'aime bien et moi je continue, je vais continuer jusqu'à tant que je peux. Moi je préfère qu'on pense à mon envie de parler avec tout le monde, d'éveiller les gens dans un groupe de jeunes, de me mettre au milieu, de chanter.
7: Le chant et l'humour, c'est l'ADN d'Hubert Tempête qui hier était redevenu outil d'Eludio Merca.
1: Portrait en image à retrouver également sur rcfm.fr. Allez, Lilor, que je vous laisse avec Patrick Vinciguerra pour notre magazine de la rédaction dédié ce midi aux agriculteurs, leur grogne en cours et la sécheresse, plus particulièrement les difficultés à s'approvisionner en eau.
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11: Bonjour, elle devient une source aussi précieuse et stratégique que l'or noir, le pétrole, de canicule en sécheresse, elle se raréfie. Je veux parler bien sûr de la ressource eau, la Corse pourtant présentée comme un château d'eau n'est pas épargnée, la situation hydrique de l'île préoccupe, les réserves sont au plus bas avec des conséquences lourdes, notamment pour le secteur agricole en colère. Deux manifestations, deux mobilisations d'agriculteurs ont lieu ce matin à Ajaccio et Bastia pour dénoncer un soutien insuffisant de l'État. Cette crise de l'eau, ses conséquences, mais aussi les réponses à y apporter, c'est précisément le thème aujourd'hui de notre magazine. Autour de moi, pour en parler, Vanina Chiarelli-Luzzi, présidente de l'Office hydraulique de la Corse, Virginie Velloutini du syndicat Bia Campagnola, elle est maraîchère, et enfin César Filippi, président du groupement des hôtelleries et des restaurations de Corse. Bonjour à tous les trois, le mag de la rédaction, c'est parti. Vanina Chiarelli-Luzzi, on débute avec vous. Tout d'abord, le constat, le diagnostic. Quel est l'état des réserves à ce jour? La situation hydrique est-elle toujours aussi préoccupante?
12: Bonjour à tous. Oui, la situation hydrique est toujours aussi préoccupante. Les derniers chiffres qui sont tombés, c'est des réserves de stock qui sont de 17% sur la plaine orientale, 27% sur la Corse. Cette situation, vous le savez, elle s'explique notamment par un été qui a été marqué par 6 épisodes de canicule, hein, et qui devient l'année de référence en matière de sécheresse. Vous le savez, on est en alerte sécheresse renforcée et sur la plaine en gestion de crise.
11: Plaine orientale.
12: Il faut continuer à appeler chacun à la responsabilité.
11: À la sobriété. Quel est l'état des barrages aujourd'hui?
12: Je vous l'ai dit, l'état des barrages, il est sur la Corse entière à 27% de stock encore. La situation préoccupante est sur la plaine, puisqu'ils sont à 17%.
11: Et vous avez une idée de l'état des nappes phréatiques?
12: Elles n'étaient plus reconstituées, elles sont très basses, elles étaient à 72% au dernier creux.
11: Virginie Velloutini, vous êtes maraîchère en Corse du Sud. Décrivez-nous la situation, ce manque cruel d'eau vu du terrain. Comment ça se traduit au quotidien pour vous ?
13: Bien, écoutez, je suis maraîchère, je suis surtout arboricultrice et je suis également éleveuse. Donc, vous voyez, j'ai le panel complet de la vision sur cette situation. En tant qu'éleveuse, je peux vous dire que malgré des mises en défense de zones entières, il n'y a pas un brin d'herbe qui repousse. Voilà, c'est catastrophique. Donc, je partage ce constat que font l'ensemble des éleveurs de Corse, qui est qu'aujourd'hui, on est obligé d'alimenter le bétail comme jamais. Donc ça, c'est la partie élevage. En arboriculture...
11: Parce qu'on n'a plus de forage, du fait
13: voilà,
11: du manque d'eau.
13: On n'a plus un brin d'herbe sur les prairies, même lorsque ce sont des prairies cultivées, j'entends. Et voilà, donc bon, ça c'est dramatique, c'est catastrophique, et il faudra une aide, et nous verrons. Ensuite, il y a l'arboriculture. Alors l'arboriculture, c'est plus complexe, puisque moi j'ai la chance de faire des cultures où le gros de la récolte est rentré. Donc c'est une chose, mais évidemment j'ai tous mes collègues, les agrumiculteurs, les gens qui ont des avocatiers, voilà tout.
11: On est très inquiet aujourd'hui pour la campagne des clémentines. Hein.
13: Clairement, les calibres seront pas là, les volumes ils ne seront pas là non plus, et les calibres ne seront pas là. Et ça c'est terrible. Après, d'un point de vue du maraîchage, je fais du maraîchage d'été, et au-delà de l'aspect eau, c'est surtout cette canicule qui a brûlé les plants et qui a laissé certains maraîchers avec des pertes allant jusqu'à 90% qui nous préoccupent. Donc vous voyez, la situation, elle est gravissime, elle est gravissime dans tous les secteurs, je ne vous parle même pas des apiculteurs et ainsi de suite, mais elle est vraiment très très tendue, ce d'autant, comme ça a été dit précédemment par la présidente de l'Office, que c'est déjà la 6e année. Il y a une récurrence qui fait que là, c'est plus trop tenable.
11: Et ça pourrait ne pas être la dernière. Virginie Velloutini, vous avez participé ce matin à Ajaccio à la mobilisation agricole. On sent la colère monter. Vous jugez les aides de l'État à 1,3 million insuffisantes pour faire face à cette sécheresse persistante. Qu'attendez-vous? Que réclamez-vous?
13: Bah écoutez, bon,
11: à ce niveau, hein.
13: Il est clair que 1,3 million, vous comprenez bien que c'est ridicule. Déjà, le plan dans son ensemble, 1,3 milliard, c'est ridicule pour l'ensemble des agriculteurs français. Alors 1,3 million pour la Corse, même si ensuite, voilà, ou 1,3 milliard, c'est pour la France. Pour la Corse, c'est 1,3 million.
11: Hein, donc
13: voilà. Mais 1,3 milliard, c'est ridicule. Je vous le dis, c'est ce qui a été débloqué sur le Bordelais il y a quelques années, rien que pour la région bordelaise. Donc vous vous doutez bien qu'avec ça, on n'ira pas loin, quoi qu'il en soit. Même si les chiffres semblent parfois énormes, en réalité, c'est peanuts. Donc pour la Corse, 1,3 million, sachant qu'il y a des aides parallèles, il n'y a pas que ce 1,3 million. Pour autant, sur ce 1,3 million, il va falloir voir les conditions d'attribution. Comme d'habitude, vous savez, il y a peut-être il y en a quelques-uns qui sont très habiles dans beaucoup de secteurs, ils auront peut-être des aides, mais la plupart, ceux qui sont là, la tête dans le guidon, etc., finalement, au bout du compte, parce qu'on dit ça fait tant par agriculteur, évidemment que non, ça fera rien du tout pour certains, qui ne sont pas au fait du ci, qui ne sont pas au fait du là, qui ne sont pas assurés, et j'en passe des bonnes et des meilleures. Donc ce 1,3 million, hormis le fait qu'il soit ridicule, eu égard à la situation que je vous ai exposée tout à l'heure, en plus, il ne sera même pas mobilisable par tout le monde. Et ça nous agace profondément. Il faut trouver d'autres voies et moyens.
11: Donc vous souhaiteriez une enveloppe beaucoup plus importante, on a bien compris, et on sent le malaise. On prend à présent la direction de Porto Vecchio, vous pouvez retrouver César Philippe, hôtelier bien connu. Dans le tourisme aussi, César Philippe, le manque d'eau devient un problème.
14: Et bonjour à toutes, et vous remercie de vous inviter à notre syndicat à Souvorum. Alors, il est vrai qu'il commence à devenir, depuis 2 ans, un problème, e taglio, volevo precisare che noi siamo ai costi di accanto all'agricoltura.

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1: Allora, giusto appunto, César Philippe, vous voulez pas opposer, vous dites que c'est un binôme, agriculture-tourisme. Pourtant, certains politiques et même des syndicats agricoles, je pense à Bia Campagnola, exhortent à changer le modèle de développement de la Corse qui repose pour une grande part sur le tourisme. Que leur répondez-vous ?
0: Les chiffres sont là, que n'en déplaise aux esprits chagrins. Il y a 12 000 entreprises répertoriées par l'INSEE comme entreprises touristiques. Cela représente au minimum, de manière directe, 40 000 familles qui en vivent directement, et beaucoup d'autres, même à l'insu de leur plein gré, qui sont en Corse, qui travaillent, qui ont travaillé en Corse, parce que le tourisme a pris cette dimension. Maintenant, je vous le disais tout à l'heure, on est pour un tourisme durable. Nous, on est contre le surtourisme. C'est clair. On l'a affirmé publiquement à plusieurs reprises. Nous, le surtourisme, ce n'est pas pour nous. Voilà. Et si on s'en tient à ce qu'a dit le PADUC, malheureusement, des fois, on l'oublie. Quels sont les objectifs majeurs du PADUC ? Un tourisme à l'année, à forte valeur ajoutée et à forte incidence sociale. Nous, on y adhère totalement. Par contre, on prend des chemins bien différents pour y aller. Alors, moi, je suis.
1: On va poser la question peut-être à Vanina Tiarelli-Louzien, qui est conseillère exécutive, présidente de l'Office hydraulique. Vanina Tiarelli-Louzi, l'eau se raréfiant, la Corse peut-elle se permettre d'accueillir chaque année 3 ou 4 millions de touristes ?
2: Alors, je vais partir du constat.
1: Il y avait eu une polémique il y a 2 ans sur Porto Vecchia, c'est pour ça qu'on vous pose la question.
2: Je m'en rappelle très bien. Le problème, le constat, c'est qu'on est à la fois au moment où l'agriculture irrigue le plus, où la population présente est la plus importante, et la ressource naturelle, elle est généralement très basse. Donc, nous, on a conscience qu'il y a un déficit de stockage. Et là, là-dessus, tout le monde en est conscient. L'agriculteur et le
1: milieu touristique. On va en parler du niveau d'infrastructure, mais avant, une réponse sur cette question du paradigme de développement. Est-ce qu'on peut continuer sur ce modèle-là ?
2: Mais bien sûr qu'on peut. Il ne faut pas opposer les usages. Il ne faut pas opposer l'agriculture au tourisme. Et il faut aller, et j'entendais César Philippe, je suis d'accord avec lui, vers un tourisme durable. Et c'est la politique que mène actuellement l'ATC aussi. La politique de l'ATC, c'est un tourisme avec une identité répartie sur l'année et tournée vers le territoire. On peut, il ne faut pas opposer les usages, mais il faut avoir conscience aussi que l'eau, c'est un bien commun et que il est épuisable. Donc, il faut prendre aussi bien au niveau du tourisme et au niveau agricole, et on travaille main dans la main avec la Chambre d'agriculture, l'ODARC, l'ATC au niveau du tourisme, pour avoir cette politique de non-gaspillage de l'eau et bien sûr ne pas opposer les usages et ne pas opposer le tourisme et l'agriculture qui peuvent aller de main dans la main.
1: Virginie Velluzzini et Bia Campagnola, dans un récent communiqué, avaient accusé en quelque sorte les pouvoirs publics qui ont mis en place des restrictions de privilégier le tourisme à l'agriculture. Vous maintenez.
3: Alors, il faut pas tout confondre. Il y a des gens dont le tourisme, je pense aux hôteliers en l'occurrence, c'est leur métier. D'accord, ils en vivent, ils payent pour ça des taxes nombreuses, et ils ont des contraintes de toutes sortes, etc. Et par exemple, je vais vous donner un exemple bête, lorsqu'il y a une piscine dans un hôtel, la piscine, elle sert à rafraîchir les fesses de pas mal de monde. Bon. C'est très bien. Après, vous avez tous les autres. Alors, eux, ils sont pas hôteliers, par contre. Ils sont hôteliers de temps en temps, ils sont hôteliers quand ça leur tombe un œil, ou bien c'est des résidences secondaires, etc. Et prenez leur cas, à ceux-là. Alors, ceux-là, ils ont pas les mêmes contraintes, bien sûr, que les hôteliers. Et dans le même temps, ils ont chacun une piscine pour une, deux ou trois personnes. Ils se lavent 10 fois par jour, parce qu'ils sont toujours sales, comme j'aime à le dire. Enfin, bref, voilà.

0: Nous, c'est cet aspect de la question qui nous gêne. C'est absolument pas le fait des touristes, le fait de à qui on va les vendre, sinon nos produits. On est lucide, on n'est pas complètement idiot.
1: C'est ce qu'on peut appeler, on va dire, le système Airbnb que vous dénoncez là, non ?
0: Le système Airbnb, des tas de systèmes finalement, parce que il y a des tas de systèmes parallèles qui se greffent. On s'en rend compte tous les ans. Et également cet afflux qu'on a l'été sur des résidences secondaires, qui soit dit en passant. Sont vides tout l'hiver, qui lorsque ces gens-là arrivent, comme rien n'est proportionné sur les communes, exemple celui de Port-au-Paul, c'est bien connu, il n'y a personne l'hiver, il y a 11 personnes, d'un coup ils se retrouvent à je ne sais combien, la station d'épuration elle n'est pas calibrée pour, rien n'est calibré pour, ça déborde, ça part sur la plage et tous les ans il faut fermer la plage. Donc vous voyez, on n'est pas prêt en fait, quand c'est de l'amateurisme comme ça, on n'est pas prêt à accueillir tout ce monde. Et le problème de l'eau, c'est exactement la même chose, c'est-à-dire que il y a des usages, chacun doit en prendre sa part. Nous, on n'a absolument rien, ni contre l'hôtellerie, ni contre la restauration, ni contre les gens qui travaillent dans un cadre, déjà. Mais par contre, le gaspillage, c'est juste insupportable. Et quand on est extrêmement nombreux à faire du gaspillage, ben c'est même intolérable. Notez bien que cette question redondante, elle revient toujours quand ? Toujours, en général, au mois de septembre, une fois que l'été est passé et que, bien sûr, on ne va plus pouvoir embêter tous ces braves gens qui seront rentrés chez eux et auront fait leur rentrée scolaire. Ça, je le note également parce que c'est récurrent. Le problème de l'eau, on en parle quand tout le monde est parti.
1: César Philippe, il vous partagez ces propos de Virginie Villoutini.
2: Mais je voudrais féliciter.
1: Vous buvez ces paroles, si je peux me permettre.
2: J'aimerais bien remercier et féliciter Madame Villoutini pour cette brillante plaidoirie pour le tourisme professionnel. Parce que je rappelle là quand même, et c'est bien, elle a fait, mais je vais donner un élément. L'offre professionnelle représente le tiers de l'offre totale en lit sur la Corse. Et nous, c'est le deuxième sujet qu'on a mis, après celui de la rupture de continuité territoriale, c'est le deuxième sujet qu'on a mis au débat au conseil économique, à la cellule économique qu'on a demandé de tenir à l'État et à la CDC. Ça, c'est un problème majeur. Et merci encore, Madame Villoutini, d'avoir mis l'accent là-dessus. Parce qu'effectivement, si on fait les économies qu'il faut faire, si on fait les contrôles qu'il faut faire, vous verrez que les choses vont rentrer dans l'ordre. Quand on a eu la Covid et que Monsieur le Préfet nous disait qu'il était responsable de la santé des gens et qu'il fallait contrôler, mais et qu'il était là pour assurer la santé, j'ai dit mais oui, mais Monsieur le Préfet, vous ne garantissez la santé que d'un touriste sur trois. Parce que vous contrôlez les professionnels et nous, ça nous pose aucun problème et les contrôles sont à leur place. Mais par contre, les deux autres tiers, mais vous les contrôlez pas. Voilà. Il en est de même pour l'eau.
1: Rapidement.
2: L'eau, monsieur Vinciguerre.
1: Alors, au-delà du changement de modèle de développement, il y a d'autres solutions pour préserver les ressources en eau. Il y a la sobriété, bien sûr, les restrictions pour éviter les pénuries et la construction d'ouvrages pour stocker l'eau, parce que l'été 2026, hélas, avec le réchauffement climatique, risque d'être la règle. Et là, Vanina Thiarelli-Louzi, à part la rehausse du barrage de Figa, il n'y a rien eu depuis de nombreuses années, malgré les annonces et notamment malgré le programme Aqua Nostra adopté à l'unanimité en 2020 par l'Assemblée de Corse.
3: Non, Monsieur Vinciguerre, je ne peux pas vous laisser dire qu'il n'y a rien eu à part la rehausse du barrage.
1: Qu'est-ce qu'il y a eu
3: c'est
1: alors
3: c'est absolument faux. Donc,
1: Il n'y a pas eu de construction d'ouvrage majeur, en tout cas.
3: Alors, écoutez, la construction d'ouvrage majeur, elle ne se fait pas en deux ans.
1: Voilà, je vous parle de 2020-2026, ça fait 6.
3: Donc, alors, il y a eu Aqua Nostra qui a identifié, bien sûr, le problème de déficit de stockage, mais vous savez que Aqua Nostra n'était pas financé. Nous, on n'en est plus au constat de dire que il y a un déficit de stockage. Il est évident, le déficit de stockage. En 2022, on a décliné un plan qui est pragmatique et, je le rappelle, finançable et financé, de 240 millions d'euros sur 10 ans. Oui, on a lancé la rehausse du barrage de Figari, 2 millions de mètres cubes à horizon 2028. On lance, là, le mois prochain, la rehausse du barrage de Codoulet, 1,5 million de mètres cubes. On a lancé, parce que ça fait 30 ans qu'on en parle, et les agriculteurs sont d'accord avec moi, la retenue collinaire de Vadine, qui sera de 10 millions de mètres cubes, où on va commencer les travaux en 2028, parce que vous savez qu'il y a des avant-projets à faire, et on en est encore aux études géotechniques, enfin encore, on en est déjà aux études géotechniques. Donc, ce que je veux vous dire, c'est qu'en 10 ans, on aura stocké, et on aura un stockage de 15 millions de mètres cubes. 15 millions de mètres cubes, monsieur Vinciguerre, c'est 3 barrages. Ces trois barrages. Donc, on travaille, on est au travail. Aujourd'hui, je ne suis pas dans vos locaux parce que je suis à Baratchi sur le PTGE. Là aussi, on les a mis en place. On a mis en place celui du Cap. On a mis en place celui du Sud-Est. Et on est aujourd'hui en train d'installer celui de Baratchi pour aller au plus près, justement, donc, et d'avoir le besoin, la ressource, sur le territoire.
1: Donc, les choses se font lentement, mais elles se font à l'horizon 2030. Alors, j'ai noté 8 millions de mètres cubes supplémentaires, c'est ça?
3: 15 millions de mètres cubes supplémentaires. Voilà, c'est ça. Et on travaille aussi sur, bien sûr, les interconnexions de barrages. Non, on travaille.
1: Donc,
3: alors, rattrapage infrastructurel de 30 ans ne peut pas se rattraper en 2 ans.
1: On a bien compris. Virginie Velloutini, ça vous rassure?
0: Oui, je suis toujours heureuse d'apprendre qu'effectivement on aura plus d'eau, hein, parce que bon, de toute façon. Mais il y a quand même une immédiateté qui doit pas nous échapper. Alors comment y répondre? Moi, vous savez, je suis pas ingénieur.
1: Hein, quelles sont vos urgences?
0: Les urgences, c'est que je vous dis, demain, après-demain, les castas, les oléiculteurs, les agrumiculteurs, etc. Bon, ils savent pas s'ils vont rentrer des récoltes, s'ils vont avoir quelque chose. Bon, ça c'est une urgence. S'il va falloir attendre encore 10 ans, mettons, pour qu'effectivement on puisse disposer d'eux, il faudrait trouver quand même. Je pense qu'il faut vraiment se mettre au travail pour des solutions alternatives. Moi, je crois beaucoup.
1: Qui pourrait être, par exemple?
0: Qui pourrait être, effectivement, des retenues collinaires, mais des retenues collinaires plus petites chez des exploitants agricoles. Il y en a énormément qui peuvent les faire. Vous savez que dans chaque village, presque chez nous, on pourrait presque faire une mini-centrale électrique et une retenue. On a de l'eau partout chez nous. C'est pas, d'ailleurs, fut un temps, on moquait les Sardes, je m'en souviens, et puis maintenant, on aurait bien fait de garder notre langue. Donc, si on pouvait faire des retenues collinaires à minima sur les exploitations, ce serait top. Il y a des choses qui ont été faites bien en sûr. Ce sens. Il faut le reconnaître. Quel est le problème? Pourquoi il n'y en a pas davantage? Parce que c'est toujours pareil. Il y a des diagnostics environnementaux extrêmement pesants, extrêmement lourds, qui figent tout. Et ça, il faut absolument que ça fasse partie de nos revendications, puisque là, on est bien dans le problème, les problématiques de la canicule, de la sécheresse. Il faut absolument les premiers leviers à faire sauter. C'est ça. C'est-à-dire qu'il faut qu'on nous aide, y compris techniquement et financièrement, pour mener à bien ces études qui sont très coûteuses, je vous dis, et puis très fastidieuses, et vous verrez que déjà on pourra régler sur des territoires, sur un certain nombre de territoires, certaines problématiques.
1: On avance, Vanina Chiarelli-Louz, il va vous répondre en une seconde, ensuite on conclura avec César Philippe. Et que répondez-vous aux préoccupations de Madame Velloutini sur l'urgence, hein?
3: Alors,
1: rapidement, de petites retenues collinaires, etc.
3: Mais bien sûr, mais il y a aussi ces solutions-là, et on les étudie, et on travaille avec la Chambre d'agriculture là-dessus. Et il est vrai, et je rejoins Madame Velloutini, je suis d'accord avec elle, les études préalables d'avant-projet prennent énormément de temps. C'est pour ça que les projets ne sortent pas en 2 ans, parce qu'il y a des études environnementales, et c'est vrai qu'en période de crise, il faudrait des solutions de crise. Et on est d'accord avec elle là-dessus.
1: César Philippe, vous êtes hôtelier, mais vous êtes aussi un ancien conseiller territorial nationaliste. La Corse a-t-elle pris du retard en matière d'infrastructure? Vous avez 30 secondes.
2: Merci de me permettre de le dire. Oui, la Corse, pays de montagne et de collines à forte pluviométrie, ne devrait pas connaître ce genre de problème. Mais dans ce domaine, comme dans tous les autres, nous avançons sans trop de planification et avec énormément d'opposition. Et je vais vous donner un exemple. Il y a une trentaine d'années,
1: rapidement,
2: justement, nous avons appris... Les conseillers ont appris que Monsieur Berlusconi avait projeté de construire des barrages en Corse pour alimenter la Sardaigne. Cette annonce avait fait à l'époque le buzz à l'Assemblée de Corse. Et parce que personne n'avait eu connaissance de ce dossier. Et bien aujourd'hui, Monsieur Vinciguer, la Sardaigne serait en mesure de nous fournir de l'eau.
1: Alors c'est qu'à un moment donné, on envisageait de lui en fournir. Donc, il y a eu un renversement ces dernières années. Effectivement, je suis obligé d'interrompre de mettre un terme à ce magazine. On a déjà dépassé d'une minute. Je vous remercie à tous les trois d'avoir été mes invités dans des circonstances un peu difficiles. Il y a eu la manif des agriculteurs ce matin à Bastia et à Ajaccio. Une émission, en tout cas, qui soit rediffusé ce soir à partir de 19h sur RCFM et à retrouver en podcast quand vous le voulez. Merci beaucoup.
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11: 12h34.
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11: Bon, ce soir, je vous préviens, le canapé va avoir de la concurrence. Il y a de quoi faire de jolies soirées. Côté sortie à Bastia, ce soir, c'est la rentrée culturelle. Théâtre à la Berthe vous invite à découvrir la nouvelle saison du Théâtre de Bastia avec en prime une soirée musicale gratuite. Tout d'abord, 18h30, Mantinum, place à Corsica Napoli, passe à Eben avec une création d'Orlando Furioso. Et puis, on prolonge la soirée, 21h dans les jardins du musée avec Doria Housset et Lesia Leon. Deux voix, deux générations. Joli voyage musical. Accorté, changement d'ambiance avec l'Albe à 19h à l'église de l'Annonciation. De la musique dans un lieu qui apporte forcément quelque chose en plus. Une belle parenthèse pour couper la semaine. À Cervione, Camera da Figarella vous attend avec la bande. Rendez-vous à 20h à la cathédrale Saint-Thérèse. Musique et patrimoine réunis dans un cadre qui vaut le détour. Et puis direction Ajaccio pour Isolimonde et à la Cité Grossetti, festival qui démarre et qui se poursuit jusqu'à dimanche avec cette année un dialogue entre la Corse et l'Irlande. À vous de choisir votre programme. On parle du salon du mariage juste après Rockwell et Somebody's Watching Me.

0: Rockwell en fond, petit cœur de Michael Jackson, c'était Somebody's Watching Me.
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0: Et aujourd'hui, on part d'un événement qu'on présente souvent comme l'un des plus beaux jours de sa vie. Mais avant d'arriver au fameux oui, il y a parfois une sacrée liste de choses à gérer. Hein. Le lieu, la robe, les fleurs, les repas, les photos, les invités. Et cette petite pression de vouloir que tout soit parfait, ça tombe bien dans Qui piégeait aujourd'hui. On part du salon du mariage que vous retrouvez le 27 septembre au centre Unadé, de 10h à 18h. Une journée pour rencontrer des professionnels, découvrir les tendances, trouver des idées. Et pourquoi pas se simplifier un petit peu la vie pour ce jour si important. Pour en parler, on est avec Stella Marine Pisticini, créatrice et gérante du Centre Unadé. Et puis Alain Lebatteux qui célèbre notamment des cérémonies laïques. Qui piégeait, c'est parti. Bonjour Stella Marine.
2: Bonjour Cécilia.
0: Bonjour Alain.
3: Bonjour Cécilia.
0: Très ravie de pouvoir partager cette discussion à l'occasion, je le disais, de cette journée qui arrive très vite, hein, puisque là c'est dimanche, je crois, si je ne me perds pas dans les jours.
3: C'est dimanche. Alors, on vous attend nombreux.
0: Ah ben oui, carrément. Alors Stella Marine, avant de rentrer un petit peu plus dans le détail de cette journée qui nous attend, est-ce que vous pouvez raconter à nos auditeurs l'idée de ce salon, comment cela vous est venu en tête de pouvoir proposer autant de professionnels pour nous aider, comme je le disais.
2: Alors déjà, il y a la partie robe de mariée qui a fait m'amener à ce salon. Mm-hmm. J'ai vu que les futurs mariés étaient parfois un peu perdus sur l'organisation. J'avais déjà des contacts et l'idée est venue de créer quelque chose en commun avec les différents prestataires pour simplifier la vie aux futurs mariés sur une seule journée, réunir plusieurs partenaires et proposer diverses participations pour l'organisation.
0: Parce que finalement, comme je le disais, c'est un des plus beaux jours de la vie, enfin, on l'espère à tous les auditeurs qui nous écoutent et qui vont se marier, mais des fois, ils n'arrivent même pas à en profiter, justement, du fait de toutes ces organisations. Et lors de ce salon, justement, il y aura tous les professionnels possibles pour que ça se passe mieux, enfin, en tout cas, qu'ils puissent profiter de cette soirée, enfin, de leur soirée.
2: Exactement, il faut arriver à déléguer en fait, surtout sur cet événement, et pouvoir profiter à fond de la journée du mariage. Et du coup, tous ces professionnels proposent donc leurs prestations dans différents domaines pour libérer l'esprit des mariés et qu'ils puissent...
0: Voilà, y aller,
2: profiter du jour.
0: C'est ça, parce qu'il y a leurs proches aussi qui seront là, donc tout est mis en place pour qu'ils puissent
2: une journée
0: profiter.
2: Qui passe très vite.
0: Bah, évidemment.
2: Ils ont besoin d'aide. Et...
0: Du choix de la robe à la réception, au repas, photographe, tout ce qui va avec. On va parler des tendances hein, notamment qui seront proposées. Mais avant ça, Alain, je me tourne vers vous. Je le disais, vous proposez... Alors, vous serez là pour animer, bien sûr, ce salon. Mais en plus, une cérémonie laïque. Concrètement, qu'est-ce que c'est pour ceux qui ne seraient pas au courant? Et qu'est-ce que ça permet de mettre en avant lorsqu'on ne fait pas forcément ce genre de choix pour son mariage?
3: Alors, la cérémonie laïque, c'est un grand moment choisi par les mariés. Mm-hmm. Je ne remplace ni le maire, ni le curé du village, on est bien d'accord.
0: Parce que ce n'est pas vous. Donc
3: Ce n'est pas moi. En revanche, c'est une valse à trois temps. Le premier temps sera celui des échanges téléphoniques ou des rendez-vous où on va découvrir la belle histoire de cette famille. Alors, ça sera les mariés, ce sera en même temps la famille, les témoins. Mm-hmm. Et donc, on aura les petites anecdotes sympathiques qui feront l'objet du discours que j'aurai le plaisir et l'honneur de raconter lors de la cérémonie. Ça dure à peu près 45 minutes. Ouais. Ça, c'est le premier temps. On va d'abord échanger avec eux. Le deuxième temps, ce sera la mise en page. Et c'est un gros travail parce que, voilà, si on a 15-20 heures, moi, je fais tout au téléphone où je rencontre les gens, j'enregistre tout. Et du coup, après, ben, il faut relire, répéter qu'est-ce qui m'a plu, qu'est-ce qui m'a marqué. Voilà, c'est la petite histoire. Après, je vais tout savoir de leur vie parce qu'on me raconte des trucs incroyables.
0: Les petites anecdotes.
3: Et les petites anecdotes, le casse-cou, enfin. Mais c'est vraiment génial. C'est une vraie passion. C'est-à-dire que mon métier, je suis animateur de métier depuis des années. D'ailleurs, on s'est déjà croisés, je me souviens.
0: C'est certain.
3: Mais pour le reste, ça m'est venu comme ça. Ça m'a été demandé un jour par une agence qui m'a dit « Bon, t'es à l'aise, vas-y ». J'ai relevé le défi, je me suis formé. C'est exceptionnel. Et aujourd'hui, Donc le troisième temps pour terminer, tout simplement, ben, ce sera celui de la cérémonie. Et je suis ravi et enchanté d'être à côté de notre ami Unadea, qui est un concept store exceptionnel, oui, et qui va trouver, justement, répondre à toutes les questions que peuvent se poser les femmes lors d'un mariage. Et pas que d'ailleurs.
0: Et pas que. Alors c'est vrai qu'on parlait de la partie robe. On va pas se mentir, la robe de mariée, c'est même attendu par les invités. Donc c'est vraiment très important. Juste avant de revenir là-dessus, vous venez donc nous expliquer, Alain, que c'est vraiment axé sur les personnes, c'est-à-dire ce qu'on ne retrouverait pas forcément dans une cérémonie. Alors après, on respecte le choix de tout le monde, c'est certain, ouais, mais c'est du cas par cas précis, une étude précise, et ça se trouve nulle part ailleurs, enfin en tout cas autre, en dehors des cérémonies classiques, quoi.
3: Oui, on ne peut pas faire autre que personnel. En plus, moi, je ne saurais pas faire. C'est-à-dire que on parle de la cérémonie laïque, c'est vraiment le cas. C'est d'abord le contact qu'on va avoir avec les personnes. C'est-à-dire, on se rencontre, il se passe quelque chose, ça match, comme on dit. Mm-hmm. Et à partir de là, les portes s'ouvrent. Alors peut-être qu'il faut avoir un petit peu de quelque chose qui permet d'ouvrir les portes, mais en tout cas, grâce à ça, on va rentrer dans l'intimité. Et vraiment, oui. J'ai des témoignages, et je lui en parlais tout à l'heure, encore il y a quelques instants autour d'un café. Je lui dis, moi j'ai appris les choses du dernier mariage il y a une semaine. Incroyable, quoi, parce que je suis sûr que les gens qui m'entouraient n'étaient pas au courant de tout ce que je savais. Oui. Mais c'est une grande joie. On a l'impression, pendant ces 45 minutes où on officie, finalement, d'avoir rejoint une autre famille.
0: C'est ça.
3: Et d'avoir apporté un petit peu de... Vous savez, la cérémonie X, ce que c'est? On l'a dit, c'est pas le maire, c'est pas le curé. C'est simplement d'être là avec ceux qu'on aime. C'est ça qu'ils veulent faire.
0: C'est ce que j'allais dire. Il faut aimer, ouais, les gens,
3: c'est
0: pour
3: ça,
0: faire ça.
3: Et mon métier, c'est ça. Hein. Si on les aime pas, c'est pas possible.
0: Ouais, non, mais je veux dire, c'est ce que, par rapport au tout le travail que vous faites en amont.
3: Exact.
0: Forcément, il faut avoir cet amour, avec un grand sens, évidemment,
3: oui,
0: pour les personnes qui se présentent à vous. Je le rappelle, c'est donc ce dimanche de 10h, je vais y arriver, à 18h, avec évidemment toutes les tendances du moment. Est-ce qu'on peut en dire un peu plus? Le but, c'est que les gens viennent découvrir tout ça, mais les choses qui ont été mises en place pour cette année 2026.
2: Alors, au niveau des tendances?
0: Oui.
2: Alors, au niveau de la robe de mariée, entre autres, qui est plus mon domaine, on est beaucoup sur des formes près du corps,
0: okay,
2: comme l'année dernière.
0: Donc la meringue, c'est plus trop de
2: fruits. Alors, il y en a encore qui ont le rêve d'enfant, d'avoir la robe de princesse. Ouais. Donc, on a la possibilité d'avoir beaucoup de choix. On a plus de 100 modèles en rayon.
0: Okay.
2: Donc, pour tous les styles, toutes les silhouettes et toutes les femmes.
0: Très bien. Donc, on va découvrir un petit peu ce qui se fait, ce qui... Une fois de plus, je pense, s'adapte au cas par cas, parce qu'on n'a pas toutes les mêmes goûts. Et pour les messieurs aussi, je suppose qu'il y aura de quoi faire.
2: Oui, voilà, depuis l'année dernière, on propose également, on n'oublie pas les messieurs, les costumes pour les mariés, les costumes trois pièces avec, ouais, le gilet et tout ça. Et c'est vrai qu'il y avait une importante demande sur les costumes spécifiques. Donc on a voulu aussi offrir la possibilité à ces messieurs de pouvoir s'habiller chez nous.
0: Mais oui. Vous vouliez rajouter quelque chose?
3: Oui, je voulais juste te dire, ce qui est très important, c'est de comprendre que c'est un véritable concept store où on retrouve de tout. C'est-à-dire que c'est vraiment un espace dédié à la femme, à la féminité, que ce soit pour l'onglerie, que ce soit pour la beauté en général.
0: Bien sûr.
3: Il y a même des cours de pilates. Enfin, vraiment, c'est quelque chose. Lorsqu'on y va, si on va se marier, on va vraiment tout retrouver. Et on a le chef d'orchestre.
0: C'est ça, vous êtes là pour aider tout le monde à pouvoir vivre ce moment autant que possible, en profiter, comme on le disait, et éviter que ce soit flou après dans nos têtes. Il y a certainement des témoignages que vous connaissez, on en connaît tous, qui disent « je ne sais même plus ce qui s'est passé, je ne sais même plus que j'ai vu le jour de mon mariage », par exemple. On va continuer d'évoquer cet événement à ne pas louper, ce que vous alliez vous marier ou pas, parce qu'on peut anticiper, hein,
2: tout à fait.
0: On peut venir retrouve
2: nous visiter, tout ça.
0: Voilà. Après, on a Fierano, Choquenosimo, et puis on continue de parler tout ça juste après.

0: Cyrano. Choc et nous zim, on est dans Qui piégeait et on parle du rendez-vous des futurs mariés dimanche 27 de 10h à 18h où s'entrenader. On en parle avec nos deux invités. Donc, on l'a précisé, hein, Stella Marine, on fait en sorte, enfin vous faites en sorte, parce que moi je suis là pour expliquer tout ce qui se passe hein, aujourd'hui, que tout se passe au mieux et dans ce concept de pouvoir tout découvrir, tout gérer. Alors quand on pense à un mariage où tout est géré, on pense wedding planner. On en retrouvera, bien sûr, mais ça va plus loin que ça. C'est-à-dire que du wedding planner découlera traiteur, maquilleuse, coiffeur, décoration. Donc, c'est vraiment plus dans l'organisation et le déroulé de cette soirée si importante, ou ce jour, peu importe, si important.
1: C'est ça. Tout au long de la journée, vous pourrez rencontrer divers professionnels dans différentes activités liées à l'événementiel et plus particulièrement le mariage, avec wedding planner entre autres, mm-hmm. comme vous parliez, qui ont un rôle très important dans les mariages. C'est eux qui chapeautent un petit peu tout et qui permettent aux futurs mariés de se libérer l'esprit et de profiter. Ouais. Mais ces wedding planners ont besoin d'autres professionnels
0: forcément.
1: Qui seront là donc ce jour, dimanche prochain. Comme photographe, comme vous disiez, pour immortaliser l'instant,
0: évidemment.
1: Vidéaste, mais drone, oui. mais aussi toute la partie animation. On aura Guillaume Levent qui va chanter en direct, que vous avez reçu
0: tout
1: mardi
0: à fait.
1: Dernier.
0: En animation, oui.
1: DJ, traiteur qui proposera également de la restauration sur place. Mm-hmm. Mais également nos professionnels qui travaillent dans nos espaces de coworking, parce que le centre Ounadé, c'est pas uniquement la robe de mariée, mais c'est aussi la partie mise en beauté, mise en valeur de la femme. Nous avons plusieurs coiffeuses, plusieurs make-up artistes, sophrologues, esthéticiennes, tout ce qui peut aider les femmes à s'épanouir, à se sentir bien dans leur corps, dans leur peau, pas que le jour J, mais toute l'année, et pour toutes les femmes, et même celles qui se marient pas.
0: C'est ça.
1: Elles sont toutes les bienvenues pour passer
0: c'est
1: le moment
0: bien vivre
1: de bien-être.
0: Globalement, le jour du mariage, c'est la cerise sur le gâteau.
1: Voilà,
0: on dit que toutes ces femmes et les hommes, on l'a dit tout à l'heure, soient le mieux possible. 30 exposants, une dizaine, vous l'avez dit, qui travaillent toute l'année avec vous. Et puis des gens de l'extérieur qui vous rejoignent à cette occasion. Et si je ne dis pas de bêtises, là aussi génial, c'est que c'est en entrée libre.
1: Tout
0: donc
1: à fait.
0: On peut venir, même si nous ne sommes pas sur le point de nous marier, mais ça peut donner
1: par curiosité.
0: Et puis pourquoi pas de prévoir un petit peu tout ça, on se le note sur un carnet, tiens, c'est peut-être plutôt pas mal. Alain vous retrouve également sur cet événement, alors déjà pour mettre en avant aussi tout ce qui s'y passe,
2: mettre en lumière.
0: Les célébrations les laïques, comme on le disait, et vous-même, du fait de faire ces célébrations laïques, vous êtes témoin de tout ce qui se passe et de l'avancée, en plus de la préparation dont vous nous parlez avec les futurs mariés. Ben vous voyez les choses avancer, évoluer.
2: Avancer avec les tendances.
0: C'est
2: les tendances, on voit. Il y a deux choses. Il y a une chose qui marque énormément. C'est logique, hein, parce que c'est très personnalisé, de plus en plus personnalisé, donc je trouve ça très bien, moi ça me va, en plus c'est ce que j'aime. Donc on est très proche des gens qui se marient, ça c'est la première chose. Et puis on va avoir des choses un peu bizarres, on va plus... Vous connaissez le rituel du sable, vous savez, c'est les deux sables qui se mélangent, que met l'homme et la femme, ça donne
0: très
2: quelque
0: symbolique.
2: Chose de très particulier, et c'est symbolique, une belle histoire d'ailleurs, on n'a pas le temps de la raconter. Et il y a les capsules temporelles, où on va mettre un message à sa femme, et puis on va le mettre de côté pendant 20 ans ou 30 ans. Et il y a, ce que j'aime le plus, c'est le retour à des tendances, quelque chose de très authentique. On va planter un olivier.
0: Ah, oui.
2: On est très dans l'esprit, et ça nous va très bien, c'est l'esprit méditerranéen, donc
0: oui.
2: C'est chez nous. Et alors il y a plein de choses, il y a des gens qui vont ramasser les galets, enfin bon, on n'aurait pas le temps de tout expliquer, mais ça... C'est dans notre histoire et notre culture, et je pense que là, on va s'éclater.
0: C'est ça. Et ça va dans le bien vivre en dehors du
2: bienveillance.
0: Mariage.
2: Voilà, beaucoup d'amour, beaucoup d'amour avec un grand A, au bon sens du terme, bien évidemment, mais ça fait du bien de partager ces moments conviviaux. Voilà, voilà, il faut aimer les gens. Hein.
0: C'est la base, hein, comme vous le disiez tout à l'heure. Juste avant de clôturer cet entretien, Stella Marine et Alain, qu'est-ce que vous avez envie de dire à nos auditeurs qui pourraient se joindre à vous dimanche ?
1: Alors vous êtes les bienvenus déjà.
0: Oui.
1: Pour nous rencontrer, pour rencontrer nos partenaires et puis pour passer un agréable moment en compagnie de Guillaume en chanson aussi.
0: Guillaume en chanson, tout à fait. Et puis ne pas hésiter à se rendre au Centre Onadé, quelle que soit la période de l'année, hein, de toute façon.
1: Bien sûr, vous êtes les bienvenus. Pas que les femmes, attention.
0: Eh oui.
1: On parle souvent
0: messieurs
1: des femmes,
0: aussi.
1: Mais les messieurs sont les bienvenus également. Pour la coiffure, pour les massages, pour le pilate et pour les costumes, évidemment.
0: Tout à fait. Et voilà mon concept.
2: Mais au-delà du concept uniquement mariage, ce sera un bon moment de partage, de convivialité aussi, de rencontre. Et on vous invite, il y aura l'ami Guillaume qui sera présent. Venez nous rencontrer, venez, on compte sur vous. Ce sera un bon moment. Et d'ailleurs, j'espère que nous aurons le plaisir et l'honneur de vous y voir. Merci à tous.
0: Je vais faire
2: et
0: en sorte.
2: À dimanche.
0: Merci. On continue à parler bien-être avec le fenouil.
3: On va d'abord apprendre à le reconnaître.
4: De grandes tiges qui durcissent, alors maintenant elles sont complètement dures. Une odeur caractéristique de fenouil, je ne sais pas comment vous dire, anisée. On dirait du pastis en version herbe. Donc à ne pas confondre avec la férule, qui ressemble beaucoup, une tige, enfin plusieurs tiges vertes, dures, et un panache de microfolioles, mais la férule ne sent pas. Le fenouil a vraiment cette odeur anisée très forte. Des petites fleurs jaunes, des ombelles de fleurs jaunes avec maintenant des graines marron que vous pouvez récolter et qui sentent vraiment cette odeur anisée caractéristique. C'est le moment de récolter les graines. Vous pouvez faire une petite réserve. Attention, si vous commencez à les broyer par exemple, je vous explique, le moulin il est cuit. Vous n'arriverez pas à vous départir de cette odeur. C'est incroyable comme ça s'accroche. Si vous avez des petits alambics à la maison, beaucoup ont ça maintenant pour s'amuser. Si vous distillez de la graine de fenouil, l'alambic est perdu. Vous ne pourrez plus rien distiller d'autre. Ça sent le fenouil à mort. Cette graine est très intéressante. Pourquoi pas l'ajouter à vos pains maison ou dans vos quiches ou bien sûr sur le poisson. Elle est carminative. Digestive, c'est-à-dire que si vous avez des ballonnements, ça aide bien. Donc voilà, c'est la récolte du moment, c'est une plante formidable, je l'adore. Et si on l'utilise avec parcimonie, c'est une touche qui ouvre des arômes extraordinaires.
0: Merci mesdames, et puis on pense maintenant à déconnecter de nos écrans, Arthur Solinas.
5: Salut à tutti. Aujourd'hui, on va parler d'un objet qui nous accompagne presque partout. Dans notre poche, sur la table, dans la voiture, au travail, dans notre chambre. Vous l'avez compris, on parle du téléphone. Il nous permet de communiquer, de travailler, de nous informer, de nous divertir, mais il peut aussi occuper une place énorme dans nos journées. Une notification arrive, on regarde, un message, on répond, une vidéo, on en regarde une deuxième, puis une troisième, et sans vraiment s'en rendre compte, quelques minutes deviennent parfois une demi-heure. Le problème n'est pas le téléphone en lui-même. Le problème, c'est de ne plus réussir à avoir de véritables moments sans lui. Alors cette semaine, pourquoi ne pas essayer de créer quelques petites zones de déconnexion ? Par exemple, pendant le repas, posez votre téléphone un peu plus loin. Lorsque vous allez vous promener, essayez de ne pas consulter vos notifications toutes les 5 minutes. Et le soir, avant de vous coucher, accordez-vous un petit moment sans écran. Vous pouvez remplacer ce temps par un livre, de la musique, quelques étirements, une discussion avec quelqu'un ou simplement quelques minutes au calme. Et pas besoin de supprimer les réseaux sociaux ou de mettre son téléphone dans un tiroir pendant 3 jours. Commencez simplement par 15 ou 30 minutes. L'idée n'est pas de fuir la technologie, c'est de retrouver la possibilité de choisir quand on veut être connecté et quand on veut simplement être déconnecté, ou plutôt être présent. Et surtout, faites attention à cette habitude. Prendre son téléphone dès que l'on s'ennuie. L'ennui n'est pas forcément quelque chose qu'il faut immédiatement remplir. Parfois, laisser son esprit vagabonder quelques minutes fait simplement du bien. Alors ce soir, je vous propose d'essayer. Vous posez votre téléphone, vous coupez ces fameuses notifications et profitez de quelques minutes sans écran. Parce que dans un moment où nous sommes constamment sollicités, savoir déconnecter quelques instants, c'est aussi savoir se reconnecter à soi.
0: Et oui, c'est hyper important. Merci à tous d'avoir suivi cette émission. À suivre Sobralog, il est 13h sur RCFM. 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

0: Bonjour à toutes et à tous, merci d'être avec nous sur l'antenne d'RCFM pour un nouveau numéro de ce Sobre à Logo. Aujourd'hui, dans notre émission, nous allons parler d'un sport mythique, hein. Il s'agit de la boxe notamment, une discipline qui est faite, notre invité nous le dira, mais de mon point de vue, de technique, de courage, de dépassement de soi, une discipline qui continue de passionner malgré la montée d'autres sports de combat comme par exemple le MMA, nous en parlerons. Et on a le plaisir de recevoir Jean-Mathieu Albertine qui est président et membre fondateur du Ring Bassien, il nous expliquera tout ça. Un club qui, depuis plusieurs années, forme des boxeurs, mais pas que des boxeurs, puisqu'il y a éventuellement un rôle social aussi, hein, qui est exercé auprès de différents publics. Et il fait partie, notre invité, Jean-Mathieu Albertine, comme d'autres, hein, ils sont là pour faire vivre sur notre territoire la boxe. Alors on va découvrir les coulisses de ce sport, d'un sport exigeant, l'esprit également d'un club de boxe, et puis essayer de comprendre pourquoi le ring continue de fasciner. En tout cas, d'abord, Jean-Mathieu Albertini, bonjour. Merci d'être avec nous.
1: Bonjour Jean-Charles.
0: Merci d'avoir accepté l'invitation. Alors, avant de parler de la boxe, du ring Bassier, nous, on aime aussi connaître un peu dans l'émission le parcours de l'invité. Vous, votre parcours, il démarre où? À Bastia? Vous vous partagez entre Bastia et un autre lieu, un village, notamment le Niol, peut-être?
1: Oui, beaucoup le Niol. Ce partage entre Bastia, c'est mon enfance.
0: Avec l'école, etc.
1: C'est l'école, j'ai toujours vécu à Bastia, c'est l'école, les vacances, beaucoup de villages.
0: Alors quel village? Parce que le Niol, c'est assez grand. Hein.
1: Il y a 5 villages, moi je suis d'Albertach.
0: D'Albertach, d'accord. Donc les Albertines sont plutôt de l'Albertach.
1: Voilà, vous avez Albertach et quelques familles à Courchet aussi.
0: D'accord.
1: Mais l'origine, à la base, on dirait c'est Albertach.
0: Et à Bastia, quel quartier?
1: J'ai habité Togg, les hauts de Togg, on ira du côté des résidences Bertrand, dessus la clinique Soukaride, c'est là où j'ai passé mon enfance, je suis allé à l'école Le Calisté.
0: Ah oui, là, au-dessus, oui.
1: Juste au-dessus, à côté de... On ira de l'Orange Bleu.
0: Oui, mais attends, il y a un club de tennis, enfin de squash.
1: Tennis, voilà. De squash, ouais. À l'époque, il n'y avait pas grand-chose.
0: Il y avait une grande montée.
1: Il y avait une grande montée, il y avait un terrain vague
0: Elle
1: de
0: y
1: foot.
0: Est toujours, ouais.
1: Ouais. Ouais, il y avait un petit terrain de foot où on a commencé aussi un peu pratiquer là. En tuf.
0: Et au niveau sport, alors au niveau sport, par exemple, lorsque vous étiez jeune, on verra que vous êtes mis donc au kickboxing, au karaté, etc. D'abord au karaté, je crois. Hein.
1: C'est exact. Alors, ouais.
0: Mais pas de style sport collectif, c'était pas trop votre truc, foot, basket.
1: Non, j'ai joué au foot. Bon, j'ai commencé comme tout le monde à jouer au foot, oui. À l'école, dans la rue. On a commencé comme ça. Après en club, j'ai joué un peu à l'Étoile et à la JB. Jouais pupille minime. Mais derrière la tête, j'avais les sports de combat.
0: Alors pourquoi ça venait d'où ça?
1: Alors je veux dire honnêtement, je ne sais pas. D'où l'origine, je ne sais pas.
0: C'est quoi les films déjà de l'époque peut-être? C'était les Bruce Lee, les Rocky, les...
1: Oui, il y a peut-être les films des arts martiaux, des choses comme ça. Mais j'avais une attirance pour les sports de combat. D'où elle venait?
0: Et dans,
1: je
0: votre,
1: peux pas
0: et
1: vous
0: dans
1: dire.
0: Votre famille, il y avait des pratiquants?
1: Zéro pratiquant, non, non.
0: Ah, zéro, d'accord.
1: Pas de pratiquants, pas de pratiquants. Et à l'époque, je me suis essayé un peu au sport de combat, mais il n'y avait pas grand-chose. Quand j'ai commencé, je commençais par le karaté.
0: Il y avait déjà Maître Nagahashi, hein, j'imagine.
1: Voilà, il y avait Maître Nagahashi à Bastia. Donc j'ai commencé chez lui, j'avais 14-15 ans. Mes premières armes, je les ai fait là, hein, dans les sports de combat. Très bonne école.
0: Et vous y allez parce que bon, vous êtes attiré par les sports de combat, mais attiré pourquoi? C'est quoi? Vous êtes bagarreur
1: non,
0: à la base?
1: Non, je l'ai jamais été.
0: Ouais.
1: Contrairement, je l'ai jamais été bagarreur, pas plus que ça. Bon,
0: des fois à l'école
1: peut-être, au collège, oui, comme tout le monde, ou peut-être un peu en école primaire, mais pas plus que ça. Non, je peux pas dire que j'étais un bagarreur. Hein.
0: Non, mais au contraire. Mais qu'est-ce qui vous attirait? C'était quoi le fait de, je sais pas moi, c'est à vous de me le dire, d'avoir un kimono, de passer des ceintures, d'être dans une ambiance particulière?
1: Je me suis essayé au sport de combat, donc au karaté. J'ai voulu essayer et j'ai avoué que de suite l'opposition me plaisait. Voilà, de me confronter aux autres, l'opposition me plaisait beaucoup et ça a été une part aussi de prendre un peu confiance en moi. Voilà.
0: J'allais vous demander voilà quel caractère vous aviez jeune, plutôt introverti, réservé, normal.
1: Non, plutôt réservé. Hein. Ouais, j'étais garçon un petit peu réservé et calme. Hein.
0: Vous êtes toujours un petit peu calme et réservé.
1: Oui, calme et réservé. Oui, oui. Mais c'était une autre façon de s'exprimer. Voilà, l'opposition. Et quand j'ai commencé, ben, je me suis pris goût à ça.
0: C'est-à-dire au karaté à l'époque, moi j'en ai pas fait, mais assez rapidement, on fait des combats ou alors pendant les premiers mois, les premières années, c'est quoi
1: il y a deux parties dans le karaté. Il y a une que j'affectionnais particulièrement, c'était le combat. La compétition et une autre, la technique, voilà, ce qu'on appelait les katas. Donc moi, c'est quelque chose qui me, comme beaucoup de peut-être de pratiquants à l'époque, était là plutôt pour faire des combats que de faire des compétitions de kata. Et je me suis retrouvé après à faire de la compétition, à gagner des championnats de Corse, bon, même si le niveau, je pense pas qu'il était si élevé que ça, et avec une bonne équipe de combattants. Voilà, et de pratiquants, il y avait des bons à l'époque, hein, chez Nakahashi, des bons.
0: En famille, qu'est-ce qu'on disait de ce choix? Je sais pas, est-ce que vos parents, vos proches étaient...
1: Qu'ils m'ont laissé faire, mais particulièrement, non, moi je suis pas issu d'une famille de sportifs, hein, voilà, peut-être des gens qui travaillaient, qui ont travaillé même la terre, mais pas de dire... ils m'ont laissé faire ce choix, ouais, facilement.
0: Alors le karaté, vous en faites jusqu'à à peu près quel moment?
1: Jusqu'à l'âge de 20 ans.
0: C'est là que vous changez de discipline ou vous faites du kickboxing également en parallèle du karaté?
1: Non, à l'époque, il n'y avait pas grand-chose. C'est-à-dire, quand j'ai commencé à 15 ans le karaté, il n'y avait pas de kickboxing, il n'y avait plus de boxe anglaise. C'est-à-dire que la boxe anglaise venait de disparaître.
0: Il y avait eu un club au marché, je crois.
1: Voilà, il y avait un club au marché. C'était déjà le Ring Bastier. Et c'est Monsieur Carlotti, que je n'ai pas connu, mais j'ai beaucoup entendu parler de lui, qui avait ce club. Après son décès, le club a stoppé. Je crois qu'il y a eu un club pendant une année ou deux à Montésor. Des gens qui ont essayé de relancer la discipline, mais pas plus que ça. Donc, ça a été une disette d'une quinzaine d'années, plus de boxe à Bastia.
0: D'accord.
1: De kickboxing, c'était pas encore l'émergence du kickboxing.
0: Ça arrivait d'où le kickboxing?
1: Au début, c'est des anciens karatékas qui se sont pris à faire ce qu'ils appelaient du full contact.
0: D'accord.
1: Voilà, du full contact parce que...
0: Et ça prenait... Enfin, c'était... comment dire? Il y avait un peu ce phénomène de mode maintenant. Peut-être que je me trompe dans les appellations du MMA, mais le kickboxing commence à supplanter un peu le karaté parce que c'était nouveau, parce que c'était... Ça attirait ou pas du tout?
1: Non, parce que les règles du kickboxing sont, je dirais, entre guillemets, hein, c'est entre guillemets, plus tendre que le kickboxing, voilà.
0: Ça permet plus de contact.
1: Voilà, il y a du contact, mais au visage, les coups sont contrôlés.
0: D'accord.
1: Tandis que le kickboxing, eh ben, qu'est-ce qu'on a fait? Des anciens karatékas comme Valera, qui ont appelé ça le full contact, et d'anciens pionniers du karaté se sont mis à cette discipline, hein, qui est venue aussi un peu des États-Unis. Je parle pour du full contact kickboxing. Après, il y avait la boxe thaïlandaise, qui a des origines beaucoup plus lointaines. Donc, ils se sont mis à ça, et de mettre sur des tatamis une paire de gants et faire des règles un peu adaptées. Et après, sur le ring, où est né le full contact et après le kickboxing.
0: Donc, vous, à Bastia, il y a un club qui se monte. Comment vous y arrivez, vous, au kickboxing?
1: Non, il n'y a pas de club qui s'est monté. Moi, j'ai connu ça quand je suis parti sur le continent.
0: Ah, d'accord, c'est un peu plus tard.
1: À l'université.
0: À Nice, voilà.
1: La première des choses que j'ai fait, c'est de chercher un club. Voilà,
0: d'accord.
1: Je voulais m'essayer, comme beaucoup ont été transfuges du kickboxing, se viennent du karaté, à une forme où, de plein contact, je dirais.
0: Donc jusqu'à, pour essayer de bien comprendre, jusqu'à votre départ pour l'université, vous n'aviez fait que du karaté.
1: Voilà,
0: boxe non plus. Hein.
1: Non plus, ni de karaté. J'ai fait de la compétition, j'ai fait des championnats de France de karaté.
0: Avec des titres hein, aussi. Hein.
1: Bon, des championnats de Corse, et une fois, on l'a fait demi-finaliste des championnats de France par équipe, en junior. Je crois que depuis, il n'y a plus personne qui est en combat n'est allé aussi loin.
0: D'accord.
1: Voilà. Bon, en kata, il y a eu des champions de France.
0: Ça justifie le niveau, hein, que c'est un bon niveau.
1: J'étais pas par équipe, donc on était pas seul.
0: Ah ben oui, ça justifie.
1: On était cinq.
0: C'était un bon niveau quand même.
1: Il y avait donc maintenant qui entraîne aujourd'hui à Bigouille, qui est un ami, Sébastien Levent, je voudrais le citer.
0: Ah, je le connais très bien, oui.
1: Voilà, Sébastien, on avait fait une épopée ensemble et on se rappelle toujours de ce bon.
0: De Pietraner,
1: Du bon souvenir. Donc moi, je voulais essayer une forme plus de contacts, je dirais.
0: Alors, qu'est-ce que ça donne, les premiers contacts, justement, à Nice, avec ce sport, avec ces ambiances-là? Vous vous situez vite avec un certain niveau, vous êtes en compétition, comment ça se passe?
1: Je passe en compétition assez vite, c'est vrai. Mais quand j'arrive dans une salle de kickboxing, avant, c'est dans les salles de kickboxing, il y avait pas forcément du monde, même si c'était à Nice, il y avait 2 ou 3 bons clubs, avec même des boxeurs professionnels. Et on n'a pas été à la fête de suite. Voilà. Je vous le dis directement, on n'était pas à la fête. Parce que, il fallait monter sur un ring de suite. On a vu que j'avais j'étais un peu prédisposé à ce sport. Toute modestie, l'entraîneur me fait monter sur le ring, on a vu que c'était pas la même que le karaté. Voilà, je le dis honnêtement. Et les débuts ont été très difficiles.
0: D'accord, difficile, c'est-à-dire douloureux ou douloureux et difficile.
1: Voilà, douloureux et difficile. On faisait dans les salles avant de sport de combat un peu moins de cadeaux qu'aujourd'hui.
0: D'accord.
1: Voilà.
0: D'accord.
1: Voilà. Il y a un esprit découverte, n'y était pas, et d'initiation.
0: On était dans le dur tout de suite.
1: Voilà.
0: Il fallait montrer.
1: Ça veut dire qu'il fallait un esprit compétition. C'est où ça prenait ou ça prenait pas. Celui qui était là pour faire vraiment ce qu'on appelle aujourd'hui du loisir, dans ce type de salle, n'était pas forcément le bienvenu.
0: D'accord. Mais alors, vous avez beaucoup travaillé parce que vous en faisiez régulièrement après. Vous y êtes mis vraiment.
1: J'ai pris goût de suite.
0: Voilà. Hein, ouais.
1: Voilà.
0: C'était presque
1: tous les soirs, 4 fois par semaine au moins, oui.
0: Et après, donc, votre niveau, bien évidemment. Donc, vous sentiez peut-être plus affirmé sur le ring. Là aussi, vous avez fait d'autres compétitions, j'imagine, en kickboxing.
1: Oui,
0: on va arriver à la boxe, hein, mais.
1: Voilà, oui, j'ai fait des compétitions de kickboxing, beaucoup sur le continent, beaucoup de combats sur le continent. Donc, ça a été, je me rappelle, ce qui m'a lancé véritablement, c'était une belle compétition, c'était un challenge national amateur. À Marseille, à Salvalier, où je gagne. Voilà. Là, j'ai pris encore plus confiance. J'ai dit là, peut-être qu'il faudrait continuer et faire plus. C'est une victoire qui m'avait encouragé et j'ai continué à faire des combats.
0: Alors, on arrive presque au terme de la première partie. Il y en aura 3. La boxe, vous y arrivez comment? C'est déjà un peu plus tard. Comment ça se passe?
1: La boxe.
0: Parce que vous allez devenir entraîneur. Hein.
1: Voilà, je deviens entraîneur. Donc je rentre après mes études de Nice, je rentre en Corse et un de mes entraîneurs qui était sur Nice, c'était Corse, s'appelle Pierre Gelormini, rentre en Corse. Donc j'ai continué encore avec lui, j'ai continué encore la compétition en Corse. Je gagne un titre de champion de France de kickboxing amateur. Et en parallèle, pour s'améliorer, parce qu'ici, c'était les prémices du kickboxing, je fais de la boxe anglaise en parallèle.
0: Ah, c'est pour améliorer votre kickboxing, votre pratique.
1: Voilà. Dans le kickboxing, ce qu'on appelle la boxe anglaise, l'anglaise, les points, c'est primordial.
0: Et c'était un peu votre point faible, alors peut-être. Vous maîtrisiez davantage les pieds que les points.
1: Oui, au début, d'entrée, beaucoup plus les pieds que les points. Donc après, je me suis mis à la boxe anglaise en parallèle.
0: Alors d'abord, en tant que simplement pratiquant, hein,
1: ouais.
0: Vous cherchez pas à passer de diplôme, rien du tout pour l'instant.
1: Non, parce que quand j'étais jeune, même une vingtaine d'années, 25 ans, j'étais vraiment dans la compétition, prépare ça, et pas forcément dans l'enseignement.
0: Et quel était un peu le niveau, enfin pas le niveau, mais l'état des lieux de la boxe à cette période-là? Vous nous disiez, avant de partir, le dernier club de Bastia avait fermé. Là, quand vous revenez...
1: Je reviens, il y a un petit club de boxe aussi à Casator, qui est né sous l'impulsion d'un ami, Raphaël Carte,
0: oui.
1: Qui m'entraînait à l'époque aussi, et des jeunes de Casator. Le club s'appelle le Casator Boxing Club.
0: Il y avait Jean-Charles Jabicogne, je crois.
1: Jean-Charles Jabicogne, qui était le président du Casator Boxing Club, et encore le président du Ring Bastia, malgré ses multiples fonctions.
0: Je me rappelle l'avoir reçu à l'époque, quand on faisait le sport, il y avait quelques galas, enfin, il y avait quelques journées, et justement, c'était lui qui représentait le club, je m'en souviens très bien. Ouais.
1: Voilà, donc en parallèle, je m'entraînais aussi en boxe anglaise, je faisais les deux disciplines, mais je boxais encore en kickboxing, bon, j'avais un certain niveau. Et le Casator Boxing Club, c'est...

0: organisation, manque de compétition.
1: Pas la possibilité de se confronter régulièrement.
0: Voilà, manque d'opposition, parce que c'était les débuts, donc je pense que j'avais un temps d'avance, même c'était certain. Après, Pierre Gélormi a eu la chance de former.
1: Vous n'avez pas pensé aller retourner sur le continent, essayer de faire carrière, c'est pas tout.
0: Non, de carrière, non, parce que bon, après, il y a un point de vue financier, carrière dans le kickboxing,
1: elles sont très dures. C'est pas envisageable, ouais.
0: Et puis, envisageable, non. Non, non, financièrement, c'est pas envisageable. Après, j'étais bien ici aussi, Il faut le reconnaître, là, moi.
1: Restez avec nous, votre invité dans ce Sobralogo. On parle de boxe, on a parlé de karaté, on a parlé de kickboxing. On va continuer à parler de boxe, du ring bastier, de plein de choses. Restez avec nous, votre invité, Jean-Mathieu Albertini.

0: Deuxième partie avec Jean-Mathieu Albertine dans ce Sobralogue où l'on parle de sport, de boxe. On va en parler un petit peu plus de la boxe d'ailleurs à présent. Et on a vu dans son parcours qu'il avait démarré avec le karaté, puis ensuite le kickboxing pour arriver à la boxe. La boxe, alors il y avait un peu moins de clubs à un moment donné, vous nous le disiez, dans votre jeunesse. Pourtant la boxe c'était un sport extrêmement populaire en Corse. Et puis il y a eu même de grands champions, hein. Vous, en tant que Niolique, il y en a eu un. J'aimerais que vous en parliez un petit mot, quand même.
1: Oui, mais des champions, oui. En Corse, il y a eu quelques champions. Donc, bon, il y a Vanucci, Ajaccio, les frères Tuoca. Et puis, quelqu'un qui nous tient à cœur, bien sûr, au Nio, c'est Gracieux Lamperti.
0: Alors, il avait qu'est-ce qu'il avait gagné,
1: voilà. Champion d'Europe. Titre, voilà. Il était champion de France, champion d'Europe. Et il avait fait un match nul contre un Américain qui a été champion du monde.
0: D'accord.
1: Voilà. Il n'a

0: pas eu la possibilité, je crois, de disputer ce titre, mais il a gagné quand même un championnat d'Europe, dont un à l'extérieur en Italie.
1: On en parle encore beaucoup dans l'Unio. On vous interpellait, vous, en tant que boxeur, à une époque, on vous en parle. Dans la mémoire collective, il est encore assez présent.
0: Je sais pas, au niveau des jeunes, je pense pas qu'il est connu et c'est dommage parce que faut le dire. Bon, il est né au Niol, à Calagouche. Et bon, même s'il a fait sa carrière à Marseille parce qu'il est parti jeune, parce que bon, sûrement ses parents devaient faire du travail, les familles nombreuses, et puis c'était pas évident de faire sa vie dans le Niol après guerre, hein, économiquement. Mais c'était sûrement compliqué. C'était l'exil, voilà, exil économique, hein.
1: Bien sûr.
0: Pas forcément, je pense, de cœur. Mais c'est dommage que beaucoup ne le connaissent pas, voilà. Même sa personnalité, c'est dommage, oui. Bon, pareil, il y a encore sa maison familiale avec une plaque, voilà.
1: Non, mais la plaque, je l'avais vue, oui, voilà. Effectivement. Voilà.
0: Elle est à côté de la mairie de Calagouche, il y a une belle plaque, voilà. Hein.
1: Peut-être qu'après un jour, il y aura une commémoration ou peut-être un travail de mémoire.
0: Mais quelqu'un voulait le faire, je voulais dire, c'est le maire de Calagouche qui veut faire un petit gala de boxe quand il aura fait sa salle des fêtes.
1: Ah ben, c'est une bonne idée, je trouve.
0: Voilà, en honneur de la boxe et de Gracieux.
1: Alors, quand est-ce que et pourquoi vous devenez, on dit prévôt de boxe, hein, entraîneur de boxe, quand est-ce que vous décidez de passer des diplômes et pour quelle raison? Parce que vous allez recréer le club. Hein.
0: Mais le pur hasard, hein, je me destinais pas vraiment l'enseignement. J'ai commencé l'enseignement vraiment par hasard. Suite, quand on était au club de Casator, il y a une organisation qui est faite à Furiani. Et il y a un élu de l'époque, je sais pas si on peut citer,
1: oui,
0: Jacques Padovani, qui était responsable des sports, qui est enchanté par l'organisation et
1: du
0: des
1: gala,
0: jeunes,
1: ouais.
0: Et des jeunes de Casator et toute l'équipe de boxe qui monte ce gala. Il a dit, c'est magnifique, il y a plein de clubs de boxe, mais il y a eu un beau gala. Et il dit, je vais faire une salle. Voilà. Qui est dédiée seulement à la boxe anglaise. Donc, il a tenu parole.
1: Il était en charge des sports, je crois. Hein,
0: oui, chargé des sports, oui. Ouais. Il a tenu parole.
1: Il a fait vite fait.
0: Il a dit, je veux faire une salle de boxe au COSEC du Fang.
1: Parce où vous êtes toujours, d'ailleurs.
0: Où on est toujours. Et il y avait une petite aile qui a été faite, une petite salle. Et il a dit, je vais l'équiper. Voilà. Et je souhaiterais, voilà. Et à l'époque, bon, comme je pratiquais, je combattais, on m'a proposé, il m'a dit, tu veux faire ça? J'ai dit, je sais pas, avec l'aide de Raphaël Carte et de Patrick Cardoz, oui, je sais pourquoi pas. J'ai dit, je verrai, en attendant, je vois un peu, bon, je savais que la compétition, j'avais 28 ans. Allez, c'était derrière moi et je dis, pourquoi pas. Et au fur et à mesure, ben, monsieur Carte, hein, il m'a lâché petit à petit. Et je suis devenu un des responsables du club.
1: Donc vous avez dû partir, passer une formation.
0: Sur deux ans, on partait à l'époque au Creps de Mâcon. Voilà, il n'y avait pas beaucoup de centres pour passer le diplôme d'entraîneur de prévôt. Pendant deux ans, je partais une semaine bloquée tous les trimestres. Voilà, j'ai passé quelques semaines à passer mon diplôme bon, que j'ai eu. Et pour pouvoir enseigner ce qui est devenu vraiment une passion.
1: Alors, et vous recréez le ring Bassier qui existait auparavant.
0: Voilà, en 99, donc quand on a eu la salle et quand je passais mon diplôme d'entraîneur, on recrée le ring Bassier, voilà.
1: Alors, au début, combien vous êtes quand vous décidez de rouvrir le club?
0: Pas nombreux. Je pense que c'était la boxe, on n'était pas nombreux à... La salle était déjà ouverte tous les soirs, hein. Faut savoir, on n'était pas ouvert deux fois par semaine, ni trois fois, on était ouvert du lundi au vendredi, tous les soirs. Comme aujourd'hui, hein, la salle est ouverte au public tous les soirs. Donc, du lundi au vendredi, petit à petit, il y a des anciens de Casator qui sont venus. Un des premiers combattants, c'était Michel Pietrotti. Qui est connu aussi et qui est un des premiers combattants du club. ça a été un peu le chef de file, même s'il était jeune. Après, d'autres combattants se sont greffés à lui, hein, et on a formé premiers combats.
1: Il y a eu de combattants. Et puis par la suite, il y a eu même de beaux boxeurs, hein, de bons boxeurs. Alors, je pense à Legat, mais là, bon, c'est peut-être un peu plus récent, hein, Legat.
0: Oui, récent, mais ça date.
1: Ça fait déjà quelques années, oui.
0: Oui, 15, hein.
1: Mais avec un bon niveau, puisqu'il était, il avait été, je ne sais plus précisément, mais.
0: Oui, il est boxeur professionnel.
1: Boxeur professionnel.
0: Il a fait 9 combats pro pour le club. C'est quelqu'un qui est arrivé très tard et par hasard à la boxe. Voilà, il est arrivé, il avait 21 ans. Oui, 21 ans.
1: Plus récemment, il y a le jeune aussi, Hugo Saouli Bourdieck.
0: Voilà. Hugo Saouli aussi, qui a fait un très très très beau parcours amateur. Plus de 45 combats, ce qui est énorme aujourd'hui. Hein. Avant, bon, vous avez des pratiquants qui arrivaient, mais aujourd'hui, 45 combats. Amateur qui a combattu dans toute la France, hein, je dirais du sud de la France,
1: oui, seul et
0: de l'est, de l'ouest, jusqu'à Dunkerque, il est allé
1: très courageux,
0: boxer Saint-Nazaire, en Île-de-France, il a boxé dans Seine-Saint-Denis, Île-de-France. Bien sûr, chez nous, hein, cache pas.
1: Après, ça quand même, me semble-t-il, relativement pris assez rapidement, hein, entre l'ouverture de la salle et puis ce n'est allé que crescendo, ou je me trompe?
0: Non, c'est allé assez vite, parce que à partir de 2001...
1: Il y a eu vite des amateurs, voilà.
0: Ouais. Voilà, 2001, on a commencé à organiser régulièrement. Voilà, ouais. Chaque année, il y a eu une organisation. 2001, on a organisé. 2002, 2003, on fait quand même, sur la place Saint-Nicolas, chapiteau, un France-Irlande. Qui a attiré des magnifiques boxeurs, et superbes réunions sous chapiteau et plein centre de la place Saint-Nicolas. Réédité ça après avec la Coupe des Nations en 2005, où on a vu des équipes nationales se confronter, l'équipe de France. Bon, il y avait le frère d'Asloum et Jérôme Thomas, des boxeurs connus. Il y avait deux Chinois.
1: Ah, d'accord.
0: Rarement qui sont sortis de leur pays et qui ont été tous les deux champions olympiques. Voilà, 3 ans après, à Pékin, en 2008. Alors, les premiers à les découvrir, hein, presque en exclusivité, il y avait... C'était à Bastia, il y avait eu, sur la même réunion de la Coupe des Nations, un truc d'Orticos qui a été champion du monde des lourds légers professionnels avec l'équipe
1: de
0: Cuba.
1: De belles affiches.
0: De super boxeurs.
1: Et le public répondait présent, parce que les gars-là, ils étaient toujours pleins.
0: Ah, ils ont toujours été pleins, ouais.
1: Il y a un vrai public, hein, concernant la boxe, hein. Notamment chez les jeunes, etc., on va en parler, parce qu'il y a de la concurrence aussi, et puis il y a des habitudes qui peuvent changer, mais moi, je vois sur la génération de la génération qui m'a précédé, il y a cet amour pour la boxe, hein, que ce soit avec aussi, il y a eu à Canal+, hein, il y a eu un engouement, la boxe s'est professionnalisée, elle était présente à la télé, et tout ça c'est un petit peu, c'est allé ensemble, hein, l'impression.
0: Oui, il y a vraiment un engouement à la boxe, hein, parce qu'il faut voir aussi que la boxe, on part de Canal+, mais avant Canal+, il y avait des combats sur TF1 en direct, en prime time à 20h30.
1: Oh, je sais pas, ouais.
0: Voilà, il y avait les frères Tiozo, Benichou et quelques bons boxeurs.
1: Ah, oui.
0: Il y avait des organes. Il fallait passer avant, hein, sur TF1 à 20h30 en direct. Hein.
1: D'accord.
0: Aujourd'hui, il y a beaucoup de chaînes privées, c'est pas la même. Mais c'est-à-dire qu'il y avait, hein, vraiment une véritable passion en France pour la boxe et pour la boxe anglaise. Après, ça a été suivi de Canal+. Voilà, où il y a énormément de...
1: Bon, j'en ai vu, moi, des combats sur Canal. Hein, oui.
0: Ah ouais, je pense que tous les trimestres, il y avait des gros galas.
1: Ah, c'est incroyable, hein, incroyable. Alors, et comment se porte la boxe aujourd'hui, ici en Corse, enfin à Bastia, en Corse, voilà, où vous en êtes? Parce qu'il y a eu le Covid au milieu, ça a un peu chamboulé pas mal de choses. Hein.
0: Le Covid a tout chamboulé, je veux dire, pendant sur le continent, pendant 2 ans, presque pas d'organisation.
1: C'est vrai,
0: hein.
1: Ouais.
0: C'est-à-dire que beaucoup de boxeurs qui ont stoppé la boxe, des boxeurs professionnels, parce que voilà, il n'y avait plus d'organisation, plus d'avenir, plus rien. Donc bon, on était privé, mais les sports de salle étaient privés, les sports de combat un peu plus que les autres, que les sports en plein air et collectifs. Donc, mais la boxe, elle se comporte bien, hein, on le voit aussi, de retransmission de galas en direct, hein, par une télé-journal,
1: oui,
0: par Radio Astier.
1: Oui, il y a Astier, nos confrères qui
0: voilà,
1: est souvent, bien sûr.
0: Le 13 décembre à Ajaccio, ils sont venus à Bastia, c'est 5 galas.
1: Au niveau licencié aussi, les chiffres remontent d'avant Covid.
0: Oui, mais les chiffres de licenciés, moi je pense pas que ça reste des chiffres.
1: D'accord.
0: Voilà, les chiffres, pour faire du licencié, c'est pas dur. Voilà.
1: D'accord, c'est quoi alors? Précisez votre pensée.
0: Ouais. Moi, je préfère faire... C'est bien d'avoir des licenciés, mais d'avoir des compétiteurs et de former des boxeurs, c'est le challenge est un peu plus compliqué, parce que souvent, on est à la recherche.
1: Et vous trouvez donc encore des jeunes talentueux, des jeunes qui ont... Est-ce que pour avoir du talent, alors je sais pas, question peut-être un peu stupide, est-ce que dans le public qui suit vos cours, qui adhère à votre club, un bon boxeur, c'est quelqu'un qui a souffert dans sa vie, pas forcément. On a un peu cette image d'Épinal, qui sont des quartiers difficiles, pauvres, etc. Voilà, je sais pas.
0: Il faut quelque chose, oui.
1: Il faut quelque chose.
0: Il faut quelque chose. Hein. Ouais. Bon, après, vous avez des sportifs, voilà, qui arrivent à faire de la compétition parce qu'ils sont sportifs, se chercher un challenge, qui est mieux que ça. Hein, je veux dire, voilà, c'est un challenge sportif. Après, c'est vrai qu'il y a ce côté humain de souffrance, peut-être de jeunesse. Peut-être on l'a vu chez certaines personnes qui font d'eux un boxeur, une rage qui sort de manière positive, je dirais.
1: Moi, j'aimerais aussi que vous nous disiez quelques mots, parce que la boxe, effectivement, puis j'imagine que vous avez des exemples en tête, socialement, ça permet aussi de canaliser pas mal de choses, peut-être, hein, je vous pose la question. J'imagine que peut-être des gamins sont venus à la salle, ça leur a plu, et l'énergie qu'ils avaient peut-être, entre guillemets, négative à l'extérieur, ils l'ont transformée en salle de sport.
0: Le but, il est là. Oui. En fait, le but, il est là. C'est pas forcément de former des champions. Moi, je garde ce rôle social. Voilà, le rôle social, c'est quoi? C'est sortir peut-être à aider un jeune, le sortir peut-être de la rue. C'est quelque chose de faire découvrir des jeunes lors de la possibilité de connaître quelque chose qu'ils n'ont jamais connu. Je veux dire, cette affirmation sur le ring, c'est de le faire, de
1: des
0: le
1: règles,
0: mettre en
1: des règles aussi, peut-être.
0: Des règles, beaucoup cadre, de règles. Ouais. Bon, le cadre, il est donné, hein. Tout le monde le sait. On me le demande, peut-être, le cadre qui est donné souvent à la salle n'est pas donné peut-être parler mal comme ça à la maison ou peut-être même à l'école. Le cadre, il est dur. Bon, après, on s'adapte, on s'adapte pas, hein. C'est pas les gens, c'est quelqu'un qui arrive qui va donner un cadre à la salle. Il faut s'adapter
1: comment
0: à un cadre.
1: Comment vous définiriez votre cadre? Qu'est-ce que vous avez voulu mettre en place? C'est strict? C'est sérieux? Dès qu'on met les gants?
0: Non, c'est de la rigueur. Beaucoup de rigueur, voilà. Hein. Je veux pas dire un cadre militaire, hein. On n'en est pas là, mais voilà, c'est beaucoup de discipline. Malheureusement, je suis obligé de leur dire, et je vais être méchant, si vous êtes pas dans un cours de sport à l'école, voilà, on va pas s'asseoir, on va pas parler, hein. On va pas dire, moi, pendant 10 minutes, je m'absente, je reviens. Non, le cadre et la rigueur sont de mise, oui.
1: Et si on sort de ce cadre-là, qu'est-ce qui se passe?
0: Non, mais on met pas dehors. Hein. Après, il y en a qui le comprennent, que s'ils sont pas faits pour ça. Mais...
1: D'accord.
0: Voilà, non, mais après, je veux pas faire peur aux gens aussi, mais...
1: Mais c'est important, ce volet social.
0: Moi, je dirais, il y a des jeunes, j'ai été très dur avec eux, avec certains compétiteurs, mais bon, ça n'empêche pas d'avoir des relations autres aujourd'hui. J'imagine. Il y avait une relation entraîneur-entraînée, je dirais, qui était assez dure. Bon, je prends le cas de Joseph Antoine aujourd'hui.
1: Les gâteaux, hein.
0: Les gâteaux, oui, qui était un de mes boxeurs. Je pense que le plus dur avec, j'étais très dur avec lui, même si c'était quelqu'un qui avait pas besoin de lui donner un cadre, hein. Il avait de suite, mais, peut-être dur, aujourd'hui c'est devenu un ami, voilà, je pense à d'autres personnes, Michel Petrotti qui est connu aussi, voilà, ça n'empêche pas que même si on se voit pas souvent, il vient à la salle de temps en temps et je suis très heureux de le voir et d'autres personnes. Moi, la satisfaction, voilà, c'est des gens qui ont combattu aujourd'hui, il y a une vingtaine d'années aujourd'hui, qui sont pères de famille, voilà. Et de temps en temps, ils passent me voir, me dire bonjour. Et quand mon fils sera plus grand, je vais te l'emmener, voilà. C'est une satisfaction.
1: Est-ce que des boxeurs, enfin des adhérents ou même des parents, parce que, est-ce que ça fait peur? Ça peut faire peur, la boxe. Il faut, quand on monte sur un ring, alors il y a l'entraînement, mais quand on monte dans un gala, il y a toute la pression, il y a l'adversaire. Comment ça se gère, ce stress-là? Il y a des techniques, c'est en fonction de chaque individu. Moi, je suis pas boxeur, j'aime regarder, un petit peu pratiquer, très peu, mais je veux dire, comment on gère cette peur-là? Parce que,
0: Il faut la gérer, c'est
1: pas simple.
0: Le problème, il est là. Je veux dire, aujourd'hui, beaucoup de jeunes on monte sur le ring à l'entraînement, mais j'ai proposé l'autre jour à quelqu'un, je lui ai dit, si tu veux tenter à la compétition, il me dit non. Non, parce que tout simplement, il se la sent pas, parce qu'il a déjà vu des galas, il sait qu'il y a une grosse pression qu'il ne peut pas gérer. Voilà, et c'est à nous, entraîneurs, de les aider pour au mieux et de les préparer. Bon, après, pour les préparer, malheureusement, sur le ring, on n'est pas tendre avec eux, pour dire.
1: Voilà. Ben, on est dans le combat.
0: On est le combat. On va pas dire entraînement dur et guerre facile. C'est pas une expression qui me plaît, mais bon.
1: Est-ce que c'est une
0: mettre dans le dur, voilà.
1: J'imagine que vous allez répondre positivement, mais on peut dire que la boxe est une école de la vie.
0: École de la vie, bien sûr.
1: Mais même au niveau de l'image, on donne, on prend des coups, enfin, c'est tout ça, ouais.
0: Oui, c'est une école de la vie. Bon, moi, je veux dire qu'on va pas le prendre seulement l'exemple ici, mais même sur le continent, un travail social qui a été fait dans ces salles de boxe est énorme, qui ont sorti beaucoup, ces jeunes de la misère, de leur quartier, voilà, c'est, parce que dans les salles de boxe, c'est vraiment aussi, on peut voir aussi une certaine misère. Voilà, ça les a sortis de là et leur donner un cadre
1: et puis sur le
0: extérieur
1: ring,
0: et dans la vie, leur trouver un travail et avoir une vie de famille.
1: Et sur le ring, tout le monde est égaux, hein.
0: Ah oui, dans les vestiaires, on le remarque. Voilà, les jokers, elle devient normale. Hein, ce qui peut paraître des jokers fours, oui. Hein, voilà, quand on les voit dans les vestiaires, moi, pour les voir pratiquer depuis des dizaines d'années, voilà, on est tous les mêmes, hein.
1: J'imagine. Restez avec nous, Jean-Mathieu Albertine. On va évoquer la troisième partie de ce Sobralogue dans un instant avec votre parcours. Et puis, on parle beaucoup de boxe. On va parler un peu de l'évolution de ce sport. On va parler peut-être de la perception que peut en avoir le public, un peu de technique, la vie de club, comparaison également avec ce qui semble être vraiment à la mode en ce moment, c'est-à-dire le MMA. Hein. Est-ce que vous souffrez ou non de la comparaison et de la concurrence ? Restez avec nous. On se retrouve dans un petit moment.

0: Jean-Mathieu Albertini, votre invité pour cette troisième et dernière partie de ce Sobralogo qui lui est consacré. On parle de son parcours, on parle de boxe car il est notamment le président et entraîneur du Ring Bastiais, un club qui se porte bien. Hein.
1: Un petit rectificatif, oui, entraîneur, président, c'est Monsieur Djabi, comme oui, Jean-Charles.
0: Oui, voilà,
1: c'est vrai. Entraîneur c'est... et fondateur, voilà, et, voilà, et bon. Cofondateur du Ring Bastiais.
0: Tite, ou qu'il ne m'en veuille pas, Jean-Charles, ah, sinon...
1: Surtout à cette période, hein, voilà, surtout à cette période.
0: Alors, ce que l'on va évoquer à présent, il y a un phénomène, hein, la cage, le MMA, etc. Bon, est-ce que la boxe souffre de la comparaison? Est-ce qu'il y a beaucoup de... Est-ce que la boxe perd des adhérents ou pas? Voilà, ici et ailleurs en général.
1: Ouais, un peu. Mais perdre des adhérents, je dirais, oui. Non. Hein. Ouais, non, parce que les salles sont pleines et on refuse aussi du monde.
0: Après, je serais tenté de dire que pour être un bon combattant MMA, il faut avoir des bonnes bases de boxe aussi.
1: Oui, bon, eux, ils sont bons. Pour être bon en MMA, il faut être bon en boxe, au sol,
0: en pied-point.
1: Ouais. Ils sont très complets à ce niveau. Après, c'est vrai que c'est un sport qui est en plein développement. Hein. Bon, nous, l'historique de la boxe anglaise date d'il y a très longtemps. Eux, un peu moins, mais il faut dire que c'est au niveau des jeunes, ça attire beaucoup de monde, le MMA. Beaucoup de jeunes sont friands de ce sport. Je pense que les réseaux sociaux aujourd'hui, ils sont beaucoup, hein, même au niveau international, ces combats, c'est de très belles organisations. Ils font de très belles organisations, il n'y a rien à dire. Hein, l'UFC, des bons combattants, donc les jeunes sont attirés par cette discipline.
0: Est-ce qu'on peut dire que c'est beaucoup plus violent que la boxe ou c'est une mauvaise interprétation? Moi, quand je vois ça, ça me...
1: Non, plus
0: au début, violent. J'ai eu du mal avec le MMA. Je dis la vérité, comme beaucoup de gens.
1: Je pense que c'est plus violent. Non, j'aime pas trop ce sport de violent, le plus dur. C'est difficile à dire. Bon, après un combat de MMA, c'est des rounds de 5 minutes. Il y a moins de rounds que nous. Non, c'est sur un combat professionnel, un championnat de France, c'est 10 rounds de 3 minutes. Un championnat d'Europe, 12 rounds. Donc, bon, c'est assez éreintant aussi pour la boxe anglaise et le combat est beaucoup plus rapproché. Après, le MMA aujourd'hui s'est bien développé parce qu'elle est... C'est bien codifié, quoi. C'est des sports qui sont bien codifiés. Il y a des arbitres, voilà. Dès que le pratiquant, le boxeur,
0: oui,
1: je parle pas des boxeurs, ils appellent ça les fighters.
0: Les fighters, exactement.
1: Les fighters,
0: ouais,
1: sont touchés. Il y a l'arbitre, ils sont toujours très vigilants et stoppent le combat, ouais.
0: Vous privilégiez quoi dans votre enseignement? On va dire la technique, le rapport à l'adversaire, le rapport à l'entraîneur, vous parliez d'un certain sérieux qu'il faut avoir. Je sais pas, quelles sont vos bases à vous? En tant qu'entraîneur, qu'est-ce qu'il faut faire passer avant tout?
1: Le sérieux pour former un compétiteur, c'est beaucoup de rigueur, voilà, de sérieux. Leur expliquer que c'est pas un jeu, voilà. Beaucoup m'ont demandé, oui, je veux boxer pour essayer, pour voir. Non.
0: Quand on parle de boxe loisir aussi, alors est-ce que ça prend ou c'est pas trop?
1: Non, la boxe loisir prend plus.
0: D'accord.
1: Aujourd'hui, je veux dire.
0: Quand je dis boxe loisir, il y en a qui forcément peut-être veulent s'entraîner sans combattre. Je sais pas si c'est le cas. Hein.
1: Oui, beaucoup de personnes. Je veux dire, c'est la grande majorité, hein, de ces licenciés. Hein. Aujourd'hui, beaucoup de monde vient à la salle.
0: Mais
1: pour le sport, santé.
0: Des petits combats entre eux comme ça, même dans le.
1: Toujours des petites oppositions.
0: Oui.
1: Là, voilà, on a une section boxe loisir. Voilà, le type d'entraînement n'est pas le même. Et les gens vont, voilà, dire, voilà, bon, j'ai souvent des appels. Bonjour, je voudrais pratiquer. J'ai jamais fait. J'ai 25 ans. Je veux faire de la boxe, mais pas en compétition. Est-ce que je peux? Bien sûr, sont les bienvenus. Et aujourd'hui, c'est ce qui est la majorité des licenciés. C'est cela. Hein, on tend vers une boxe loisir. Oui. Sport santé.
0: Sport santé, d'accord, oui, c'est dans l'air du temps.
1: Et bien-être.
0: Est-ce que la boxe, c'est plus physique que mental, c'est plus mental que physique, ou c'est un mix des deux?
1: C'est un mix des deux, mais le mental est très important. Voilà, très très très important.
0: Comment on joue sur les ressorts du mental? Il y a des techniques, il y a des...
1: Des techniques, il faut avoir des qualités naturelles quand on arrive, hein, pour... Je repars encore de compétition.
0: Des qualités
1: naturelles.
0: Qui seraient alors, comment on pourrait les définir, ces qualités naturelles?
1: définir.
0: Vista, rapidité, force.
1: Accepter le dur.
0: Ah oui, d'accord.
1: C'est là, moi, le mental. Je parle de ça, c'est d'accepter le dur, d'être en difficulté, de se surpasser. Voilà. Après, c'est sûr que au niveau technique, toujours très très très important en boxe. Les gens arrivent, pensent que c'est de la bagarre. Oui, mais non. Ils s'aperçoivent que c'est compliqué. Voilà, la technique. On les apprend presque à marcher quand ils arrivent. Hein.
0: Parce que le boxeur qui a une bonne technique, une très bonne technique, face à un, entre guillemets, un bourrin, enfin un type uniquement costaud qui est un frappeur, s'il maîtrise la technique, il a de fortes chances de prendre le dessus.
1: Ouais, à certains niveaux, c'est...
0: oui, à certains niveaux, bien sûr.
1: Il faut technicien, je veux dire, le bagarreur est souvent prévisible.
0: Bien sûr.
1: Prévisible face au styliste, au technicien. Hein. Après, voilà, moi, je privilégie toujours la technique par rapport. Enfin, je veux dire, je privilégie. On privilégie. Hein, attention, pas je privilégie. Les entraîneurs privilégient souvent beaucoup de salles. C'est vraiment des salles de bons boxeurs. On voit. Je trouve aussi quand je vois les championnats de France amateurs, un très haut niveau technique aujourd'hui. Un très très haut niveau technique. Hein.
0: Plus qu'avant. Quand même, d'accord.
1: Plus qu'avant. Aujourd'hui, voilà, c'est vraiment le toucher sans se faire toucher, hein. Beaucoup de techniques, le boxeur ne cherche plus aussi forcément l'épreuve de force. Voilà. Il ne le cherche plus. On cherche vraiment la touche.
0: Il y a un côté stratège, hein, aussi.
1: Le côté, oui, technico-tactique, hein, sûr, très, ouais. Très, très, très important, ouais.
0: Alors ça, le boxeur a, c'est là que l'entraîneur intervient, puisqu'il a ce regard un peu extérieur, et il conseille, enfin, j'imagine, il voit, en fonction de comment se déroule le combat, et il essaye d'ajuster dans la boxe de son compétiteur. Donc, c'est un vrai duo qui fonctionne, là.
1: Hein. Voilà, chaque individu est un être différent. Et aussi sur le ring, voilà. Il n'y a pas un boxeur type sur le ring.
0: D'accord. Ouais.
1: C'est à nous de s'adapter. On est sur le coin du ring et souvent, hein, proche du ring, on a peut-être l'œil que n'a pas le boxeur. Voilà. Et c'est toujours une manière de pratiquer. Ça se joue vite déjà parce qu'en amateur, c'est des trois rounds de 2 minutes ou 3 rounds de 3 minutes. Ouais. Il y a 2 temps de repos d'une minute. Et il faut faire le débriefing de suite. Ouais, de suite. C'est rapide, c'est en quelques secondes, laisser récupérer, et en quelques secondes, lui donner 1 ou 2 bons conseils. Voilà.
0: Vous entraînez votre fils? Alors, c'est une question un peu plus personnelle. C'est compliqué d'entraîner son fils. Je sais pas s'il est monté sur le ring ou s'il l'a déjà fait.
1: Il a déjà combattu.
0: Ouais. Je sais pas. En tant que père, bon, la maman, je demande pas, mais.
1: Oui, compliqué, oui, encore.
0: J'imagine.
1: Compliqué, parce que quand on est à la maison, c'est compliqué.
0: Oui,
1: voilà, on l'a à la maison et à la salle. Ouais. Voilà, c'est de relations d'entraîneur-entraîné.
0: On est encore plus exigeant avec son fils ou pas, vous pensez?
1: On est exigeant. Donc après, comprennent ou ils comprennent pas, hein. Ça arrive souvent que, bon, il était pas très prédestiné à faire de la boxe, jeune, je l'ai jamais poussé à faire ce sport.
0: D'accord, il y est venu par lui-même, ouais.
1: Il a joué au ballon jusqu'à, comme beaucoup de monde, jusqu'à l'âge de 16, 17 ans. Et après le Covid, il a arrêté le foot.
0: D'accord.
1: Il a dit, je vais faire du sport, je sais pas quoi faire, je viens un peu à la boxe. Quelques petites oppositions à la salle, et ben, il a vu qu'il se débrouillait un peu, qu'il pouvait avoir la supériorité sur des personnes, il m'a demandé de faire un combat. J'étais pas favorable, honnêtement, plus que ça. Et à la salle, ben, il m'a donné satisfaction avant le premier combat. J'ai dit, ben, si tu veux essayer, je vais te faire essayer, voilà. Tu fais un combat et après tu verras. Alors, je lui laissais un peu faire.
0: Tout doucement, ouais.
1: Il a gagné son premier combat. Et après, en septembre, il dit, moi, je voudrais faire d'autres combats. Je dis, ouais, mais alors, je vais être plus exigeant, hein.
0: D'accord, ouais.
1: Bon, comme il est un peu sportif, je pense, dans l'âme, qu'il a beaucoup joué au foot. Il jouait même au Sporting, dans les équipes de jeunes. Donc, il savait ce que c'est un entraînement sportif.
0: Le goût de l'effort, etc.
1: Le goût de l'effort, il avait. Je pense que la rigueur, il a de s'entraîner, ouais. Il a la régularité, la rigueur, ouais.
0: Comment vous voyez, parce qu'on arrive, on s'approche de la fin de l'émission, ça va vite, d'ailleurs, encore, j'avais encore une flopée de questions à vous poser, mais comment vous voyez un peu l'avenir de la boxe, ici, hein, principalement en Corse, on va dire, mais même au niveau général, mais plutôt optimiste, avec toujours pas mal de participants, ça va pas trop évoluer, ce sera la même philosophie.
1: Oh, toujours la même philosophie, ouais, à la salle. Tant que je serai à la salle, la philosophie sera toujours la même. Non, il y a personne qui va la changer.
0: D'accord, voilà.
1: Futurs adhérents, s'ils pensent qu'ils peuvent, ou tenter, beaucoup de personnes ont tenté de changer, mais, voilà, ils ont cassé les dents.
0: Quelques questions comme ça. Votre boxeur préféré, celui qui vous a fait rêver, que vous auriez voulu être, et pour quelle raison? Parce que toi, je le connais pas, sûrement.
1: Non, j'adorais beaucoup de boxeurs.
0: S'il y en a un qui vraiment représente le noblard, qui...
1: Je parle de technique, mais c'était pas par sa technicité qu'il a été fort, c'était par sa puissance, c'était Mike Tyson, voilà. Mike Tyson, à 20 ans, champion du monde.
0: Un taureau, ouais.
1: De battre les boxeurs qu'il a battus, je veux dire c'est que des bêtes de guerre, entre guillemets. Mais, moi j'aimais son humilité, voilà, sa froideur, voilà, avant de monter sur le ring, il y avait pas beaucoup de, voilà, et son short noir, ses chaussures de boxe noires, peut-être pas forcément un peignoir à l'époque, il montait, pas de, il fanfaronnait pas, mais.
0: Et puis il arrivait vraiment du fin fond de la vie, je dirais. Enfance difficile, quartier difficile, une rage qu'il avait en lui, j'imagine.
1: Oui, il a été pris en main à 14 ans, heureusement. Ouais. Hein, ça aurait pas fait l'homme qu'il était. Hein.
0: Donc ce serait votre boxeur, pas idéal, mais celui que vous aimez beaucoup. Voilà,
1: après j'ai aimé aussi beaucoup de boxeurs. Hein. On ira dans les années 80, des Léonard, je vais pas très loin de là, Marvin Hagler, années 90.
0: Ah, j'ai connu. Ouais,
1: voilà, les Oscars de la Hoya, il y a une grosse génération de boxeurs, hein. Voilà, de très très bons combattants. Aujourd'hui, qui c'est qui me fait rêver? Je sais pas, un peu moins. Font un peu moins rêver.
0: Il y a moins de champions en ce moment?
1: Non, il y a de très bons champions, parce qu'aujourd'hui, c'est vrai que peut-être un peu moins médiatisé en France, mais excellent champion. Je vois aux États-Unis, il y a des pays où la boxe marche très bien. Les États-Unis, l'Angleterre, quand vous voyez des...
0: Après, il y a des pays comme Cuba, où c'est une
1: Cuba,
0: institution.
1: Ouais, voilà. Cuba, mais le problème de Cuba, ils se sont arrêtés aux années, par rapport à la politique, l'amateurisme a été privilégié au professionnalisme. Ceux qui sont partis ont dû fuir le pays et le régime cubain pour faire une carrière professionnelle. Mais bon, les boxeurs cubains à une époque hors classe. Oui, hors classe sur le ring, c'était la classe.
0: Je me rappelle, voilà, il y avait une école cubaine avec
1: où la Félix technique Savon, était, qui a été trois fois champion olympique. Aujourd'hui, ce qui proche au niveau des amateurs, il y a plutôt les pays de l'Est, mais plutôt les je dirais russes, ukrainiens, ouzbeks. Voilà, les pays où on a faim.
0: C'est important.
1: Où c'est dur. Ouais.
0: Parce que c'est une école de la vie, hein, on l'a dit, vous l'avez dit dans l'émission. Bon, ben Jean-Mathieu, merci. On aurait pu parler encore de boxe. En tout cas, un dernier mot quand même sur le club. Il y a encore des adhérents que vous pouvez recevoir. Les salles sont pleines, ça reste ouvert. Comment ça se passe?
1: Je vais conseiller de venir au mois de septembre.
0: D'accord.
1: Là, on est vraiment
0: on
1: est aux deux tiers de l'année, donc. Voilà, ouais. De venir en septembre, de prendre le train en cours. Préfère une formation. Technique de tous les débutants, voilà, pour faire une progression pédagogique, piano.
0: Et un gala en vue, en perspective
1: Aujourd'hui, tout à l'heure, j'ai menti. J'ai dit chaque année on a organisé, on est la première année à ne pas organiser.
0: Ce sera l'année prochaine.
1: Suite à des défections, petites défections chez nous.
0: D'accord.
1: Des arrêts de la boxe, mais l'année prochaine. On est là encore le printemps, le prochain.
0: Eh ben, on sera là pour en parler.
1: Et il y en aura encore d'autres, hein, je préviens. Oui, c'est pas parce qu'on n'a pas organisé le truc qu'on s'arrête. On compte pas s'arrêter.
0: D'accord. Eh ben, en tout cas, comptez sur nous pour le faire savoir. Jean-Mathieu Albertine, merci. Merci d'avoir consacré une heure de votre temps pour évoquer votre parcours et également ce sport. Longue et belle Astrada Viorid et puis au plaisir. À très vite.
1: Merci de l'invitation et de s'intéresser à nous.

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1: J-1 avant l'arrivée du pape à Paris, Léon XIV atterrit demain matin à Orly, restera jusqu'à lundi en France. Il se rendra samedi et dimanche à Lourdes, puis à Metz. Lundi, 1 million de personnes sont attendues dans la capitale demain pour voir le pape. Laurent Nunez se veut rassurant au niveau de la sécurité. Il n'y a pas de menace caractérisée à ce stade, selon le ministre de l'Intérieur. Une cinquantaine d'adolescents âgés de 15 à 17 ans piqués par des frelons hier après-midi pendant un cross départemental. Deux jeunes filles de 16 ans ont été hospitalisées au centre hospitalier de Rodez. Le nid se trouvait dans le tronc d'un arbre. Vous avez les détails sur ici.fr. Une enseignante violemment agressée par un enfant de 8 ans. Ça s'est passé dans une école d'Évry-Courcouronnes dans l'Essonne le 11 septembre dernier. On l'apprend maintenant. Les professeurs ont fait grève pour dénoncer le manque de moyens pour encadrer cet élève en situation de handicap. L'enseignante projetée au sol a reçu 7 jours d'incapacité totale de travail. Une enquête est ouverte pour injures publiques racistes et cyberharcèlement. Après les nombreux messages reçus en ligne par Teddy Riner, annonce faite par le parquet de Paris hier soir, le judoka star a été pris pour cible après avoir dit son angoisse liée à la montée de l'extrême droite. Des carburants toujours au plus haut, la crise de l'énergie devrait occuper une grande partie de l'interview d'Emmanuel Macron ce soir à 20h sur TF1 et France 2. Le chef de l'État abordera aussi les questions internationales, notamment la menace russe et l'Iran.
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0: Fredericks, Goldman et Jones, 1, 2, 3 à l'instant sur RCFM, des bois, des outils et beaucoup de passion. À Talazani, Jean-Jacques Vincenti a installé son atelier dans le village où il a grandi. Christophe Zagal a nous fait découvrir ce jeune menuisier, son univers, ce vendredi à 13h, un petit aperçu.
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0: Mr. Know-It-All, Teddy Swims, à l'instant sur RCFM.
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0: 15h42, Nansou Liridro à Marie-Elisabeth Ferrandini et Kineben, si tu t'es ma sainte, je reviendrai à Montréal. 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

Scatterlings of Africa. L'actualité revient dans 5 petites minutes à 16h exactement. On va finir cette heure avec le tube du groupe Coldplay, Viva la Vida.

0: Bienvenue à vous, vous êtes sur RCFM, il est 16h. L'actualité avec Clémence Gourdon-Légrigny. Bonsoir Clémence.
1: Bonsoir à tous. Les ports de Bastia et d'Ajaccio bloqués par les agriculteurs qui manifestent depuis ce matin pour réclamer de vraies aides pour leurs exploitations face à la sécheresse. Une soixantaine de manifestants est réunie à Ajaccio, une centaine à Bastia. La circulation est fortement impactée. En parallèle, une délégation est toujours reçue en préfecture depuis plus de 4 heures. Syndicats et représentants des différentes instances agricoles réclament un rendez-vous avec la ministre. La Mossa Paisana et Via Campagnola ont quitté la Réunion il y a plus de 2 heures, estimant que les négociations ne peuvent pas aller plus loin si l'État ne propose pas plus de moyens que le 1,3 million accordé à la Corse dans le cadre du plan national d'urgence annoncé à la sortie de l'été particulièrement chaud et sec. Cette situation hydrique en Corse, plus préoccupante que jamais, il ne reste que 27% de stock sur l'ensemble des barrages de l'île, 17% seulement pour la plaine orientale, région la plus durement touchée par la sécheresse cette année. C'était ce midi le thème de notre magazine de la rédaction. La présidente de l'Office hydraulique a annoncé la création de 15 millions de mètres cubes de capacité de stockage en plus d'ici 2032 par la création de 3 barrages. Le podcast est à retrouver sur notre site et notre appli mobile ou juste après le journal de 19h en rediff. Un mot de sport pour finir avec le record du GR20. On passe d'être battu. Aurélien Dunant Palace avance depuis 5 heures du matin à une cadence stratosphérique. Parti de Calenzana, il était déjà arrivé au col de Verge ce midi avec près de 50 minutes d'avance sur son temps prévisionnel. Vous pouvez le suivre en direct sur sa page Instagram et via notre article sur rcfm.fr et l'appli mobile est ici. Le temps de référence est actuellement, pour peu de temps encore visiblement, détenu par François Daen, 170 km en 29h46.
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0: Et vous avez certainement reconnu le groupe Scorpion avec l'inoubliable Still Loving You, une ballade sortie en 1984 sur l'album Love at First Sting. À suivre sur votre radio, le journal des associations avec Valérie Franceschetti. On parle du Téléthon, on écoute.
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2: Je vous propose de retrouver Catherine Château-Artaud, coordinatrice pour la Haute-Corse de l'AFM. Bonjour Catherine.
3: Oui, bonjour. Merci de m'accueillir. Bonjour Valérie, bonjour tout le monde.
2: Alors on fait un petit flashback puisque vous soutenez bien sûr les virades qui ont eu lieu le week-end dernier, les virades de l'espoir, parce que c'est
3: oui,
2: ça fait partie.
3: L'AFM Téléthon finance les projets.
2: Tout à fait.
3: Parce que vous savez que nous finançons des projets, l'AFM finance plusieurs projets, dont celui de la mucoviscidose.
2: Voilà, qui ont eu lieu le week-end dernier. Un petit point avec vous, Catherine, sur l'AFM.
3: Oui, bien sûr, pas de problème. Donc, c'est le 40e Téléthon, comme vous le savez. Donc, un 40e Téléthon très actif qui va être en Corse vraiment très mouvementé et très généreux, je suis certaine. Et il est renversant, comme vous le savez, la thématique cette année. Donc, on va renverser, on va permettre à des familles qui sont en attente de pouvoir voir le bout du tunnel. Et nous avons la chance d'avoir un parrain national, comme tout le monde doit le savoir, Patrick Fiore, et donc oui. Notre compatriote. Et puis, nous avons, nous, au niveau local, après avoir eu Armand Pall l'an dernier qui s'était mené de façon très importante, eh bien, nous avons Félie, qui sera un parrain formidable, parce que depuis des mois, nous travaillons avec lui pour l'édition du CD Oum Ofyor d'Alize, qui a déjà été édité il y a 30 ans, avec Marie-Jo Allegrine, qui était atteinte de myopathie du chêne, qui malheureusement est décédée il y a 13 ans. Cela permet de rééditer cette magnifique
2: chanson. Oui, ce
3: chanson.
2: Disque. On va vous retrouver là pour parler de la recherche avec vous dans notre journal des associations. On rappelle les dates du Téléthon.
3: Alors, le Téléthon national, donc, est télévisé, bien sûr, c'est le 4-5 décembre. Vous savez que nous avons des actions déjà qui ont commencé depuis longtemps. Donc,
2: on aura bientôt, Catherine. Bonne journée.

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0: Saviez-vous que nous avions un point commun avec les fourmis? Je vous laisse découvrir de quoi il s'agit avec Fabrice Fenouillère dans C'est pas des salades.
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2: Aujourd'hui, on va comprendre ensemble que retenir autrui et l'utiliser à son profit n'est pas une sinistre stratégie exclusivement humaine. Et non, les championnes sont probablement certaines fourmis qualifiées d'esclavagistes. Je pense notamment à l'amazonienne Polyergus rufescens, dont les ouvrières spécialisées dans le raid et le rapt s'élancent en rang serré vers des colonies voisines de Formica, c'est leur nom, pour capturer leurs nymphes. On rappelle que c'est le stade intermédiaire, la nymphe, entre la larve et l'adulte. Elle pénètre alors brutalement nos fourmis en plein raid dans le nid de ces Formica, qui, attaquées, résistent évidemment, fuient, tentent parfois d'évacuer leur couvain, mais les ravisseuses bénéficient de l'effet de surprise, sont plus fortes et organisées. Elles se séparent même au moment de l'attaque, certaines d'entre elles menant combat et d'autres partant fouiller les chambres à la recherche de nymphes, souvent encore dans leur cocon d'ailleurs, qu'elles saisissent avec leurs puissantes mandibules avant de lever le camp et de ramener leurs jeunes otages dans leur propre fourmilière, un plan qui se déroule en général sans accroc. Et une fois conduites de force dans cette nouvelle colonie, que deviennent ces otages? Eh bien, capturés au stade de nymphe, ce qui est intéressant en termes de maturité, c'est-à-dire pas trop bébé pour demander trop de soins, mais en culotte courte, juste ce qu'il faut pour émerger au milieu de leur kidnappeuse et s'imprégner des signaux sociaux de cette colonie étrangère, comme si elle était finalement la leur. Devenus adultes, sans évidemment savoir qu'ils ont été enlevés, ces otages constituent alors une main-d'œuvre gratuite. Pendant que les polyergus se consacrent à leur grande spécialité, le combat et le rapt, nos formicas, restées au bercail, captives, nourrissent les larves, entretiennent le nid, jouent les nounous dans la pouponnière. Elles peuvent même laisser derrière elles les balais, les casseroles et les biberons pour aller, écoutez bien, donner un coup de main à leur ex-ravisseuse, si par mégarde, celles-ci reviennent d'un nouveau raid et oublient quelques otages en bord de route, comme quoi le syndrome de Stockholm, ça existe aussi chez des fourmis amazoniennes.
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0: 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Bonsoir à tous, il est 17h, bienvenue sur RCFM. L'essentiel de l'actualité avec Clémence Gourdon-Négrini. Bonsoir Clémence.
1: Bonsoir à tous. Et ça y est, la réunion est terminée entre les syndicats agricoles et les services de l'État. 5 heures d'entretien et un rendez-vous finalement obtenu avec le cabinet ministériel d'Annie Genevard et l'agence de services et de paiement qui est en charge des aides de la PAC. Ce sera mercredi prochain, le 30. À Bastia, le blocage du port devrait donc être levé. À Ajaccio, les discussions sont pour l'instant en cours. Du côté de la FDSEA de Haute Corse, son président Joseph Colombani est toujours à l'intérieur de la préfecture. Il claque la porte de l'union syndicale et refuse la rencontre de mercredi prochain. Rencontrer le directeur de cabinet la semaine prochaine, ça n'est pas sérieux, pas la hauteur des enjeux, estime Joseph Colombani, qui insiste sur l'urgence à répondre aux difficultés. Il estime que les autres syndicats se sont contentés de non-réponse. Enfin, tout à l'heure, après 2-3 heures de réunion, c'était la Mossa Paisana et la campagne qui avait quitté la préfecture d'Ajaccio en estimant que les négociations ne pouvaient pas aller plus loin si l'État ne proposait pas plus de moyens que le 1,3 million accordé à la Corse dans le cadre du plan urgence sécheresse nationale. Cette situation hydrique en Corse, plus préoccupante que jamais, c'était ce midi le thème de notre magazine de la rédaction. La présidente de l'Office hydraulique qui a annoncé la création de 15 millions de mètres cubes de capacité de stockage supplémentaire d'ici 2032 par la création de 3 barrages. Aujourd'hui, il ne reste que 27% de stock sur l'ensemble des barrages de l'île, 17% seulement pour la plaine orientale, région la plus durement touchée par la sécheresse cette année. Et puis un mot de sport pour finir avec le record du GR20 qui pourrait bien être battu par Aurélien Dunant-Palace, parti à 5h du matin de Calenzane à midi. Il était déjà arrivé au col de Verge avec 50 minutes d'avance sur son temps prévisionnel. Vous pouvez suivre en direct son épopée sur sa page Instagram et via notre article sur rcfm.fr.
0: Merci Clémence, on vous retrouve tout à l'heure.
1: À tout à l'heure.
0: À tout à l'heure.
1: Pour un journal complet.
0: Et aujourd'hui, de rares averses seront possibles ce soir, en Haute-Corse notamment, et pour demain, des températures qui resteront agréables, entre 25 et 31 degrés selon les secteurs. Demain sera une journée bien ensoleillée.
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0: Caramigui. Simon Samessina, c'est tout. Reba compagne, Venezo, Assa e Veli. Je suis allé vivre avec nous. Simon Antandre Guanzamor. Et je suis assente à Oasis, Quasoella Gansona, Wonderwall. Bonne journée à tous.

0: Lover avec Wonderwall à l'instant sur RCFM.
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0: Et on part tout de suite découvrir une reprise du classique du raï algérien Abdelkader. C'est dans Musique de Méditerranée par Cécilia Canty.
2: Notre chronique musicale prend la direction de l'Égypte. Mais pour comprendre le morceau du jour, il faut d'abord faire un détour par l'Algérie. On écoute Abdelkader, un des plus grands classiques du répertoire algérien, popularisé notamment par Khaled dans les années 90. Et puis en 98, nouvelle étape pour ce morceau de raï. Khaled, Rachida et Fodel l'interprètent ensemble à Paris pendant leur mythique concert 1, 2, 3 Soleil. Et cette version va contribuer à faire voyager le morceau bien au-delà des frontières algériennes. Et l'histoire continue, quelques années plus tard, au Caire, avec le groupe Kairoki, une figure majeure de la scène rock alternative égyptienne, décide à son tour de s'emparer d'Abdelkader. Et ils en proposent une reprise. Et c'est tout l'intérêt de la version qu'on va écouter, voir une chanson traverser les pays, les époques et même les générations d'artistes. De l'Algérie jusqu'à l'Égypte, Abdelkader continue son voyage autour de la Méditerranée.

Quelle belle découverte, merci Cécilia Cantelli. C'était une très belle reprise du classique du raï algérien Abdel Kader Ali. Continuons mon sein, maintenant sous tiré droit à Paolo Turchi Duriani. 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
1: 17h25, Come On Eileen arrive sur RCFM. Restez bien avec nous, on est tranquille, c'est la fin de journée, c'est bientôt le week-end, on est ensemble jusqu'à 19h. Bonne fin de journée à tous.

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0: Général et Bojeventu, Nanta RCFM et place à l'agenda.
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0: La ville de Bastia ouvre sa saison culturelle au Spazio Montinum dès 18h et puis à 21h, Doria Housset et Lesia Leoncini donneront un concert. Et puis samedi 26 septembre à 17h30, la librairie Alma à Bastia également accueille Taïm Albaradzi pour une rencontre autour de son livre Taïm, une odyssée syrienne. Quelques rendez-vous maintenant à noter pour la semaine prochaine. Du 1er au 3 octobre, Festi Art et revient à Bonifacio avec 3 jours de concerts et de rencontres artistiques. Du 2 au 17 octobre, le festival Artemar investit Bastia et Bigoul. Cette 44e édition sera consacrée au thème de la justice avec des projections, des rencontres et des débats. Et puis les 3 et 4 octobre, place à un week-end rétro gaming. Ça se passera sur le site de Promidei, des tournois, jeux vidéo, jeux de société, de 10h à 22h le samedi et de 10h à 16h le dimanche. Les inscriptions sont gratuites.
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0: Dans un petit instant, on retrouvera Evelyne Fontana dans Rib et on continuera à découvrir les chèvres Angora. Mais pour l'instant, on écoute les Bee Gees avec leur titre Tragedy.

0: Les Bee Gees à l'instant avec Tragedy sur RCFM. Rencontre aujourd'hui dans le magazine Rib et avec une éleveuse de chèvres Angora des Cévennes. Un jour de tonte donc.
1: Mais on s'y trompe tous, hein. C'est sûr. Une apparence de brebis en pleine toison.
2: Comment vous est venue cette passion? Racontez-moi comment vous avez rencontré cet animal dans votre parcours. Vous êtes toute jeune?
1: Non, pas si jeune. Non, avant j'avais eu un parcours professionnel dans le médico-social. Mais j'ai grandi avec des chèvres laitières. Et j'ai eu cette envie qui est revenue plus tard. Et j'ai aussi grandi en étant passionnée de tricot, crochet. Voilà.
2: Et en fait, vous avez trouvé une activité qui liait les deux?
1: Exactement, ouais.
2: Mais c'est un travail qui est hyper prenant. Combien vous avez de bêtes dans votre troupeau?
1: Alors pour l'instant, j'en ai 37. C'est encore le début, hein, comme Sonia.
2: Comme Sonia, hein.
1: Ouais. Du coup, je vais monter un petit peu plus, mais pas beaucoup plus. Parce que c'est vrai que ça prend beaucoup de temps. Et plus c'est gros, plus il faut grossir tout le reste derrière. Le tri, la tonte, la commercialisation, donc voilà ça.
2: Mais ça veut dire que vous avez gardé votre activité principale quand même pour mener de front
1: Non, c'est mon activité principale.
2: Vous avez abandonné votre activité principale de départ pour vous lancer dans l'agriculture et l'élevage?
1: Oui, c'est ça. Après, j'avais un apport financier au démarrage qui m'a permis de faire ça parce que en chèvre Angora, on a une première année qui est blanche au niveau des revenus et beaucoup de charges et beaucoup d'investissements. Donc voilà, j'ai pu faire ça parce que j'avais un peu d'argent de côté. Et là, ça commence à prendre financièrement. Ouais.
2: Et vous avez fait la connaissance de Sonia par rapport à votre passion commune?
1: C'est ça. On s'est rencontrés sur la formation tonte, toutes les deux, et on a bien accroché.
2: Moi, j'ai l'impression, je ne sais pas si c'est vrai, mais que ça devient un métier de femme parce qu'il y a ce prolongement dans le tricot, puis il y a la douceur, il y a ce rapport aussi avec des bêtes qu'on n'a pas besoin de traire. Donc, il y a aussi des animaux qu'on garde du début de leur vie jusqu'à la fin. Il y a une philosophie derrière tout ça.
1: Oui, bah, complètement. Je crois que ça fait partie des choix pour l'élevage angora. Effectivement, le travail du fil et le fait qu'on garde tous les animaux. C'est possible de garder tous les animaux sans avoir à en mettre à la réforme ou à l'abattoir quand ils sont jeunes. Et ça, je pense que c'est un des gros points aussi.
2: Ça reste une difficulté, souvent, quand on pense élevage.
1: Complètement. Tous mes amis éleveurs, pour personne, c'est facile, cette partie-là.
2: Vous vous êtes installée dans quelle région?
1: Je suis dans les Cévennes gardoises.
2: C'est votre région d'origine?
1: Oui, j'ai grandi là-bas. Je suis installée là où j'ai grandi pour le moment. Voilà.
2: Et ça vous demande, quand vous venez comme ça, de laisser votre troupeau? Qui est-ce qui s'en occupe?
1: J'ai embauché ma sœur qui commence à connaître le troupeau en étant avec moi de temps en temps. Et là, voilà, je lui fais un petit contrat pour qu'elle puisse s'occuper du nourrissage essentiellement des animaux.
0: 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En attendant votre appel, on va écouter Rose avec la liste.

0: liste de Rose sur RCFM. C'est Philippe qui remporte le pass pour le festival Artemar. Et Philippe, on vous souhaite de bien profiter de ce festival, de belles projections en vous attendent, de beaux débats. Bravo à vous, Philippe.
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0: On vous propose d'écouter maintenant un extrait des livres et du cinéma. On y parle d'un film, L'objet du délit. C'est un film avec Jean-Pierre Bacri, Agnès Jaoui. C'est Dominique Landron qui nous en parle. On l'écoute.
7: C'est un film qui est dédié à Jean-Pierre Bacri. Et Agnès Jaoui, elle nous revient justement 8 ans après Place Publique. Alors, elle joue, elle réalise. Elle évoque le phénomène MeToo. Et c'est un film choral autour d'une troupe d'opéra qui joue Les Noces de Figaro. Et alors, il se passe un phénomène pendant la répétition, c'est qu'il y a un chanteur italien, comme par hasard, qui appuie un peu trop sur les seins d'une cantatrice lors d'une répétition. Et ce geste va mettre le feu aux poudres. En premier lieu, la Saint-Juste de la Vertu, Ei Aedera, qui est absolument incroyable là-dedans. Et Jaoui, elle signe une comédie où elle renvoie dos à dos masculin, féminin. En même temps, chacun a un problème. Daniel Auteuil, par exemple, il a un passé de séducteur et il y a une cantatrice qui va révéler lors d'une conférence de presse les différents hommes qui l'ont agressé. Et tout au long du film, Daniel Auteuil a peur qu'elle dévoile un passé sentimental un peu trop appuyé et il est vraiment paniqué à cette idée-là. Et donc c'est intéressant, dans le film c'est ça, c'est-à-dire que on évoque, on montre sans montrer, on est toujours à la limite d'eux, mais en même temps on est dans la polémique. Le reproche que je fais au film, bon, c'est que son écriture cinématographique aussi entre le film d'opéra et le cinéma tout court autour du fait divers. En même temps, c'est pas une mauvaise idée de le faire au sein d'une troupe qui est un milieu fermé où chacun avec les égos des uns des autres joue et surtout il y a un casting extraordinaire quoi. Daniel Auteuil en chef d'orchestre pour vous assurer que ça vaut le déplacement. Il y a Claire Chess, il y a Vincenzo Amato, il y a Emmanuel Salinger qui pour une fois n'est pas réalisateur mais acteur à nouveau. Et voilà, bon, ça se regarde sans trop d'ennui. Moi, j'aurais coupé un petit peu. Vous savez que moi, je suis là de ce côté-là, un saint juste de la coupure. Je estime que en une heure et demie, on doit pouvoir raconter un film.
0: Merci Dominique Landron pour ces précieux descriptifs de ce film, L'objet du délit. 17h53, à 18h évidemment, on retrouvera le journal, le point sur l'actualité. En attendant, on écoute UB40, Red Red Wine. Oui.

Red Wine, UB40 à l'instant sur RCFM. Allez, l'actualité va arriver à 18h. Ce sera le journal présenté par Clémence Gourdon-Négri, Nishtali Ubekounoï, Garamig. Michel Polnareff arrive avec Holidays.

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1: Et oui, vous êtes nos yeux sur la route, vous le savez, si vous êtes témoin de quoi que ce soit, 04 95 32 22 22, il est 18h. Bienvenue sur RCFM. Et le journal présenté par Clémence Gourdon-Négrini. Bonsoir Clémence.
2: Bonsoir Saver et bonsoir à tous.
1: Les agriculteurs sortent mitigés de leur réunion en préfecture.
2: Elle a duré plus de 5 heures et se conclut par l'obtention d'un rendez-vous avec le cabinet de la ministre de l'Agriculture. La majorité des représentants des syndicats et instances agricoles en sortent donc moyennement satisfaits. Auprès des manifestants à Bastia et à Ajaccio, toujours Olivier Castel et Roland Frias, rebonjour.
3: Bonjour Clémence.
2: Roland, à Bastia, le blocage est finalement maintenu sur le port.
4: Le bras de fer se poursuit ce soir sur le port de commerce de Bastia, toujours bloqué par les agriculteurs. Trois ferries doivent appareiller et au rond-point de Togg, les passagers qui attendent de pouvoir embarquer s'impatientent. Forcément, conséquence des tensions, des énervements, mais surtout d'importants embouteillages et une ville quasiment paralysée. Après plus de 5 heures de négociations en préfecture, Moussa Baïzane à coordination rurale FDSEA, jeunes agriculteurs sans responsable toutefois de Via Gambia, continuent de faire front commun et maintiennent la pression. Ils sont une cinquantaine, appuyés par 4 tracteurs. Une position qui diverge de celle de Jean-Baptiste Arène, le président de la Chambre régionale d'agriculture, qui espérait, lui, que les blocages seraient levés. Le rendez-vous obtenu le 30 septembre avec le cabinet de la ministre de l'agriculture ne satisfait pas les syndicats. On veut absolument rencontrer la ministre, insiste Cyril Caria, le président de la coordination rurale de Corse, que l'on entendra dans un instant. Pour lui, le travail syndical n'est pas terminé et pour l'heure, aucune levée du blocage n'est programmée. On reste là, on n'a pas de date, on n'a pas d'heure, conclut le syndicaliste.
2: Merci beaucoup Roland Frias. Et donc pas d'heure pour vous non plus. On refait un point à 19h pour la situation sur le port de Bastia. Et puis on va entendre tout à l'heure les différentes positions syndicales, vous l'avez dit. Mais d'abord direction Ajaccio où quelques manifestants bloquent toujours le port, Olivier.
5: Oui, en effet, Clémence, quelques manifestants toujours présents. Ils étaient une soixantaine tout à l'heure, un peu moins à cette heure-ci. Et puis surtout, 2 tracteurs, chacun positionné sur les 2 accès routiers de l'entrée du port de commerce d'Ajaccio. Il y avait 2 bateaux de la Corsica Linea, puis de la Corsica Ferris qui étaient prévus. Le Corsica Linea direction Marseille de 18h, il est toujours bloqué à quai puisque seule une petite partie de ses passagers a pu embarquer, notamment des motos, et puis le Corsica Ferris à destination de Toulon, lui, sera retardé. C'est ce qu'on a confirmé du côté des passagers tout à l'heure, avec des SMS qui ont été reçus, envoyés par la compagnie. Ici, eh bien, ici aussi, comme à Bastia, de l'attente, beaucoup d'embouteillages et de frustration, de piétinement. Toute la ville est congestionnée. Vraiment, ici à Ajaccio, il y a tout le monde est capot contre capot, plus personne quasiment d'avance dans ce rond-point du port de commerce et de la gare d'Ajaccio. Ici, c'est les jeunes agriculteurs de Corse du Sud et la FDSEA qui procède au blocage des accès. Et ces tensions au sein de l'intersyndicale avec ces parlementations se sont répercutées ici aussi. On se demande ici aussi comment va se terminer la journée. Pour l'instant, en tout cas, c'est statu quo, des syndicalistes qui attendent, des passagers qui attendent, des agriculteurs toujours en attente de meilleures promesses de la part du gouvernement.
2: Et vous aussi, Olivier Castel, en attente, puisque vous allez nous tenir au courant de cette situation et donc ces gros blocages sur la circulation également, et pas seulement pour les passagers des bateaux au port de Bastia et d'Ajaccio. Merci à tous les deux. Et donc, pour l'instant, c'est donc un rendez-vous avec le cabinet ministériel d'Annie Genevard et la structure en charge des aides de la PAC qui est prévue pour mercredi prochain.
1: Et ça, Clémence, ça ne convient pas du tout à la FDSEA de Haute-Corse. Son président est toujours à l'intérieur de la préfecture à Bastia.
2: Oui, on l'a entendu, nos reporters nous l'ont décrit. Joseph Colombagne qui refuse de quitter les lieux et claque donc la porte de l'union syndicale. Il estime que les autres syndicats n'auraient pas dû sortir après ce qu'il appelle une non-réponse et un manque de considération de l'urgence à laquelle font face les agriculteurs en Corse.
6: Moi, je dis que jusqu'à mercredi, il faut laisser une chance à la discussion. Si après mercredi, bien entendu, Nous sommes déçus des discussions à Paris. Nous pourrons reprendre les actions. Maintenant, bloquer pour bloquer, sachant que la saison a été très dure pour tout le monde, mais y compris pour le monde agricole, qui de manière indirecte bénéficie de la manne du tourisme, je pense qu'à un moment donné, il fallait laisser à la fois une chance au préfet de Corse de pouvoir négocier à nous-mêmes et à la ministre de pouvoir nous recevoir ou son cabinet dans de bonnes conditions. Mercredi, si nous sommes déçus de cette rencontre à Paris, nous prendrons nos responsabilités. La mobilisation, c'est pas pour ça qu'elle retombera d'ici mercredi. Peut-être qu'on n'obtiendra pas tout, mais si à un moment donné on ne peut pas discuter, on ne saura jamais ce qu'on aurait pu obtenir ou non.
2: On entendait à l'instant finalement le président de la Chambre d'agriculture, Jean-Baptiste Arena, qui appelle donc à un peu de patience. Joseph Colombagne, lui, président de la FDSEA de Haute-Corse, est donc toujours à l'intérieur de la préfecture de Haute-Corse. On l'entendra un petit peu plus tard dans nos prochaines éditions. Et d'ores et déjà, vous retrouvez un bout de son interview sur notre site internet. Plus tôt aussi en début d'après-midi à Ajaccio, ce sont les représentants de la Mossa Paisana et de Via Campagnola qui ont quitté, non pas l'union syndicale, mais la table des négociations avec les services de l'État. Ils sont sortis au bout de 2-3 heures de réunion en estimant que les négociations ne pouvaient pas aller plus loin si l'État ne proposait pas d'autres moyens que le 1,3 million dédié à la Corse dans le plan national d'urgence sécheresse. Mais il n'y a pas pour autant de rupture de l'union syndicale toute fraîchement née, assure Cyril Caria, le président de la coordination rurale depuis le port de Bastia, quand bien même il y a des accords avec la position de la Chambre.
7: Ce soir, là, ici, vous avez la DCA, vous avez les VIA, vous avez la Mossa Paisana, la coordination rurale. Donc, je veux dire, il y a des membres de la Via Campagnola. Je pense que l'intersyndicale, elle n'a pas pris de pont dans l'aile.
8: Ça diverge du discours du président de la Chambre régionale, Jean-Baptiste Arène, qui, pour sa part, lui, bien, les blocages devaient s'arrêter ici.
7: Alors, je comprends. Lui, il est président de chambre d'agriculture. Nous, on est président, moi, en ce qui me concerne, je suis président du syndicat. Moi, le travail syndical il n'est pas terminé pour moi. Voilà. Moi, aujourd'hui, je veux qu'on remette un petit peu plus la pression pour que, justement, le travail consulaire marche.
2: Voilà la situation à 18h et quelques minutes, 7 minutes précisément. Blocage toujours en cours sur les ports d'Ajaccio et de Bastia et d'importants embouteillages à prévoir en entrée et en sortie de ville. Si vous êtes en train de quitter le travail, on refait le point à 19h et d'ores et déjà sur notre site internet et notre appli mobile.
1: Merci Clémence, on vous retrouve à 19h.
2: À tout à l'heure.
1: À tout à l'heure. Et pour demain, vendredi 25 septembre, la matinée sera très ensoleillée avant l'arrivée de quelques nuages dans l'après-midi et de rares averses seront possibles en Haute-Corse, notamment sur le relief. Les températures, quant à elles, resteront agréables entre 25 et 31 degrés selon les secteurs.
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1: Et justement, avant de retrouver un extrait de l'émission Lia, mis par Cédric Savelli, on va écouter Johnny Hallyday avec Quelque chose de Tennessee.
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0: Quelque chose de Tennessee, Johnny Hallyday sur RCFM à l'instant, avant de recevoir notre invité Mathéa Lacave, conseillère municipale de la ville de Bastia en charge de la culture. Eh bien, on va écouter un petit extrait de l'émission Liami par Cédric Sahuil. C'est le dimanche à 13h. On vous propose un petit extrait, écoutez.
1: 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Finalement, une identité qui se construit ailleurs que dans l'héritage, ou peut-être même contre lui. En face, le geste inverse. Satellite, ce n'est pas un groupe turc, c'est un groupe israélien de Tel Aviv qui a choisi d'habiter corps et âme la musique anatolienne des années 70. Une tradition qui n'est pas la leur et que l'esprit commun rangerait volontiers du côté de leurs opposants directs. Ils l'habitent pourtant, ils la font vivre, comme si la filiation allait de soi. D'où est-ce qu'on poste et on interrogazione comuna unque? Sommes-nous les héritiers de notre identité ou celle-ci se choisit-elle? La question ne nous est pas étrangère. Uriacquist, lui aussi, est allé chercher son feu ailleurs. Folk americano, musique ladine andine, tango d'Argentine, Irlande, Bretagne.

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5: 18h17, dans quelques instants, nous recevrons Mathé Alacave, conseillère municipale et adjointe à la culture de la ville de Bastia. On parlera de l'événement de ce soir, Teatro Aberto, où la ville qui ouvre sa nouvelle saison culturelle avec plusieurs rendez-vous musicaux gratuits au cœur de Bastia. Mais avant ça, on va écouter le groupe Quintin avec Centumil.

0: Chantumi, la Quintina, Nanta Vreguen Samor.
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0: Et je vous le disais, dans un instant, Mathéa Lacave sera avec nous, conseillère municipale et adjointe à la culture de la ville de Bastia. On parlera de Teatro Aberto, la nouvelle saison culturelle qui s'ouvre à Bastia ce soir. Je t'allais, Bibakounoï.

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Louis Bertignac et ses idées-là à l'instant sur RCFM. On enchaîne avec Shadi, Smooth Operator. 18h44, à 19h, le flash avec Clémence Gourdon-Négrine. 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

C'était Shadé avec Smooth Operator à l'instant sur RCFM, 18h49, à 19h. Le flash, l'actualité reviendra. On continue en musique avec Lucio Dalla, Come Profondo il Mare.

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2: 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Bienvenue sur RCFM, il est 19h. L'actualité avec Clémence Gourdon-Négrini. Bonsoir Clémence.
3: Bonsoir Saver et bonsoir à tous. Et les agriculteurs toujours mobilisés devant les ports d'Ajaccio et de Bastia. À Ajaccio, plusieurs centaines de passagers sont bloqués, tout comme la circulation. Sont impactés le bateau qui devait partir pour Marseille à 18h et celui qui doit partir pour Toulon à 20h. Circulation très compliquée aussi à Bastia où des discussions sont toujours en cours entre les agriculteurs, ceux qui veulent rester, ceux qui estiment qu'il vaut mieux débloquer. Et pour l'instant, désaccord après le rendez-vous de plus de 5 heures en préfecture aujourd'hui et l'obtention d'un second rendez-vous pour mardi prochain avec le cabinet de la ministre de l'Agriculture et non pas la ministre elle-même. C'est ce que critiquent certains syndicats. L'essentiel de la grogne, elle est née de l'annonce du gouvernement d'accorder 1,3 million à la Corse sur l'enveloppe totale du plan d'urgence sécheresse. Le président de la FDSEA 2B, enfin, Joseph Colombagne, est resté à l'intérieur de la préfecture de Haute-Corse. Le président de la Chambre d'agriculture, lui, estime qu'il faut attendre le rendez-vous de mardi, lever les blocages et donc attendre les propositions du ministère avant de décider ou non de mener de nouvelles actions la semaine prochaine. Les faits divers avec une collision voiture-moto en fin de matinée sur la RT20 à la sortie sud de Corté. La pilote du deux roues a été évacuée en urgence relative vers le CH de Corté. Et puis, il y a eu plusieurs missions aussi de secours en montagne pour les pompiers, notamment deux personnes blessées, légères, prises en charge sur le GR20 et une autre dans la vallée du Fango après une chute. Un mot de sport sur le GR20 avec Aurélien Dunant-Palaz qui est en train d'exploser tous les records. Il est arrivé à mi-parcours avec 1h26 d'avance sur son prévisionnel. Il y a une heure, il était au refuge de Londres, à l'étape juste avant Vitzavone. Il a donc fermement l'intention de battre le record de référence aujourd'hui détenu par François Daen, 170 km en 29h et 46 minutes. Vous pouvez continuer de le suivre étape par étape sur son compte Instagram ou via notre article sur rcfm.fr et l'application mobile ICI.
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8: Bonjour, elle devient une source aussi précieuse et stratégique que l'or noir, le pétrole, de canicule en sécheresse, elle se raréfie. Je veux parler bien sûr de la ressource eau, la Corse pourtant présentée comme un château d'eau n'est pas épargnée, la situation hydrique de l'île préoccupe, les réserves sont au plus bas avec des conséquences lourdes, notamment pour le secteur agricole en colère. Deux manifestations, deux mobilisations d'agriculteurs ont lieu ce matin à Ajaccio et Bastia pour dénoncer un soutien insuffisant de l'État. Cette crise de l'eau, ses conséquences, mais aussi les réponses à y apporter, c'est précisément le thème aujourd'hui de notre magazine. Autour de moi, pour en parler, Vanina Chiarelli-Luzzi, présidente de l'Office hydraulique de la Corse, Virginie Velloutini du syndicat Bia Campagnola, elle est maraîchère, et enfin César Filippi, président du groupement des hôtelleries et des restaurations de Corse. Bonjour à tous les trois, le MAC de la rédaction, c'est parti. Vanina Chiarelli-Luzzi, on débute avec vous. Tout d'abord, le constat, le diagnostic. Quel est l'état des réserves à ce jour? La situation hydrique est-elle toujours aussi préoccupante?
9: Bonjour à tous. Oui, la situation hydrique est toujours aussi préoccupante. Les derniers chiffres qui sont tombés, c'est des réserves de stock qui sont de 17% sur la plaine orientale, 27% sur la Corse. Cette situation, vous le savez, elle s'explique notamment par un été qui a été marqué par 6 épisodes de canicule, hein, et qui devient l'année de référence en matière de sécheresse. Vous le savez, on est en alerte sécheresse renforcée et sur la plaine en gestion de crise.
8: Plaine orientale.
9: Il faut continuer à appeler chacun à la responsabilité.
8: À la sobriété. Quel est l'état des barrages aujourd'hui ?
9: Je vous l'ai dit, l'état des barrages, il est sur la Corse entière à 27% de stock encore. La situation préoccupante est sur la plaine, puisqu'ils sont à 17%.
8: Et vous avez une idée de l'état des nappes phréatiques ?
9: Elles n'étaient plus reconstituées, elles sont très basses, elles étaient à 72% au dernier creux.
8: Virginie Velloutini, vous êtes maraîchère en Corse du Sud. Décrivez-nous la situation, ce manque cruel d'eau vu du terrain. Comment ça se traduit au quotidien pour vous ?
4: Bien, écoutez, je suis maraîchère, je suis surtout arboricultrice et je suis également éleveuse. Donc, vous voyez, j'ai le panel complet de la vision sur cette situation. En tant qu'éleveuse, je peux vous dire que malgré des mises en défense de zones entières, il n'y a pas un brin d'herbe qui repousse. Voilà, c'est catastrophique. Donc, je partage ce constat que font l'ensemble des éleveurs de Corse, qui est qu'aujourd'hui, on est obligé d'alimenter le bétail comme jamais. Donc ça, c'est la partie élevage. En arboriculture...
8: Parce qu'on n'a plus de forage, du fait
4: voilà,
8: du manque d'eau.
4: Voilà, on n'a plus un brin d'herbe sur les prairies, même lorsque ce sont des prairies cultivées, j'entends. Et voilà, donc bon, ça c'est dramatique, c'est catastrophique, et il faudra une aide, et nous verrons. Ensuite, il y a l'arboriculture. Alors l'arboriculture, c'est plus complexe, puisque moi j'ai la chance de faire des cultures où le gros de la récolte est rentré. Donc c'est une chose, mais évidemment j'ai tous mes collègues, les agrumiculteurs, les gens qui ont des avocatiers, voilà tout.
8: On est très inquiet aujourd'hui pour la campagne des clémentines.
4: Clairement, les calibres seront pas là, les volumes ils ne seront pas là non plus, et les calibres ne seront pas là. Et ça c'est terrible. Après, d'un point de vue du maraîchage, je fais du maraîchage d'été, et au-delà de l'aspect eau, c'est surtout cette canicule qui a brûlé les plants et qui a laissé certains maraîchers avec des pertes allant jusqu'à 90% qui nous préoccupent. Donc vous voyez, la situation, elle est gravissime, et elle est gravissime dans tous les secteurs. Je ne vous parle même pas des apiculteurs et ainsi de suite, mais elle est vraiment très très tendue, ce d'autant, comme ça a été dit précédemment par la présidente de l'Office, que c'est déjà la sixième année. Il y a une récurrence qui fait que là, c'est plus trop tenable.
8: Et ça pourrait ne pas être la dernière. Virginie Velloutini, vous avez participé ce matin à Ajaccio à la mobilisation agricole. On sent la colère monter. Vous jugez les aides de l'État à 1,3 million insuffisantes pour faire face à cette sécheresse persistante. Qu'attendez-vous ? Que réclamez-vous ?
4: Bah écoutez, bon,
8: à ce niveau, hein.
4: Il est clair que 1,3 million, vous comprenez bien que c'est ridicule. Déjà, le plan dans son ensemble, 1,3 milliard, c'est ridicule pour l'ensemble des agriculteurs français. Alors, 1,3 million pour la Corse, même si ensuite, voilà, ou 1,3 million, c'est pour la France. Pour la Corse, c'est 1,3 million.
8: Hein, donc,
4: voilà. Mais 1,3 million, c'est ridicule, je vous le dis. C'est ce qui a été débloqué sur le Bordelais il y a quelques années, rien que pour la région bordelaise. Donc, vous vous doutez bien qu'avec ça, on n'ira pas loin, quoi qu'il en soit. Même si les chiffres semblent parfois énormes, en réalité, c'est peanuts. Donc, pour la Corse, 1,3 million, sachant qu'il y a des aides parallèles, il n'y a pas que ce 1,3 million. Pour autant, sur ce 1,3 million, il va falloir voir les conditions d'attribution. Comme d'habitude, vous savez, il y a peut-être... il y en a quelques-uns qui sont très habiles dans beaucoup de secteurs, ils auront peut-être des aides, mais la plupart, ceux qui sont là, la tête dans le guidon, etc., finalement, au bout du compte, parce qu'on dit ça fait tant par agriculteur, évidemment que non, ça fera rien du tout pour certains, qui ne sont pas au fait du ci, qui ne sont pas au fait du là, qui ne sont pas assurés, et j'en passe des bonnes et des meilleures. Donc ce 1,3 million, hormis le fait qu'il soit ridicule, eu égard à la situation que je vous ai exposée tout à l'heure, en plus, il ne sera même pas mobilisable par tout le monde. Et ça nous agace profondément. Il faut trouver d'autres voies et moyens.
8: Donc vous souhaiteriez une enveloppe beaucoup plus importante, on a bien compris, et on sent le malaise. On prend à présent la direction de Porto-Vecchio, vous pouvez retrouver César Philippe, hôtelier bien connu. Dans le tourisme aussi, César Philippe, le manque d'eau devient un problème.
10: Et bonjour à tous et vous remercier, vous avez invité notre syndicat à Souvorum. Alors, il est vrai qu'il commence à devenir, depuis 2 ans, un problème, hein, et t'as dit plus que ça, que nous sommes à costi di accanto all'agricoltura, tutta l'agricoltura, dall'allevatore, i 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
8: Allora, giusto appunto, César Philippe, vous voulez pas opposer, vous dites que c'est un binôme, agriculture-tourisme. Pourtant, certains politiques, et même des syndicats agricoles, je pense à Bia Campagnola, exhortent à changer le modèle de développement de la Corse qui repose pour une grande part sur le tourisme. Que leur répondez-vous ?
10: Les chiffres sont là, hein, que n'en déplaise aux esprits chagrins. Il y a 12 000 entreprises répertoriées par l'INSEE comme entreprises touristiques. Cela représente au minimum, de manière directe, 40 000 familles qui en vivent directement et beaucoup d'autres, même à l'insu de leur plein gré, qui sont en Corse, qui travaillent, qui ont travaillé en Corse, parce que le tourisme a pris cette dimension. Maintenant, je vous le disais tout à l'heure, on est pour un tourisme durable. Nous, on est contre le surtourisme. C'est clair. On l'a affirmé publiquement à plusieurs reprises. Nous, le surtourisme, ce n'est pas pour nous. Voilà. Et si on s'en tient à ce qu'a dit le PADUC, malheureusement, des fois, on l'oublie. Quels sont les objectifs majeurs du PADUC? Un tourisme à l'année, à forte valeur ajoutée et à forte incidence sociale. Nous, on y adhère totalement. Par contre, on prend des chemins bien différents pour y aller. Alors, moi, je suis.
8: On va poser la question peut-être à Vanina Chiarelli-Luzzi, hein, qui est conseillère exécutive, présidente de l'Office hydraulique. Vanina Chiarelli-Luzzi, l'eau sera récente. La Corse peut-elle se permettre d'accueillir chaque année 3 ou 4 millions de touristes?
9: Alors, je vais partir du constat.
8: Il y avait eu une polémique il y a 2 ans, hein, sur Porto Vecchia. C'est pour ça qu'on vous pose la question. Hein.
9: Je m'en rappelle très bien. Le problème, le constat, c'est qu'on est à la fois au moment où l'agriculture irrigue le plus, où la population présente est la plus importante, et la ressource naturelle, elle est généralement très basse. Donc, nous, on a conscience qu'il y a un déficit de stockage. Et là-dessus, tout le monde en est conscient. L'agriculteur et le
8: milieu touristique. On va en parler du niveau d'infrastructure, donc, mais avant, une réponse sur cette question du paradigme de développement. Est-ce qu'on peut continuer sur ce modèle-là?
9: Mais bien sûr qu'on peut. Il ne faut pas opposer les usages. Il ne faut pas opposer l'agriculture au tourisme. Et il faut aller, et j'entendais César Philippe, je suis d'accord avec lui, vers un tourisme durable. Mais, et c'est la politique que mène actuellement l'ATC aussi. La politique de l'ATC, c'est un tourisme avec une identité répartie sur l'année et tournée vers le territoire. On peut, il faut pas opposer les usages, mais il faut avoir conscience aussi que l'eau, c'est un bien commun et que il est épuisable. Donc, il faut prendre, aussi bien au niveau du tourisme et au niveau agricole, et on travaille main dans la main avec la Chambre d'agriculture, l'ODARC, l'ATC au niveau du tourisme, pour avoir cette politique de non-gaspillage de l'eau et bien sûr ne pas opposer les usages et ne pas opposer le tourisme et l'agriculture qui peuvent aller de main dans la main.
8: Virginie Velloutini et Bia Campagnola, dans un récent communiqué, avaient accusé en quelque sorte les pouvoirs publics qui ont mis en place des restrictions de privilégier le tourisme à l'agriculture. Vous maintenez.
4: Alors, il faut pas tout confondre. Il y a des gens dont le tourisme, je pense aux hôteliers en l'occurrence, c'est leur métier. D'accord, ils en vivent, ils payent pour ça des taxes nombreuses, et ils ont des contraintes de toutes sortes, etc. Et par exemple, je vais vous donner un exemple bête, lorsqu'il y a une piscine dans un hôtel, la piscine, elle sert à rafraîchir les fesses de pas mal de monde. Bon. C'est très bien. Après, vous avez tous les autres. Alors, eux, ils sont pas hôteliers, par contre. Ils sont hôteliers de temps en temps. Ils sont hôteliers quand ça leur tombe un œil, ou bien c'est des résidences secondaires, etc. Et prenez leur cas, à ceux-là. Alors, ceux-là, ils ont pas les mêmes contraintes, bien sûr, que les hôteliers. Et dans le même temps, ils ont chacun une piscine pour une, deux ou trois personnes. Ils se lavent 10 fois par jour, parce qu'ils sont toujours sales, comme j'aime à le dire. Enfin, bref. Voilà. Nous, c'est cet aspect de la question qui nous gêne. C'est absolument pas le fait des touristes, le fait de à qui on va les vendre sinon nos produits. On est lucide, on n'est pas complètement idiot.
8: C'est ce qu'on
4: idiot.
8: Peut appeler, on va dire, le système Airbnb que vous dénoncez, là, non ?
4: Le système Airbnb, des tas de systèmes, finalement, parce que il y a des tas de systèmes parallèles qui se greffent, on s'en rend compte tous les ans. Et également cet afflux qu'on a l'été sur des résidences secondaires, qui, soit dit en passant, sont vides tout l'hiver, qui, lorsque ces gens-là arrivent, comme rien n'est proportionné sur les communes, exemple celui de Portopole, c'est bien connu, il y a personne l'hiver, il y a 11 personnes, d'un coup ils se retrouvent à je ne sais combien, la station d'épuration, elle n'est pas calibrée pour, rien n'est calibré pour, ça déborde, ça part sur la plage, et tous les ans il faut fermer la plage. Donc, vous voyez, on n'est pas prêt, en fait, quand c'est de l'amateurisme comme ça, on n'est pas prêt à accueillir tout ce monde, et le problème de l'eau, c'est exactement la même chose, c'est-à-dire que il y a des usages, chacun doit en prendre sa part, nous on n'a absolument rien, ni contre l'hôtellerie, ni contre la restauration, ni contre les gens qui travaillent dans un cadre, déjà. Mais par contre, le gaspillage, c'est juste insupportable. Et quand on est extrêmement nombreux à faire du gaspillage, ben c'est même intolérable. Notez bien que cette question redondante, elle revient toujours quand ? Toujours, en général, au mois de septembre, une fois que l'été est passé, et que, bien sûr, on ne va plus pouvoir embêter tous ces braves gens qui seront rentrés chez eux et auront fait leur rentrée scolaire. Ça, je le note également, parce que c'est récurrent. Le problème de l'eau, on en parle quand tout le monde est parti.
8: César Philippe, ils vont partager ces propos de Virginie Velloutini.
10: Mais je voudrais féliciter.
8: Vous buvez ces paroles, si je peux me permettre.
10: J'aimerais bien remercier et féliciter Madame Velloutini pour cette brillante plaidoirie pour le tourisme professionnel. Parce que je rappelle là quand même, et c'est bien, elle a fait, mais je vais donner un élément. L'offre professionnelle représente le tiers de l'offre totale en lit sur la Corse. Et nous, c'est le deuxième sujet qu'on a mis, après celui de la rupture de continuité territoriale, c'est le deuxième sujet qu'on a mis au débat au Conseil économique, à la cellule économique qu'on a demandé de tenir à l'État et à la CDC. Ça, c'est un problème majeur. Et merci encore, Madame Velloutini, d'avoir mis l'accent là-dessus. Parce qu'effectivement, si on fait les économies qu'il faut faire, si on fait les contrôles qu'il faut faire, vous verrez que les choses vont rentrer dans l'ordre. Quand on a eu la Covid et que Monsieur le Préfet nous disait qu'il était responsable de la santé des gens et qu'il fallait contrôler, mais et qu'il était là pour assurer la santé, j'ai dit mais oui, mais Monsieur le Préfet, vous ne garantissez la santé que d'un touriste sur trois. Parce que vous contrôlez les professionnels et nous, ça nous pose aucun problème et les contrôles sont à leur place. Mais par contre, les deux autres tiers, mais vous les contrôlez pas. Voilà. Il en est de même pour l'eau, monsieur Vinciguerra.
8: Alors, au-delà du changement de modèle de développement, il y a d'autres solutions pour préserver les ressources en eau. Il y a la sobriété, bien sûr, les restrictions pour éviter les pénuries et la construction d'ouvrages pour stocker l'eau, parce que l'été 2026, hélas, avec le réchauffement climatique, risque d'être la règle. Et là, Vanina Tiarelli-Louzi, à part la rehausse du barrage de Figa, il n'y a rien eu depuis de nombreuses années, malgré les annonces et notamment malgré le programme Aqua Nostra adopté à l'unanimité en 2020 par l'Assemblée de Corse.
9: Non, Monsieur Vinciguerre, je ne peux pas vous laisser dire qu'il n'y a rien eu à part la rehausse du barrage.
11: Qu'est-ce qu'il y a,
9: C'est absolument faux. Donc,
11: Il n'y a pas eu de construction d'ouvrage majeur, en tout cas.
9: Alors, écoutez, la construction d'ouvrage majeur, elle ne se fait pas en 2 ans.
11: Voilà, je vous parle de 2020-2026, ça fait 6.
9: Donc, alors, il y a eu Aquanostra qui a identifié, bien sûr, le problème de déficit de stockage, mais vous savez que Aquanostra n'était pas financé. Nous, on n'en est plus au constat de dire que il y a un déficit de stockage. Il est évident, le déficit de stockage. En 2022, on a décliné un plan qui est pragmatique et, je le rappelle, finançable et financé, de 240 millions d'euros sur 10 ans. Oui, on a lancé la rehausse du barrage de Figari, 2 millions de mètres cubes à horizon 2028. On lance, le mois prochain, la rehausse du barrage de Codoulet, 1,5 million de mètres cubes. On a lancé, parce que ça fait 30 ans qu'on en parle, et les agriculteurs sont d'accord avec moi, la retenue collinaire de Vadine, qui sera de 10 millions de mètres cubes, où on va commencer les travaux en 2028, parce que vous savez qu'il y a des avant-projets à faire, et on en est encore aux études géotechniques, on en est déjà aux études géotechniques. Donc, ce que je veux vous dire, c'est qu'en 10 ans, on aura stocké et on aura un stockage de 15 millions de mètres cubes. 15 millions de mètres cubes, Monsieur Vinciguerre, c'est 3 barrages. C'est 3 barrages. Donc, on travaille, on est au travail. Aujourd'hui, je ne suis pas dans vos locaux parce que je suis à Baratchi sur le PTGE. Là aussi, on les a mis en place. On a mis en place celui du Cap. On a mis en place celui du Sud-Est. Et on est aujourd'hui en train d'installer celui de Baratchi pour aller au plus près, justement, donc, et d'avoir le besoin, la ressource, sur le territoire.
11: Donc, les choses se font lentement, mais elles se font à l'horizon 2030. Alors, j'ai noté 8 millions de mètres cubes supplémentaires, c'est ça ?
9: 15 millions de mètres cubes supplémentaires. Voilà, c'est ça. Et on travaille aussi sur, bien sûr, les interconnexions de barrages. Non, on travaille.
11: Donc,
9: alors, c'est sûr, ça, c'était le rattrapage infrastructure.

0: agriculteurs, les agrimiculteurs, etc. Bon, ils savent pas s'ils vont rentrer des récoltes, s'ils vont avoir quelque chose. Bon, ça c'est une urgence. Si elle doit, s'il va falloir attendre encore 10 ans, mettons, pour qu'effectivement on puisse disposer d'eux, il faudrait trouver quand même. Je pense qu'il faut vraiment se mettre au travail pour des solutions alternatives. Moi, je crois beaucoup.
1: Qui pourrait être, par exemple
0: Qui pourrait être effectivement des retenues collinaires, mais des retenues collinaires plus petites chez des exploitants agricoles. Il y en a énormément qui peuvent les faire. Vous savez que dans chaque village, presque chez nous, on pourrait presque faire une mini-centrale électrique et une retenue. On a de l'eau partout chez nous. C'est pas, d'ailleurs, fut un temps, on moquait les Sardes, je m'en souviens, et puis maintenant, on aurait bien fait de garder notre langue. Donc, si on pouvait faire des retenues collinaires à minima sur les exploitations, ce serait top. Il y a des choses qui ont été faites bien en sûr. Ce sens. Il faut le reconnaître. Quel est le problème? Pourquoi il n'y en a pas davantage? Parce que c'est toujours pareil. Il y a des diagnostics environnementaux extrêmement pesants, extrêmement lourds, qui figent tout. Et ça, il faut absolument que ça fasse partie de nos revendications, puisque là, on est bien dans le problème, les problématiques de la canicule, de la sécheresse. Il faut absolument les premiers leviers à faire sauter. C'est ça. C'est-à-dire qu'il faut qu'on nous aide, y compris techniquement et financièrement, pour mener à bien ces études qui sont très coûteuses, je vous dis, et puis très fastidieuses. Et vous verrez que déjà, on pourra régler sur des territoires, sur un certain nombre de territoires, certaines problématiques.
1: On avance. Vanina Carelli-Louz, il va vous répondre en une seconde. Ensuite, on conclura avec César Philippe. Et que répondez-vous aux préoccupations de Madame Velouti sur l'urgence, hein? Alors, rapidement, de petites retenues collinaires, etc.
2: Mais bien sûr, mais il y a aussi ces solutions-là, et on les étudie, et on travaille avec la Chambre d'agriculture là-dessus. Et il est vrai, et je rejoins Madame Velloutine, je suis d'accord avec elle, les études préalables d'avant-projet prennent énormément de temps. C'est pour ça que les projets ne sortent pas en 2 ans, parce qu'il y a des études environnementales, et c'est vrai qu'en période de crise, il faudrait des solutions de crise. Et on est d'accord avec elle là-dessus.
1: César Philippe, vous êtes hôtelier, mais vous êtes aussi un ancien conseiller territorial nationaliste. La Corse a-t-elle pris du retard en matière d'infrastructure? Vous avez 30 secondes.
3: Merci de me permettre de le dire. Oui, la Corse, pays de montagne et de collines à forte pluviométrie, ne devrait pas connaître ce genre de problème. Mais dans ce domaine, comme dans tous les autres, nous avançons sans trop de planification et avec énormément d'opposition. Et je vais vous donner un exemple. Il y a une trentaine d'années,
1: rapidement,
3: justement, nous avons appris... Les conseillers ont appris que Monsieur Berlusconi avait projeté de construire des barrages en Corse pour alimenter la Sardaigne. Cette annonce avait fait à l'époque le buzz à l'Assemblée de Corse. Et parce que personne n'avait eu connaissance de ce dossier. Et bien aujourd'hui, Monsieur Vinciguer, la Sardaigne serait en mesure de nous fournir de l'eau.
1: Alors c'est qu'à un moment donné, on envisageait de lui en fournir. Donc, il y a eu un renversement ces dernières années. Effectivement, je suis obligé d'interrompre de mettre un terme à ce magazine. On a déjà dépassé d'une minute. Je vous remercie à tous les trois d'avoir été mes invités dans des circonstances un peu difficiles. Il y a eu la manif des agriculteurs ce matin à Bastia et à Ajaccio. Une émission, en tout cas, qui sera rediffusée ce soir à partir de 19h sur RCFM et à retrouver en podcast quand vous le voulez. Merci beaucoup.
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7: Bonsoir à toutes et tous, bienvenue si vous vous branchez sur RCFM à l'instant. Il est 19h, passé de quelques minutes, et là ça y est, la journée commence doucement à se ranger derrière nous. Pendant l'heure qui arrive, on baisse un peu le rythme, ça va vous faire du bien, pas d'urgence, pas de course contre la montre, de la musique, de la bonne humeur, et simplement un petit moment pour souffler ensemble, que vous soyez sur le chemin du retour, déjà à la maison ou encore au travail. Installez-vous.

En ce jeudi soir, je vous propose de commencer à regarder du côté du week-end et peut-être une jolie sortie pour votre vendredi. Et croyez-moi, il y a de quoi faire. Vous pouvez notamment profiter d'Isolimondi qui se poursuit du côté d'Ajaccio ou encore de Caméra da Figare là, pour une parenthèse musicale. Et puis autre idée, direction patrimoine pour Ribellazione et le festival Slow Food qui mêle cuisine, transmission, musique et art de vivre. Ce vendredi, rendez-vous à partir de 15h pour de la mouture de blé de patrimoine sur une meule de pierre. Et puis, street food corso-basque, ça sera à 18h30. La journée ne s'arrêtera pas là, puisqu'on finit en musique avec le groupe Epo, qui sera là à 21h, et la fête jusqu'au bout de la nuit, avec un DJ set à 23h. De quoi choisir votre ambiance, hein, culture, musique ou gourmandise. Vendredi, à vous de composer votre programme. Pour l'heure, nous sommes toujours jeudi soir, et on poursuit votre soirée en musique.

20h approche et donc notre petite parenthèse de fin de journée touche quasiment à sa fin. J'espère qu'elle vous aura permis de laisser un peu le rythme de la journée derrière vous et d'arriver tranquillement jusqu'à ce jeudi soir. On se retrouve très vite, mais surtout, la soirée ne s'arrête pas là, puisque vous avez rendez-vous avec Sobralog. Ce soir, Jean-Charles Marcy s'entretient avec Jean-Mathieu Albertini, l'invité de son émission. Donc je vous souhaite une très belle soirée à toutes et tous. Prenez soin de vous et restez sur RCFM.

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0: Bonjour à toutes et à tous, merci d'être avec nous sur l'antenne d'RCFM pour un nouveau numéro de ce Sobralogo. Aujourd'hui, dans notre émission, nous allons parler d'un sport mythique, hein. Il s'agit de la boxe notamment, une discipline qui est faite, notre invité nous le dira, mais de mon point de vue, de technique, de courage, de dépassement de soi, une discipline qui continue de passionner malgré la montée d'autres sports de combat comme par exemple le MMA, nous en parlerons. Et on a le plaisir de recevoir Jean-Mathieu Albertine qui est président et membre fondateur du Ring Bassien, il nous expliquera tout ça. Un club qui, depuis plusieurs années, forme des boxeurs, mais pas que des boxeurs, puisqu'il y a éventuellement un rôle social aussi, hein, qui est exercé auprès de différents publics. Et il fait partie, notre invité, Jean-Mathieu Albertine, comme d'autres, hein, ils sont là pour faire vivre sur notre territoire la boxe. Alors on va découvrir les coulisses de ce sport, d'un sport exigeant, l'esprit également d'un club de boxe, et puis essayer de comprendre pourquoi le ring continue de fasciner. En tout cas, d'abord, Jean-Mathieu Albertini, bonjour. Merci d'être avec nous.
1: Bonjour Jean-Charles.
0: Merci d'avoir accepté l'invitation. Alors, avant de parler de la boxe, du ring Bassier, nous, on aime aussi connaître un peu dans l'émission le parcours de l'invité. Vous, votre parcours, il démarre où? À Bastia? Vous vous partagez entre Bastia et un autre lieu, un village, notamment le Niol, peut-être?
1: Oui, beaucoup le Niol. Ce partage entre Bastia, c'est mon enfance.
0: Avec l'école, etc.
1: C'est l'école, j'ai toujours vécu à Bastia, c'est l'école, les vacances, beaucoup de villages.
0: Alors, quels villages? Parce que le Niol, c'est assez grand. Hein.
1: Il y a 5 villages, moi je suis d'Albertach.
0: D'Albertach, d'accord. Donc les Albertines sont plutôt de l'Albertach.
1: Voilà, vous avez Albertach et quelques familles à Courche aussi.
0: D'accord.
1: Mais l'origine, à la base, on dirait que c'est Albertach.
0: Et à Bastia, quel quartier?
1: J'ai habité Tog, les hauts de Tog, on ira du côté de la résidence Bertrand, dessus la clinique de Soukaride, c'est là où j'ai passé mon enfance, je suis allé à l'école Le Calisté.
0: Ah oui, oui, au-dessus, oui.
1: Juste au-dessus, à côté de... On ira de l'Orange Bleu.
0: Oui, mais attends, il y a un club de tennis, enfin de squash.
1: Tennis, de voilà. Squash, ouais. À l'époque, il n'y avait pas grand-chose.
0: Il y avait une grande montée.
1: Il y avait une grande montée, il y avait un terrain vague
0: Elle
1: de
0: y
1: foot.
0: Est toujours, ouais.
1: Ouais. Ouais, il y avait un petit terrain de foot où on avait commencé aussi un peu pratiquer là, en tuf.
0: Et au niveau sport, alors, au niveau sport, par exemple, lorsque vous étiez jeune, on verra que vous êtes mis donc au kickboxing, au karaté, etc. D'abord au karaté, je crois. Hein.
1: C'est exact. Alors, ouais.
0: Mais pas de style sport collectif, c'était pas trop votre truc, foot, basket.
1: Non, j'ai joué au foot. Bon, j'ai commencé comme tout le monde à jouer au foot, oui. À l'école, dans la rue. On a commencé comme ça. Après en club, j'ai joué un peu à l'Étoile et à la JB. Jouais pupille minime. Mais derrière la tête, j'avais les sports de combat.
0: Alors pourquoi ça venait d'où ça?
1: Alors je vais dire honnêtement, je ne sais pas. D'où l'origine, je ne sais pas.
0: C'est quoi les films déjà de l'époque peut-être? C'était les Bruce Lee, les Rocky, les...
1: Oui, il y a peut-être les films des arts martiaux, des choses comme ça. Mais j'avais une attirance pour les sports de combat. D'où elle venait?
0: Et dans,
1: je
0: votre,
1: peux pas
0: et
1: vous
0: dans
1: dire.
0: Votre famille, il y avait des pratiquants?
1: Zéro pratiquant, non, non.
0: Ah, zéro, d'accord.
1: Pas de pratiquants, pas de pratiquants. Et à l'époque, je me suis essayé un peu au sport de combat, mais il n'y avait pas grand-chose. Quand j'ai commencé, je commençais par le karaté.
0: Il y avait déjà Maître Nagahashi, hein, j'imagine.
1: Voilà, il y avait Maître Nagahashi à Bastia. Donc j'ai commencé chez lui, j'avais 14-15 ans. Mes premières armes, je les ai faites là, hein, dans les sports de combat. Très bonne école.
0: Et vous y allez parce que bon, vous êtes attiré par les sports de combat, mais attiré pourquoi? C'est quoi? Vous êtes bagarreur
1: non,
0: à la base?
1: Non, je l'ai jamais été.
0: D'accord. Ouais.
1: Contrairement, je l'ai jamais été bagarreur, pas plus que ça. Bon,
0: des mais fois
1: à l'école peut-être, au collège, oui, comme tout le monde, ou peut-être un peu en école primaire, mais pas plus que ça. Non, je ne peux pas dire que j'étais un bagarreur. Hein.
0: Non, mais qu'est-ce qui vous attirait? C'était quoi le fait de, je sais pas, moi, c'est à vous de me le dire, d'avoir un kimono, de passer des ceintures, d'être dans une ambiance particulière?
1: Je me suis essayé au sport de combat, donc au karaté. J'ai voulu essayer et j'ai avoué que de suite, l'opposition me plaisait. Voilà, de me confronter aux autres, l'opposition me plaisait beaucoup et ça a été une part aussi de prendre un peu confiance en moi. Voilà.
0: J'allais vous demander voilà quel caractère vous aviez, jeune, plutôt introverti, réservé, normal.
1: Non, plutôt réservé. Hein. Ouais, j'étais garçon un petit peu réservé et calme. Hein.
0: Vous êtes toujours un petit peu calme et réservé.
1: Oui, calme et réservé, oui, oui. Mais c'était une autre façon de s'exprimer. Voilà, l'opposition. L'opposition, et quand j'ai commencé, ben, je me suis pris goût à ça.
0: C'est-à-dire, au karaté, à l'époque, moi, j'en ai pas fait, mais assez rapidement, on fait des combats, ou alors pendant les premiers mois, les premières années, c'est quoi,
1: ouais, il y a deux parties dans le karaté. Il y a une que j'affectionnais particulièrement, c'était le combat. La compétition, et une autre, la technique, voilà, ce qu'on appelait les katas. Donc moi, c'est quelque chose qui me, comme beaucoup de peut-être de pratiquants à l'époque, était là plutôt pour se faire des combats que de faire des compétitions de kata. Et je me suis retrouvé après à faire de la compétition, à gagner des championnats de Corse, bon, même si le niveau, je pense pas qu'il était si élevé que ça, et avec une bonne équipe de combattants. Voilà, et de pratiquants, il y avait des bons à l'époque, hein, chez Nakahashi, des bons.
0: En famille, qu'est-ce qu'on disait de ce choix? Je sais pas, est-ce que vos parents, vos proches étaient...
1: Ouais, je pense qu'ils m'ont laissé faire, mais particulièrement, non, moi je suis pas issu d'une famille de sportifs, hein, voilà, peut-être des gens qui travaillaient, qui ont travaillé même la terre, mais pas de dire... ils m'ont laissé faire ce choix, ouais, facilement.
0: Alors le karaté, vous en faites jusqu'à à peu près quel moment?
1: Jusqu'à l'âge de 20 ans.
0: C'est là que vous changez de discipline, ou vous faites du kickboxing également en parallèle du karaté?
1: Non, à l'époque, il n'y avait pas grand-chose. C'est-à-dire, quand j'ai commencé à 15 ans le karaté, il n'y avait pas de kickboxing, et il n'y avait plus de boxe anglaise. C'est-à-dire que la boxe anglaise venait de disparaître.
0: Il y avait eu un club au marché, je crois.
1: Voilà, il y avait un club au marché. C'était déjà le Ring Bastier, et c'est M. Carlotti, que je n'ai pas connu, mais j'ai beaucoup entendu parler de lui, qui avait ce club. Après son décès, le club a stoppé. Je crois qu'il y a eu un club pendant une année ou deux à Montésor. Des gens qui ont essayé de relancer la discipline, mais pas plus que ça. Donc, ça a été une disette d'une quinzaine d'années, plus de boxe à Bastia.
0: D'accord.
1: De kickboxing, c'était pas encore l'émergence du kickboxing.
0: Ça arrivait d'où, le kickboxing?
1: Au début, c'est des anciens karatékas qui se sont pris à faire ce qu'ils appelaient du full contact.
0: D'accord.
1: Voilà, du full contact, parce que...
0: Et ça prenait... Enfin, c'était... comment dire? Il y avait un peu ce phénomène de mode maintenant. Peut-être que je me trompe dans les appellations du MMA, mais le kickboxing commence à supplanter un peu le karaté, parce que c'était nouveau, parce que c'était... Ça attirait,
1: non,
0: ou pas du tout?
1: Non, parce que les règles du kickboxing sont, je dirais, entre guillemets, hein, c'est entre guillemets, plus tendre que le kickboxing, voilà.
0: Ça permet plus de contact.
1: Voilà, il y a du contact, mais au visage. Les coups sont contrôlés.
0: D'accord.
1: Tandis que le kickboxing, qu'est-ce qu'on a fait? Des anciens karatékas comme Valera, qui ont appelé ça le full contact, et d'anciens pionniers du karaté se sont mis à cette discipline, hein, qui est venue aussi un peu des États-Unis. Je parle pour du full contact kickboxing. Après, il y avait la boxe thaïlandaise, qui a des origines beaucoup plus lointaines. Donc, ils se sont mis à ça, et de mettre sur des tatamis une paire de gants et faire des règles un peu adaptées. Et après, sur le ring, où est né le full contact, et après le kickboxing.
0: Donc, vous, à Bastia, il y a un club qui se monte. Comment vous y arrivez, vous, au kickboxing?
1: Non, il n'y a pas de club qui s'est monté. Moi, j'ai connu ça quand je suis parti sur le continent.
0: Ah, d'accord, c'est un peu plus tard.
1: À l'université.
0: À Nice, voilà. C'était.
1: La première des choses que j'ai fait, c'est de chercher un club. Voilà,
0: d'accord.
1: Je voulais m'essayer, comme beaucoup ont été transfuges du kickboxing, se viennent du karaté, à une forme où, de plein contact, je dirais.
0: Donc jusqu'à, pour essayer de bien comprendre, jusqu'à votre départ pour l'université, vous n'aviez fait que du karaté.
1: Ouais, j'ai
0: pas
1: fait
0: de
1: du...
0: boxe non plus. Hein.
1: Non plus, ni de karaté. J'ai fait de la compétition, j'ai fait des championnats de France de karaté.
0: Avec des titres, hein, aussi. Hein.
1: Bon, des championnats de Corse, et une fois, bon, le plus, on l'a fait demi-finaliste des championnats de France par équipe, en junior. Je crois que depuis, il n'y a plus personne qui est en combat n'est allé aussi loin.
0: D'accord.
1: Voilà. Bon, kata, il y a eu des champions de France.
0: Ça justifie le niveau, hein, que c'est un bon niveau. Pour...
1: J'étais pas par équipe, donc on était pas seul.
0: Ben oui, ça justifie...
1: On était cinq.
0: C'était un bon niveau quand même.
1: Il y avait donc Manin qui entraîne aujourd'hui à Birouille, qui est un ami, Sébastien Levent, je voudrais le citer.
0: Ah, que je connais très bien. Oui.
1: Voilà, Sébastien, on avait fait une épopée ensemble et on se rappelle toujours
0: de
1: Pietraner, du bon souvenir. Donc moi, je voulais essayer une forme plus de contacts, je dirais.
0: Alors, qu'est-ce que ça donne, les premiers contacts, justement, à Nice, avec ce sport, avec ces ambiances-là? Vous vous situez vite avec un certain niveau, vous êtes en compétition, comment ça se passe?
1: Je passe en compétition assez vite, c'est vrai. Mais quand j'arrive dans une salle de kickboxing, avant, c'est dans les salles de kickboxing, il n'y avait pas forcément du monde, même si c'était à Nice, il y avait 2 ou 3 bons clubs, avec même des boxeurs professionnels. Et on n'a pas été à la fête de suite. Voilà, je vous le dis honnêtement, on n'était pas à la fête parce que il fallait monter sur un ring de suite. On a vu que j'avais quelques j'étais un peu prédisposé à ce sport. Toute modestie, l'entraîneur me fait monter sur le ring. On a vu que c'était pas la même que le karaté. Voilà, je vous le dis honnêtement. Et les débuts ont été très difficiles.
0: D'accord, difficile, c'est-à-dire douloureux ou douloureux et difficile.
1: Voilà, douloureux et difficile. On faisait dans les salles avant de sport de combat un peu moins de cadeaux qu'aujourd'hui.
0: D'accord.
1: Voilà.
0: D'accord.
1: Voilà, il y a un esprit découverte n'y était pas et d'initiation.
0: On était dans le dur tout de suite.
1: Voilà,
0: ça veut dire qu'il
1: fallait un esprit compétition. C'est ou ça prenait pas. Celui qui était là pour faire vraiment ce qu'on appelle aujourd'hui du loisir, dans ce type de salle, n'était pas forcément le bienvenu.
0: D'accord. Mais alors, vous avez beaucoup travaillé parce que vous en faisiez régulièrement après. Vous y êtes mis vraiment.
1: J'ai pris goût de suite.
0: Voilà.
1: Hein,
0: ouais.
1: Voilà,
0: c'était quoi?
1: Presque tous les soirs, 4 fois par semaine au moins, oui.
0: Et après, donc, votre niveau, bien évidemment. Donc, vous sentiez peut-être plus affirmé sur le ring. Là aussi, vous avez fait d'autres compétitions, j'imagine, en kickboxing.
1: Oui,
0: on va arriver à la boxe, hein, mais.
1: Voilà, ouais, j'ai fait des compétitions de kickboxing, beaucoup sur le continent, beaucoup de combats sur le continent. Donc, ça a été, je me rappelle, ce qui m'a lancé véritablement, c'était une belle compétition, c'était un challenge national amateur. À Marseille, à Salvalier, où je gagne. Voilà. Là, j'ai pris encore plus confiance. J'ai dit là, peut-être qu'il faudrait continuer et faire plus. C'est une victoire qui m'avait encouragé et j'ai continué à faire des combats.
0: Alors, on arrive presque au terme de la première partie. Il y en aura 3. La boxe, vous y arrivez comment? C'est déjà un peu plus tard. Comment ça se passe?
1: La boxe.
0: Parce que vous allez devenir entraîneur. Hein.
1: Voilà, je deviens entraîneur. Donc je rentre après mes études de Nice, je rentre en Corse et un de mes entraîneurs qui était sur Nice, c'était Corse, s'appelle Pierre Gelormine, il rentre en Corse. Donc j'ai continué encore avec lui, je continue encore la compétition en Corse. Je gagne un titre de champion de France de kickboxing amateur. Et en parallèle, pour s'améliorer, parce qu'ici, c'était les prémices du kickboxing, je fais de la boxe anglaise en parallèle.
0: Ah, c'est pour améliorer votre kickboxing, votre pratique.
1: Voilà. Dans le kickboxing, ce qu'on appelle la boxe anglaise, l'anglaise, les points, c'est primordial.
0: Et souvent, c'était un peu votre point faible, alors peut-être. Vous maîtrisez davantage les pieds que les points.
1: Oui, au début d'entrée, beaucoup plus les pieds que les points. Donc après, je me suis mis à la boxe anglaise en parallèle.
0: Alors d'abord, en tant que simplement pratiquant, hein,
1: ouais.
0: Vous cherchez pas à passer de diplôme, rien du tout pour l'instant.
1: Non, parce que quand j'étais jeune, même une vingtaine d'années, 25 ans, j'étais vraiment dans la compétition, prépare ça, et pas forcément dans l'enseignement.
0: Et quel était un peu le niveau, enfin pas le niveau, mais l'état des lieux de la boxe à cette période-là? Vous nous disiez, avant de partir, le dernier club de Bastia avait fermé. Là, quand vous revenez...
1: Je reviens, il y a un petit club de boxe aussi à Casator, qui est né sous l'impulsion d'un ami, Raphaël Carte,
0: oui.
1: Qui m'entraînait à l'époque aussi, et des jeunes de Casator. Le club s'appelle le Casator Boxing Club.
0: Il y avait Jean-Charles Jabicogne, je crois.
1: Jean-Charles Jabicogne, qui était le président du Casator Boxing Club, et encore le président du Ring Bastier, malgré ses multiples fonctions.
0: Je me rappelle l'avoir reçu à l'époque, quand on faisait le sport, il y avait quelques galas, enfin, il y avait quelques journées, et justement, c'était lui qui représentait le club, je m'en souviens très bien. Ouais.
1: Voilà, donc en parallèle, je m'entraînais aussi en boxe anglaise, je faisais les deux disciplines, mais je boxais encore en kickboxing, bon, j'avais un certain niveau. Et le Casator Boxing Club, c'est un ancien pratiquant comme Raphaël Carte qui a passé son diplôme d'entraîneur, son prévôt de boxe, et qui a pu enseigner.
0: Et avant d'aller vers la boxe un peu plus, vous avez eu des regrets en matière de kickboxing. Vous auriez aimé aller plus loin, plus haut. Vous avez eu des titres, etc. Mais est-ce qu'il y a une espèce de goût, je sais pas moi, d'inachevé un peu ou pas?
1: Goût d'inachevé, je dirais que le problème de l'époque, et ce qui peut-être le problème aussi d'aujourd'hui, c'était le manque, non plus enfin à l'époque, le manque de compétition. Voilà, manque d'organisation, manque de compétition.
0: Pas la possibilité de se confronter régulièrement.
1: Voilà, manque d'opposition, parce que c'était les débuts, donc je pense que j'avais un temps d'avance, même c'était certain. Après, Pierre Gélormi a eu la chance de former.
0: Vous n'avez pas pensé à aller retourner sur le continent, essayer de faire carrière,
1: c'est pas tout. Non, de carrière, non, parce que bon, après, il y a un point de vue financier, carrière dans le kickboxing,
0: elles sont très dures. Envisageable, ouais.
1: Et puis, envisageable, non, financièrement, c'est pas envisageable. Après, j'étais bien ici aussi, hein. Faut le reconnaître, là, moi.
0: Restez avec nous, votre invité dans ce Sobralogo. On parle de boxe, on a parlé de karaté, on a parlé de kickboxing. On va continuer à parler de boxe, du ring bassier, de plein de choses. Restez avec nous, votre invité, Jean-Mathieu Albertini.

0: Deuxième partie avec Jean-Mathieu Albertine dans ce Sobralogue où l'on parle de sport, de boxe. On va en parler un petit peu plus de la boxe d'ailleurs à présent. Et on a vu dans son parcours qu'il avait démarré avec le karaté, puis ensuite le kickboxing pour arriver à la boxe. La boxe, alors il y avait un peu moins de clubs à un moment donné, vous nous le disiez, dans votre jeunesse. Pourtant la boxe c'était un sport extrêmement populaire en Corse. Et puis il y a eu même de grands champions, hein. Vous, en tant que Niolik, il y en a eu un. J'aimerais que vous en parliez un petit mot quand même.
1: Oui, mais des champions, oui. En Corse, il y a eu quelques champions. Donc, bon, il y a eu Vanucci, Ajaccio, les frères Tuoka. Et puis, quelqu'un qui nous tient à cœur, bien sûr, au niveau, c'est Graciu Lamperti.
0: Alors, il avait qu'est-ce qu'il avait gagné,
1: voilà. Champion d'Europe. Titre, voilà. J'ai été champion de France, champion d'Europe. Et il avait fait un match nul contre un Américain qui a été champion du monde.
0: D'accord. Voilà.
1: Il n'a pas eu la possibilité, je crois, de disputer ce titre, mais il a gagné quand même un championnat d'Europe, dont un à l'extérieur en Italie.
0: On en parle encore beaucoup dans le NIO. On vous interpellait, vous, en tant que boxeur, à une époque, on vous en parle. Dans la mémoire collective, il est encore assez présent.
1: Je sais pas, au niveau des jeunes, je pense pas qu'il est connu et c'est dommage.
0: C'est dommage
1: parce que faut le dire. Bon, il est né au Niol, à Calagouche. Et bon, même s'il a fait

0: Il y a encore sa maison familiale avec une plaque, voilà.
1: Non, mais la plaque, je l'avais vue, oui, voilà. Effectivement. Voilà.
0: Elle est à côté de la mairie de Calagouche, il y a une belle plaque, voilà. Hein.
1: Peut-être qu'après, un jour, il y aura une commémoration ou peut-être un travail de mémoire.
0: Mais quelqu'un voulait le faire, je voulais dire, c'est le maire de Calagouche qui veut faire un petit gala de boxe quand il aura fait sa salle des fêtes.
1: Ah ben, c'est une bonne idée, je trouve.
0: Voilà, en honneur de la boxe et de Gracieux.
1: Alors, quand est-ce que vous devenez prévôt de boxe, hein, entraîneur de boxe. Quand est-ce que vous décidez de passer des diplômes et pour quelle raison? Parce que vous allez recréer le club. Hein.
0: Mais le pur hasard. Hein, je me destinais pas vraiment l'enseignement. J'ai commencé l'enseignement vraiment par hasard. Suite, quand on était au club de Casator, il y a une organisation qui est faite à Furiani. Et il y a un élu de l'époque, je sais pas si on peut citer,
1: Jacques
0: Padovani, qui était responsable des sports, qui est enchanté par l'organisation et des jeunes de Casator et toute l'équipe de boxe qui monte ce gala. Il a dit, c'est magnifique, il y a plein de clubs de boxe, mais il y a eu un beau gala. Et il décide, il dit, je vais faire une salle. Voilà. Qui est dédiée seulement à la boxe anglaise. Donc, il a tenu parole.
1: Il était en charge des sports, je crois.
0: Oui, charge des sports, oui. Ouais. Il a tenu parole. Il a fait vite fait. Il a dit, je veux faire une salle de boxe au Causeig du Fang.
1: Vous êtes toujours, d'ailleurs.
0: Où on est toujours. Et il y avait une petite aile qui a été faite, une petite salle. Et il a dit, je vais l'équiper. Voilà. Et je souhaiterais, voilà. Et à l'époque, bon, comme je pratiquais, je combattais, on m'a proposé, il me dit, tu veux faire ça? J'ai dit, je sais pas, avec l'aide de Raphaël Carte et de Patrick Cardoz. Il dit, oui, je dis, pourquoi pas? J'ai dit, je verrai, en attendant, je vois un peu. Bon, je savais que la compétition, j'avais 28 ans. Allez, c'était derrière moi et j'ai dit, pourquoi pas? Et au fur et à mesure, ben, monsieur Carte, hein, il m'a lâché petit à petit. Et je suis devenu un des responsables du club.
1: Donc vous avez dû partir, passer une formation.
0: Sur deux ans, on partait à l'époque au Creps de Mâcon. Voilà, il n'y avait pas beaucoup de centres pour passer le diplôme d'entraîneur, de prévôt. Pendant deux ans, je partais une semaine bloquée tous les trimestres. Voilà, j'ai passé quelques semaines à passer mon diplôme que j'ai eu. Et pour pouvoir enseigner ce qui est devenu vraiment une passion.
1: Alors, et vous recréez le ring Bassier qui existait auparavant.
0: Voilà, en 99, donc quand on a eu la salle et quand je passais mon diplôme d'entraîneur, on recrée le ring Bassier, voilà.
1: Alors, au début, combien vous êtes quand vous décidez de rouvrir le club?
0: Pas nombreux. Je pense que c'était la boxe, on n'était pas nombreux à... La salle était déjà ouverte tous les soirs. Faut savoir, on n'était pas ouvert deux fois par semaine, ni trois fois. On était ouvert du lundi au vendredi, tous les soirs. Comme aujourd'hui, hein, la salle est ouverte au public tous les soirs. Donc, du lundi au vendredi, petit à petit, il y a des anciens de Casator qui sont venus. Un des premiers combattants, c'était Michel Pietrotti. Oui, voilà, oui. Qui est connu aussi et qui est un des premiers combattants du club. Ça a été un peu le chef de file, même s'il était jeune. Après, d'autres combattants se sont greffés à lui, hein, et on a formé des premiers combats.
1: Il y a eu de combattants. Et puis par la suite, il y a eu même de beaux boxeurs, hein, de bons boxeurs. Alors, je pense à Legat, mais c'est peut-être un peu plus récent, hein, Legat.
0: Récent, mais ça date.
1: Ça fait déjà quelques années, oui.
0: Oui, 15. Hein.
1: Mais avec un bon niveau, puisqu'il était, il avait été, alors, je ne sais plus précisément, mais.
0: Oui, il est boxeur professionnel.
1: Boxeur professionnel.
0: Il a fait 9 combats pro pour le club. C'est quelqu'un qui est arrivé très tard et par hasard à la boxe. Voilà, il est arrivé, il avait 21 ans.
1: Plus récemment, il y a le jeune aussi, Hugo Saouli Bourdieck.
0: Voilà. Hugo Saouli aussi, qui a fait un très très très beau parcours amateur. Plus de 45 combats, ce qui est énorme aujourd'hui. Hein. Avant, bon, vous avez des pratiquants qui arrivaient, mais aujourd'hui, 45 combats. Amateur qui a combattu dans toute la France, hein, je dirais du sud de la France,
1: oui, il partait seul et
0: de l'est, de l'ouest, jusqu'à Dunkerque, il est allé.
1: Très courageux.
0: Boxer Saint-Nazaire, en Île-de-France. Il a boxé dans Seine-Saint-Denis, Île-de-France. Bon, bien sûr, chez nous, hein, on ne cache pas.
1: Après, ça a quand même, me semble-t-il, relativement pris assez rapidement, hein, entre l'ouverture de la salle et puis ce n'est allé que crescendo, ou je me trompe?
0: Non, c'est allé assez vite, parce qu'à partir de 2001...
1: Il y a eu vite des amateurs, voilà.
0: Voilà, 2001, on a commencé à organiser régulièrement. Voilà, ouais. Chaque année, il y a eu une organisation.

0: 2001, on a organisé. 2002, 2003, on fait quand même sur la place Saint-Nicolas chapiteau un France-Irlande, voilà, qui a attiré des magnifiques boxeurs et superbe réunion sous chapiteau et plein centre de la place Saint-Nicolas. Réédité ça après avec la Coupe des Nations en 2005, où on a vu des équipes nationales se confronter, l'équipe de France. Bon, il y avait le frère d'Asloum et Jérôme Thomas, des boxeurs connus. Il y avait deux Chinois.
1: Ah, d'accord.
0: Rarement qui sont sortis de leur pays et qui ont été tous les deux champions olympiques. D'accord. Voilà. Trois ans après, à Pékin, en 2008. Alors, les premiers à les découvrir, hein, presque en exclusivité, il y avait... C'était à Bastia. Il y avait eu sur la même réunion de la Coupe des Nations un truc d'Orticos qui a été champion du monde des lourds légers professionnels avec l'équipe
1: de
0: Cuba.
1: De belles affiches.
0: Ouais. De super boxeurs.
1: Et le public répondait présent parce que les gars-là, ils étaient toujours pleins.
0: Ah, ils ont toujours été pleins. Ouais.
1: Il y a un vrai public hein, concernant la boxe, hein. Notamment chez les jeunes, etc. On va en parler parce qu'il y a de la concurrence aussi. Et puis il y a des habitudes qui peuvent changer. Mais moi, je vois sur la génération de la génération qui m'a précédé, il y a cet amour pour la boxe, hein, que ce soit avec aussi, il y a eu à Canal+, hein, il y a eu un engouement, la boxe s'est professionnalisée, elle était présente à la télé, et tout ça c'est un petit peu, c'est allé ensemble, hein, l'impression.
0: Oui, il y a vraiment un engouement à la boxe, hein, parce qu'il faut voir aussi que la boxe, on part de Canal+, mais avant Canal+, il y avait des combats sur TF1 en direct, en prime time à
1: 20h30. Oh, j'aime pas, ouais.
0: Il y avait les frères Tiozo, Benichou et quelques bons boxeurs.
1: Ah oui, oui, oui.
0: Il y avait des organisations, il fallait passer avant, hein, sur TF1 à 20h30 en direct. Hein.
1: D'accord. Ouais.
0: Aujourd'hui, il y a beaucoup de chaînes privées, c'est pas la même, mais c'est-à-dire qu'il y avait hein, vraiment une véritable passion en France pour la boxe et pour la boxe anglaise. Après, ça a été suivi de Canal+. Voilà, où il y a énormément de...
1: Oh, j'en ai vu, moi, des combats sur Canal. Hein, oui.
0: Ah ouais, je pense que tous les trimestres, il y avait des gros galas.
1: Ah, c'est incroyable, hein, incroyable. Voilà. Alors, et comment se porte la boxe aujourd'hui, ici en Corse, enfin à Bastia, en Corse, voilà, où vous en êtes? Parce qu'il y a eu le Covid au milieu, ça a un peu chamboulé pas mal de choses. Hein.
0: Le Covid a tout chamboulé, dire, pendant même sur le continent, pendant deux ans, presque pas d'organisation.
1: C'est vrai, hein. Ouais.
0: C'est-à-dire que beaucoup de boxeurs qui ont stoppé la boxe, des boxeurs professionnels, parce que voilà, il n'y avait plus d'organisation, plus d'avenir, plus rien. Donc bon, on était privé, mais les sports de salle étaient privés, les sports de combat un peu plus que les autres, que les sports en plein air et collectifs. Donc, mais la boxe, elle se comporte bien, hein, on le voit aussi, de retransmission de galas en direct, hein, par une télé-journal,
1: oui,
0: par
1: Diastée. Oui, il y a Diastée, nos confrères qui
0: voilà,
1: est souvent, bien sûr.
0: Le 13 décembre à Ajaccio, ils sont venus à Bastia, c'est 5 galas.
1: Au niveau licencié aussi, les chiffres remontent d'avant Covid.
0: Oui, mais les chiffres de licenciés, moi je pense pas que ça reste des chiffres.
1: D'accord.
0: Voilà, les chiffres, pour faire du licencié, c'est pas dur. Voilà.
1: D'accord, c'est quoi alors? Précisez votre pensée. Ouais.
0: Moi, je préfère faire. C'est bien c'est bien d'avoir des licenciés, mais d'avoir des compétiteurs et de former des boxeurs, c'est le challenge est un peu plus compliqué, parce que souvent on est à la recherche.
1: Et vous trouvez donc encore des jeunes talentueux, des jeunes qui ont. Est-ce que pour avoir du talent, alors je sais pas, question peut-être un peu stupide, est-ce que dans le public qui suit vos cours, qui adhère à votre club, un bon boxeur, c'est quelqu'un qui a souffert dans sa vie, pas forcément. On a un peu cette image d'Épinal, qui sort des quartiers difficiles, pauvres, etc. Voilà, je sais pas.
0: Il faut quelque chose, oui.
1: Il faut quelque chose.
0: Il faut quelque chose. Hein.
1: Ouais.
0: Bon, après, vous avez des sportifs voilà, qui arrivent à faire de la compétition parce qu'ils sont sportifs, se chercher un challenge. Mieux que ça, hein, je veux dire, voilà, c'est un challenge sportif. Après, c'est vrai qu'il y a ce côté humain de souffrance, peut-être de jeunesse. Peut-être on l'a vu chez certaines personnes qui font d'eux un boxeur, une rage qui sort de manière positive, je dirais.
1: Moi, j'aimerais aussi que vous nous disiez quelques mots parce que la boxe, effectivement, puis j'imagine que vous avez des exemples en tête. Socialement, ça permet aussi de canaliser pas mal de choses. Peut-être, hein, je vous pose la question. J'imagine que peut-être des gamins sont venus à la salle, ça leur a plu et l'énergie qu'ils avaient peut-être entre guillemets négative à l'extérieur, ils l'ont transformé voilà, en salle de sport.
0: Le but, il est là. Oui. En fait, le but, il est là. C'est forcément de former des champions. Moi, je garde ce rôle social. Voilà, le rôle social, c'est quoi? C'est sortir peut-être à aider un jeune, le sortir peut-être de la rue. C'est quelque chose de faire découvrir des jeunes lors de la possibilité de connaître quelque chose qu'ils n'ont jamais connu. Je veux dire, cette affirmation sur le ring, c'est de le faire, de le mettre en
1: bas. Des règles aussi, peut-être.
0: Des règles, beaucoup de règles. Ouais. Bon, le cadre, il est donné, hein. Tout le monde le sait. On me le demande, peut-être, le cadre qui est donné souvent à la salle n'est pas donné peut-être parler mal comme ça à la maison ou peut-être même à l'école. Le cadre, il est dur. Bon, après, on s'adapte ou on s'adapte pas, hein. C'est pas les gens, c'est quelqu'un qui arrive qui va donner un cadre à la salle. Il faut s'adapter à un cadre.
1: Comment vous définiriez votre cadre? Qu'est-ce que vous avez voulu mettre en place? C'est strict? C'est sérieux? Dès qu'on met les gants?
0: Non, c'est de la rigueur. Beaucoup de rigueur. Voilà. Hein. Je vais pas dire un cadre militaire, hein. On n'en est pas là, mais voilà, c'est beaucoup de discipline. Malheureusement, je suis obligé de leur dire, et je vais être méchant, si vous êtes pas dans un cours de sport à l'école, voilà, on va pas s'asseoir, on va pas parler, hein. On va pas dire, moi, pendant 10 minutes, je m'absente, je reviens. Non, le cadre et la rigueur sont de mise, oui.
1: Et si on sort de ce cadre-là, qu'est-ce qui se passe?
0: Non, mais on met pas dehors. Hein. Après, il y en a qui le comprennent, que s'ils sont pas faits pour ça. Mais...
1: D'accord.
0: Voilà, non, mais après, je veux pas faire peur aux gens aussi, mais...
1: Mais c'est important, ce volet social.
0: Moi, je veux dire, il y a des jeunes, j'ai été très dur avec eux, avec certains compétiteurs, mais bon, ça n'empêche pas d'avoir des relations autres aujourd'hui. J'imagine. Il y avait une relation entraîneur-entraînée, je dirais, qui était assez dure. Bon, je prends le cas de Joseph Antoine aujourd'hui.
1: Les gâteaux, hein.
0: Les gâteaux, oui, qui était un de mes boxeurs. Je pense que le plus dur avec, j'étais très dur avec lui, même si c'était quelqu'un qui avait pas besoin de lui donner un cadre, hein. Il avait de suite, mais, être dur, aujourd'hui c'est devenu un ami, voilà, je pensais à d'autres personnes, Michel Petrotti qui est connu aussi, voilà, ça n'empêche pas que même si on se voit pas souvent, il vient à la salle de temps en temps et je suis très heureux de le voir et d'autres personnes. Moi, la satisfaction, voilà, c'est des gens qui ont combattu aujourd'hui, il y a une vingtaine d'années aujourd'hui, qui sont pères de famille, voilà. Et de temps en temps, ils passent me voir, me dire bonjour. Et quand mon fils sera plus grand, je vais te l'emmener, voilà. C'est une satisfaction.
1: Est-ce que des boxeurs, enfin des adhérents ou même des parents, parce que, est-ce que ça fait peur? Ça peut faire peur, la boxe. Il faut, quand on monte sur un ring, alors il y a l'entraînement, mais quand on monte dans un gala, il y a toute la pression, il y a l'adversaire. Comment ça se gère, ce stress-là? Il y a des techniques, c'est en fonction de chaque individu. Moi, je suis pas boxeur, j'aime regarder, un petit peu pratiquer, très peu, mais je veux dire, comment on gère cette peur-là? Parce que,
0: Il faut la gérer, c'est pas,
1: pas simple.
0: Le problème, il est là. Je veux dire, aujourd'hui, beaucoup de jeunes, on monte sur le ring à l'entraînement, mais j'ai proposé l'autre jour à quelqu'un, hein, je lui dirais, si tu veux tenter à la compétition, il me dit non, parce que tout simplement, il se la sent pas, parce qu'il a déjà vu des gars là, il sait qu'il y a une grosse pression qu'il ne peut pas gérer. Voilà. Et c'est à nous, entraîneurs, de les aider pour au mieux et de les préparer. Bon, après, pour les préparer, malheureusement, sur le ring, on n'est pas tendre avec eux, pour dire.
1: Ben, voilà. On est dans le combat.
0: Voilà, on est le combat. On va pas dire entraînement dur et guerre facile. C'est pas une expression qui me plaît, mais bon.
1: Est-ce que c'est une
0: mettre dans le dur, voilà.
1: J'imagine que vous allez répondre positivement, mais on peut dire que la boxe est une école de la vie.
0: École de la vie, bien sûr.
1: Mais même au niveau de l'image, on donne, on prend des coups, enfin, c'est tout ça, ouais.
0: Oui, c'est une école de la vie. Bon, moi, je veux dire qu'on va pas le prendre seulement l'exemple ici, mais même sur le continent, un travail social qui a été fait dans ces salles de boxe est énorme, qui ont sorti beaucoup, ces jeunes de la misère, de leur quartier, voilà, c'est, parce que dans les salles de boxe, c'est vraiment aussi, on peut voir aussi une certaine misère. Voilà, ça les a sortis de là et leur donner un cadre
1: et puis sur le
0: extérieur
1: ring,
0: et dans la vie, leur trouver un travail et avoir une vie de famille.
1: Et sur le ring, tout le monde est égaux, hein.
0: Ah oui, dans les vestiaires, on le remarque. Voilà, les jokes, elle devient normale. Hein, ce qui peut paraître des jokes fours. Oui. Voilà, quand on les voit dans les vestiaires, moi, pour les voir pratiquer depuis des dizaines d'années, voilà, on est tous les mêmes, hein.
1: J'imagine. Restez avec nous, Jean-Mathieu Albertine. On va évoquer la troisième partie de ce Sobralogue dans un instant avec votre parcours. Et puis, on parle beaucoup de boxe. On va parler un peu de l'évolution de ce sport. On va parler peut-être de la perception que peut en avoir le public, un peu de technique, la vie de club. Comparaison également avec ce qui semble être vraiment à la mode en ce moment, c'est-à-dire le MMA. Hein. Est-ce que vous souffrez ou non de la comparaison et de la concurrence ? Restez avec nous. On se retrouve dans un petit moment.

0: Jean-Mathieu Albertini, votre invité pour cette troisième et dernière partie de ce Sobralogo qui lui est consacré. On parle de son parcours, on parle de boxe car il est notamment le président et entraîneur du Ring Bastia, un club qui se porte bien, hein.
1: Petit rectificatif, oui, entraîneur, président, c'est Monsieur Jabi, comme oui, Jean-Charles.
0: Oui, voilà,
1: c'est vrai. Entraîneur et fondateur, voilà, et, voilà, et bon. Co-fondateur du Ring Bastia.
0: Si, tout qui m'en veuille pas, Jean-Charles, sinon...
1: Surtout à cette période, hein, voilà, surtout à cette période.
0: Alors, ce que l'on va évoquer à présent, il y a un phénomène, hein, la cage, le MMA, etc. Bon, est-ce que la boxe souffre de la comparaison? Est-ce qu'il y a beaucoup de... Est-ce que la boxe perd des adhérents ou pas? Voilà, ici et ailleurs en général.
1: Ouais, un peu. Mais perdre des adhérents, je dirais, oui. Non. Hein. Ouais, non. Non, parce que les salles sont pleines et on refuse aussi du monde.
0: Après, je serais tenté de dire que pour être un bon combattant MMA, il faut avoir des bonnes bases de boxe aussi.
1: Oui, ouais. Bah, eux, ils sont bons. Pour être bon en MMA, il faut être bon en boxe, au sol, en pied de poing. Ils sont très complets à ce niveau. Après, c'est vrai que c'est un sport qui est en plein développement, hein. Bon, nous, l'historique de la boxe anglaise date d'il y a très longtemps. Eux, un peu moins, mais il faut dire que c'est, au niveau des jeunes, ça attire beaucoup de monde, le MMA. Beaucoup de jeunes sont friands de ce sport. Je pense que les réseaux sociaux aujourd'hui, ils sont beaucoup, hein, même au niveau international, ces combats, c'est de très belles organisations. Ils font de très belles organisations, il n'y a rien à dire, hein, l'UFC, des bons combattants, donc les jeunes sont attirés par cette discipline.
0: Est-ce qu'on peut dire que c'est beaucoup plus violent que la boxe ou c'est une mauvaise interprétation? Moi, quand je vois ça, ça me...
1: Non, plus
0: au début, j'ai eu du mal avec le MMA. Je dis la vérité, comme beaucoup de gens.
1: Je pense que c'est plus violent, non. J'aime pas trop ce sport de violent, le plus dur... C'est difficile à dire. Bon, après un combat de MMA, c'est des rounds de 5 minutes. Il y a moins de rounds que nous. Non, c'est sur un combat professionnel, un championnat de France, c'est 10 rounds de 3 minutes. Un championnat d'Europe, 12 rounds. Donc, bon, c'est assez éreintant aussi pour la boxe anglaise et le combat est beaucoup plus rapproché. Après, le MMA aujourd'hui s'est bien développé parce qu'elle est... C'est bien codifié, quoi. C'est des sports qui sont bien codifiés. Il y a des arbitres, voilà. Dès que le pratiquant, le boxeur,
0: oui,
1: je parle pas des boxeurs, ils appellent ça les fighters.
0: Les fighters, exactement.
1: Les fighters,
0: ouais,
1: sont touchés. Il y a l'arbitre, ils sont toujours très vigilants et stoppent le combat, ouais.
0: Vous privilégiez quoi dans votre enseignement? On va dire la technique, le rapport à l'adversaire, le rapport à l'entraîneur, vous parliez d'un certain sérieux qu'il faut avoir. Je sais pas, quelles sont vos bases à vous en tant qu'entraîneur? Qu'est-ce qu'il faut faire passer avant tout?
1: Le sérieux. Pour former un compétiteur, c'est beaucoup de rigueur, voilà, de sérieux. Leur expliquer que c'est pas un jeu. Voilà, beaucoup m'ont demandé, oui, je veux boxer pour essayer, pour voir. Non.
0: Parce qu'on parle de boxe loisir aussi. Alors, est-ce que ça prend ou c'est pas trop?
1: Non, la boxe loisir prend plus.
0: D'accord.
1: Aujourd'hui, je veux dire.
0: Quand je dis boxe loisir, il y en a qui forcément peut-être veulent s'entraîner sans combattre. Je sais pas si c'est le cas, hein.
1: Oui, beaucoup de personnes. Je veux dire, c'est la grande majorité, hein, de ces licenciés. Hein. Aujourd'hui, beaucoup de monde vient à la salle pour le sport, santé.
0: Des petits combats entre eux comme ça, même dans le...
1: Toujours des petites oppositions. Là, voilà, on a une section boxe loisir. Voilà, le type d'entraînement n'est pas le même. Et les gens vont, voilà, dire, voilà, bon, j'ai souvent des appels. Bonjour, je voudrais pratiquer. J'ai jamais fait. J'ai 25 ans. Je veux faire de la boxe, mais pas en compétition. Est-ce que je peux? Bien sûr, sont les bienvenus. Et aujourd'hui, c'est ce qui est la majorité des licenciés. C'est cela. On tend vers une boxe loisir, oui. Sport santé,
0: d'accord, oui, c'est dans l'air du temps.
1: Et bien-être.
0: Est-ce que la boxe, c'est plus physique que mental, c'est plus mental que physique, ou c'est un mix des deux?
1: C'est un mix des deux, mais le mental est très important. Voilà, très très très important.
0: Comment on joue sur les ressorts du mental? Il y a des techniques, il y a des...
1: Des techniques, il faut avoir des qualités naturelles quand on arrive, hein, pour... Je repars encore de compétition. Qualités naturelles.
0: Qui seraient alors, comment on pourrait les définir, ces qualités naturelles?
1: Les définir.
0: Vista, rapidité, force.
1: Moi, accepter le dur.
0: Ah oui, d'accord.
1: C'est là, moi, le mental, je parle de ça, c'est d'accepter le dur, d'être en difficulté, de se surpasser. Voilà. Après, c'est sûr que au niveau technique, toujours très très très important en boxe. Les gens arrivent, pensent que c'est de la bagarre. Oui, mais non. Ils s'aperçoivent que c'est compliqué. Voilà, la technique. On les apprend presque à marcher quand ils arrivent. Hein.
0: Parce que le boxeur qui a une bonne technique, une très bonne technique, face à un, entre guillemets, un bourrin, enfin un type uniquement costaud qui est un frappeur, s'il maîtrise la technique, il a de fortes chances de prendre le dessus.
1: Ouais, à un certain niveau, c'est...
0: oui, à un certain niveau, bien sûr.
1: Il faut technicien, je veux dire, le bagarreur est souvent prévisible.
0: Bien sûr.
1: Prévisible face au styliste, au technicien. Hein. Après, voilà, moi, je privilégie toujours la technique par rapport. Enfin, je veux dire, je privilégie. On privilégie. Hein, attention, pas je privilégie. Les entraîneurs privilégient souvent beaucoup de salles. C'est vraiment des salles de bons boxeurs. On voit. Je trouve aussi quand je vois les championnats de France amateurs un très haut niveau technique aujourd'hui. Hein, très très haut niveau technique. Hein.
0: Plus qu'avant,
1: ouais, plus qu'avant.
0: Quand même, d'accord.
1: Plus qu'avant. Aujourd'hui, voilà, c'est vraiment le toucher sans se faire toucher, hein. Beaucoup de techniques, le boxeur ne cherche plus aussi forcément les preuves de force. Voilà. Ne le cherche plus. On cherche vraiment la touche.
0: Il y a un côté stratège, hein, aussi.
1: Le côté, oui, technico-tactique, hein, sûr, très, ouais. Très, très, très important, ouais.
0: Alors ça, le boxeur a, c'est là que l'entraîneur intervient, puisqu'il a ce regard un peu extérieur, et il conseille, enfin, j'imagine, il voit, en fonction de comment se déroule le combat, il essaye d'ajuster dans la boxe de son compétiteur. Donc, c'est un vrai duo qui fonctionne, là, hein.
1: Voilà, chaque individu est un être différent. Et aussi sur le ring, voilà. Il n'y a pas un boxeur type sur le ring.
0: D'accord. Ouais.
1: C'est à nous de s'adapter. On est sur le coin du ring et souvent, hein, proche du ring, on a peut-être l'œil que n'a pas le boxeur. Voilà. Et c'est toujours une manière de pratiquer. Ça se joue vite déjà parce qu'en amateur, c'est des trois rounds de 2 minutes ou 3 rounds de 3 minutes. Ouais. Il y a 2 temps de repos d'une minute. Et il faut faire le débriefing de suite. Ouais, de suite. C'est rapide, c'est en quelques secondes, laisser récupérer, et en quelques secondes, lui donner 1 ou 2 bons conseils. Voilà.
0: Vous entraînez votre fils? C'est une question un peu plus personnelle. C'est compliqué d'entraîner son fils. Je sais pas s'il est monté sur le ring ou s'il l'a déjà fait.
1: Il a déjà combattu.
0: Ouais. Je sais pas. En tant que père, bon, la maman, je demande pas, mais.
1: Oui, compliqué, oui, encore.
0: J'imagine.
1: Compliqué, parce que quand on est à la maison, c'est compliqué.
0: Oui,
1: voilà, on l'a à la maison et à la salle. Ouais. Voilà, c'est de relation d'entraîneur-entraîné.
0: On est encore plus exigeant avec son fils ou pas, vous pensez?
1: On est exigeant. Donc après, comprennent ou ils comprennent pas, hein. Ça arrive souvent que, bon, il était pas très prédestiné à faire de la boxe, jeune, je l'ai jamais poussé à faire ce sport.
0: D'accord, il y est venu par lui-même, ouais.
1: Il a joué au ballon comme beaucoup de monde, jusqu'à l'âge de 16-17 ans. Et après le Covid, il a arrêté le foot.
0: D'accord.
1: Il a dit, je vais faire du sport, je sais pas quoi faire, je viens un peu à la boxe. Quelques petites oppositions à la salle, et ben, il a vu qu'il se débrouillait un peu, qu'il pouvait avoir la supériorité sur des personnes, il m'a demandé de faire un combat. J'étais pas favorable, honnêtement, plus que ça. Et à la salle, ben, il m'a donné satisfaction avant le premier combat. J'ai dit, ben, si tu veux essayer, je vais te faire essayer, voilà. Tu fais un combat et après tu verras. Alors, je l'ai laissé un peu faire.
0: Tout doucement, ouais.
1: Il a gagné son premier combat. Il a premier son combat, et après, en septembre, il dit, moi, je voudrais faire d'autres combats. Je dis, ouais, mais alors, je vais être plus exigeant, hein.
0: D'accord, ouais.
1: Bon, comme il est un peu sportif, je pense, dans l'âme, qu'il a beaucoup joué au foot, joué même au Sporting, dans les équipes de jeunes, donc, il savait ce que c'est un entraînement sportif.
0: Le goût de l'effort, etc.
1: Le goût de l'effort, il avait. Je pense que la rigueur, il a de s'entraîner, ouais. Il a la régularité, la rigueur, ouais.
0: Comment vous voyez, parce qu'on arrive, on s'approche de la fin de l'émission, ça va vite, d'ailleurs, j'avais encore une flopée de questions à vous poser, mais comment vous voyez un peu l'avenir de la boxe, ici, hein, principalement en Corse, on va dire, mais même au niveau général, mais plutôt optimiste, avec toujours pas mal de participants, ça va pas trop évoluer, ce sera la même philosophie.
1: Oh, toujours la même philosophie, ouais, la salle. Tant que je serai à la salle, la philosophie sera toujours la même. Non, il y a personne qui va la changer.
0: D'accord, voilà.
1: Futurs adhérents, s'ils pensent qu'ils peuvent ou tenter. Beaucoup de personnes ont tenté de changer, mais voilà, ils ont cassé les dents.
0: Quelques questions comme ça. Votre boxeur préféré, celui qui vous a fait rêver, que vous auriez voulu être, et pour quelle raison? Parce que toi, je le connais pas, sûrement.
1: Non, j'adorais beaucoup de boxeurs.
0: S'il y en a un qui vraiment représente le noblard, qui...
1: Je parle de technique, mais c'était pas par sa technicité qu'il a été fort, c'était par sa puissance, c'était Mike Tyson, voilà. Mike Tyson, à 20 ans, champion du monde.
0: Taureau, ouais.
1: De battre les boxeurs qu'il a battus, je veux dire c'est que des bêtes de guerre, entre guillemets. Moi j'aimais son humilité, voilà, sa froideur, voilà, avant de monter sur le ring, il y avait pas beaucoup de, voilà, son short noir, ses chaussures de boxe noires, peut-être pas forcément un peignoir à l'époque, il montait, il fanfaronnait pas, mais...
0: Et puis il arrivait vraiment du fin fond de la vie, je dirais. Enfance difficile, quartier difficile, une rage qu'il avait en lui, j'imagine.
1: Il a été pris en main à 14 ans, heureusement. Ouais. Hein, ça aurait pas fait l'homme qu'il était. Hein.
0: Donc ce serait votre boxeur, pas idéal, mais celui que vous aimez beaucoup. Voilà,
1: après j'ai aimé aussi beaucoup de boxeurs. Hein. On ira dans les années 80, des Léonard, je vais pas très en général, Marvin Hagler, années 90.
0: Ah, j'ai connu, oui.
1: Voilà, les Oscar de la Hoya, il y a une grosse génération de boxeurs, hein. Voilà, de très très bons combattants. Aujourd'hui, qui c'est qui me fait rêver? Je sais pas, un peu moins. Font un peu moins rêver.
0: Il y a moins de champions en ce moment?
1: Non, il y a de très bons champions, parce qu'aujourd'hui, c'est vrai que peut-être un peu moins médiatisé en France, mais excellent champion. Je vois aux États-Unis, il y a des pays où la boxe marche très bien. Les États-Unis, l'Angleterre, quand vous voyez des...
0: Après, il y a des pays comme Cuba, où c'est une institution.
1: Ouais,
0: voilà.
1: Cuba, mais le problème de Cuba, ils se sont arrêtés aux années, par rapport à leur... par rapport à la... la politique, l'amateurisme a été privilégié au professionnalisme. Ceux qui sont partis ont dû fuir le pays et le régime cubain pour faire une carrière professionnelle. Mais bon, les boxeurs cubains à une époque hors classe.
0: Oui,
1: hors classe sur le ring, c'était la classe.
0: Je me rappelle, voilà, il y avait une école cubaine avec
1: Félix Savón, qui a été trois fois champion olympique. Aujourd'hui, ce qu'ils prennent, qui proche au niveau des amateurs, il y a plutôt les pays de l'Est. Mais plutôt les je dirais, russes, ukrainiens, ouzbeks. Voilà. Les pays où on a faim.
0: C'est important.
1: Dur.
0: Parce que c'est une école de la vie, hein. On l'a dit, vous l'avez dit dans l'émission. Bon, ben Jean-Mathieu, merci. On aurait pu parler encore de boxe. En tout cas, un dernier mot quand même sur le club. Il y a encore des adhérents que vous pouvez recevoir. Les salles sont pleines, ça reste ouvert. Comment ça se passe?
1: Je vais conseiller de venir au mois de septembre.
0: D'accord.
1: Là, on est vraiment
0: cette année,
1: on est aux deux tiers de l'année, donc voilà, ouais. De venir en septembre, de prendre le train en cours. Hein. Je préfère formation. Technique de tous les débutants, voilà, pour faire une progression pédagogique, piano bien. Long.
0: Et un gala en vue, en perspective
1: Aujourd'hui, tout à l'heure, j'ai menti. J'ai dit chaque année on a organisé, on est la première année à ne pas organiser.
0: Ce sera l'année prochaine.
1: Suite à des défections, petites défections chez nous.
0: D'accord.
1: Des arrêts de la boxe, mais l'année prochaine. On est là encore le printemps, l'an prochain.
0: Eh ben, on sera là pour en parler.
1: Et il y aura encore d'autres, hein, je préviens. Oui, pas parce qu'on n'a pas organisé le truc qu'on s'arrête. On compte pas s'arrêter.
0: D'accord. Eh ben, en tout cas, comptez sur nous pour le faire savoir. Jean-Mathieu Albertine, merci. Merci d'avoir consacré une heure de votre temps pour évoquer votre parcours et également ce sport. Longue et belle Astrada Viorée, et puis au plaisir. À très vite.
1: Merci de l'invitation et de s'intéresser à nous.

où c'est comme chaque soir, dès 21h, on regarde dans le rétroviseur. Et au loin, bah, il y a les fameuses années 80, les tubes inoxydables jusqu'à 22h. On en réécoute certains, ça commence comme ça.

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1: Tous les styles de musique étaient représentés dans le top 50 des années 80. C'était le reflet de nos goûts. On aimait la pop, le rock, le disco et bien sûr le reggae. Jimmy Cliff en était l'un des plus populaires représentants. Ce We All Are One a été composé et enregistré avec les musiciens de Kool & The Gang. Et le texte est un message humaniste, thème récurrent chez Jimmy Cliff. Autre exemple de nos esprits ouverts dans les années 80, un numéro 1 du top inoubliable, Une femme avec une femme, Mécano.

Eros Ramazzotti, c'était una storia importante. Évidemment, quand on a grandi dans le fameux quartier de Cinecittà à Rome, où tous les plus grands films ont été réalisés, on rêve de devenir une star. Et c'est là que le petit Eros a fait ses premiers pas d'artiste. Ado, figurant dans quelques films, mais très vite, la musique l'a rattrapé. Les concours se sont succédés, il en a perdu certains, gagné d'autres, et c'est comme cela qu'il est devenu la plus grande star de la chanson italienne, numéro 1 en France en 84 avec Una Storia Importante. Ben voilà, c'est le destin, c'était écrit, et ça tombe plutôt bien, c'est écrit, ben c'est aussi Francis Cabrel, et c'est tout de suite.

0: Jean-Jacques Goldman et Sirima, c'était là-bas. À l'écoute de ce titre, l'émotion est toujours aussi forte. Le destin de Sirima y est pour quelque chose. Mais il y a aussi le thème, l'histoire de cet homme qui ne se sent pas à sa place et qui décide de partir là-bas. Ben, c'est un petit peu le chemin de Goldman depuis des années. Là-bas, c'était numéro 1 en 1987. La même année que Louis Bertignac et ses idées-là qui arrivent dans un instant.
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0: U2, I still haven't found what I'm looking for. 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
0: Ah, évidemment, les années 80, c'est la décennie où l'on devient tous dingues de U2. On a tous eu un poster de U2 dans notre chambre, ou un pins sur son blouson en jean, voire même un tatouage. Ah non, pas vous ? Bon, il n'est pas trop tard pour s'y mettre, car les Irlandais sont de retour. Nouvel album attendu mi-novembre et une tournée en 2027. Tiens, en attendant, on va prendre des nouvelles d'Hélène. Non, celle de Julien Clerc, hein, bien sûr. Il nous en parlait et nous le chantait en 87.

McCartney et Stevie Wonder, c'était Ebony and Ivory. On ne peut pas faire plus légende de la musique que ces deux-là. Un septuagénaire et un octogénaire toujours en pleine forme. McCartney a sorti son nouvel album cette année. Il était en tournée mondiale ces derniers mois. Stevie Wonder, lui, il est en concert à Paris à l'Accor Arena le 15 octobre. Et un nouvel album arrive l'an prochain. Qui dit mieux ? Allez, place à un autre septuagénaire en pleine forme, Daniel Lavoie. Ils s'aiment.

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1: Et oui, les tubes des années 80 n'ont pas dit leur dernier mot. Du coup, ben, on en reparle demain. Je vous attends ici dès 21h. Je compte sur vous. Dans un instant, place à 100% chansons françaises. 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
3: C'est un précurseur de la musique électronique en France qui se cache derrière le titre Où sont les femmes ?
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3: 1977, Patrick Juvet devient l'icône absolue du disco. Mais saviez-vous que derrière les paillettes de Où sont les femmes se trouve le talent de Jean-Michel Jarre ? C'est lui, le futur pape de l'électro, qui signe le texte. Inspiré par le vide sentimental des nuits parisiennes, il écrit une mélancolie rythmée qui interroge l'évolution des rapports hommes-femmes.

0: contraste saisissant qui transforme un simple tube de club en un véritable phénomène de société.
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Il y a 50 ans, c'était en France, dans un village de l'Allier. 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
3: En 1982, c'est une erreur de guitare qui est à l'origine d'un des plus grands tubes du groupe Téléphone.
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3: Téléphone travaille dans les studios mythiques de Jimi Hendrix à New York. Lors d'une répétition, Louis Bertignac rate un accord. Ses doigts glissent, le son est sale, mais le déclic est là. Plutôt que de corriger la note, il décide de bâtir tout le morceau autour de cet accident inspiré des Rolling Stones.

0: autre fait notable, la batterie de Kolinka est enregistrée dans la cage d'escalier du studio pour une résonance massive. Un mélange de maladresse et de génie qui a surpris la rigueur des ingénieurs américains.
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2: Alors bonjour, je m'appelle Fabrice Pesanti, j'ai 56 ans, je vis dans le Médoc depuis mon enfance, je suis né dans le Médoc, d'un père italien, d'une maman médocaine. Alors là il est 22h30, dans 10 secondes on va monter sur la scène, on est anxieux, on y va, vive le Saint-Sébastien.
3: Ça se passe un peu comme ça, les soirs de spectacle dans ce cabaret du Médoc à Couquec, petit village de 270 habitants. Le Saint-Sébastien reprend tout simplement le nom des grands-parents de Fabrice qui étaient propriétaires des lieux dans les années 80. Cet établissement fête cette année ses 30 ans et il fait travailler une équipe de 15 personnes.
4: Et bien voilà mes chers amis, je vous souhaite la bienvenue au Saint-Sébastien.
3: Fabrice est un enfant du pays, c'est sur cette terre qu'il a commencé à se passionner pour les costumes et le théâtre.
2: Tout jeune, j'avais quel âge ? J'avais 10 ans. Je m'amusais à coudre des choses, à faire des costumes, à faire des choses comme ça. Et avec mes sœurs, on arrivait à faire des pièces de théâtre, on se déguisait, on faisait des personnages déjà. Et en fait, j'ai commencé très très jeune à me déguiser et à faire des costumes.
3: Et quand vous est venue l'idée de créer ce cabaret ?
2: Un jour, eh bien, on s'est dit, pourquoi pas se faire un petit spectacle. J'ai commencé par Régine à l'époque, et en fait, ça a fait boule de neige.
3: Vous remplissez la salle tous les soirs ?
2: Actuellement, oui.
3: Et donc, du coup, c'est quoi la recette du succès ?
2: Il faut aimer les gens, et puis surtout avoir un spectacle de qualité.
4: Alors, mes chers amis, je vais vous présenter donc un artiste, Britney Spears. Mes chers amis, je vous demande de l'applaudir comme il se doit. Voici Monsieur Brice.
2: En fait, les artistes qui sont là, qui s'approprient les personnages en fonction de leur morphologie, en fonction de leur état d'esprit, parce qu'en fait, c'est une passion qu'ils ont envers l'artiste et qu'ils interprètent. Alors moi, depuis de nombreuses années, j'interprète Dalida. Mais au niveau du maquillage, déjà, il va falloir travailler les yeux, parce qu'elle avait un regard un petit peu dans la tristesse. On sentait qu'il y avait de la mélancolie dans ses yeux. Et on met la perruque, on met la robe, et là, on rentre directement dans le personnage jusqu'à ce que on se voit dans la glace. En fait, on est face à la glace, et puis dans l'œil, on arrive à distinguer la femme que l'on va interpréter. Dès qu'on entend les ah et ou les oh, ben là on est super content quoi. Ça y est, c'est ça match quoi.
3: Alors ce cabaret, il a bénéficié d'une sacrée visite. Le roi du cabaret justement, c'est Michou.
2: Pour nous, c'était une grande fierté de l'avoir ici à Couquec dans notre cabaret.
3: Quand il est arrivé ici, vous a dit quelque chose dont vous avez encore le souvenir.
2: Il a dit mais c'est plus beau qu'aux Folies Bergères. Il a dit.
3: Fabrice est en couple avec Stéphane Berthier. Ils sont à la tête de ce cabaret qui est une vraie réussite. Il peut recevoir jusqu'à 120 spectateurs, soit à peu près la moitié de la population de Couquec. Le Saint-Sébastien est notamment ouvert tous les vendredis, samedis et dimanches soirs.
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5: Il est un beau voyage qu'on peut faire pas très loin de chez soi, un voyage dans le Saintois. Une demi-heure d'Épinal, la même chose de Nancy, c'est pas bien compliqué. Hein. Une terre qui tourne autour d'un lieu riche en énergie et en histoire, la colline de Sion. Elle en est le phare et le cœur battant, elle qu'on aperçoit si facilement au détour d'un virage émergeant d'un champ de mirabelliers en fleurs au printemps ou fendant le flot vert des haies, des bois, des plateaux, quand on la distingue au loin au moment de traverser ce Saintois à travers sa Via Appia moderne, la Nationale 57. Que voilà un vieux pays dont le nom se perd dans la nuit des temps au point que personne n'est parvenu vraiment à en donner une origine ou une explication. Ben oui, Sion est Sion depuis toujours et tout autour, le Saintois est toujours là. Il a ses hauts lieux, la colline inspirée, avec la basilique, ce superbe émetteur d'espoir vers les nuées, avec les restes de la forteresse de la turbulente famille de Vaudémont, cette famille des cadets des ducs de Lorraine, aussi turbulents que le sont toujours les cadets, hein, et qui sont la boule blanche du billard historique lorrain, arrivant de loin, cognant pile où il faut pour faire virevolter les boules de couleur sans qu'elles ne puissent s'y opposer. Les hauts lieux du Saintois, ce sont les châteaux. Arouet, le palais à la campagne qui plonge ses douves d'un madon, qui plonge ses douves dans un madon à l'image des gens d'ici, finalement. Il est calme, il est cool, mais il peut se réveiller d'un coup et vous rappeler quelle force est la sienne. Torre Liotet et sa mosquée intérieure, qui rappellent qu'on peut avoir ses racines à un endroit, sa vie à un autre, qu'on peut partir et revenir, comme l'a fait le maréchal Liotet, des ruelles de Nancy à la place Jamal Afna de Marrakech, avant de se poser ici, sur les rives de la colline de Sion. Je n'oublie ni Aboncourt, ni Vandelesville. Dans le Saint-Ouen, il y a les Halles de Vézelise, qui sont de ces monuments qui peuvent témoigner de l'immense variété des envies, des amours, des destins humains, elles qui en ont vu tant passer. Il y a Gélocourt et ses fleurs, il y a le petit détour bucolique par Vaudeville, mais j'aurais pu citer tant d'autres villages, si Lorrain, ces villages, rues, qui se laissent traverser par celui qui ne voit rien, mais qui se laissent admirer par celui qui voit tout. Telle grange aux murs sculptés, telle pierre de grès autour des fenêtres, de telle vieille église. Le Saint-Ouen, c'est un voyage au cœur de la Lorraine de toujours. D'un pays plus vieux qu'elle encore, c'est une sensation d'éternité.

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1: Vous connaissez notre invité qui, le matin, avec son super pouvoir, peut vous prédire en cas de risque de pluie, au mètre près, l'endroit où vous pouvez disposer votre barbecue afin de ne pas mouiller vos merguez.
2: Je m'appelle Patrick Marlière, je suis météorologue. J'habite ici à Rimbaucourt, où j'ai ma société météorologique.
1: C'est venu comment la météo pour vous, Patrick?
2: Depuis que je suis gamin, je veux comprendre ce qui se passe. Je veux comprendre comment on arrive à faire des prévisions météo. Et j'ai fait des études pour réussir les concours et en faire mon métier.
1: Quelles études alors?
2: Un bac scientifique pour ensuite arriver à ce concours de la météorologie, qui est un concours national, pour entrer à l'école de la météo. J'ai fait une dizaine d'années dans l'armée de l'air, parce que évidemment, dans chaque base aérienne, il y a un service météorologique. Et puis ensuite, Météo France. Et puis après, les médias m'ont attiré particulièrement. Et c'est vers ces médias que je me suis destiné pour créer ma société.
1: Alors, au quotidien, à part savoir comment on va s'habiller, à qui sert beaucoup en ville la météo?
2: Un exemple qui est vraiment intéressant, je travaillais avec une grande ville, je ne savais pas qui dans la ville utilisait le plus les informations météo. Quand on m'a dit que c'était la police municipale, pourquoi la police municipale? Mais en fin de compte, lorsqu'il y a de très mauvaises conditions météo, il y a beaucoup plus de personnes qui vont conduire les enfants à l'école en voiture. Et donc, près des écoles, il y avait plus de circulation, plus de voitures, plus de risques d'accidents. Et donc, la police municipale de cette ville, Tourcoing pour ne pas la citer, mettait en place beaucoup plus de personnel pour veiller à la sécurité de ses administrés.
1: En 50 ans de pratique météo, Patrick, l'outil a évolué.
2: Aujourd'hui, on arrive à calculer un point météorologique tous les 2 ou 3 kilomètres, des points très rapprochés, ce qui permet d'être effectivement plus efficace.
1: Et puis, il y a eu l'apparition des radars météo aussi.
2: Aujourd'hui, avec ces radars météo, on observe les pluies par pas de 5 minutes et vous dire exactement quand la pluie va commencer, quand elle va s'arrêter. Il y a aussi tout ce qui concerne les orages. Aujourd'hui, on a des capteurs de foudre.
1: Alors, quel est le phénomène météo qui vous a le plus impressionné?
2: Alors, moi, c'était des tornades. J'avais fait une émission sur la tornade la plus importante qui a lieu en France. Elle s'est produite à côté de la forêt de Mormal, à Pomereuil, en juin 67, c'est pas d'hier.
3: À Pomereuil, où pas une maison n'a gardé son toit, l'église a été littéralement scalpée. 7 morts et une quarantaine de blessés. Un terrible bilan.
2: Ça, ce sont des phénomènes tellement spectaculaires, et d'essayer de comprendre comment ils se déplacent, comment ils évoluent, comment ils naissent, comment ils meurent, c'est pas gagné encore pour les météorologistes. On essaye de les expliquer, mais pour les comprendre et pour dire là où ils vont se passer, c'est pas encore gagné.
1: Merci Patrick, et bon vent.
2: Moi, c'est ici, la météo, à Rimbaucourt. Ça fait 50 ans et ça va encore durer.
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4: Bonjour à toutes et tous, bienvenue dans Affaires Classées, le podcast. Je vous emmène faire un petit tour 2 siècles en arrière. Nous sommes dans la soirée du 1er mai 1827. Un paysan de Barcus rentre de la célèbre foire d'Oloron. Il est abattu par un inconnu. Question, qui lui en voulait donc? Réponse dans un instant.
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4: Chaque année, le 1er mai, la ville d'Oloron-Sainte-Marie organise sa traditionnelle foire au bétail. Un rendez-vous inspiré des grandes foires d'antan et qui attire plusieurs milliers de visiteurs depuis le XIVe siècle. Ce lundi 1er mai 1827, Dominique, un habitant de Barcus, l'a passé, comme beaucoup, dans la capitale du Haut-Béarn. Rentrant seul, à pied, il est 22h lorsqu'il parvient à l'entrée d'un petit pont dit de Choco, à une courte distance de sa maison d'habitation. À peine pose-t-il le pied sur l'ouvrage qu'une soudaine lueur déchire la nuit. Une lueur doublée d'une détonation. Pas de doute, Dominique vient d'essuyer un coup de fusil. Blessé, le fermier tombe en criant « À l'aide! À l'aide !» Au loin, il y a un homme qui court le long du ruisseau, enjambant une barrière. Pas de doute, c'est l'agresseur. Marianne, une jeune servante occupée à ses prières, entend les hurlements plaintifs de cet homme qui appelle au secours. La bonne dame s'empresse d'alerter le maître de maison, l'instituteur et quelques paysans qui accourent afin de porter assistance au malheureux, blessé à la poitrine et au bras gauche. Dominique Etchegoyenne est transporté à son domicile où le médecin vient lui prodiguer les soins que son état grave nécessite. Au petit matin, le maire de Barcus se rend à son chevet. Il lui demande de décrire en détail ce qui s'est passé. Dominique est formel. L'obscurité l'a empêché de reconnaître l'agresseur qui semblait posté au loin en embuscade. Les gendarmes de Mauléon rappliquent. À leurs yeux, c'est une vraie tentative d'assassinat. Les blessures de Dominique sont graves. Il aurait bien pu y passer.
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4: L'enquête criminelle débute. Dominique jure qu'il ne se connaît aucun ennemi. Ses affaires sont saines et il est, dit-on à l'époque, de bonne mœurs. Les soins appliqués du docteur Alcat et sa constitution robuste lui vaudront une incapacité totale de travail de 20 jours. Mais il se rétablira de ses plaies, fort heureusement. À Barcus, l'affaire jette un émoi certain dans la population, à tel point que les rumeurs les plus folles circulent. Certains disent Dominique Etchegoyenne décédé, quand d'autres désignent déjà le nom de l'assassin présumé. Dans leur procès-verbal, les gendarmes rapportent en effet que des soupçons insistants circulent sur la personne du premier voisin de la victime, un certain Etcheoun, du nom de la maison basque qu'il occupe ici, identifié comme étant Pierre Topet, né au village en 1786. Les gendarmes vérifient. Topet traîne la réputation d'être un mauvais sujet, un repris de justice aussi. À peine quadragénaire, il sort de la prison d'Eis où il a purgé 5 années de prison pour des violences graves sur l'ex-amant de sa femme. Et selon la rumeur, il ne rêvait que d'une chose, se faire justice lui-même et expédier en enfer celui qui l'a envoyé derrière les barreaux, un certain Egiafal, qui a passé lui aussi la journée du 1er mai à la foire d'Oloron. À Barcus, la clameur publique ne parle que de lui. C'est Topet, alias Etcheoun, le suspect, point final. Certains habitants affirment qu'il a guetté le retour de son rival en se postant aux aguets. Trompé par l'obscurité régnant dans ce chemin creux et sinistre, il se serait trompé de cible, tirant par erreur sur Etchegoyenne. Le scénario est séduisant, en apparence.
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4: Les gendarmes ne voient pas qui en voulait au malheureux Etchegoyenne. En revanche, la piste menant à Etcheoun semble beaucoup plus fructueuse. Ces derniers temps, par jalousie ou par haine, toutes les occasions étaient bonnes pour chercher querelle à son rival. Une voisine affirme qu'Etcheoun lui a demandé si Egiafal avait bien l'intention de se rendre à la foire d'Oloron. Étonnante curiosité sur l'emploi du temps de son ennemi juré. Mieux encore, le métayer d'Etcheoun affirme qu'il était bizarrement absent de sa maison la nuit du drame. Et ses enfants, ses propres enfants, le confirment. D'ailleurs, personne ne l'a revu depuis. Pour les gendarmes, les soupçons s'accumulent. Plusieurs villageois rapportent qu'Etcheoun se cacherait dans les bois, sur les sommets de l'Aro. Pourquoi diable pareille fuite s'il n'a rien de se reprocher ? Bizarre. Au tribunal de Saint-Palais, le procureur du roi, M. de la Régoyenne, discerne dans cette cavale comme un aveu de culpabilité. Il délivre donc un mandat d'arrêt contre le fugitif dont tout le monde parle, mais que personne ne voit. Il faut dire qu'en Soule, la personnalité de Pierre Topet, alias Etcheoun, laisse peu indifférent. Doué d'une âme ardente, d'une susceptibilité que beaucoup disent excessive, l'homme a connu une jeunesse orageuse. Fâché avec ses parents, sa jalousie l'a conduit à suspecter l'infidélité de son épouse et à asséner un coup de hache au visage de son amant supposé, le fameux Égiafal. À l'époque, nombre de paysans basques s'expriment dans leur langue natale. Peu d'entre eux ont eu la chance d'aller à l'école. À la différence d'Etcheoun qui, lui, a appris le français qu'il parle à la perfection.
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4: Au Pays Basque, Etcheoun passe pour être un poète. Né en pleine période romantique, il est l'auteur de nombreux chants dramatiques, des poèmes émouvants, dont les vers racontent les principaux événements de sa vie, souvent tragiques, comme son mariage avec une fille de niveau social inférieur. Une union qui a déshonoré sa famille alors qu'il n'avait que 20 ans. Vexé, son père l'avait menacé de le déshériter. Couchant ses malheurs sur le papier, le jeune homme devint poète et écrivain. Quand son épouse le trompa, Etcheoun se mit à écrire sur le thème de l'amour trahi. Un sujet cher aux auteurs romantiques, mais ses écrits vont aussi se retourner contre lui. Alors qu'il est en cavale après les coups de feu tirés le 1er mai contre son voisin Etchegoyen, le poète se console en écrivant quelques vers. Planqué dans une cabane de berger, il compose un chant qui deviendra célèbre et dont voici le dernier couplet. Dans le village de Barcus, ne cherchez pas Etcheoun. Vous qui, désirant l'arrêter, êtes à sa poursuite, il compose des chants à Igelou, désignant ainsi le lieu de sa cache. Il n'y a pas de plus beau pâturage en Soule, conclut-il. Mais quand les gendarmes mettront la main sur ce poème, ils vont l'utiliser contre lui comme une pièce à conviction, à charge. Etcheoun est en effet interpellé 4 mois plus tard chez un notaire de Tardets alors qu'il s'apprêtait à signer un acte de vente par lequel il tentait de mettre sa propriété de campagne à l'abri de ses créanciers. Redoutait-il que la justice la confisque au cas où il serait reconnu coupable de la tentative d'assassinat sur Etchegoyen, son voisin, la nuit du 1er mai 1827.

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1: Son procès aux assises s'ouvre le 18 août 1828 dans les murs du Parlement de Navarre, à deux pas du château palois. Vu la personnalité de l'accusé, l'audience défraie la chronique judiciaire. Ce n'est pas tous les jours, en effet, qu'on juge un poète écrivain. Face aux 12 hommes tirés au sort comme jurés, l'accusé a préféré s'habiller avec de misérables haillons. Lui qui est propriétaire de sa ferme, un luxe rare pour l'époque, il joue le pauvre. Une foule de dames élégantes se masse dans les rangs du public. Face à l'exposé de l'avocat général, M. Lamothe Duncan, Etcheoun ne varie pas. Il est innocent, voire persécuté. Ses malheurs datent de son mariage, clame-t-il dans un français excellent. Et tandis qu'il purgeait une peine de prison, sa femme a, dit-il, continué à le tromper avec son rival, le sieur Egiafal. Une fois libéré de la prison d'Eis, Etcheoun trouva l'amant de son épouse installé dans son propre lit, régnant en maître chez lui. Il le mit certes à la porte, mais l'accusé poète peinait à calmer sa peine. « Scélérat, tu buvais mon vin, tu mangeais mes jambons, tu devrais être à ma place » lance-t-il plein de haine à Egiafal, qui est cité comme témoin à la barre de la cour d'assises. Pour l'accusation, ce récit de souffrance, de haine, illustre à merveille le mobile du crime. Le soir du 1er mai 1827, selon l'avocat général, Etcheoun voulait faire la peau à Egiafal et il l'a patiemment attendu, en guet-apens. Et c'est par erreur, parce qu'il faisait nuit, qu'il s'est trompé, faisant feu sur Dominique Etchegoyen, qu'il faillit bien tuer. En leur intime conviction, les jurés vont pourtant absoudre le poète sultan aux mille malheurs. Etcheoun est acquitté. Il rentre à Barcus le soir même.
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1: 1er mai, jour de foire, c'était ce rendez-vous avec l'histoire en 1827 du côté de Barcus. Je vous retrouve dans un prochain numéro à la rencontre de la Deuxième Guerre. La Deuxième Guerre mondiale et un épisode qui s'intitulera « Mort aux traîtres ». Nous sommes en février 45, les Allemands ont quitté le Béarn, le Pays Basque, et pourtant, on juge à Pau un traître qui a livré aux Allemands les deux frères du célèbre cancérologue Léon Schwarzenberg. De quoi s'agit-il ? Réponse dans un prochain numéro. À bientôt.

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1: C'est la Camini Minute, votre chronique de la joie et de la bonne humeur. Comment ça va les amis? Enfin, je dis comment ça va les amis, je pourrais dire CMTV. Oui, parce que je ne sais pas si vous avez remarqué, mais je ne sais pas si c'est la nouvelle génération, mais il y a des gens, quand ils parlent, ils mettent de moins en moins de voyelles, de moins en moins de lettres. Pour dire « il n'y a rien », ils disent « il y a R ». Pour dire « mort du rire », ils disent « MDR ». Pour dire « péter de rire », ils disent « PTDR ». Et pour dire « à ce qui paraît », ils disent « à skip ». Il y a de moins en moins de lettres, de moins en moins de mots. Mais si on continue comme ça, ils vont parler comment dans 10 ans les gens ? C'est quoi cette façon de parler là ? Je veux dire, il n'y a rien, c'est pas une longue phrase. Je comprends qu'on veuille écourter des trucs, mais il n'y a rien, c'est pas long, il y a R. Comment on va parler dans 10 ans ? Moi je dis, on parle de plus en plus des extraterrestres et des ovnis. Moi je pense que si les extraterrestres viennent sur Terre, c'est à cause des gens qui parlent comme ça, qui réduisent les mots. C'est quoi cette façon de parler, franchement ? C'est abusé quoi ! Parler français, c'est une belle langue le français. Il y a R, MDR, PTDR, ASKIP, il est BG pour dire beau gosse. Mais c'est bien de dire qu'on est beau gosse, ça fait plaisir d'entendre beau gosse, c'est plus plaisant que BG. Ils enlèvent les voyelles comme ça. Ça me rappelle les films coquins qu'on voyait sur Canal+, au début du mois, le samedi du mois, quand c'était encrypté. Vous vous rappelez ça? Faites pas semblant, hein. Lui, à tous les auditeurs d'ici Picardie, vous aussi, vous êtes tombés au moins sur du crypté sur Canal+, dans les années 90. Et ben c'est pareil, cette nouvelle façon de parler là. Des mots courts, de plus en plus courts. Et d'ailleurs, même les rappeurs de nos jours ont des noms d'artistes de plus en plus courts. ZKR, PLK, SCH, MHD. Après, il y en a qui gardent quand même les voyelles. Gims, Jules, Vald. Et bien sûr, on terminera par les groupes asiatiques, les Coréens de BTS. Alors eux, ils n'ont pas mis de voyelles, mais BTS, c'est quand même...

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Lola Bay est une chanteuse, autrice, compositrice qui mêle douceur, humour et spontanéité. Si vous avez pu la voir dans l'émission The Voice, ce qu'elle affectionne aujourd'hui, c'est sillonner le monde rural pour chanter dans les tout petits villages.

0: m'ennuyer, Lola Baye. Un coup de cœur ici même. 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
1: Unterlinden. Vous savez ce que ça veut dire? Eh bien, en allemand, ça veut dire sous les tilleuls. Parce que c'est proche d'une rangée de tilleuls que fut fondé ce couvent de religieuses dominicaines au XIIIe siècle. Et c'est dans ce même bâtiment que sont conservés, entre autres depuis 1853, des chefs-d'œuvre de la peinture germanique. Aujourd'hui, je teste pour vous le musée Unterlinden. Je suis donc, bien évidemment, à Colmar. Et devant moi, la façade médiévale de l'ancien couvent. Et juste à côté, un bâtiment de briques, quand même assez contemporain, avec deux fenêtres qui donnent sur une galerie souterraine. Ça, là, eh ben, c'est le nouveau bâtiment. Et c'est ici que je rejoins Camille Brooke. C'est la directrice du musée Unterlinden. Et à juste titre. Mais Unterlinden, c'est aussi 3500 œuvres. Et nombre d'entre elles sont aussi signées Auguste Bartholdi. Ah, ce que beaucoup ignorent, c'est que sa toute première grande sculpture, quand il avait 18 ans, eh ben, a été réalisée pour ce musée. Eh oui. Et il y a en effet cette œuvre qu'on connaît par les livres, les cours d'histoire, et surtout, eh ben, le moment où on se retrouve en face, pour de vrai. Et là, je parle bien du mythique retable d'Isenheim. Pour le voir, eh bien, on pénètre dans une ancienne chapelle du couvent. On va passer par une grande porte et au fond, il est là. Il est gigantesque, il est très très grand. Plusieurs mètres de haut, plusieurs mètres de large. Des panneaux qui sont peints, qui s'articulaient autrefois comme des volets. Et Camille m'explique l'essentiel à retenir. Le retable a été peint entre 1512 et 1516. Et là, ce qui frappe, c'est le contraste. Le contraste des couleurs. Parce que le retable d'Isenheim, c'est pas un tableau doux, hein, qui est plutôt apaisé. Pas du tout. Il y a la crucifixion. Et d'une intensité quand même assez physique, j'ai envie de dire. Hein. Les couleurs sont assez violentes, avec des verts, des jaunes, des rouges qui claquent. Et pas besoin d'avoir fait histoire de l'art pour le ressentir. Hein. Ah, faites-moi confiance. Camille m'explique que c'est pas un hasard, en fait. Parce que le retable a été commandé à l'époque un hôpital. Et il était destiné aux malades. C'était presque un peu comme un outil thérapeutique. Parce que les patients, les malades qui voyaient eh bien, le corps du Christ, hein, qui ressemblait au leur, eh bien, d'un coup, comme ça, leur souffrance devenait plus visible, plus reconnue, n'était plus seule face à la maladie. Et ça, je ne l'avais pas tout à fait compris avant. Comme quoi le contexte, c'est quand même important. Le musée Unterlinden couvre en tout 7000 ans d'histoire de l'art. Hein. Ça va de la préhistoire jusqu'à Picasso. Oui, ils ont bien des Picasso. Et même à travers une chronique, vous savez, il y a des choses qui sont très difficiles à expliquer et à résumer. Elles se vivent. Alors maintenant, à vous de jouer.

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1: Six heures 19, l'heure de votre rendez-vous les gens d'ici. Tous les jours, nous mettons en lumière une personnalité qui fait briller notre région. Elle se confie au micro de Romain Bruno et aujourd'hui, à direction un studio d'enregistrement au cœur de Paris à la rencontre de la personne qui a créé le nouveau jingle d'Île-de-France Mobilité. Romain, vous êtes avec lui, il s'appelle Jean et vous venez d'entrer dans son studio.
2: Oui, je viens de rentrer dans ce studio qui est magnifique, un studio d'enregistrement dans le 6e arrondissement et j'ai Jean Dindino. Il dirige la société de production chez Jean et il est ici installé derrière cette grande table de mixage. Jean, bonjour.
3: Bonjour.
2: On a l'impression d'être dans un sous-marin.
3: C'est vrai que beaucoup de gens l'associent à cette vision un peu à cause des hublots, un peu sous-marin de la, ancien et en même temps peut-être aussi cabine spatiale futuriste.
2: Et vous avez produit le nouveau jingle sonore d'Île-de-France Mobilité.
3: Ouais, sacré change. Composer en fait quelque chose qui va accompagner les gens en fait dans leur quotidien comme ça sur tous les transports, sur tout le réseau d'Île-de-France.
2: Est-ce qu'on peut l'écouter ce jingle ? Ce nouveau jingle, il va remplacer quel jingle ?
3: Bah, il va unifier tout le réseau Île-de-France, en fait, donc qui concerne le métro, les bus, les tramways, le RER.
2: Ça remplacera ce jingle, écoutez. On va le décortiquer, ce jingle. Il est fait de plusieurs parties.
3: Par rapport à cette notion de mobilité, on peut déjà écouter un premier son, qui est le son d'introduction et aussi celui de conclusion, finalement, qui joue cette mobilité. Là, on est dans cette idée de mouvement, en fait. Donc, la première nappe introduit le thème qui est composé de 6 notes. Qui doivent symboliser quelque chose d'à la fois assez doux, pas agresser les gens au travers de quelque chose. Donc, il y a une douceur et une gaieté, en fait, normalement, qui se définit sur ces 6 notes. 6 notes, il y a une symétrie entre le tagad, hein, que je vois comme une question, quoi, et la réponse qui est un tintin. Même si c'est toujours difficile d'expliquer la musique.
2: C'est une fierté au final, après, de pouvoir entendre sa musique, son jingle, pendant les transports.
3: Ouais, carrément. J'avoue qu'il me tarde de l'entendre. Même si, voilà, c'est aussi toujours un peu une petite angoisse de s'adresser à plein de gens. Mais non, c'est une grande fierté, bien sûr.
2: Ça fait combien de temps que, Jean, vous travaillez dans l'univers du son ?
3: Ouais, j'ai commencé à 25 ans et j'en ai 65. Donc, vous avez fait le calcul ? Je préfère pas le dire. J'ai eu la chance de travailler dans cet univers qui est un univers très riche parce qu'il touche à la fois à la musique, aux comédiens, à la poésie, au texte. Enfin, c'est vraiment travailler dans le son, vous en savez quelque chose, vous-même qui m'interrogez. C'est assez passionnant et ça remplit une vie tranquillement.
2: Merci Jean Dindino.
3: De rien, plaisir. Revenez quand vous voulez, 18 rue Dauphine.
2: Voilà, ici donc pour cette société de production chez Jean qui a créé entre autres ce fameux nouveau jingle sonore d'Île-de-France Mobilité qu'on a hâte d'entendre.
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4: Le 30 octobre 1812 à Montpellier, le préfet de l'Hérault, Pierre Barthélemy Joseph, comte de Nogaret, a mis les petits plats dans les grands. Il organise un mirifique dîner pour faire plaisir à ses hôtes, mais surtout à un hôte, le comte de Borroméo, qui va intercéder en sa faveur auprès de l'empereur Napoléon pour le faire grand croix de la Légion d'honneur. Sa délicieuse épouse, Marie-Julie Boudon de la Roquette, a fait préparer des dindonneaux aux truffes et de la croustade de bécasse. On est nickel, les invités arrivent, parmi lesquels le fameux comte de Borroméo, général des armées, accompagné de son état-major. Il est en uniforme, il a des favoris noirs très beaux, il raconte aux invités ses faits d'armes, cette soirée est extrêmement réussie. Et là, bam ! La porte du grand salon de la préfecture s'ouvre en grand. Le commandant de la gendarmerie déboule avec une dizaine de ses agents et se rue sur le comte de Borroméo. Monsieur le préfet hallucine. Madame la préfète Marie-Julie Boudon de la Roquette tape une crise de panique. Ses copines l'éventent et le comte de Borroméo est arrêté. Le comte de Borroméo, en vrai, il s'appelle Anthelme Collet. Et avant d'être général et avant d'être comte de Borroméo, il a été sous-lieutenant, déserteur, missionnaire dominicain, marquis, abbé à Gap où il a tapé 80 000 francs à ses fidèles, évêque sous le nom de Monseigneur Don Pasqualini, puis faux lieutenant, chanoine honoraire à Saint-Augustin, avant de enfin devenir le général comte de Borroméo, ce qui lui a permis de taper dans les caisses d'argent public par-ci par-là pour, prétendument, organiser l'armée de Catalogne. Et juste pour que le tableau soit complet, en 1812, Napoléon, il était en train de galérer au fin fond de la Russie. Vous voyez, je pense qu'il avait peut-être potentiellement d'autres choses à gérer que faire grand croix de la Légion d'honneur, le préfet de l'Hérault. Ah non, attendez, stop, pousse, c'est pas fini. Donc il fout Anthelme collet en tôle, hop, au cachot, pendant 3 semaines. Et notre préfet, un gros malin, décide de sortir Anthelme collet du cachot pour le présenter à ses invités lors d'un autre dîner, histoire d'amuser la galerie. Ils le mettent dans la cuisine, Anthelme collet est seul. À la porte, il y a 2 gardes. Il avise une tenue de cuisinier, un gilet rond, un tablier, un bonnet blanc. Il enfile tout ça, prend 2 plats, hop, un dans chaque main, met un coup de pied vigoureux dans la porte de la cuisine, genre « je suis pressé, ok, il y en a qui bossent ». Il passe devant les 2 gardes et le voilà libre.
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2: Le saviez-vous, tous les jours, on prend 2 minutes pour découvrir les histoires méconnues du Vaucluse. Et ça, c'est avec vous, Maxime Perron. Bonjour.
5: Bonjour Mathieu et bonjour à toute l'équipe.
2: Et aujourd'hui, vous nous parlez d'un surnom assez surprenant. Je pense que même les habitants de Villeneuve-les-Avignons ne connaissent absolument pas cette histoire. Alors certains des habitants ont des surnoms. Alors c'est le cas à Nîmes, hein, on les appelle les crocodiles là-bas. Et donc Maxime, vous nous dites qu'à Villeneuve-les-Avignons, les habitants sont surnommés les lézards.
5: Oui. Alors les lézards, ouais, c'est plutôt étonnant parce que derrière en fait ce surnom un peu amusant se cache une véritable histoire médiévale à la frontière entre la réalité et la légende. Une histoire qui commence donc au XIVe siècle avec un personnage aujourd'hui presque oublié, Pierre de Luxembourg.
2: Vous parlez de Pierre de Luxembourg, c'est qui ce monsieur? C'est un roi, un pape, un cardinal?
5: Un cardinal, oui. Oui, c'est ça. Un cardinal très jeune d'ailleurs, connu pour sa vie pieuse, son humilité et sa générosité. Il vit à Villeneuve-les-Avignons, dans un palais où il refuse le luxe et meurt d'ailleurs au même endroit en 1387 à seulement 26 ans. Après sa mort, sa réputation de sainteté est telle que ses reliques deviennent immédiatement un enjeu majeur. Et c'est là en fait que la rivalité avec Avignon commence. La ville d'Avignon souhaite récupérer les reliques pour les honorer, mais les habitants de Villeneuve-les-Avignons considèrent ces restes comme un trésor inestimable, presque sacré. Voilà. Alors les Avignonnais font une proposition spectaculaire. Nous vous donnerons autant d'or que la caisse des reliques peut en contenir. Ah, c'est une proposition alléchante. Et pour les habitants de Villeneuve, cette offre est difficile à refuser. Alors ils vont accepter. L'échange se fait entre les 2 rives du Rhône, d'une manière très solennelle. Les reliques partent à Avignon dans l'église des Célestins, construite spécialement pour ces reliques quand même. Et les Villeneuvois repartent avec une caisse identique, censée être donc remplie d'or.
2: Censée, parce que ça veut dire qu'il y a un problème quelque part, c'est ça?
5: Bah oui, parce que selon la légende, une fois la malle ouverte, les pièces d'or se transforment en milliers de lézards. Des lézards qui s'échappent aussitôt, qui filent dans les rochers de Villeneuve et disparaissent autour de la ville. Une histoire racontée dans des archives et des récits anciens comme une punition symbolique de la cupidité. Depuis plus de 6 siècles, on appelle les habitants de Villeneuve donc les lézards. Et aujourd'hui encore, il y a quelques symboles qui se cachent un peu partout, sur certaines façades et sur la place notamment Jean Jaurès, où vous avez une statue de lézard. Je vous ai mis la photo dans l'article web. Comme le disait Frédéric Mistral, « Gai lézard, bois ton soleil, l'heure passe trop vite et demain, il pleuvra peut-être ». À Villeneuve-les-Avignons, être un lézard, ce n'est pas juste une moquerie, c'est presque une philosophie de vie.
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1: Le bateau s'appelle l'Antilope. C'est le premier hein, quand on arrive.
2: Ça, oui. Nous sommes 14 bateaux sur cette portion-là de la zone 10ZBL. Voilà.
1: Dit quoi ?
2: Zone de bateau logement. Il y a des bateaux qui ont été vendus, même certains plusieurs fois. Il y en a qui sont en vente actuellement. Les gens viennent un peu visiter pour voir plutôt comment c'est agencé. C'est quand même quelque chose de particulier parce que il y a quand même de l'entretien à faire. Hein, quand
1: c'est
2: vous
1: à
2: regardez,
1: dire
2: il, y a, ben, il faut faire de la peinture, il faut laver le bateau assez régulièrement. Hein. Si on laisse la peinture s'encrasser, on n'arrive plus à l'avoir propre. Hein.
1: Vous payez un loyer ?
2: Ah oui, tout à fait, oui. Convention d'occupation temporaire.
1: D'accord. Ah, renouveler tous les ans ou...
2: Non, c'est tous les 3 ans. Là, on est dans la timonerie. En fait, c'est facile. Le timonier manipule le timon dans la timonerie.
1: Et le timon, c'est ce que j'appelle le volant. Ça tourne.
2: Ou le macaron, voilà, dans le terme fluvial.
1: Vous êtes né sur un bateau, m'a-t-on dit ?
2: Oui, tout à fait. Je suis enfant de marinier. 10 jours après ma naissance, le premier voyage, c'est Strasbourg-Bâle.
1: D'accord.
2: Voilà, donc j'ai navigué en permanence avec mes parents jusqu'à l'âge de 7 ans que je suis allé à l'école. Et après, j'ai passé toutes mes vacances scolaires, je les ai passées à bord.
1: Ah oui, c'est ça, parce que vous, il fallait bien que vous soyez à terre pendant qu'eux, ils travaillaient. Donc voilà. Vous avez été à l'internat très jeune, j'imagine.
2: Hein, voilà, c'est un internat spécialisé pour les enfants de bateliers et de forains. D'accord. Donc, qui ne fermait pas les week-ends. Donc, on restait aussi à l'internat les week-ends.
1: Oh, tu louloues tout seul tout le temps à 7 ans.
2: Oui, mais bon, ça forge plutôt un caractère. Bon, c'est pas grave, hein, je veux dire, la preuve, hein, ça m'a pas...
1: Oui.
2: Voilà, quoi.
1: Oui.
2: Hein, donc après, on a certes une façon et une vision différente des choses de la vie, quoi.
1: Ah,
2: hein.
1: Ouais,
2: on a toujours voyagé.
1: On peut descendre.
2: Vous descendez en marche arrière.
1: Oui, c'est un peu abrupt comme escalier.
2: Vous avez la longueur totale du pied qui est posée sur la marche. Voilà.
1: Oh là là, voilà. Super. Donc là, on est vraiment chez vous, quoi.
2: Si le bateau avait été un bateau de commerce, on serait dans la cale où on met la marchandise. J'ai habité une maison pendant 22 ans, un appartement pendant une quinzaine d'années. Je suis revenu à mes sources parce que je ne me sens pas bien à terre et que je suis mis sur l'eau. Étant né sur un bateau de commerce, je suis revenu à mes sources, voilà.
1: C'était votre métier ?
2: Non. J'avais compris dans les années 70 que c'était un métier en perdition. Tout commençait un petit peu à aller de travers. D'ailleurs, mes parents ont arrêté dès 76 de naviguer en France. Ils naviguaient principalement en Allemagne et aux Pays-Bas. C'est là où la navigation est le mieux entretenue et fonctionne le mieux. Et puis, il y avait beaucoup de transports, il y a toujours beaucoup de transports dans ces pays-là à réaliser, ainsi qu'en Belgique.
1: Vous le pilotez, ce bateau, il bouge ?
2: Oui, bien sûr, oui, tous les ans. Les ans. Finalement, on part en vacances sans faire de valise, on n'oublie rien, c'est quand même super, quoi. Je veux dire, il n'y a pas mieux, quoi. Par exemple, l'année dernière, je suis parti entre Breda et Rotterdam pour sortir le bateau de l'eau, donc je suis descendu la Moselle, le Rhin, et puis le Val, jusque donc Brimelen, et puis après, une fois que les travaux étaient terminés, puisque j'ai réalisé des travaux sur la coque, je suis remonté par des petits canaux qui sont en parallèle de la Meuse jusque Maastricht. Et là, de Maastricht jusque Nancy, j'ai pris la Meuse sur la totalité.
1: Vous avez des cartes alors ?
2: Oui, ça c'est une carte allemande.
1: Mitteleuropäische Wasserstraße.
2: Nein, Mitteleuropäische Wasserstraße.
1: Ah, très bien.
2: Les voies bleues, c'est le fleuve.
1: Mm-hmm.
2: Voilà. Et puis après, vous avez les grandes rivières.
1: Ouais.
2: Et puis après, vous avez tout le reste. Vous voyez, comme par exemple Vouziers, tous ces petits machins bleus. Ça, c'est le gabarit Fraissinet.
1: Ah, ça se navigue.
2: Vous voyez ? Et chaque petite arête, là, ça représente une écluse. Je navigue avec une carte électronique internationale, puisque je fais beaucoup les pays étrangers. Parce qu'on n'a pas de possibilité de se rendre actuellement dans le sud de la France. Il y a 3 voies possibles et c'est très compliqué. On ne peut pas aller sur Paris, je parle en période d'été, donc voilà, c'est très compliqué. On ne peut pas descendre les Vosges parce que c'est navigable sur une très courte durée. Donc on pourrait par exemple descendre mais pas remonter, ou alors il faut descendre et remonter l'année suivante. C'est très compliqué.
1: Qu'est-ce que ça apporte de naviguer comme ça ? C'est paisible ? Qu'est-ce que ça apporte de naviguer sur les canaux comme ça ?
2: Ben, ça apporte de la zénitude, du calme. On voit du paysage, on le voit totalement différemment. que si vous suivez le canal en vélo, vous avez une vue qui est totalement différente sur la nature. On est vraiment très proche de la nature et on voit un paysage qui est magnifique. Hein, il y a des endroits où c'est vraiment très très très joli. Hein.
1: Et puis c'est la lenteur, quoi. Hein?
2: Ah bah oui, hein, quand vous vous déplacez une dizaine de kilomètres heure, vous avez le temps de voir les choses.
1: Vous vous ennuyez pas, vous, hein?
2: Jamais.
1: Merci beaucoup, je vous tiens au courant.
2: Merci bien.
1: Vous allez faire quoi, là, maintenant?
2: Pour retour, eh bien, maintenant, je vais aller me faire une petite balade, comme il ne pleut pas.
1: À pied.
2: Puis, voilà, et puis, bon, j'ai des articles encore à faire sur Facebook, voilà.
1: D'accord, ça marche, super. Bon après. Bah oui, vous avez le wifi, hein?
2: Oui, oui.
1: Ah oui.
2: Par téléphone. Mon modem, c'est le téléphone.
1: Le téléphone, c'est ça. Allez, super. J'enjambe le truc, je ne tombe pas à l'eau. Bon, bonne fin de journée.
2: Merci.
1: Merci, au revoir, je vous tiens au courant.
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2: Bonjour Serge Papagali.
3: Ah monsieur Thomas, bonjour et chers Dauphinois, chers Dauphinois, bonjour également bien sûr.
2: On est samedi pour le Dauphiné Tour aujourd'hui, où est-ce qu'on part?
3: Ah vous allez voir, hommage au Grésivaudan et aux Chalassiennes et Chalassiens au pied de la montagne de Bramfarine. Donc, je suis désolé mais c'est le vrai nom de la montagne, pas de ma faute. Hein. Donc on est où?
2: Au Chalard.
3: Au Chalard, bravo, ça farine Bram au Chalard, c'est pas... La Bramfarine. Elle en a marre d'être broyée, je sais pas quoi. Bref, une précision, en dauphinois, Chalas, ça se prononce Sala, en fait. Sala. Ce qui veut dire faire un chemin dans la neige. J'ai appris ça, dis donc, ah oui. D'où le nom du Chela, qui est un lieu de passage pour aller à l'étranger.
2: Ah.
3: À Chambéry, par exemple.
2: L'étranger, Chambéry.
3: Ah ouais, carrément. Ouais, de l'autre côté, les autres étrangers, quoi. Bon. Les Chela portent du Grésivaudan. Je précise également que les Chela n'est pas le village de naissance de la fameuse chanteuse Aquette, bien évidemment.
2: Oh,
3: oh bah attends.
2: J'avais dit.
3: Bien sûr, bah tu peux, ouais. On confond souvent le Chela et la Chela qui n'ont bien évidemment rien à voir. Le Chela n'est pas le mari de la Chela. Enfin, en gros,
2: non
3: quoi.
2: Plus.
3: Voilà, ça veut dire. Chela qui, depuis, a coupé ses couettes d'ailleurs et a été retendue. Entièrement, alors que les habitants du Chela, eux, sont détendus, on va dire ça. Et ils n'ont pas de couette, bien évidemment. Entre Mortel de Maille et Pontcharra, le Chela est ici chez lui. Alors, c'est dur à dire ça. Le Chela est ici chez lui, allez-y, bien
2: le
3: sûr.
2: Le Chela est ici chez lui.
3: Oui, mais vous êtes un jeune professionnel de talent, plein d'avenir. Bref, c'est normal. Chela ou chez ici, comme vous voulez, ça n'empêchera pas le manoir de la Tour de prendre garde au village. C'est peut-être de là que vient l'expression la Tour. En garde au toit, pas à toi, au toit, car les toits coûtent cher, j'ai lu ça quelque part, entretenir, surtout dans un château du 16e siècle qui est au Chela. Alors vous allez penser, le papa Gali, il a picolé de la chartreuse parce qu'il part un peu dans tous les sens, mais même pas, hein, vous confirmez.
2: Non, je suis témoin.
3: Voilà, je ne bois jamais en studio.
2: Jamais.
3: Voilà, toujours
2: en dehors.
3: Dans les toilettes. Une autre précision, si au Chela vous entendez parler de la Rolande, il ne s'agit pas de la péripatéticienne du coin, péripatéticienne, c'est dur à dire. En dauphinant de la pute, de la péripatéticienne du coin, non. Mais d'un espace naturel sensible. C'est vrai, ça va comme ça. La péripatéticienne du coin s'appelle Josiane, ce que vous m'avez dit, mon cher Thomas.
2: Oh, bah oui,
3: m'a dit, vous la connaissez très bien, donc voilà. Alors, la Rolande, en fait, un espace naturel. Mais qu'est-ce qu'un espace naturel sensible? J'ai l'impression que la planète entière, actuellement, est un espace naturel plutôt sensible.
2: C'est vrai.
3: Impression,
2: c'est
3: voilà.
2: Assez vrai.
3: N'empêche que dans la Rolande du Chela, vit, écoutez-moi bien, la Rainette arboricole.
2: Oh.
3: Ça vous embouche un coin, comme dit l'autre. Ben c'est son dernier îlot isérois en dehors de l'île Crémieux. Alors si certains d'entre vous s'en moquent, ben ils ont bien tort. Je vais vous dire pourquoi. Les Rainettes valent parfois bien mieux que les petites reines et les roitelets de cette terre. Protégeons-les, elles surtout. Les autres, on s'en tape. Alors tous ensemble, ce que je veux dire, allez, on n'est pas des quand même.
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4: Bonjour Louise, bonjour à tous.
2: Le foot féminin a décidément conquis la Suisse.
4: À ça, depuis qu'ils ont accueilli l'Euro cet été, on a l'impression que c'est eux qui ont inventé le foot féminin. Hein. En tout cas, ils se sont sérieusement penchés sur ce phénomène étrange, à savoir des humains de sexe non masculin qui courent après une baballe en essayant de marquer des buts. Pour eux, ça semble tellement extraordinaire qu'ils en ont profité pour mener une expérience. Faire réaliser aux hommes la performance des footballeuses.
2: Mmh.
4: On dit comme ça, je sais, ça peut paraître étrange,
2: oui.
4: Vu que le foot masculin existe depuis bien plus longtemps, et que les mâles sont quand même des pionniers dans ce sport.
2: En fait, il est question d'égalité homme-femme dans cette expérience.
4: Eh ben oui. Vous aurez remarqué que ces dames jouent sur le même terrain que les hommes. Eh ben ça épate les Suisses. Faire jouer les filles sur des terrains aux mêmes dimensions que les garçons, sans tenir compte des différences anthropométriques et physiologiques des deux sexes, non mais ça va ou bien? Alors, ils ont sorti leurs scientifiques de leurs vacances pour nous dire que les femmes sont généralement plus petites et ont moins de masse musculaire. Donc, sur un terrain en même dimension que les hommes, les femmes doivent courir davantage et fournir plus d'efforts.
2: Ils ont donc voulu rétablir l'égalité, ou au moins la vérité, quoi.
4: Eh oui. Alors, leur idée, c'est faire jouer les hommes sur un terrain 20% plus grand et avec un ballon plus lourd. C'est un ballon l'équivalent du poids d'un ballon de basket et aussi des buts plus grands. Voilà comment les Suisses veulent rétablir l'égalité autour du ballon rond. Alors, dans ces conditions, les hommes ont fini épuisés avec l'impression de jouer au ralenti. Tout ça a donc permis aux Suisses de montrer que l'égalité des sexes, ok, mais question ballon, c'est pas possible. Ils viennent donc peut-être, malgré eux, de donner raison à ceux qui voient le foot féminin comme une version light du foot tout court.
2: Des drôles d'expériences hein, quand même qui sont menées en Suisse, mais peut-être pour la bonne cause ensuite. Merci David, à demain.
4: À demain.
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5: Me voilà devant le gymnase Honoré et Jean Fleury, quartier Coubertin, quoi. Alors, il y a les gars de la ville là qui sont en train de nettoyer tout ça, les rues. Bon, je vais aller les embêter un petit peu, peut-être même essayer de conduire, aller savoir, sur un malentendu. Bonjour, je voulais savoir si je peux monter avec vous pour voir comment ça marche, votre petite machine.
6: On n'a vraiment pas le droit.
5: On met juste un petit tour.
6: Si vous voulez. Oui, ok, d'accord.
5: Merci. Le volant est à droite.
6: Oui, quand on n'est pas habitué, ça fait drôle la première fois en fait.
5: Eh ben, il faudrait aller conduire en Angleterre.
6: Oui.
5: Comment ça marche cette affaire?
6: C'est un joystick, c'est-à-dire qu'on fait descendre le joystick, les balais descendent, la machine démarre, on passe la vitesse 1 et puis voilà.
5: Alors, bon, les balais ils nettoient, donc ça envoie de l'eau et tout.
6: Ça envoie de l'eau puis après... ça ramasse toute la merde, si on peut dire comme ça, oui.
5: Voilà. Et ça la met où, toute la merde?
6: Ça la met dans la... Il y a une cuve à l'intérieur, ça la met tout à l'intérieur. Et après, quand on fait de matinée, on va vider.
5: Vous la videz où?
6: On la vide au jardin Le Coq. Il y a une benne affrétée exprès pour...
5: Ah, d'accord.
6: Voilà.
5: Vous êtes en train de faire un gros bouchon.
6: Mais c'est le service public. Mais après, c'est les premiers à être contents quand c'est propre.
5: Je peux conduire?
6: Non.
5: Eh bien, il y a une autre petite voiturette. Tiens, on va aller le voir.
7: Bonjour.
5: Bonjour. Ah, c'est pas la même que celle de Jocelyn?
7: Non, parce que lui, c'est une balayeuse et nous, c'est une labeuse. Et il passe derrière nous.
5: Ah, ça y est, j'ai compris le truc. Je peux conduire?
7: Ah non, là, je peux pas, là.
5: Il y a un degré de conducteur. Il y a des conducteurs, ils conduisent les balayeuses et les autres, ils conduisent les laveuses.
7: Oui, parce que là, il faut passer un cassette. Parce que pour une balayeuse, il faut avoir le poids lourd et voilà.
5: Bon, Fabrice, il paraît que c'est vous le rigolo de la bande.
8: Peut-être. Vaut mieux rire au boulot que ça la gueule.
5: Moi, quand on a un Karcher comme ça dans les mains, on n'a pas envie parfois de donner un petit coup de Karcher de temps en temps, de faire des blagues, quoi.
8: On n'a pas trop le temps.
5: Bon, une petite blague vite fait sur un passant. Je peux essayer?
8: Non.
5: Non. J'ai essayé de conduire, mais personne ne veut me prêter son matériel.
8: Non, c'est interdit.
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1: À Aubervilliers, Sèvres ou encore rue Feder dans le 11e arrondissement de Paris, les Baltos sont encore bien présents dans notre région et Thierry Boeuf nous en fait la cartographie au-delà, bien sûr, de nous raconter leur histoire. Voici la saga Bistrot de Paris.
2: Et le cocktail américain, c'est quoi?
3: C'est un cocktail grillé avec une sauce américaine, tomate, échalote, une pointe de cognac, du vin blanc. C'est un peu relevé.
4: Un décarin.
5: Pâté, jambon, c'est du corvillette, gruyère, chantal, rosti, jambon de pays.
6: Eh ben tout ça, ça va aller dans la blanquette.
3: Bon appétit.
7: Cigarette. Cigarette, whisky et petites pépées, si vous les aimez bien roulées, papier à cigarette, OCB. Gitane de Gainsbourg, menthol extra cool de Françoise Sagan, ronde fumée, et puis un jour de smog, 1er janvier 2008, tout s'est évaporé, les volutes et brouillards au comptoir ont disparu.
8: On a fait une soirée pour que tout le monde fume, donc musique, et puis on a mangé, et on a tous fumé. Mon collaborateur et moi, on n'a jamais fumé de notre vie, donc on a fumé une gitane maïs. Plus jamais on fumera. Hein.
7: Alors les fumeurs étaient priés d'aller fumer aux terrasses des cafés, le plaisir devenant coupable. Mais encore aujourd'hui, les marques de cigarettes font toujours enseigne. À Paris comme en banlieue, il existe encore, par exemple, des Marini.
9: 30 paquets de Marini.
7: Mais aussi des Rally, des Chiquito, des Nemrod et des Balto. 1930, la CEITA, Société Nationale d'Exploitation Industrielle des Tabacs et des Allumettes, propose aux patrons de café une aide financière. Des ameublements, des comptoirs, des terrasses. En contrepartie, l'établissement aura pour nom une marque de cigarettes ou de cigarillos. La puissante CEITA en rajoute une couche dans la presse populaire et la radio. Écoutez cette chanson publicitaire phénoménale de la marque Balto.
10: J'ai vu sur le paquet qu'il y a un bateau à voile. C'est à cause du bateau que c'est des bateaux qu'on les appelle. Mais non, mon gros bêta, pas des bateaux, mais des baltos. Des baltos, c'est un mot qui vient de Baltimore.
7: Balto de Baltimore, imparable voyage et exotisme au bout de sa cigarette rougeoyante. Et voilà pourquoi il existe encore une bonne vingtaine de Balto à Paris et en Île-de-France, comme celui d'Aubervilliers ou de Sèvres. Idem pour le Nemrod, rue du Cherche-Midi dans le 6e. Tout pareil pour le Rally, la cigarette qui arrive avant les autres et qui gagne, rue Féderbe dans le 11e. Le Rally, où au passage, Monsieur Philippe nous régale de délicieux choux farcis. Curiosité amusante, au 59 avenue de la Motte Piquet, un restaurant a pour nom la Gauloise, tandis qu'à quelques dizaines de mètres, boulevard de Grenelle, une autre brasserie se nomme la Gitane.
11: Avec filtre ou sans filtre, les Gitanes Caporal vous apportent sans réserve le plaisir de fumer.
7: Décidément, beaucoup de cafés-bistrots du bassin parisien ont succombé à la tentation. Après la cigarette, le jeu. Impressionnant le nombre d'établissements qui s'appellent le Vincennes, le Sulky ou le Longchamp. Témoin de la relation entre les bars PMU et le milieu mercantile des chevaux de course.
12: Tu verrais Christine, ma femme, si tu savais ce qu'elle joue.
13: Elle y connaît rien, mais elle y croit. Et entre nous, ce qui m'épate, c'est qu'elle gagne aussi.
14: La comprendre, Charles. Avec le PMU, aujourd'hui, on joue comme on aime.
7: Oui, on pourrait largement faire une thèse universitaire sur les enseignes de bistrot, la poésie frise Le Bon Coin de ce cher Jean-Louis Brasse dans le 18e, sans oublier le mythique Au Rendez-vous des Sportifs chez Valzac, un cador de la boxe dans le 15e. Mais la Palme d'Or revient à ce patron en Val-de-Marne qui avait baptisé son bistrot dans les années 50, ici, mieux qu'en face. En face se trouve la célèbre prison de Fresnes.
1: Ce qui ne freinera pas notre appétit pour autant, bien sûr. Merci beaucoup Thierry Boeuf, Bistrot de Paris. Si vous avez aimé cette chronique, vous pouvez la partager avec vos proches depuis l'application Ici.
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15: Taureau, je crois que c'est du 21... Ah non, je sais plus.
16: Savez-vous ce que c'est que l'astrologie?
17: C'est les astronautes qui vont dans l'espace.
15: C'est l'espace et les constellations, le placement des étoiles.
16: Vous êtes de quel signe?
17: Verseau. Moi, je crois que je suis taureau.
18: Moi, je suis taureau.
19: Ah si, je suis taureau.
16: Comment on a découvert que vous étiez de ce signe-là? C'est grâce à quoi?
15: Au mois de l'année, par exemple, le taureau, je crois que c'est du 21... mars jusqu'au 20... Ah non, je sais plus. Moi, j'avais un petit carnet de jeu et il y avait un jeu. Si on réussit le jeu, ben, on savait on était de quel signe.
4: C'est quand même magique, hein ?
18: Waouh, c'est fabuleux ! Et pourquoi on fait ça ?
15: Je suis un peu Verseau. C'est de quel temps à quel temps ? C'est de la fin de janvier au début de février. Et moi, vu que je suis née le 31 janvier, bah, je suis Verseau, du coup. Ça s'appelle des signes astrologiques. Et l'astrologie, du coup, bah, c'est des signes astrologiques.
16: T'es taureau, ça veut dire que tu rentres, t'as besoin d'une étable ?
15: Non, c'est sur les qualités. C'est quand on est, par exemple, taureau, bah, dans le mois de où on est taureau, bah, on n'est pas comme d'habitude.
16: Et vous êtes comment, messieurs les taureaux ?
15: Bah, j'en sais rien.
19: Il possède certainement des qualités, mais voilà. Lesquelles ?
15: Je sais pas, moi, je pense de l'émotion. Beaucoup, beaucoup d'émotions. Après, je sais pas.
20: Comment je peux te montrer que je peux être fort et sensible, noble et affecteux ?
15: Aïe. Les taureaux, eh ben, par exemple, ce sont des personnes qui sont nées pendant les mois de taureau.
21: C'est logique.
15: Quand on est taureau, on se contrarie plus, on est plus vexé, alors que d'habitude, non. Taureau, bah, vu que les taureaux, c'est costaud, bah, je pense que les taureaux, ils sont costauds. Enfin, ceux qui ont les signes astrologiques taureaux, ils sont peut-être très forts.
16: Et les balances, alors ?
15: Quand on était le signe astrologique balance, c'est-à-dire que quand il y a quelqu'un qui nous dit quelque chose, on va le balancer.
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22: Bonjour, c'est Lola Pesquier, Miss Lozère 2025.
23: Bonjour Lola, merci d'être avec Ici Gare Lozère ici matin pour ce rendez-vous où on parle de vos passions. Alors, passion Miss, Miss Lozère, qui va s'arrêter bientôt, mais vous n'avez pas que ça comme passion ?
22: Non, je suis une grande passionnée de sport également, mais les Miss, ça a été une très belle passion là depuis quelques mois que j'ai été élue. Mais oui, ma seconde passion, ou ma première passion depuis toujours, c'est le sport, ouais, en effet.
23: Quel sport ?
22: Tous les sports, mais plus particulièrement le rugby, parce que mes parents sont originaires du Gers, mes frères en ont fait, moi aussi j'en ai pratiqué également. Et j'aimerais me spécialiser dans le journalisme sportif, parce que je suis journaliste également en apprentissage.
23: Aujourd'hui, à midi libre Mende, hein, c'est ça. C'est quoi une journée type de Miss dans un premier temps, ou une époque typique qui représente bien votre métier de Miss ?
22: Alors, en tant que Miss, j'ai eu des journées un peu particulières, notamment pour la préparation de Miss Languedoc, mais là, du coup, j'avais mis le journalisme de côté pendant une semaine. J'avais pris mes congés et je m'étais préparée avec les shootings avec les autres candidates et puis les répétitions pour la grande élection. Et après, quand je suis journaliste à 100%, même si sur les reportages, on me reconnaît souvent, surtout en Lozère où on connaît beaucoup les journalistes. Je sais parler de « je suis jamais journaliste et Miss à la fois ».
23: Qu'est-ce qui vous a poussé ou qui vous a poussé à devenir Miss ou Miss Lozère ?
22: Alors, je suis pas lozérienne d'origine, donc je suis arrivée il y a un peu plus d'un an et ça a été le challenge avec cette nouvelle vie. C'est quelque chose à laquelle je pensais déjà depuis longtemps. Les Miss, c'était un petit rêve de petite fille. Et puis, quand j'en ai parlé autour de moi, mes proches, même mes collègues de travail, ils m'ont dit « mais fonce, t'as rien à perdre, ça va être une belle expérience ». Et c'était un nouveau challenge dans cette nouvelle vie de lozérienne aussi, donc je me suis lancée.
23: Miss Lozère 2025, Lola Pesquier, beaucoup de passion, le rugby, le sport, le travail de Miss. C'est un travail d'ailleurs, Miss ?
22: On peut le considérer comme un travail quand on s'y donne à fond, notamment le moment où on prépare l'élection, comme je vous le disais, parce que moi je sais que vraiment j'ai tout donné pour cette élection. Mais après non, faut que ça reste du plaisir, un loisir, un plus dans sa vie aussi. Voilà.
23: Vous allez vous présenter en 2026 ?
22: Je ne pense pas. Je n'exclus pas de me représenter un jour, mais cette année, non, je pense qu'il faut que je redescende de tout ça, que je fasse autre chose, et puis on verra l'année prochaine ou dans quelques années.
23: Lola Pesquier, Miss Lozère 2025, on arrive là, ça y est, l'année a débuté, 2026, quelques mots, les vœux pour nos auditeurs.
22: Je souhaite de très bonnes fêtes et meilleurs vœux à tous les auditeurs d'Ici Gare Lozère, évidemment, et une très belle année. La santé et beaucoup de bonheur, et suivez les Miss, c'est trop chouette.

0: l'a retrouvé faisant acte d'arrêt d'un Pomarès remonte à 1848. Ensuite, en 1895, il y a eu des arènes en bois avec tribunes et gradins. Ensuite, il faut arriver en 1931-32 pour que la municipalité décide de construire des arènes en ciment sur les plans d'un architecte dacquois, Monsieur Pomade, qui a fait également les arènes de Dax. Elles avaient à peu près la forme qu'elles ont actuellement, avec un immense portique qui a disparu lorsque la décision de couvrir les arènes de Pomarès a été prise.
1: Pourquoi surnomme-t-on les arènes de Pomarès la Mecque de la course landaise?
0: La Mecque. Plusieurs origines à cette expression. Un chroniqueur coursaire de l'époque qui écrivait dans un magazine de course landaise qui s'appelait La Tuile, qui a comparé le flot des spectateurs qui arrivaient le 15 août, qui arrivaient en masse pour voir la course du 15 août à Pomarès, où ils arrivaient à pied de la campagne environnante. Il a comparé ce flot de spectateurs au flot des spectateurs qui vont à la Mecque pour leur pèlerinage annuel.
1: Il y a l'arène à proprement parler, il y a le contour des arènes. Est-ce qu'il y a là quelque chose qui attire l'attention?
0: Depuis 2017, donc année de création de notre association, on a installé un petit musée sur la vache landaise.
1: Y a-t-il eu des moments forts, incroyables qui se soient déroulés dans les arènes?
0: Oui, dès l'instant qu'elles ont été couvertes, elles ont été le théâtre de beaucoup, beaucoup d'énormes manifestations, ces arènes. Elles ont été connues pour le marché au gras, pour de grands spectacles de music-hall. Et le dernier qui a clôturé cette série de music-hall, c'est Jean-Jacques Goldman en 95. Les autres grands événements qui font la renommée des arènes de Pomarès, ce sont les rencontres de basket. C'est une autre ambiance survoltée.
1: Et les Harlem Globetrotters et la garde républicaine, si les arènes pouvaient parler. Les arènes de Pomarès se visitent toute l'année pour les groupes. Renseignements auprès de la mairie. Recommandé par Ici Gascogne.
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0: Anne Sebel vit dans le Vézélien quand elle n'est pas aux quatre coins du monde pour inventer des univers au cinéma ou à la télévision.
1: Monteur, la tour.
0: Cette iconesse d'adoption est chef décoratrice et elle est devenue la référence quand Hollywood veut filmer Paris. Un Paris plus vrai que nature, un Paris recréé, un Paris d'atmosphère. Anne Sebel a travaillé avec les plus grands, Spielberg, Clint Eastwood, Sofia Coppola ou encore Damien Chazelle. Et depuis 5 saisons, elle est aussi la directrice artistique de la série Emily in Paris, dont elle façonne l'univers visuel. Elle a inventé pour la série un Paris fantasmé, celui que les Américains adorent, les immeubles haussmanniens, les chambres de bonne, les placettes charmantes, les bistrots typiques. Une création qui part du scénario, puis elle imagine les lieux, les volumes, les couleurs, la lumière. Derrière chaque décor, il y a des croquis, des maquettes et des artisans qui reproduisent en 3D cet univers.
2: C'est du travail bien fait.
0: Pour une saison d'Emily in Paris, ce sont près de 180 décors créés, démontés, remontés. Un travail colossal qui a aussi un impact très concret. Certains lieux de tournage sont devenus de véritables attractions touristiques. Anne Sebel revendique un cinéma fait à la main, loin du tout numérique. Elle transmet d'ailleurs son savoir-faire à la Fémis, où elle forme la nouvelle génération qui, à son tour, saisira le réel pour bâtir image après image d'autres rêves de cinéma.
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0: Mon monde à moi, Dame de Carreau. Un coup de cœur ici même. 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
1: Complètement gaga.
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3: Et Olivier, ce matin, on retourne à l'école primaire aujourd'hui.
1: Eh oui, et pour y trouver du gaga. Mais blé, je voudrais aujourd'hui vous parler du mémoire de Judith Boucher, réalisé l'an dernier à l'Université Jean Monnet de Saint-Étienne, et qui s'intéresse à une question rarement étudiée. Comment le parler stéphanois, le gaga, circule encore aujourd'hui dans les écoles primaires, et dans quelle mesure le parler des enseignants influence le parler des élèves? Son travail porte sur toutes les classes de l'école primaire, en milieu urbain comme en milieu rural. Judith a formulé trois hypothèses. Premièrement, le gaga serait peu utilisé par les enseignants en situation d'enseignement. Deuxièmement, lorsque les enseignants l'utilisent, les élèves auraient tendance à le reprendre. Et troisièmement, le gaga serait plus présent dans les écoles rurales que dans les écoles urbaines. Pour répondre à ces questions, elle a observé des classes, mené des entretiens avec les enseignants et avec les élèves, et elle a mené des observations dans les temps informels à l'école. Son analyse porte à la fois sur le vocabulaire gaga et sur des structures spécifiques comme le pronom neutre Y, employé comme complément direct, j'y ai fait, l'inversion des pronoms personnels après un impératif, donne-moi-le au lieu de donne-le-moi, ce qui nous vient du patois, puisque Pierre Duplay écrivait déjà en 1896, à l'inverse du français, quand un verbe à l'impératif a deux pronoms pour complément, l'un direct, l'autre indirect, c'est ce dernier qui s'énonce en premier. Exemple en patois, by my loup. Et puis aussi la formation d'adjectifs à partir de participes passés. Il est trempe de chaud, ses joussons enflent, la reloge est arrête. Donc qu'en est-il des résultats du travail de Judith? Les observations révèlent une situation un peu plus nuancée que ce qu'elle attendait. Très surprenant, 54% des enseignants utilisent au moins une fois un régionalisme en cours au cours des séances observées. Un élève sur 6 emploie spontanément un mot ou une expression gaga lors des entretiens. Et dans les classes, un régionalisme apparaît dans 20% des situations que Judith observe. Il semblerait donc que le gaga soit encore bien présent dans nos écoles. Mais quels sont les mots, les expressions, les tournures qui ressortent le plus, ou plutôt qui ressortent le mieux? Un peu de patience les amis, la suite c'est pour bientôt.
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1: Aujourd'hui, je vous propose de rencontrer Louis-Albert Debreuil. On l'appelle le prince jardinier. On est dans son château. C'est le château de la Bourdaisière à Mont-Louis-sur-Loire.
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3: Je suis Louis-Albert Debreuil, j'ai la chance d'être et le dépositaire de Dérolles et en même temps le propriétaire de la Bourdaisière.
1: Est-ce que vous pouvez me dire ce que ça vous évoque quand on vous appelle le prince jardinier?
3: Alors un grand sourire. D'abord c'est un surnom qu'on m'a donné. En même temps, il y a toujours un prince dans un jardin. Le jardinier lui-même, c'est le roi ou le prince. Et il est sur son royaume, celui qui va cultiver avec aspiration, avec engouement et quelquefois déception. Et cette nature, on ne fait pas toujours ce qu'on veut, mais l'émerveillement, c'est cette diversité.
1: Avec émerveillement et aussi avec une pointe d'espièglerie, je crois.
3: Alors l'espièglerie, c'est la marque de fabrique, certes de ma personnalité et de mon humeur, mais celle que je voudrais que l'on est quand on rentre et qu'on pénètre dans un jardin. Il faut être espiègle parce que la nature, elle l'est. Et quand on l'observe, que ce soit un papillon, que ce soit une mousse, ou que ce soit ça sent bon, c'est merveilleux. Et puis, on est réveillé par quelque chose qui vous rappelle à l'ordre. Et c'est ça le monde dans lequel on est rappelé à l'ordre, il faut le faire avec humour.
1: Est-ce que le jeune Louis-Albert était expérimentateur déjà?
3: Alors, le jeune Louis-Albert, quand il était tout petit, c'est-à-dire hier, il aimait être dans le potager à Broglie. Il aimait Monsieur Coquerel qui me montrait effectivement tout ce qu'il y avait dans sa maison, ses graines, ses cordeaux, ses outils aratoires, ses instruments aratoires. Ça m'a marqué. J'étais pas parti pour être jardinier. Je suis devenu simplement un homme de la nature que j'étais quand j'étais jeune parce que j'y suis bien.
1: Votre nom, il est forcément associé au château qui est derrière nous, le château de la Bourdaisière. Est-ce que j'ai le droit de dire que vous êtes châtelain?
3: Oui, mais enfin, c'est pas un gros mot. Je suis le dépositaire d'une maison qui était là avant moi, qui j'espère sera là après moi. Je porte dans mes convictions cet héritage qui est celui tout simplement de donner à voir ce lieu qui est ouvert au public de différentes façons. On peut y habiter, mais on peut visiter. Et l'expression de tout cela, encore une fois, c'est le vivant. Tout ça, c'est l'éducation. Faire tout ce qu'il faut pour faire en sorte qu'on ouvre les yeux et qu'on dise « Waouh, c'est extraordinaire, c'est singulier, c'est le territoire. »
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4: Bonjour, Margot Ferté.
5: Bonjour.
4: Décrivez-nous ce lieu-là, le poulailler dans lequel on se trouve.
5: On est dans un poulailler de poules pondeuses en agriculture biologique qu'on a monté il y a maintenant 3 ans et demi sur le plateau au-dessus de Fismes. On a en tout 24 000 poules, donc ça peut paraître énorme, mais en fait les poules sont divisées en 8 lots de 3 000 poules, ce qui nous est imposé par le cahier des charges en agriculture biologique. Les poules sont bien séparées, elles ne se voient pas. Et à l'extérieur, on a un parcours en tout de 9 hectares 6, ce qui correspond à 4 mètres carrés par poule sur la partie extérieure.
4: Et aussi des haies, tout est pensé pour leur bien-être et puis pour le développement durable?
5: Tout à fait. C'était un champ à l'époque quand on a récupéré cette parcelle pour monter le poulailler, donc il n'y avait rien du tout. On a planté du coup les premières haies il y a 4 ans pour faire des haies notamment coupe-vent, parce que comme on est sur le plateau, on a un gros vent dominant. On a également mis ce qu'on appelle des haies peignes, donc c'est des haies qui vont venir perpendiculaires au bâtiment, le plus près possible pour encourager les poules à sortir, parce qu'il faut savoir que les poules sont un petit peu peureuses et qu'elles n'aiment pas quand elles sont complètement exposées et dévoilées au grand air. Elles aiment bien être sous un abri couvert. C'est pour ça qu'on a également planté 400 arbres qui vont les inciter à sortir et à aller se réfugier à l'ombre, notamment des rapaces ou des choses comme ça qui peuvent leur faire peur. Et on a pour projet de mettre des petits abris en panneaux photovoltaïques, ce qui permettra notamment de leur faire des abris, donc pour qu'elles puissent sortir, se réfugier, et nous en parallèle de produire de l'énergie, puisque la période où on consomme le plus c'est en été, en fait, pour ventiler le bâtiment, donc simplement amener de l'air pour encore une fois le bien-être des poules et que la température ne monte pas trop. Donc c'est une corrélation parfaite entre production solaire la journée en plein été et la partie ventilation, la plus grosse demande électrique du bâtiment l'été.
4: Comment ça s'organise réalise là autant de poules qui pondent autant d'œufs?
5: Dans le bâtiment, il y a ce qu'on appelle une volière. C'est une structure métallique où les poules vont pouvoir retrouver leur aliment, l'eau, mais également des petits nids, ce qu'on appelle nous les nids, des pondoirs où là elles vont pondre. Ces nids sont un petit peu penchés et comme ça les œufs vont rouler sur des petits tapis. Et nous, tous les matins, on actionne en fait ces tapis qui vont nous ramener l'ensemble des œufs à l'avant du bâtiment. Et là, nous, tous les matins, on va les trier et ensuite on va les palettiser pour partir chez notre acheteur d'œufs. Mais il y a également toujours des poules un petit peu capricieuses, hein, comme partout, qui ne veulent pas pondre au bon endroit. Et donc ça, tous les matins, nous, on fait un tour du poulailler où on ramasse les œufs qui auraient pu être pondus ailleurs.
4: Le nourrissage se fait de manière automatique, c'est à volonté? Comment ça se passe?
5: Nous, on est en agriculture biologique, donc elles mangent de l'aliment uniquement bio. Ça se fait de manière automatique, donc nos poules se réveillent environ vers 6h le matin. Donc là, on a ce qu'on appelle le premier tour de chaîne. Donc on va retrouver et de l'aliment grossier, donc des grains entiers, de maïs, de blé, etc. Et une poudre un petit peu plus fine, où là on va retrouver notamment des minéraux. Et donc sur le premier tour du matin, on va vraiment les encourager à faire ce qu'on appelle le vide de chaîne, donc à vider la gamelle pour qu'elles aillent aussi manger la poudre plus fine où se retrouvent tous les nutriments pour eux. Et ensuite, donc à partir de fin de matinée ou début d'après-midi, l'aliment est distribué à volonté pour nos poules.
4: Et les fientes servent ensuite à fertiliser les plantations, les productions de la ferme. Depuis Blanzy, les Fimes et ce poulailler, donc à 4 km de Fimes. Merci Margot Ferté.
5: Bonne journée.

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2: Bienvenue, ça va Sébastien ?
3: Eh ben ça va bien, merci Claude de m'accueillir chez vous ici à Ramonville. Vous avez créé une chaîne YouTube qui s'appelle Les Fous du Joystick.
2: C'est ça.
3: Vous êtes tétraplégique vous ?
2: Non, je suis quadriplégique Sébastien.
3: C'est quoi ?
2: C'est-à-dire que la quadriplégie, c'est que les bras bougent quand même, mais ils sont paralysés. Alors que le tétraplégique, il bouge pas du tout, il bouge que la tête. Voilà.
3: Quadriplégique de naissance ?
2: Oui, c'est ça. C'est une tête de naissance. Je suis né prématuré. J'ai fait un arrêt respiratoire à la naissance qui a causé des lésions au cerveau et des lésions irréversibles.
3: Alors vous, ce qu'il y a de beau, Claude, c'est que vous voulez transmettre votre quotidien et vous le faites via votre chaîne YouTube. C'est quoi votre quotidien ?
2: En fait, le quotidien, c'est que je suis assisté par des assistantes de vie absolument magnifiques, donc dont Lily qui est juste là. Et en fait, j'ai une équipe de 5 auxiliaires de vie et ils se relaient pendant 16 heures par jour. Parce que 16 heures par jour, c'est le quota que m'a octroyé la MDPH. Voilà.
3: Alors, on peut vous suivre sur les réseaux sociaux, notamment sur YouTube. Et dis donc, vous êtes allé à la plage cet été.
2: Oui, et ça a été assez mouvementé et folklorique parce que il a fallu me porter jusqu'au bord de la plage parce que j'ai voulu me baigner. Et en fait, comme il n'y a pas d'infrastructure à l'Arbonne, il n'y avait pas de tir à l'eau. Et bien, en fait, Lélie et Elias ont dû le faire à bout de bras.
3: Vous y allez souvent à la plage ?
2: Non, pas du tout. C'était la première fois depuis 35 ans. Et donc...
3: Mais pourquoi autant de temps ?
2: Parce que, j'ai pas d'argent. Parce que quand on est handicapé, on a juste de quoi vivre, voire survivre. Et donc, pour aller en vacances, il faut des sous. Il faut louer un véhicule adapté pour rien qu'aller à l'Arbonne. Et en fait... Mais comme on n'a pas de sous, on l'attend.
3: La confiance qu'il faut, d'abord en soi pour montrer son quotidien sur une chaîne YouTube, et puis envers les autres.
2: Alors la confiance, elle n'arrive pas tout de suite, Sébastien, elle s'acquiert avec la maturité, parce que dans la société française qui est la nôtre, et ben en fait, on n'est pas là pour vous donner confiance, on est là pour vous assister, il y a des remarques qui font mal. Donc la confiance, eh bien, en fait, elle s'acquiert avec la maturité et la sagesse.
3: Merci beaucoup, Claude, de m'avoir reçu chez vous.
2: Merci à vous de m'avoir écouté et de m'avoir donné votre micro.
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4: La raison 603, les jardins sur la Côte d'Azur. Alors, rien de mieux que de flâner entre les arbres et les fleurs dans un beau jardin. Là-dessus, je pense qu'on est d'accord. Qu'il soit public ou privé, les jardins des Alpes-Maritimes ont une sacrée histoire.
5: Et en plus, parce que la création des espaces verts ont un lien avec le tourisme.
4: Et oui, à partir de la seconde moitié du XVIIIe siècle, Nice devient une destination privilégiée pour les Britanniques qui fuient les hivers rigoureux de leur pays. Le médecin anglais Tobias Smollett décrit pour la première fois en 1766 le charme du climat niçois, vantant ses bienfaits thérapeutiques. En plus, ce qui est intéressant, c'est que Tobias Smollett, il a une réputation de critique. Il critique tout ce qu'il voit. Alors, pour une fois qu'il dit du bien, on l'écoute d'autant plus. Et cette réputation ne cesse de grandir, faisant de Nice une résidence hivernale de choix au 19e siècle, avec l'essor de la climatothérapie. Tu vois ce que c'est la climatothérapie ?
5: Bien sûr que non.
4: En fait, il voyait le climat, il voyait des plantes exotiques pousser. Il
5: voilà.
4: Oh ben, si une belle plante pousse comme ça, ça veut dire que le climat doit être bon pour moi. Bon, voilà, ça vaut ce que ça vaut, mais
5: oui.
4: Bon, il y a pas mal de publications scientifiques à ce moment-là, et ça attire une élite internationale. L'idée d'un printemps éternel s'impose alors, mêlant douceur du climat et bienfait pour la santé. En 1864, Nice compte déjà 25 000 touristes.
5: Et ils vont jouer un rôle central dans le développement de la Riviera.
4: Et oui, on va intégrer des plantes exotiques acclimatées déjà dès le premier empire, sous l'impulsion de figures comme Joséphine Bonaparte. Le 19e siècle voit naître des espaces emblématiques comme le parc Vigier, le jardin Masséna ou encore la colline du château. Et sous l'influence de paysagistes renommés tels qu'Édouard André, on le salue, ces lieux prennent une forme composite, mêlant style français, anglais et italien. En fait, la diversité végétale avec des espèces exotiques et indigènes reflète l'identité hybride de la Côte d'Azur. Les espaces verts continuent d'être des lieux de prestige et de rencontres pour les hivernants, contribuant à l'attractivité touristique de la région. Ils deviennent une signature de notre territoire, incarnant à la fois le luxe, la sérénité et le raffinement. C'est quand même mieux que des sacs Gucci.
5: C'est sûr.
4: Et Nice, avec ses jardins luxuriants et son climat bienveillant, incarne depuis des siècles l'idéal d'une certaine douceur de vivre. De la mer à la montagne, la ville s'est métamorphosée en un paradis touristique, attirant les visiteurs du monde entier.
5: Et ça, c'est indéniablement une bonne raison d'aimer la Côte d'Azur.
4: En plein dans le mille.
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0: Je rêvais d'avoir une maison à la campagne. Cette maison, c'est comme si j'y étais née. C'est ma maison de famille.
6: Ma maison s'appelle l'Ostao de la Mar.
7: C'est une maison un peu envoûtante.
8: Eh bien, vous voyez, des livres et trois fenêtres qui me donnent le paysage du pays, comme si c'était trois tableaux.
9: Ils ont vécu ici.
1: Thibaut Gaudry.
10: 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La chansonnette.
11: Yves Montand est un enfant de Marseille. Débarqué d'Italie avec sa famille pour fuir le fascisme quand il a 2 ans, il va y grandir et y faire ses premiers pas au Music Hall. Puis il la quitte pour Paris où sa carrière commence à décoller, notamment auprès d'Edith Piaf. Et où il noue des amitiés, comme avec Jacques Prévert, qui va lui faire découvrir en 1948 un charmant village qui va changer sa vie.
12: Je chantais dans la région et puis il y avait Jacques Prévert qui habitait la maison là au coin. J'étais arrivé ici. Et j'ai monté parce que mon ami le guitariste Henri Crollat, si on est dire bonjour à Jacques, il dit oui, oui. Alors on est monté ici, j'ai vu Jacques, j'ai vu l'endroit, et puis je suis tombé amoureux de l'endroit, et puis je suis revenu dès que je pouvais, tous les ans. C'était très discret, c'était à peine connu.
11: Il ne va pas tomber amoureux que de Saint-Paul. Le 19 août 1949, il est à la Colombe d'Or, une auberge avec quelques chambres, qui est un repère d'artistes. Et Prévert, encore lui, va servir d'entremetteur entre un homme et une femme qui vont devenir un couple mythique.
13: Ça s'est passé à Saint-Paul-de-Vence, au mois d'août, en 1949. Simone était là, et puis moi j'étais dans le tournée. Et puis elle a déjeuné là. Et puis il y avait du soleil, puis il y avait Jacques Prévert, et puis il y avait des copains. Et puis voilà, quoi, on ne sait pas comment ces genres de choses-là commencent, mais enfin, elles ont commencé et c'était une belle histoire. Quoi.
11: Une belle histoire qui durera toute une vie. Ils ont 28 ans. En 4 jours, Simone, mariée, plaque tout pour le Marseillais. Et désormais, ils vont construire une partie de leur vie ici, restant fidèles à la Colombe d'Or, où ils se marient même 2 ans plus tard. Prévert est encore là, il est le témoin de Simone, tandis que Marcel Pagnol est celui de Montand.
12: Puis en 49, j'ai rencontré Simone ici, qui elle avait acheté par contre une petite maison dans le village, après son premier film. Puis elle a servi cette maison pendant très longtemps. Puis on descendait au bar de la Colombe pour boire l'apéritif, pour voir Jacques et les amis, et puis il y avait toujours quelqu'un, et puis on restait là, et puis on mangeait là, puis on montait pas à la maison. Alors un beau jour, on a mis la clé sous la porte, on donnait ça aux enfants, ou à des amis qui descendaient dans le midi, et nous on descendait toujours ici.
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11: La Colombe d'Or et Saint-Paul, où l'on se retrouve pour les vacances avec les copains, beaucoup d'artistes, dans ce village qui attire notamment les plus grands peintres, Picasso, Chagall, Matisse et d'autres.
12: C'est pourquoi je viens souvent ici à la Colombe d'Or, à Saint-Paul-de-Vence, et d'abord pour la famille Roux, qui sont des gens tellement merveilleux. Puis au mois de juin, ou au mois de mai, c'est agréable, il n'y a pas trop de monde, et c'est encore bien. Mais c'était une époque assez formidable, avec Picasso, Braque, Prévert, qui était là aussi, et Giacometti, quand il a débarqué.
14: J'ai dit, bon, attends de jouer, parce que je pars.
11: Mais les copains, ce sont aussi les habitants du village, avec qui Montand joue aux cartes au Café de la Place, ou à la pétanque.
12: Et j'aime bien jouer ici au boule, parce que c'est un... quand même... sport qui délasse, bien, qui est très fatigant. Si on veut bien y jouer, c'est très très difficile. Ça ne paraît pas, surtout si on joue à la Provençale.
11: C'est à Saint-Paul-de-Vence également qu'il rencontrera la dernière femme de sa vie, Carole Amiel, et qu'il achètera en 1984 un petit restaurant qu'il transforme en maison, juste en face de la Colombe d'Or. Oh.

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2: Bonsoir à tous et bienvenue sur ICI. Je suis très heureux de vous accueillir un peu partout en France. On risque d'ailleurs ce soir de s'arrêter près de chez vous, parce qu'il n'y a pas que Paris dans la vie. Alors on va aller aux quatre coins de l'Hexagone, on vous donnera la parole, comme on fait chaque soir, pour mettre en avant vos initiatives positives, pour découvrir ce que vous faites. Et ce qui marche également, tout est